0: נעבור לשיעור מתאריך 17/4/2002.
1: On va passer au cours du 12 avril 2002. Cet article qu'on lit de Shlavei Sulam, des degrés de l'échelle. Hier, on a lu degré de l'échelle, volume 2, page.
2: Ratzon le kabel be'atzmo shebore bara.
1: Le désir de recevoir par lui-même que le Créateur a créé. En lui, il n'a aucune forme propre. C'est juste comme ça, un remplissage qui ressent, une matière qui ressent un remplissage. Avec un remplissage, il se sent bien, sans remplissage, il se sent mal. C'est une cellule de vie, comme on dit. Et en cela, il est encore entièrement sans indépendance et sans identification de soi. C'est comme une sorte de un appareil, comme une lampe. Voilà, on lui donne quelque chose, on lui donne du courant, elle s'allume. On arrête le courant, elle s'éteint. Très simple. Comment faire de ce minéral-là, qui est totalement privé comme ça de toute personnalité propre, de toute personnalité propre, d'existence propre. Comment construire en lui son identité, son soi? Ça, c'est seulement par le travail sur lui qui s'appelle montée et descente. Ce travail n'est pas dans le désir de recevoir lui-même, mais dans un rapport totalement différent sur un plan totalement différent. Et ici, le désir de recevoir, il est comme ça, entre guillemets, seulement une indication, une possibilité d'éveiller cette cellule, comme ça, qu'on appelle le désir de recevoir, Yesh Miayin, pour l'éveiller à recevoir des discernements, à commencer à ressentir quelque chose qui se trouve au-dessus d'elle. Le Créateur veut que le désir de recevoir reçoive un certain caractère qui s'appellera juste. Alors par cela, il donne l'inverse qui s'appelle le méchant. Et ni juste ni méchant, ce ne sont pas des choses créées et présentées dans le désir de recevoir. C'est pas pour rien qu'il est écrit sur la groute, où l'on distingue l'être humain futur, qu'il sera sage, sot, etc., etc. Il y a tout là-bas, sauf juste et méchant. Parce que ces choses-là, elles ne viennent pas comme ça dans le désir de recevoir, ce ne sont pas ses qualités à lui. Mais juste et méchant, c'est précisément l'homme qui doit passer le chemin et ressentir comment est-ce que ça s'est construit en lui. C'est la seule chose pour laquelle on doit faire un effort pour la construire en nous. Toutes les autres choses qui sont déjà données dans cette goutte-là, la semence, sauf le juste et le méchant, ça veut dire toutes nos qualités, notre caractère, toutes les choses naturelles avec lesquelles on est, sur ça, on ne doit pas faire attention. Ça, c'est le désir de

0: Concevoir général, la matière première qui existe à partir de l'absence. Là, on n'a rien à faire.
1: La haine.
0: C'est pour ça, hein? Tous les événements de la vie qu'un homme traverse au cours de milliers de réincarnations en revenant dans ce monde-ci, loin de nous, ils viennent pour rendre ce désir de recevoir qui existe à partir de l'absence pour plus sensible, pour l'amener à la sensibilité, à une mesure, à un seuil de sensibilité où le désir de recevoir il commencera à construire sur le désir de recevoir parce qu'il ressent encore une certaine construction spéciale qui s'appelle la relation au Créateur. Ce rapport-là, en fait, Il se rassemble en fait en une tâche très simple en apparence qui s'appelle l'unification, l'union. C'est-à-dire que on donne à l'homme des mauvaises sensations qui passe sur son désir de recevoir. Et lui, il doit les unifier avec le Créateur. Et alors, à partir de cela, il ressent, sur son désir de recevoir à lui, une bonne sensation. C'est-à-dire, une bonne sensation ou une mauvaise sensation, là, c'est comme une indication, comme un miroir, je ne sais pas comment dire. C'est comme une mesure, oui. Pour savoir s'il a fait correctement cette action-là de justification de l'action du Créateur sur lui, s'il a réussi à unifier sa vie avec ce qu'il traverse avec le Créateur, ou s'il n'a pas réussi. S'il n'a pas réussi, il reste dans une mauvaise sensation. Le désir de recevoir lui montre, comme un appareil avec une aiguille, hein, comme si une lampe verte ou une lampe rouge s'allume chez lui. C'est tout. Et si dans le désir de recevoir, il se sent mal, c'est signe qu'il n'a pas encore unifié sa vie avec le Créateur. Ce qu'il a devant lui. Parce que en général, ce sont des peurs, des angoisses, un manque de sécurité, toutes les choses qu'il ressent comme une bête, une menace à son existence. Et s'il réussit à unifier son existence avec le Créateur, alors, la sensation dans le désir de recevoir devient bonne. Et en cela, on comprend pourquoi est-ce que le Créateur devait créer le désir de recevoir. Parce que ce désir de recevoir-là, il est en nous comme un détecteur. Hein? Oui, un capteur, un détecteur. Comme ça, qui révèle dans quel rapport au Créateur on se trouve. C'est ce qu'il dit, que le Créateur organise notre vie, notre pensée, notre vie pressée et mauvaise de tous les côtés, seulement quelque part, mais juste que dans quelque part, dans une certaine ouverture, il nous donne la possibilité de nous connecter à lui. Et de là, il y a pour l'homme comme une sorte de rayon de lumière, une tranquillité. Alors forcément, l'homme fuit cet endroit, vers cet endroit, pour être sauvé de tout le mal qu'il a en lui. Hein? À travers toutes les fentes, comment dire? Comme il regarde par les fentes. C'est une citation. C'est pour ça, hein, que grâce au méchant, c'est-à-dire que l'homme ressent qu'il ne peut pas, avec toutes les mauvaises choses qu'il ressent dans son désir de recevoir, qu'il ne peut pas toutes ces pensées mauvaises, toutes ces mauvaises sensations et ces pensées, il ne peut pas les unifier avec le Créateur. Alors, finalement, cette sensation-là, elle lui amène de telles souffrances que petit à petit, il apprend de cela que la solution, c'est que pour fuir les souffrances, c'est d'unifier toutes ces mauvaises sensations avec le Créateur. Que lui, c'est la cause. Et par cela, il se débarrasse des souffrances et des mauvaises sensations. Une telle approche, elle s'appelle l'olishma. Ça veut dire que j'ai une mauvaise vie, mais si je la lie au Créateur, j'y ressens en cela du bien. Ça veut dire que j'ai besoin du Créateur pour me sentir bien dans ma vie. Oui, je l'utilise dans le but de recevoir. Et ça, c'est l'olishma. Et à partir de ce olishma-là, ensuite on en vient à l'olishma. Par cela que l'homme commence à reconnaître que son rapport au Créateur, sous cette forme, s'appelle méchant. Et il s'efforce, petit à petit, comme ça, ça lui vient d'en haut, grâce à la lumière. C'est la lumière qui fait tout, en fait, parce que l'homme n'est pas capable d'agir ici. Au-delà de ce qu'il... de ce qu'il y a en lui. Mais grâce au fait qu'il utilise le Créateur, tout de même dans un lien au Créateur, car il doit l'amener et le ressentir, alléger un petit peu cette souffrance. Hein? Hein, comme ça, vraiment sur la peur existentielle. Grâce à cela, comme on voit que la lumière qui entre dans le cli donne aussi au cli sa nature, comme ça l'homme, même qui est dans l'olishma, s'il s'occupe de la divinité, afin d'adoucir sa vie, petit à petit, commence à recevoir de ça une sorte de grâce de doucha, que il est bon d'être lié au Créateur. Pas parce que je me sens mal, mais même en général. Ça aussi, bien sûr, c'est l'olishma. Jusqu'à ce qu'il passe un état d'olishma, où je veux déjà être lié au Créateur sans aucun rapport à lui-même. Hein? Qu'il se sente bien ou qu'il se sente mal. Et ensuite, à l'inverse, qu'il soit intéressé à se sentir mal pour que cela lui serve de manque pour se connecter au Créateur, non pour se sentir bien, mais pour être en écoute sur le Créateur. Qu'il a besoin de ce mal. Ça s'appelle déjà recevoir dans le but de donner. Comme ça, il passe comme ça, petit à petit, de l'olishma à l'ishma. On voit d'ici que le désir de recevoir lui-même et la sensation du mal et du bien qu'il y a dans le désir de recevoir, c'est ce que le Créateur a créé vraiment comme existence à partir de l'absence, parce qu'il n'en avait pas besoin, il n'avait pas le besoin pour ça, mais seulement pour permettre à la créature de créer dans la créature des méchants et des justes. Comme un rapport au Créateur. Le désir de recevoir avec le mal qu'il a dans sa association ou le bien qu'il a dans sa association, il engendre ce qu'on appelle une âme, un rapport au Créateur. L'âme, c'est juste une intention. Et le désir de recevoir lui-même, il sert ici seulement d'une sorte de fondement, de matière première, dont on a besoin seulement pour recevoir une sensation, dans quelle intention, dans quel rapport au Créateur je me trouve, ou méchant ou juste. Mais non. L'étudiant. Qu'est-ce que ça veut dire exactement le désir avec le Créateur? Comment est-ce que l'homme il sait qu'il a terminé le travail? Qu'est-ce que ça veut dire exactement d'unifier le désir avec le Créateur? C'est qu'au-dessus de toutes les perturbations s'appellent ce qui me dérange d'unifier avec le Créateur, sous une forme où tout ce qui est en moi, où que ce soit dans l'association et dans la pensée, vraiment en moi, tout ça, je le vois comme... disons comme ça, comme quelque chose que je reçois de lui. Ça, c'est le début de la sensation. Que je reçois ça de lui. Ensuite, je dois l'unifier à lui jusqu'à ce que ce soit à un tel point que c'est lui, en lui-même. C'est tout. C'est-à-dire que maintenant, disons, tu ressens à partir de toutes sortes de choses dans ta vie du mal. On t'a crié dessus, on t'a pressé, on te pousse, on t'oblige. Tu manques de sécurité. Au point que ce soit, disons maintenant, comme ça, un danger d'extermination, toutes sortes de choses comme ça, qui passent sur toi. Toi, tu dois découvrir en cela la main du Créateur, qui le fait d'une forme dirigée, personnelle, précise pour toi, que ce qu'il se dessine pour toi comme des choses mauvaises ou terribles, au total, ce sont ses achoraim. Ça veut dire qu'il veut se révéler à toi exactement l'inverse de ça. Et donc il t'envoie la sensation du manque de lui-même sous une forme où tu ressens du mal dans la sécurité, dans les relations, dans toutes sortes de choses comme ça, dans l'environnement, etc. C'est-à-dire que tu dois ressentir dans tout le mal qu'il y a autour de toi et en toi, dans toutes ces choses-là, tu dois ressentir qu'en fait, ça, c'est le Créateur, mais vraiment en achoraim, dans ses sédiments, comme ça, comment dire, peut-être, comme ça, dans son obscurité, que précisément, sous cette forme spéciale qui est construite autour de toi, il veut que tu sentes que toute cette négation, tout ce négatif, pas parce qu'il te manque de la sécurité ou une bonne sensation de contrôle, l'argent, l'honneur et toutes sortes de choses, mais parce qu'il te manque lui, que lui remplisse, que lui, par sa présence, il remplisse pour toi toutes ces choses-là. Qu'au lieu d'argent et d'honneur et de sécurité et de tranquillité, j'ai pas envie de ça. J'ai envie de le ressentir à la place de ça. Je veux ressentir sa présence. Et alors, je suis content de toutes ces souffrances-là qui m'ont amené à le reconnaître. Alors, j'unifie tout ce que je ressens comme mal. Et je suis déjà plus un méchant. Méchant, ça veut dire que dans ma mauvaise sensation, je suis détaché du Créateur. Et je pense que ces choses-là, mauvaises, qui viennent du rapport américain, Rafat, à ma femme, à mon directeur de travail, toutes ces choses-là, si je commence à les unifier au Créateur, que lui, en tant que représentant devant moi, que lui me présente lui-même sous une telle forme négative et spéciale pour que précisément je remplisse toutes ces sensations négatives par l'unification avec lui, au lieu de m'arranger avec toutes ces marionnettes, hein, alors exactement je découvrirai ses panim, sa face. Et alors, j'arrive à un état où je le justifie. Et où je justifie sa présence qui, dès le début, m'a amené les mauvaises sensations. Bon, non, ça y est, toute notre Torah. Oui. L'étudiant, comment est-ce que l'homme arrive, il s'amène à un tel état, à un tel ressenti? Cet état-là, dans lequel l'homme est inclus, où il rentre comme ça, disons, dans une mélancolie noire, lui-même, il ne peut jamais en sortir. Parce que si le Créateur lui envoie cet état-là, ce nouvel état, la révélation de nouveaux kélim de Choraim, sur lesquels l'homme n'a aucune force et aucune expérience, et rien pour alléger cela. Alors, quoi faire? Ici, il ne peut y avoir que deux solutions. Une solution, c'est que le Créateur est comme ça, comme une sorte de pitié de lui et qui se révèle par lui-même et que c'est lui qui fait ça. Et alors, l'homme, comme ça, il se réveille, c'est le Créateur qui me fait ça. Ça, c'est la première chose. Et la seconde chose, c'est que l'homme, grâce au groupe, les livres, grâce à la direction, grâce au fait qu'il se construit des soutiens à lui-même, qui lui rappelle et qui lui amène tout nouveau à penser que ça vient du Créateur. Jamais l'homme, dans quelconque nouvel état, il ne peut de lui-même, à partir de lui-même, revenir à la pensée que ça vient d'en haut, que ça vient du Créateur. Parce que quand on lui donne la ligne gauche, face à ça, il n'a pas de ligne droite. Il n'est pas capable de produire de lui-même la sensation du Créateur, de penser à ça. Rien. Il n'a aucun lien. Il a seulement la gauche dans le nouveau degré. Et à la hauteur de la gauche, il n'y a pas la droite. Il n'y a pas la droite. Ça veut dire que si le Créateur ne serait pas pour lui-même à la hauteur, on lui a donné les souffrances à cette nouvelle hauteur-là, et si le groupe et ses livres ne lui amènent pas cette opinion, alors de l'homme lui-même, une telle pensée ne jaillira. Il restera tout le temps effrayé, frustré, etc. C'est tout. C'est-à-dire que la seule possibilité qu'il y a pour nous, c'est de construire une société qui tout le temps me rappelle ça, que ce qui arrive avec moi, ça arrive par la force supérieure, qui organise toute ma vie autour de moi, justement sous une forme négative, pour que j'utilise cette négativité-là pour arriver à lui, à la découte avec lui. tout, que j'attribue toute cette négativité à lui, que lui m'envoie ça pour que je le reconnaisse lui. Ou bien je veux le reconnaître et cette négativité ne m'importe pas, ou bien je veux le reconnaître pour ne plus sentir cette négativité. Ça, ça dépend déjà de l'état où je suis, plus ou moins avancé.
1: Adam, che margish surim,
0: un homme qui ressent des souffrances et ensuite se souvient qu'il est le créateur du monde et que c'est lui qui lui envoie ces souffrances-là, alors s'il bénit les souffrances qui lui ont amené une pensée sur le créateur, ça s'appelle qu'il est juste, qu'il les justifie, qu'il les aime, hein? Parce qu'il comprend que sinon il n'aura jamais pensé arriver à penser au Créateur, à avoir besoin de lui. Et il y a un degré moins que cela, ou par le fait qu'il se souvient du Créateur, et adouci comme ça sa vie, son ressenti à partir de ça. Alors, il est content qu'il y ait un créateur, béni soit le créateur, Baruch Hashem, je suis quelque chose comme ça, une sorte de d'espoir comme ça, que tout ira bien. Ça veut dire qu'il utilise le créateur pour adoucir sa vie. Il y a encore toutes sortes d'états. Oui. Est-ce qu'il suffit de se souvenir du Créateur ou est-ce qu'il faut interpréter intérieurement ses actions? Est-ce qu'une pensée suffit ou est-ce qu'il vaut mieux interpréter? Pas entrer là-dedans. Non, comme ça, quand l'homme commence à revenir à la pensée, que s'il ressent comme mal, ça lui vient d'en haut et que le Créateur organise pour lui toute cette image-là exprès, sous cette forme spéciale comme ça, comme 20% j'ai un manque de sécurité, 80% j'ai peur, 40% je suis irrité contre le directeur et encore quelque chose, et contre les amis ici et là. Si j'interprète cette image-là, ça m'aide tout de même à comprendre aussi qui je suis, ce que je suis, et comment est-ce que le Créateur fait avec moi toutes les manipulations avec moi, et ça m'aide. Ça vaut la peine pour l'homme. Ça vaut la peine pour l'homme que quand il ressent quelque chose comme ça qui l'éclaire, que le Créateur lui a rappelé que c'est lui qui le fait, ça vaut la peine pour l'homme justement de vraiment vérifier qu'est-ce qu'il avait avant, qu'est-ce qu'il a maintenant, tout le temps comme ça, de renforcer le lien avec le Créateur, comme on en a parlé, alors, comme ça, comme je l'avais raconté avant, et alors, quand il y a déjà un lien avec le Créateur, qu'il commence à faire monter depuis lui-même toutes les choses négatives qu'il avait autrefois pour se prouver à lui-même qu'elles étaient aussi à l'époque comme des annonces du Créateur pour qu'il se tourne vers lui, qu'il le cherche, mais qu'alors qu'il ne les comprenait pas. Ça veut dire qu'il aura beaucoup plus de discernement, autant que possible, mais quoi? C'est pas qu'il se détache du lien, que tout ce discernement monte en lui comme un rab de montée, oui? Mais seulement pour renforcer le lien, pour qu'il ait plus de justification, plus de fondement pour l'avenir. Même si dans l'avenir, au degré suivant, ça ne l'aidera pas, pour ainsi dire. Parce que chaque degré suivant, il est plus grand. Hein? Mais on a étudié l'article qu'il y a mitzvah, il y a Torah. La mitzvah sauve et protège pendant qu'on s'en occupe. Et la Torah protège et sauve même pendant qu'on ne s'occupe pas. C'est-à-dire que petit à petit, il acquiert et il acquiert le chemin et commence à saisir la ligne que même au moment de la chute, comme il est écrit, Hein? Que même si une pétre enchante est posée sur son cou, il ne doit pas se désespérer de la miséricorde. Ça veut dire quoi, ne pas désespérer de la miséricorde? C'est déjà une telle sensation que ça lui vient du Créateur, et l'épée, et ça, et ça, et ça, et ça. Ça veut dire qu'il y a déjà un certain chemin au même moment de la chute, même lorsqu'il rentre comme ça dans une faute. La faute, ça veut dire qu'il commence à penser que ces mauvais états-là dépendent de toutes sortes de personnes, oui, et pas du Créateur. C'est ça ce qui s'appelle la seule faute. Il n'y a pas d'autre faute. Malgré tout, il a à l'intérieur, comme ça, une sorte de fondement, que même s'il a peur, mais même s'il suspend toutes ces choses-là à toutes sortes de personnes, au senti, toutes sortes d'autres sources, sauf le Créateur, que ça vient du fait qu'il n'en est pas capable, qu'il lui manque la lumière, qu'il lui manque le ressenti du Créateur. Mais s'il l'avait, alors certainement il attribuerait tout ça au Créateur. Ça veut dire que alors il a dans la pensée une connaissance et dans la sensation un manque du ressenti du Créateur. Mais malgré tout, c'est-à-dire que ça s'appelle la Torah et non la mitzvah. Mitzvah, ça veut dire qu'il est dans la lumière. Et alors, certainement, il est en adhésion avec le Créateur, il justifie tout, il n'a aucun problème. La Torah, ça veut dire que même s'il ne se trouve pas dans la lumière, il a une certaine pensée, un certain fondement et une certaine base intérieure, que même si maintenant il se trouve dans des peurs et des angoisses et un manque de sécurité et sous la pression et tout, malgré tout, il y a un Créateur qui supervise ça, pour ainsi dire. Pour ainsi dire. Hein? Parce que la mauvaise sensation domine tout de même. Ce jeu avec nous, il est éternel. Il est éternel, comme ça, qu'est-ce que ça veut dire? Il est éternel jusqu'à ce que l'homme ne passe pas le marsom. Et là aussi, même après le marsom, là c'est déjà autre chose. Parce que nous, tant qu'on n'arrive pas à la fin de la correction, le plus exact, hein, pas éternel, c'est pas vraiment éternel, mais vraiment tout au long du chemin. C'est comme avec Rabbi Akiva, comme on raconte, hein, que Rabbi Akiva était déjà à une telle hauteur. Hein. Même là, pour ainsi dire, l'ange de la mort vient à lui et lui dit « Maudit le Créateur et regarde ce que tu fais. » Ça veut dire que le combat comme ça, qu'il y a dans l'homme pour tout unifié avec le Créateur, avec une seule cause, c'est un combat permanent jusqu'à la fin de la correction, et c'est seulement sur ce point-là qu'on doit travailler. Et tout le monde entier tourne autour de ça. Seulement ça. Et si l'homme regarde à travers cette visée-là, hein, c'est toutes sortes de perturbations, pour que, au milieu de toutes les perturbations, il y ait le Créateur, comme ça il veut le voir. Alors il marche d'une forme correcte, droite. C'est ce qu'il dit, que Israël, le chemin de la Torah et le Créateur doivent être un. Oui. Étudiant, qu'est-ce qu'il y a dans le ressenti du Créateur ou dans la révélation du Créateur pour que je sois prêt à vivre avec ces peurs, avec ce manque de révélation? Pourquoi est-ce que il m'éteint ça? Et qu'est-ce qu'il y a dans la sensation pour que cela vient de lui, pour que je sois prêt à vivre avec des peurs et le manque de remplissage et tout ça? Comment est-ce que le Créateur m'arrange-t-il qu'il y ait un tel état où je suis prêt à vivre dans les peurs et les tensions et malgré tout, être dans la connaissance que ça vient de lui. Nous, on est tenus par la lumière qui agit sur nous d'en haut, par une sorte d'illumination. Une illumination plus grande, une illumination plus petite. C'est qu'en fait, c'est en fait la lumière de notre vie.

0: Si il est clair davantage, on adhérera plus à lui. Si il est clair moins, on adhérera moins à lui. Il y a beaucoup de jeux en cela d'en haut, mais tout dépend de la mesure de la force, la mesure de la puissance, la mesure de la lumière qui éclaire sur nous. Rien de plus. Cette lumière-là qui éclaire, qui agit sur nous par un remplissage d'esprit, par un remplissage de cœur. Nos deux kelim à nous. D'où est-ce qu'ils viennent chez nous, ces deux kelim-là? Moi, j'ai toujours entendu qu'il n'y a que le désir de recevoir. Qui ressent le plaisir quand la lumière le remplit, ou l'éclaire de loin, ou d'une certaine façon, même la ligne, la fine lumière, ou qui ressent des souffrances quand la lumière n'est pas là, quand elle est loin. Le sujet, le fait est que, en dehors du plaisir et des souffrances, il y a aussi une intention. Un rapport au maître de maison. Et à partir du rapport au maître de maison, petit à petit, un roche est créé. En accord avec ça, dans notre monde aussi, on a le plaisir lui-même et le rapport au plaisir. Comment est-ce que je l'obtiens? Par quel chemin? Avec quelle facilité, etc. Ça s'appelle chez nous l'esprit. Et le cœur, c'est le ressenti. À partir de la lumière, est créé et le désir de recevoir, le gouffre, comme on dit, et aussi le cœur, les désirs d'en profiter, et aussi le roche, comme ça, comme un cerveau, comme une intention. On voit ça. La lumière qui vient de l'aspect de racine, crée aussi Prina Aleph et aussi Prina Bet. Dans Prina Gimel, Prina Aleph et Prina Bet se rencontrent ensemble, et de là on ressort Prina Dalet, le désir de recevoir. C'est-à-dire que la lumière qui vient, elle éclaire et par son illumination, elle fait naître ces deux choses-là. Et l'esprit et le cœur. Et alors, il en ressort pour moi que ces choses-là, qui trouvent en moi, comme ça, dans une sorte de mélange. Et il en ressort, en fait, que je peux, parfois, faire une compensation, comment est-ce qu'on dit? Je peux faire une sorte de... pas pitsoui, enfin bref, pas une compensation, mais genre une correction. L'un par l'autre, l'un sur l'autre, ça peut être couvrir le manque dans le ressenti de l'esprit, dans le remplissage de l'esprit, par le remplissage du cœur et le remplissage du cœur, par le remplissage de l'esprit. Et c'est en fait toute la sagesse de l'homme. Parce que si on parle de la sensation, alors c'est une bête. Si l'on parle du roche, sans sensation, de la tête, sans sensation, ça appartient en fait pas du tout à l'homme. C'est que ça comme un ange. Si on parle de comment on travaille la tête et le cœur ensemble, c'est déjà l'homme qui travaille avec le cœur selon les intentions qui sont dans la tête, dans le roche.
1: Non.
0: Quand l'homme commence à travailler et voit pour la première fois ses achoraim, une pierre lui tombe sur la tête et ah, le créateur, après encore une perturbation, il est déjà paralysé, comme d'habitude. Alors quel bénéfice qu'il y a ici? Comment est-ce que je dois faire? Je vois déjà plus comment est-ce que je dois réagir. Alors, tu dis qu'après 10 coups, j'ai déjà plus peur, après 15 coups, j'ai déjà plus peur des coups. Ou alors que je ne réagis pas comme avant. Mais comme ça, ils viennent, oui. Attends. Toi, tu penses que... Ou alors tu penses que tu es déjà un héros, ou alors tu penses que tu es déjà plus... Tu peux déjà plus rien ressentir. Tu ne t'imagines pas ce que c'est que... un manque de la révélation. Un manque révélé, sans couverture. Parce qu'une vraie obscurité qui est ressentie de la désir de recevoir, comme un choral de la lumière. Là, tu parles comme ça, juste par manque d'expérience. Jusqu'à la fin de la correction, plus l'homme avance, plus il se ressent soi-même de plus en plus dépendant, mais totalement dépendant, de plus en plus du Créateur. Et de cela, le Créateur lui donne justement la possibilité d'être indépendant, à l'inverse de la sensation de dépendance. Ahoraim et Panim, ils se complètent l'un l'autre. Et dans la mesure où l'homme se sent plus faible, plus dépendant du Créateur, à chaque degré suivant qui viendra, il ne peut absolument pas signer sur lui-même que c'est lui comme ça. Comment est-ce qu'il pourra se comporter, qu'est-ce qui sera, et plus il comprend ça, et plus on le ressent. Mais en même temps, il est lié au Créateur qui lui provoque cela. Il est certain que toute la révélation de la faiblesse et du mal l'aidera à annuler son être propre, son moi, et adhérer davantage et acquérir par cela l'indépendance. Alors il avance. Tout viendra, t'inquiète pas. Oui. L'étudiant. Est-ce qu'il est possible d'interpréter les actions du Créateur sur moi ensemble avec les amis pour augmenter l'importance?
1: Adam Ratsui Sheitrakez.
0: Il est désiré que l'homme se concentre sur lui-même. Et avec les autres, il doit utiliser. Vraiment, j'utilise vraiment le mot utiliser. Les amis, on ne peut pas faire une sorte de faire un travail imaginaire comme si c'était comme ça, mais il doit utiliser les amis pour se créer un mécanisme de soutien qui le ramène chaque fois à la pensée du Créateur. C'est tout. Tout le groupe, j'en ai besoin seulement pour tout le temps, il me rappelle sur le Créateur. J'en ai pas besoin pour quoi que ce soit d'autre. À partir de ça, du fait que j'ai besoin d'eux pour ça, pour le Créateur, et que j'ai besoin d'eux pour arriver à lui, alors je suis prêt à investir à eux, et à leur donner, à m'incliner devant eux, pour qu'ils me lavent le cerveau, à tout faire. Mais qu'est-ce que j'ai demandé? Pourquoi est-ce que je fais tout ça? C'est seulement pour qu'il me rappelle le Créateur. Je n'ai besoin de rien d'autre dans ça. C'est tout. Et alors, à chaque fois, il va avec une nouvelle force vers le but. Le but, c'est l'adhésion.
1: Tu as
0: compris? L'étudiant. J'ai compris, mais c'est pas ce que j'ai demandé. Si, malgré tout, on est assis ensemble, chacun a reçu une pierre sur la tête, et malgré tout, il attribue au Créateur, et on fait une sorte de telle conversation. Est-ce que c'est utile, ou est-ce que c'est une confusion inutile qu'il vaut mieux éviter? Le Rav. Dans le groupe, chacun est obligé de cacher ce qu'il a à l'intérieur. Quelles mauvaises choses le Créateur lui a révélées et comment Et comment est-ce

0: que lui, Tudel, il a arrangé son lien avec le Créateur. Les relations entre lui et le Créateur, il est interdit de les raconter. Mais plutôt, chacun doit raconter de façon générale à l'autre combien est-ce que le Créateur est grand. Pas à partir de ce que j'ai vu et de ce que j'ai ressenti, regarde ce qui m'est arrivé, non. Pas des choses spéciales, hein, personnelles à moi. Mais de façon générale, aider l'ami à recevoir un ressenti général, pas un ressenti, comme ça disons, comme une connaissance générale de disons juste une connaissance générale de la grandeur du Créateur. La grandeur, l'unicité, le but. Lire un ensemble d'un article, c'est le mieux. Ça veut dire que c'est comme ça des choses qui n'ouvrent pas ce qui se passe entre moi et le Créateur. C'est obligé d'être une chose très très intime, personnelle, que je n'ouvre à personne. Comme ça, y compris bien sûr à ma femme, aux enfants, à personne. Il n'y a pas d'entrée là-bas. Mais de façon générale, la méthode, la grandeur de la divinité, hein, le but, le chemin pour y arriver, ça veut dire que sauf mon rapport personnel, hein, ça oui. Ça, en effet, je dois l'expliquer, le raconter, le rappeler à l'ami pour l'aider autant que possible à être aussi comme ça dans ce sillon-là sans arrêt. Mais si tiens, quand on pense à cela, dans notre état là, ça éveille tout le temps la crainte de tomber dans un état en dessous de la connaissance. Que tout vient d'en haut, mis sous le Créateur, etc., etc. Comment ne pas tomber dans cet état-là? La différence entre en dessous de la connaissance et au-dessus de la connaissance dans le lien Créateur, c'est très simple. C'est qu'en dessous de la connaissance, ça s'appelle que je n'utilise pas ma connaissance. Le résultat dans au-dessus de la connaissance et en dessous de la connaissance, c'est comme un résultat qui apparaît à l'œil comme le même résultat. J'ai maintenant quelque sorte de perturbation. Hein? Je ferme les yeux, je les vois pas, je les regarde pas, je les efface et je continue ma vie comme si elle n'existait pas. Comme s'il n'y avait pas. Je lis les psaumes, je continue à étudier des raisonnements, quelque chose comme ça. Et comme ça, je prie en général que cela m'aide. C'est tout. Je n'entre pas dans un lien avec la divinité. Un lien comme ça où je veux clarifier quelque chose, adhérer à quelque chose. Je vois que, comme ça, je ne le justifie pas. Je vois pas combien est-ce que je me sens pas bien dans sa conduite et dans sa providence et ça me paraît pas juste et tout ça. Et alors je suis appelé méchant. J'entre pas du tout dans ça. Je chasse simplement ces choses de moi. Et l'essentiel pour moi, c'est, comme un bébé, tout le temps tenir mon chemin, et c'est tout. Comme ça, on m'a enseigné, béni soit le Créateur, etc., etc. Ça s'appelle au-dessus, en dessous de la connaissance. Alors, comme ça, je marche, comme ça, dans la vie, dans une vie normale, pour ainsi dire, dans l'adhésion, mais au point de l'adhésion qui ne se développe pas. Ça s'appelle le minéral de Kdusha, en dessous de la connaissance. Au-dessus de la connaissance, ça veut dire que malgré toutes les choses qui viennent à moi, qui contredisent pour moi l'unicité de sa providence, béni soit-elle dans ce monde-ci, et que je ne peux pas le justifier, ni me comporter, comment il se comporte avec moi, avec le monde entier, ni ce qu'il fait avec nous en général. Malgré toutes ces choses-là, je découvre sur chaque détail de son rapport à moi, je révèle son rapport spécial envers moi et envers nous en général. Oui? Et ça m'aide à adhérer encore plus à lui, au-dessus de ces questions-là, de ces difficultés-là. À la hauteur des difficultés et des perturbations, d'un minéral, je deviens végétal et animal et parlant. Je renforce mon lien. Et ces difficultés-là, elles deviennent ma chair, que je revais sur le point du lien, et c'est comme ça si j'étais minéral. Et comme ça, je à partir de ce point-là, je construis un partout. C'est la différence entre le minéral de Gusha et le travail du créateur. Qu'il travaille. En quoi s'il travaille? C'est qu'il travaille sur toutes ces perturbations et qu'il les utilise. Et celui qui n'est pas le travail du créateur, il les efface. Il les utilise pour les restreindre de lui-même. Comme ça, seulement ça. Et c'est-à-dire que le créateur lui envoie des perturbations, mais il les utilise seulement pour restreindre, pour ne pas les recevoir en lui, pour ne pas les vérifier, pour ne pas vivre avec elles. Il ne fait pas d'analyse ou de critique de comment est-ce que, d'une certaine façon, il ne vit pas vraiment avec ces perturbations-là. C'est pour ça que la vie du minéral et la vie du travail du créateur, elles sont différentes. Parce que le travail du créateur, il doit être impliqué avec la société. Il doit être impliqué dans tous les événements de la vie qui passent sur la société. Il doit ressentir la souffrance du public. Et le minéral de Gdusha, il n'a pas besoin de ça. Il doit s'isoler du public autant que possible, se fermer, ne pas travailler, ne pas servir, ne pas souffrir avec le public. Pour justifier le créateur, il est obligé de se concentrer seulement sur son petit, sur son point là d'adhésion et c'est tout. Parce qu'il n'a aucune force pour l'élargir, ce point-là d'adhésion, en un partouf. Parce que qu'est-ce que c'est qu'un partouf? Un partouf, c'est plusieurs de mes désirs que, grâce auxquels, avec leur aide, je suis en adhésion avec le Créateur. C'est ça ce qu'il appelle un partouf. T'as des étudiants? Essaye. L'étudiant. Il y a deux choses. D'abord, si ce n'est pas l'état, comme tu dis, que nous devons faire toute l'activité dans la raison, l'atteindre, l'orienter, que c'est en fait le créateur, alors soit je dis à la fin, bien sûr, le créateur, ça résout tout le problème comme en dessous, soit je dis, attends, où est-ce qu'en fait je suis moi dans toute cette affaire? Il reste pas de moi, en fait. C'est le créateur, les actes, les pensées, les désirs. Alors, selon l'apparence extérieure, le minéral de Gdusha va à la sainteté du créateur sans aucun problème. Et il se neutralise lui-même, c'est ce qui lui reste. Du point d'adhésion, il n'y a rien en dehors de ça, et c'est tout. Celui qui se développe, il se reçoit et se joint à lui tous les doutes, toutes ces hésitations. Il se trouve dans un état très, très tendu et très grand. Et alors à chaque fois, il a des perturbations, il ne sait pas comme ça.
1: Être minéral de Gdusha, tu sais, c'est une bénédiction, on peut dire. On te donne une telle chose où tu peux fuir maintenant. Nous pouvons comprendre comment pendant 2000 ans, nous avons été sauvés de toutes ces choses. Car il y avait où fuir vers un certain point dans toute cette vie terrible, les pogroms, tout ce qu'il y a eu, tu fuis à l'intérieur de ce point, tu te trouves là et c'est tout. La vie, la mort, peu importe, mais tu te trouves là. Tandis que quand tu sors de ce point et que tu veux recevoir tout ce monde comme soutien à l'adhésion, et il est entièrement à l'inverse. Hein? Alors, c'est un travail vraiment terrible, très dur. Il est impossible d'imaginer que ce soit impossible, jusqu'à ce qu'une épée tranchante soit posée sur son cou, ne pas désespéré, miséricorde. Et là aussi, il y a encore ici un point qui peut appartenir au minéral de Kdusha et qui peut appartenir aux travailleurs du Créateur. Ça veut dire, est-ce que tu neutralises seulement tout cela et tu dis « Shema Israël » comme si tu criais, ou bien ce point-là, tu le prends vraiment pour construire à partir de lui un partouf. Et ça veut dire construire à partir de lui un partouf. Tu ne l'utilises pas seulement pour être en adhésion, tu l'utilises pour construire au-dessus un rapport positif dans l'intention afin de donner, ça veut dire faire de cela une action. Tu utilises la perturbation comme une possibilité d'agir, de remplir ce manque par toi-même, par la lumière réfléchie. C'est ce que nous étudions dans les actions de la Kabbale. Le travailleur du Créateur a besoin de la liberté d'être aussi minéral quand il veut. Par exemple, quand il a quelque chose qu'il ne peut pas affronter ou ne peut. Le travailleur du Créateur n'a aucun. Tu veux dire qu'au moment de sa faiblesse, il peut fuir pour être minéral de sainteté? Non. Il n'y a pas une telle chose. Il n'est pas capable d'être dans ce point même un seul instant. Il n'en est pas capable. Il se peut qu'au moment de faiblesse, tu envies le miracle de sainteté, mais il est impossible d'être dans cela. Car car l'approche qui consiste à neutraliser les questions est une approche qu'il faut construire dès le départ. Je ne peux pas, dans une partie, dans certaines sections de mon chemin, être minéral de Kdusha et dans le reste végétal. Nous n'avons pas le danger de devenir minéral, même si maintenant je me retire de toute action et que je me fiche, disons, sous une certaine forme, par cela, je ne viens pas minéral, car je travaille en cela contre toutes les perturbations de manière active, pour les figer, pour ne pas les vouloir pour l'instant, et ainsi de suite. Je ne les détruis pas, je ne les jette pas, pour rester dans l'épaisseur racine. Cela, le point dans le cœur ne me le permet pas. Mon point de base. Tandis que chez eux, puisqu'il ne réveille pas ses actions qu'il veut grandir, ils peuvent être liés à ce même point sans son développement. Il ne faut pas aller loin. Je veux préciser le point et parler de nous, pas du minéral. Nous ne sommes pas minéral de Kdusha par nature. Mais comment ne pas tomber, nous, dans cet état? Il n'y a rien. Mais lui, toutes ces choses ne viennent pas chez nous des slogans. J'utilise pour neutraliser les perturbations. On m'envoie une perturbation, il n'y a rien, mais lui, on m'envoie ça, tout vient d'en haut. Comment pouvons-nous de tout de même être certains qu'avec tout ce qui nous semble qu'on avance, peut-être que nous sommes aussi comme ce miracle de sainteté, seulement plus sophistiqué? D'abord, la sécurité est en cela que nous ressentons des montées et des descentes. La sécurité est en cela que chaque fois je sens comment le Créateur à mon égard se nie lui-même, se cache lui-même. Et m'introduit dans toutes sortes de rapports différents avec lui. Une fois, il me jette. Une fois, il me rapproche. La sécurité est en cela que j'étudie des livres spéciaux. Et dans une atmosphère, dans toutes les conditions que les kabbalistes nous ont dites.

C'est-à-dire qu'il peut être végétal et progresser, mais progresser à un tel rythme qu'il est presque minéral. Cela, comme il le dit, dépend déjà de la qualité de l'effort. La qualité de l'effort, ben, dans la mesure, j'exige de l'étude qu'elle m'aide dans la vie, qu'elle m'aide précisément sur ce point, que la lumière est claire et que je puisse unifier toute ma vie avec le Créateur, que je la reçois, cette vie de lui, et que tout ce qui m'arrive dans la vie est pour que, au-dessus de toutes ces choses, je le justifie et découvre son unicité. Jusqu'où, de ce point de vue, m'est-il permis de clarifier les perturbations qu'il voit pour ensuite le justifier ou pour ensuite m'accrocher à lui? Jusqu'où puis-je fouiller, pour ainsi dire, oui, faut clarifier les perturbations autant que je peux. Je dis encore, il faut, si cela est dans mes mains, si j'ai trouvé en moi une pensée que je reçois cela de lui, je me suis verrouillé sur lui. Ensuite, peu à peu, je dois commencer à clarifier toutes leurs perturbations et voir comment il construit cela autour de moi, comment il me parle à travers elle, et ce qu'il veut que je corrige davantage en cela, où je dois me relancer davantage, à condition que tout ce que je fais maintenant vérifier dans la ligne gauche soit fait avec assurance, oui, avec une garantie que je ne perdrai pas le lien avec la ligne droite avec lui. Je me trouve, disons, dans Atzilut, qu'est-ce que ça veut dire, dans Atzilut, un lien spécial avec le Créateur, et alors je fais un rap de montée autant que je peux, je fais monter des pensées étrangères aussi vers Atzilut, pour les unifier au lien avec lui. Autant que je peux, c'est possible. Et dans notre état, nous ne pouvons pas mesurer cela, mais l'homme doit tout le temps faire ainsi. Vérifier la limite, élargir la frontière de sainteté, comme on dit. Oui. Un groupe comme un seul corps reçoit une pierre sur la tête, comme tu as dit. Alors, sort qu'il a encore un travail à faire, le groupe est envers le Créateur aussi, en dehors de chacun d'eux, comme un seul homme. Le groupe aussi, comme un seul homme. Et alors, il se peut qu'ils reçoivent comme un seul homme toutes sortes de problèmes que reçoit chacun de ses membres sous forme personnelle, mais lui ne le reçoit pas sous forme personnelle, que c'est précisément pour lui, il le reçoit comme un organe du groupe. Donc, quand nous sommes dans un groupe, toi, tu reçois une peur du directeur. Moi, une peur de guerre. Celui-là reçoit sur la tête sa femme. Celui-ci a loin de nous des problèmes avec la santé des enfants et toutes sortes de choses. Ça veut dire que nous sommes comme un seul homme qui reçoit en une seule fois aussi tous ces problèmes. Il se peut aussi qu'ils se dispersent ainsi entre nous par rapport au groupe. Nous ne savons pas cela. Nous ne pouvons pas le mesurer. Nous n'avons pas besoin de travailler sous cette forme. C'est compliqué pour nous. Nous ne sommes pas un seul parsouf comme Rabbi Shimon et Sami. Tu comprends que chacun était face à une certaine sphère, une qualité spéciale. Claire, c'est pourquoi il écrit dans le Zohar, Rabbi Ahor, Rabbi Yossi, pour nous enseigner à quoi appartient l'action, de quel côté, quelle force maintenant l'a fait. Alors nous n'avons pas besoin de nous rapporter sous cette forme, et certainement cela existe ainsi. Mais nous y sommes aussi, chacun dans ce qui est à lui, et aussi tout le groupe, pour qu'il ait cette tâche, son unification générale avec le Créateur aussi, ensemble.
C'est de cela qu'il faut parler tout le temps. C'est en fait tout,

0: Sujet, rien d'autre de cela. Mais ne pas commencer tous ces calculs, tu sais, sans aucun fondement, on peut seulement s'embrouiller, c'est tout, et s'occuper de techniques au lieu de penser déjà au lien avec le Créateur. Oui. Tu as parlé avant du lien intime de l'homme avec le Créateur dont il est interdit de parler. Je n'arrive pas à comprendre où est la limite entre ce dont je peux parler et ce dont je ne peux pas parler. Où est la limite où je peux parler ou je ne peux pas parler de mon lien avec le Créateur envers les amis? Oui, en général, ne pas en parler, moi et lui. Il faut parler des choses générales. J'ai lu dans un article, j'ai vu là un exemple. Regarde ce qui est écrit. Ça veut dire que tu ne racontes pas quelque chose de toi. Tu racontes ce que Baal HaSulam a écrit là-bas. Et si ce sont... Même là, tu t'introduis toi-même. Même là, tu t'introduis toi-même. Mais il se peut qu'il y ait aussi, par cela, une sorte de un dommage que tu te causes. Mais... Certainement pas sur une sensation personnelle, privée. Comme disons, toi, tu es marié, tu as une femme, des enfants, tu as une maison, un travail. Tu ne racontes pas en général combien tu aimes ta femme, combien tu as avec elle une sorte de dispute, quels sont exactement tes calculs au travail avec quelqu'un, quel salaire exact tu reçois, et ainsi de suite. Il y a des choses élémentaires, intérieures, que l'homme garde dans sa limite, dans sa ville, pour ainsi dire. Ce qui s'appelle moi, je ne peux pas parler de cela. À l'intérieur, il y a même des choses dont tu ne parles pas avec toi-même. Mais ici, nous faisons une autre condition. Si tu commences à faire sortir dehors, dans un lien avec quelqu'un, des choses qui sont entre toi et le Créateur, il y aura en cela une prise pour les extérieurs, pour ainsi dire. Ça veut dire que, qu'est-ce que les extérieurs? Les extérieurs, ceci le Créateur. Mais quel est le sujet? Que tu n'unifies pas ces choses-là justement avec lui. Et alors tu les perds. Par cela, ton lien avec lui s'affaiblit. Si j'ai quelque chose que je peux raconter à quelqu'un d'autre, c'est signe que ce n'est pas dirigé exactement vers le Créateur. Et alors, je perds, dans la mesure où c'était lié ou non lié, mais je gardais cela. Maintenant, si je raconte à quelqu'un dans le lien avec le Créateur, c'est une chose caché. Et si j'ai des souffrances, je n'arrive pas à aller au Créateur, je ne dois pas raconter aux amis pour demander l'aide des amis. Si tu as des souffrances personnelles, pas en lien au Créateur, des souffrances sont en lien au Créateur. Non, tu as des souffrances. Les souffrances que tu peux unifier avec le Créateur, elles se transforment des souffrances en joie, en bonheur. Si cela ne se transforme pas du mal en bien, c'est signe que tu ne l'as pas lié au Créateur. De cela, je peux parler. De cela, tu peux... Je ne sais pas. Il y a des souffrances psychiques et des souffrances corporelles. Sur les souffrances corporelles, il est permis de raconter aux amis, et là aussi, il faut penser sous quelle forme de raconter. Il est souhaitable qu'il y ait dans le groupe un mécanisme spécial pour traiter les choses que tu veux partager. Me manque actuellement de l'argent. Alors, je me tourne vers quelqu'un qui est responsable de cela. Peut-être qu'à partir d'une certaine caisse, il peut me prêter. Ensuite, je le rendrai. Ce sont des choses humaines. me manque maintenant de la santé. Je me tourne vers quelqu'un qui sait comment faire ça, je ne sais pas. Envoyer un médecin, donner un conseil, quelque chose. Des choses humaines. Alors oui, le groupe doit soutenir cela et l'homme peut se tourner. Mais là aussi, il vaut mieux ne pas se tourner vers n'importe quel ami, mais vers le groupe, vers celui qui est responsable. Parce que si j'emprunte, j'emprunte seulement au groupe. Et personne ne sait, sauf cet homme. Le groupe ne sent pas qu'il m'a donné. Moi, je ne sens pas que je dois au groupe. Ces choses corporelles n'influencent pas notre plan spirituel. Cela doit être totalement isolé l'un de l'autre. Je peux crier sur quelqu'un, son caractère, c'est terrible, je ne supporte pas. D'un côté. D'autre côté, il est proche de moi comme étudiant. Cela est animal et cela est spirituel, tu comprends? C'est tout. Les souffrances psychiques, c'est déjà un problème. Car les souffrances psychiques, c'est ce que tu reçois directement du Créateur pour qu'au-dessus d'elle, avant les souffrances corporelles et toutes sortes de choses humaines, les souffrances psychiques, tu les utilises d'une certaine forme pour créer d'abord un lien avec lui. Alors ici, le groupe peut t'aider seulement sous forme générale, qu'on en parle en général, qu'on ait un article, mais pas que tu dois trouver pour cela une justification, chercher, soit dans le groupe, soit seul dans les articles, soit comme maintenant. Où tu demandes. Et la limite entre souffrance psychique et corporelle, là aussi, c'est pas toujours clair. Il semble qu'elles soient liées l'une à l'autre. Je ne vois aucun lien entre souffrance corporelle, humaine, et des souffrances psychiques, spirituelles. Je ne vois pas de lien, car cela passe par le système animal de ce monde, les souffrances animales, humaines, c'est la famille, la maison, le travail, toutes sortes de choses, et les souffrances psychiques, ce sont mes sensations intérieures, où je dois déjà trouver leur source. Maintenant, tu peux dire, oui, mais si je reçois un mauvais rapport de ma femme, un découvert à la banque, et encore certaines choses, cela vient aussi du Créateur, certainement, et il organise cela, c'est vrai. Mais ces choses demandent une... comment dire, demande une autre solution. Elle demande une solution dans ce monde. Si j'ai un découvert à la banque, je ne vais pas prier à la synagogue et demander quelque chose au Créateur. Ce plan-là nous arrive pour que nous soyons liés à toute l'humanité. Il y a en moi deux mécanismes. L'un, c'est que je me rapporte au Créateur, et le second, c'est que par ce mécanisme, je suis lié aux créatures. Le fait que je me sente bien ou mal, peur, sécurité, toutes sortes de choses qui appartiennent en fait à la question quel est le but de notre vie, de ma vie. Ces choses appartiennent directement au Créateur. Au-dessus d'elles, je dois arranger mon rapport avec lui. Et ce que je reçois comme souffrance humaine dans ce monde, comme chacun souffre, je dois les résoudre, non avec le Créateur, mais avec le directeur au travail, avec la femme, avec les enfants, le médecin, la banque, sous une forme, laisse le Créateur. Ne résout pas ces problèmes-là par le Créateur. C'est simplement une fuite de la réalité. Tu comprends pourquoi? Par cela, je me connecte à d'autres personnes et dans la manière dont je me connecte à eux directement selon les lois du pays, un avocat, même si cela n'est pas du tout les lois de la Torah, peu importe, par un comptable qui n'appartient pas du tout à un spirituel, oui, toutes sortes de choses. Même le travail social, peu importe, une certaine aide sociale en lien avec ma femme, je ne sais pas quoi, ou avec mes enfants. Par cela, je fais les choses. Comment dire cela? Il y a la nécessité et il y a au-delà de la nécessité. Alors, cette nécessité, je dois la faire ainsi. C'est ma vie. Je l'ai reçue et selon les conditions qu'on me donne ici, je dois faire. Et le plus grand kabbaliste doit faire ainsi. Et l'homme simple doit faire la même chose. Cela appartient au mécanisme du lien entre les âmes sur le plan de ce monde. Et selon la façon dont je résous mes problèmes avec le Créateur, à partir de la question « Quel est le goût de ma vie ?» souffrance spirituelle, et selon la façon dont je résous ces problèmes corporels, formes corporelles, je m'équilibre davantage maintenant. Si je me rapporte correctement aux deux, maintenant, je peux commencer un travail, lequel aussi lié ensemble ces deux systèmes. Ça veut dire que je travaille et je résous les problèmes corporels comme si le Créateur n'existait pas du tout. Après les avoir terminés, et selon la façon dont ils se sont résolus, je dois dire que eux aussi, maître de maison, c'est le Créateur, ils pensaient que ce serait ainsi. Alors, cela aussi, je l'unifie à mon lien avec le Créateur. Mais, m'y rapporter, je dois d'abord le résoudre comme un homme ordinaire. Travailler, souffrir, comme tout le monde, bref, être. J'ai un découvert à la banque, je ne vais pas prier. J'ai un problème de santé, je dois aller chez le médecin. La Torah m'oblige. Le médecin guérira. Pourquoi? Elle va prier? Non. Va chez le médecin. Si tu vas prier, tu effaces l'unicité du Créateur. Car son unicité, tu l'atteins à travers ce médecin. Il peut être un goy, peu importe, qui vient et qui te guérit. Mais les souffrances corporelles ne peuvent-elles pas me causer de souffrances psychiques? Ces souffrances-là sont liées ensemble, mais pour l'instant, tu ne peux pas les lier, car le Créateur a donné cela comme deux systèmes. Alors, comment savoir si ces souffrances psychiques ne sont pas liées directement à certaines souffrances corporelles? Tu parles théoriquement, je ne sais pas. Je ne sais pas ce que tu demandes. Tu peux dire ainsi. Je gagne 3000 shekels et à cause de cela, je ne peux pas étudier la Kabbale car je dois aller faire un autre travail. Que dois-je faire? Alors, les souffrances corporelles me causent aussi des souffrances psychiques car je ne peux pas étudier. Toutes sortes de choses comme cela, peut-être. Je ne sais pas exactement ce que tu demandes. Où est la frontière entre elles, j'ai dit. Si cela vient de la question quel est le goût de notre vie, cela appartient à la spiritualité, au lien avec le Créateur. Si cela vient de pourquoi ai-je un découvert à la banque, cela appartient aux souffrances corporelles et tu dois les résoudre non avec le Créateur, mais avec le directeur de banque ou avec toi-même. C'est tout. Mais après la solution, si tu peux déjà les lier au Créateur, après toute la solution, pas une seconde avant, alors cela s'appelle que tu as fait une unification. Si tu es capable de le faire comme ça, c'est pas quelque chose qu'on dit comme ça simplement. Il faut... On partage l'impression de leçon et qu'est-ce que nous prenons pour travail en dizaine. J'ai été vraiment silencieux. Comment on commence de l'olishma et qu'on peut lier les sensations négatives au Créateur. Ensuite, on surmonte également. Et j'ai noté quelque chose qui m'a vraiment touché. Ça parle de vous, mais bien aimé. Utilisez les amis pour souvenir du Créateur. Et je n'ai besoin de rien d'autre. Oui, vraiment très très fort. Hein. Énormément de points. J'ai noté que l'homme, en construisant lui son identité, justement, par les montées et les descentes, et qu'on permet de ressentir, il doit l'unifier avec le Créateur. Et ça peut indiquer ce qu'il a fait correctement. C'est appelé l'olishma. Tu vois que c'est le Créateur qui le fait. Tout d'abord, unifier tout ce qui se passe avec le Créateur.
1: Le
0: Rav nous dirige toujours vers ce travail. De lier tout au Créateur. Justement, quand tu ressens de tout ce qui se passe dans la vie, on t'oblige à faire des choses et d'autres, et tu peux être en danger, et toute autre chose que tu traverses, tu dois voir le Créateur, que c'est lui qui l'a fait directement. De façon précise, ces choses qui sont terribles, c'est finalement ce qu'on appelle Ahoraim. Il veut se révéler exactement dans la forme opposée. Donc c'est pour ça qu'il t'envoie cette sensation, ce manque, et dans de telles relations avec l'environnement, et ainsi de suite, toute cette réalité, tout ce qu'on ressent extérieurement et intérieurement, il faut arriver à un tel point où on arrive à lier tout au Créateur. Et le privilège d'être dans une société, avec le Rav et les Kabbalistes qui nous aident dirige à faire exactement le travail spirituel. Je trouve que dans cette leçon, chaque seconde, que tu peux noter quelque chose, tu peux écrire. Hein, c'est vraiment le Rav a développé le groupe et donne des milliers de discernements de toutes sortes de directions. Vraiment, chaque fois que je pouvais écrire, par exemple, ce que j'exige pendant l'étude, la lumière qui me permet de justifier et s'accrocher à lui, en haut et au-delà et au-dessous de la raison, c'est surtout le travail intérieur, ce que l'homme fait intérieurement. Peut-être que il peut lire les psaumes, il peut participer aux leçons. Mais il est tout au-dessous de la raison. Et la question, où se trouve son désir, sa prière, vis-à-vis des souffrances, c'est quelque chose, un motif qui est mis plusieurs fois. Si nous prenons les souffrances et ça nous permet de souvenir que finalement c'est un exercice qui vient du Créateur pour qu'on pense et qu'on retourne être avec lui, dès ce moment-là, on ne peut plus parler de souffrance parce que notre but est de reconnaître qu'il n'y a rien de mieux que toute cette réalité. C'est lui qui l'a créée pour nous, pour qu'on puisse atteindre la vision. Finalement, à partir de cette situation, ça... Et encore, je te laisse continuer, Alex. Oui, beaucoup de discernement. Vis-à-vis des souffrances corporelles et spirituelles, comment voir la différence entre les deux, comment solutionner les problèmes, où on ne doit pas demander au Créateur, mais solutionner les choses comme on fait dans ce monde. Et qu'est-ce qu'on peut ou ne peut pas partager et de quelle façon de faire des choses qu'un homme doit garder pour lui, une relation privée avec le Créateur comme il le fait avec sa famille et ainsi de suite. Donc la même façon de faire, c'est ce qu'il ressent directement avec le Créateur, ça c'est pour ses privés. Et la société, dans tout ce qui de la réalité, l'homme lui-même jamais ne parlera de la présence du Créateur. Seulement, on passe à la prochaine partie, mais avant, on chante une chanson ensemble.

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1: Nous avons reçu un lien hier du fait de la qualité du son. Et donc, il vaut mieux regarder à la maison et s'en impressionner là. C'est principalement une série de questions-réponses. Et aujourd'hui, nous commençons donc le cours numéro 6, la première partie. Donc, pour bref, 20 minutes.
2: Le Rav fera moins de dessins, mais il répondra aux questions. Donc, ce serait bien aussi si vous voulez prendre ce papier et souligner les points importants. Donc, oui, un mot encore. Cette leçon est importante parce que cette partie-là me parle surtout de l'intention. Et nous savons, connaissant l'importance de l'intention, donc le Rav consacre toutes les 20 minutes. Donc ce serait bien, nous aussi, de rester concentrés et suivre. Alors, on passe à la leçon. La première étape, c'est qu'on étudie et qu'on ne comprend absolument pas où on se trouve. Deuxième étape, c'est qu'on étudie. Peut-être qu'on comprend un peu où l'on se trouve, mais on ne comprend pas ce qu'on étudie. Après, on ne comprend pas pourquoi on l'étudie. Je parle sérieusement. L'homme est embrouillé car il se trouve dans ce monde. Et tous les sens, et tous les désirs, et toutes les pensées, et tout ce qu'il y a en nous vient de ce monde. Aussi par hérédité, héritage, et aussi de ce que nous avons par notre expérience, et tous les sens, et tout le corps, tout cela vient de ce monde. Et si on parle de quelque chose qui n'existe pas pour nous, pour ainsi dire, et même s'ils écrivent ce qu'ils veulent, nous ne sommes pas capables de l'imaginer. Il n'y a aucun exemple. Et ce sera ainsi tant que l'homme n'entrera pas en pratique dans la spiritualité, dans le monde supérieur. Cela veut dire qu'avant qu'il ne commencera à sentir une réalité supérieure, rien n'aidera. Tu peux lire 1000 fois, savoir par cœur ce qui est écrit, discuter, si tu demandes toutes sortes de choses, mais sera complètement détaché de toi, c'est-à-dire de la réalité. Maintenant, tu demandes en fait, comment puis-je adopter toutes ces choses et commencer vraiment dans ce que je lis, à travailler. Ça veut dire, je lis que c'est ainsi qu'on fait, et ainsi qu'on regarde, et ainsi qu'on sent. Bon, ben c'est où, ainsi, c'est où? C'est l'étape suivante. Par le fait qu'on étudie, comme il écrit dans l'introduction à thèse, point 155, à la fin de l'introduction, du fait qu'on étudie et qu'on ne comprend rien, mais qu'on aspire à comprendre, c'est-à-dire à atteindre ce qu'on étudie. Par cela, nous éveillons la lumière environnante sur nous. La lumière environnante, c'est cette même lumière, c'est ce même flux spirituel que si nous acquérons un écran, entrera en nous. Ça veut dire, si nous arrivons à la spiritualité, elle entrera en nous. Et entre-temps, il y a une source supérieure vers laquelle nous aspirons pour ainsi dire à arriver. On nous a donné un désir pour cela. Et de cette source, avant que nous y arrivions, il vient jusqu'à nous dans notre état maintenant, ça veut dire jusqu'à notre lieu, une lumière de loin, une lumière spirituelle appelée la lumière environnante. Environnante parce qu'elle ne peut pas encore entrer à l'intérieur de nous, alors elle est appelée environnante et non intérieure. Elle est comme si elle nous contournait et joue tout le temps avec nous pour nous préparer à vraiment la sentir d'une façon intérieure. Et dans cette préparation, il y a plusieurs étapes. Jusqu'à ce que l'homme traverse la barrière, c'est-à-dire il passe déjà à un état où il commence à sentir la spiritualité en pratique d'une façon active, d'une façon tangible, avec ses sens. Avant cela, il y a la période de préparation, le temps de préparation. Et sur le temps de préparation, le Baal HaSulam disait que c'est comme lorsqu'on donne à un enfant une ardoise avec de la craie. Autrefois, le papier coûtait beaucoup d'argent. Alors, on donnait à écrire avec de la craie sur une ardoise, en général. Et jusqu'à ce que l'enfant sache écrire. Quand il écrivait déjà bien, alors on lui donnait un peu de papier. Et plus il écrivait bien, on lui donnait papier de matière plus affinée. C'est ainsi en fait, dit-il, dans la Kabbale. Notre temps de préparation, c'est un temps où nous étudions nous-mêmes. Et nous apprenons un peu de la lumière environnante, ce qu'est la spiritualité, et combien nous sommes opposés à la spiritualité. Pourquoi avons-nous besoin de cela? Nous avons besoin de cela pour arriver simplement à un état où nous saurons de façon la plus sûre, la plus claire, que nous trouvons seulement de la matière du recevoir pour recevoir, la matière qui ne peut jamais être liée à la spiritualité dans des qualités opposées à la spiritualité, que nous ne pouvons pas nous élever au-dessus de notre matière et appartenir à l'éternité et à la perfection. Toutes ces choses, nous les atteignons à partir de l'opposition que nous sentons entre la lumière environnante et nous-mêmes, nos kélim, nos désirs. À partir de cela, nous arrivons, si l'homme donne un effort en quantité et qualité suffisante, alors il arrive à un état où il se brise. Avant, il y a toutes sortes de brisures, de désespoir, de descente. Les gens partent et reviennent. C'est un chemin qui prend parfois des années. Parfois, ça peut prendre 10 ans, des années jusqu'au marsum. Tu penses que d'aujourd'hui à demain, tu vas entrer dans la spiritualité? Alors je te dis non. Tu as une vie, dans cette vie, tu dois t'arranger et vraiment arriver au meilleur état possible que tu peux. Mais entre-temps, tu investis. Dans l'introduction du discours, au début, il écrit en vérité la période où l'homme est dans l'effort énorme. Il dit vraiment qu'il peut arriver à la spiritualité. C'est en fait un temps de 3 à 5 ans. S'il donne vraiment quantité, qualité d'effort d'une façon suffisante, mais je vous dis d'avance que cette chose est presque impossible et prend plutôt quelques années supplémentaires. Et alors l'homme entre vraiment comme tu demandes, quand sentirons-nous et que nous étudions en pratique, et alors l'homme arrive à cela. Mais théoriquement, disons ainsi dans le bon cas, 3 ans suffisent déjà. Pourquoi avons-nous besoin de ces 3 ans? Encore une fois, pour nous vérifier dans tout notre travail, dans notre activité vers la spiritualité, découvrir la lumière environnante avec une telle puissance face à tous nos désirs et toutes nos qualités, que nous sachions sûrement que nous sommes complètement opposés dans tous nos désirs face à toutes les qualités de la lumière environnante. Si face à cela, cela correspond seulement dans les positions de forme, alors pourquoi avons-nous besoin d'un effort suffisant, comme je dis, en quantité et qualité, pour que nous découvrions tous nos désirs face à toutes les qualités de la lumière environnante? C'est en quantité et en qualité que toutes les qualités de la lumière environnante dans la forme la plus claire, la plus élevée, se découvrent à nous. Face à toutes les qualités pourries, les pires qui sont en nous. C'est la polarité maximale dans tous nos désirs et nos qualités face aux lumières environnantes. Si cela se découvre, l'homme arrive à un état appelé le soupir, et les enfants d'Israël soupirent du travail, comme il est écrit en Égypte. Alors il crie, il est capable de rien, et alors il a besoin d'un lien avec le Créateur. Et c'est en fait ce qui doit être. Car l'entrée dans la spiritualité signifie un lien avec la divinité. Tu ne peux pas simplement entrer dans un certain site et maintenant tu planerais entre les anges, tu circules librement et comme cela. Le monde spirituel signifie que tu te lis au Créateur. Tu te trouves avec lui dans un rapprochement, dans un lien, un dialogue. Et cela arrive en fait seulement après que l'homme est vraiment désespéré de ses propres forces. Il voit qu'il n'est pas capable d'entrer dans la spiritualité. Et après, quand il brise par la prière, par un cri vers le Créateur qu'il n'est pas capable, il brise la barrière et entre dans la spiritualité, alors un autre état commence déjà. Depuis là, et ensuite il se trouve déjà dans ce qu'on appelle le palais du roi, et là il y a déjà des degrés de rapprochement jusqu'au Gmar Tikkun, comme on dit, jusqu'au sommet, au but de la création. Les degrés là-bas se divisent en 6000 ans, ce qu'on appelle 6000 degrés. Et l'homme se rapproche tout le temps, se rapproche, se rapproche. Tout ça, nous l'étudions déjà dans l'étude discrète. Et l'homme doit en fait traverser toutes ces étapes, aussi le temps de préparation, aussi le temps de cette marche dans le monde spirituel jusqu'au sommet, pendant sa vie. Selon la définition de l'essence de la sagesse de la Kabbalah, le livre Matan Torah, le Baal Solam écrit que la sagesse de la Kabbalah, c'est la révélation du Créateur à ses créatures dans ce monde. Après 120 ans, quand tu te trouveras là-bas dans un certain lieu et dans un certain état, ou quelque chose, mais dans ce monde. Ça veut dire que ce que nous étudions la méthode de révélation de la divinité à nous ici, simplement au sens littéral. Comment fait-on cela plus vite? Est-ce que je peux accélérer cela, quelque chose? On se rapproche du Créateur le moins possible, le plus lentement possible, si on ne fait rien. Ça, c'est clair. C'est clair. Et cela s'appelle le chemin des souffrances. Je vous demande de connecter le téléphone. Quelque chose qui sonne là-bas. Alors, qu'est-ce que cela veut dire, le chemin des souffrances? Un homme qui n'agit en rien pour se rapprocher de la spiritualité et pour lui donner une direction vers la spiritualité. Tu as besoin de lunettes? Non. Et pour le rapprocher de la spiritualité, le Créateur lui envoie des souffrances. Que cela veut dire? Le Créateur lui envoie exactement. S'il vous plaît, gênez. Pour le rapprocher de la spiritualité, le Créateur lui envoie des souffrances, ça veut dire lui donne des coups, lui révèle des manques. Et par cela, l'homme est obligé de courir, de fuir les souffrances. Et le Créateur lui donne exactement de telles souffrances qui rapprochent l'homme en face de cela pour qu'il fuit vers le but de la création. Donc, dans la mesure où nous utilisons la lumière environnante et où nous aspirons nous-mêmes à arriver au but de la création, nous accélérons notre chemin et tout le temps le bâton, pour ainsi dire, est en retard et ne parvient pas à nous frapper. C'est ce qu'on appelle qu'Israël accélère, raccourcit, sanctifie le temps. Israël est au-dessus des étoiles et des signes. Nous pouvons aller par le chemin, appeler le chemin de la Torah, le chemin de la lumière, la voie de la lumière, être attiré, tiré en avant par la lumière et ne pas sentir les souffrances. Mais, en vérité, encore une fois, je le dis que, par connaissance, c'est l'idéal, c'est presque impossible. Bien sûr, il y a ceci et là, on ne peut pas toujours courir en avant, descendre, on lui donne des échecs pour qu'il sente ceci et cela. Disons, chaque chose a sa place.
1: Mais quoi qu'il en soit, ici, en fait, notre choix est entre le chemin de la Torah et le chemin des souffrances. Ça veut dire que je peux m'accélérer moi-même jusqu'à ce que, en 3 ans, j'arrive à la spiritualité. Et là, le temps n'est déjà plus au-delà du temps, toutes les notions. Alors, on ne peut pas dire en combien de temps, comme si là, ça veut dire tout dépend de nous. Qu'est-ce que ça veut dire de nous? Par quoi l'homme peut-il augmenter cette lumière environnante? Maintenant, c'est la question. Plus la lumière environnante sera grande, plus l'homme sera attiré vers le but. C'est clair. Car de là, la lumière environnante descend vers lui. Maintenant, par quoi puis-je aspirer davantage à la lumière environnante? Par le manque envers elle. Comment voudrais-je davantage le but de la création? Exactement ce but qui est le but, non pas ce qui me semble être le but. Sur cela, il dit que il y a trois causes. La première cause pour cela, ce sont le livre des justes. Ça veut dire seulement des livres qui parlent d'une façon juste, précise et adaptée à nos âmes. Il y a là beaucoup, beaucoup de discernement. Ça veut dire des livres justes. Les livres justes pour notre génération, c'est le Saint Zohar, les écrits du Hari, et le Zohar et les écrits du Hari avec les commentaires du Baal HaSulam. Car il écrit le commentaire à Sulam sur le livre du Zohar et sur les écrits du Hari. Il a écrit le commentaire Talmud des 10 Sfirot. Alors en fait, il s'avère que nous étudions les écrits du Baal HaSulam, ce qui sort en fin de compte. Ce sont les livres. Maintenant, le groupe et le Rav. Encore deux causes pour augmenter le désir vers la lumière environnante. Et le but de la création, le Rav signifie celui qui peut conduire sur le chemin vers cela, et le groupe, que des gens soient autour de toi qui aspirent exactement au même but et dans une soumission avec toi, ils seront absolument liés ensemble jusqu'à ce qu'il y ait inclusion des désirs. Disons, 50 personnes sont assises ici, maintenant. Si tu étais inclus en elles, alors tu recevrais d'elles, disons, selon le calcul ordinaire, entre 49 désirs et en plus de ton désir. Alors tu aspirerais déjà 50 fois plus à la lumière environnante que ce que tu aspires maintenant. Disons que tous ont le même désir. Selon le calcul spirituel, c'est beaucoup plus que cela. Car pour t'annuler toi-même et être lié à quelqu'un d'autre, tu fais un effort plus grand que ton désir, beaucoup plus grand. Alors par cela, par ton effort pour te lier à quelqu'un, tu crées finalement un cli, un désir d'une puissance beaucoup plus grande que ce que tu as. Alors il s'avère que tu n'ajoutes pas à ton désir son désir, tu ajoutes en dehors de ton désir et en dehors de son désir l'effort que tu as donné pour te connecter. Cet effort peut être 1000 fois plus grand que ton désir et que ton désir. Alors tu comprends, se lier à 50 personnes, qu'il y ait une force pour se lier et que tu puisses vraiment te lier. L'homme construit par cela un cli qui est des milliards de fois plus grand que ton cli. Et alors tu peux simplement arriver à des atteintes rapides et énormes. Ça veut dire, le groupe, le rave et les livres, c'est en fait tout ce dont nous avons besoin. Et c'est ce que nous faisons ici. D'accord ? Il n'y a plus de questions ? Bon.
3: C'est là ? Et chez l'autre, tout à l'heure ?
0: Sada,
1: ça va?
4: Il
1: n'y a plus de questions? Bon. Alors, vraiment. Certainement, si quelqu'un a des questions, s'il vous plaît, levez la main, mettez les points d'interrogation. Ensemble, nous allons commencer à clarifier ce que nous avons entendu. Nous avons entendu pendant tout le processus dont le Rav nous a parlé, la reconnaissance du mal, et de cela nous en arrivons à un soupir, de cela nous en arrivons à la connexion avec la divinité, nous en arrivons à la spiritualité. Et dans la première partie du cours, nous avons appris que nous avons besoin des méchants dans le monde, car sans eux, nous ne pouvons pas en arriver à la connexion avec le Créateur. Et donc, nous voyons que toutes ces choses se connectent, toutes les parties. Et dans la première partie aussi, le Rav a parlé de comment le partsouf, les partsoufs sont les désirs qui sont en nous et qui sont connectés au Créateur. Et tout est connecté de cette façon. Oui, s'il te plaît. Emmanuel. C'est le deuxième jour où il y a cette question qui se lève au sujet du marsom dont le Rav en a parlé, donc je voulais vous demander, est-ce qu'une personne doit penser à cela et se mesurer envers ce point? Parce que nous faisons de grands efforts et à un certain point, ça devient une façon de vivre. À un point, d'une façon, ça disparaît. Ou bien j'ai peur de cela, ou bien... Enfin, quelle est l'attitude correcte vis-à-vis du marsom? Et quand la franchissons-nous, quand est-ce que nous l'atteignons? Oui, quelle bonne attitude vis-à-vis du marsom, comment est-ce qu'on la mesure et le vérifie? Rav a dit juste de marquer ces points. Entrer dans la spiritualité signifie la connexion avec la divinité. Et comment peut-on définir la connexion avec la divinité? Je pense que dans la première partie que nous avons entendue aujourd'hui, le Rav a aussi expliqué là-bas que nous devons atteindre un état où toute ma vie, je m'y suis dédié et c'est pourquoi j'ai besoin des amis, j'ai besoin du groupe pour être comme un mécanisme qui continue à me rappeler cela, le but. Et si tu demandes est-ce que constamment je dois être attaché à cela, alors bien sûr, non seulement cela, mais je dois aussi me vérifier si je suis déjà là. Et sinon, qu'est-ce qui me manque pour être là? Si je l'oublie, les amis doivent me le rappeler. Et ça, c'est notre aspiration. Nous devons entrer dans une connexion continue avec le Créateur, avec la divinité. Et c'est comme ça que nous devons nous vérifier. Où sommes-nous par rapport à cela? Oui, et en plus, cette question pourrait en fait être qui nous fait échouer d'une certaine façon, nous fait nous rentrer en connexion avec la Klippa. Puisque au moment où je vérifie où je me trouve, et nous avons entendu dans le cours de l'après-midi que les amis, qu'en fin de compte, afin d'entrer dans la spiritualité, je dois être prêt à tout abandonner. Et pas juste le monde corporel, mais plutôt vraiment tout, même ma spiritualité. Juste ne rien me laisser pour moi-même, parce que si je laisse quoi que ce soit pour moi-même, alors ce n'est plus la spiritualité. Et donc, cette question est un petit peu dangereuse, parce que le fait que j'examine qu'est-ce que je reçois déjà, qu'est-ce que j'ai à ce moment-là, je me déconnecte de la divinité. Et ça, c'est l'indication que je n'ai pas franchi la barrière, le marsum.

0: Et donc, nous devons simplement penser à donner autant que possible que nous puissions. C'est pourquoi nous avons un cours avec les amis, nous avons du travail avec les amis et nous devons y donner de la force. Plus de questions ? Merci les amis. La question porte sur 3 à 5 ans ce cadre de temps. Quel est ce cadre de temps? Pourquoi est-ce que avant apparaît c'est plus bref, maintenant c'est apparemment plus long ou enfin il y a un temps net dans lequel il faut être dans l'intention. Enfin, c'est quoi ces 3-5 ans? Alors, moi, je vais dire, et puis Chaim va me compléter. Ce que j'ai entendu, c'est que c'est un temps relatif. Alors, bien sûr que tout temps sur le chemin n'est pas un temps par l'horloge, ni les minutes et les secondes, les jours et les ans. Le temps spirituel est mesuré par le travail, par les efforts. Et le Rav a dit que même la connexion la plus... lente où une personne ne fait rien et alors le Créateur lui envoie des souffrances pour le guider sur le chemin. Et si la personne commence à investir, à travailler, il accélère le temps. Et en quelque sorte, ce qui lui revient n'est pas suffisant et ça s'appelle accélérer le temps. C'est pourquoi c'est très relatif. Et là, on peut voir aussi du Baal HaSulam, des lettres qu'il écrit en 12 mois, il atteindra la correction finale. Donc tout est relatif et ça dépend de notre effort. Et de ce qui est requis de nous.
1: 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Shamanu mirav she ze talui be'ad kama anachnu magdilim et haor mikif.
0: Merci. Nous avons entendu du Rav. C'est lié à combien est-ce que nous augmentons la lumière environnante et on a aussi parlé des moyens. Le Rav, les livres, le groupe, je suis non seulement entendu, mais je suis sûr qu'on est tous d'accord avec ça. Mais quand même, je demande, pas sur la réponse, mais pour ressentir le problème ici, qu'est-ce qui peut ajouter pour que le groupe... Enfin, tout le monde aime les dizaines, tout le monde aime le groupe, les amis, mais il y a quelque chose, peut-être, enfin c'est une question, qu'on rate quelque chose, parce qu'ici, il n'y a personne qui n'aime pas le groupe, la dizaine, qui n'aime pas. C'est comme si il nous manquait un grain de sable pour compléter le shekel. Vraiment, si nous pouvions mettre suffisamment d'efforts et utiliser l'environnement, nous serions dans un monde différent, un monde spirituel. Et si ce n'est pas le cas, alors il y a quelque chose qui manque. Comment savons-nous que ça manque? Parce que nous n'avons pas encore reçu. Peut-être que nous le prendrons comme mission, comme tâche pour tout le Nebaruch. Notre mission de penser, chaque dizaine devrait clarifier en elle-même. Qu'est-ce que nous pouvons ajouter ou d'autres se trouvent cette dernière olive, comme écrit le Baal HaSulam, qui peut atteindre le remplissage, pour que véritablement nous atteignions le quota suffisant qui nous fera passer tous de ce monde-ci au monde spirituel, que nous soyons vraiment le vrai peuple d'Israël et que nous accomplissions notre rôle dans le monde.
2: USA Northeast.
0: Merci, merci. USA Northeast.
3: Спасибо огромное. Просто продолжая вопрос прохождения Максома, вначале у нас было такое ощущение, что мы вот сейчас вот сделаем все, что необходимо.
0: C'est au sujet du Maxom qu'on doit franchir. Il y a ce sentiment que en un instant nous ferons tout ce qui est nécessaire, nous franchirons le Maxom et c'est tout. Et maintenant il s'avère que c'est une question de bouger étape après étape, aller à un marsum, ensuite un deuxième, à chaque fois s'élever à un autre degré, et nous tous ensemble que nous devions en arriver, et c'est ce marsum entre nous, dans les clashs, entre nous dans les dizaines, dans l'autre dizaine, c'est comme ça ?

0: כן, תכף. יש כאן שאלה, קיבלנו שאלה מ...
1: Alors nous avons reçu une question de Lituanie 1. Que signifie d'être désespéré de ses propres forces? Alors, je peux décevoir les autres seulement au début. Donc être déçu ou désespéré de ses propres forces, ça doit être désespéré de... ne pas parvenir à se connecter au Créateur, en fait. Notre but ici est de nous connecter au Créateur et de comprendre ce que ça signifie et comment le faire. Et au début, vraiment, ce n'est pas clair. Et ensuite, nous commençons à faire des efforts. Et avec le temps, nous découvrons que ces efforts simplement nous révèlent qui nous sommes et quelles sont nos forces. Et alors notre force, en fait, est zéro, à moins que le Créateur vienne et nous change, parce que c'est lui qui nous a créés tels que nous sommes, et c'est la raison pour laquelle il n'y a que lui qui puisse nous changer. Et donc, ça c'est en fait le désespoir. Ce n'est pas une désillusion, le Rav l'écrit comme le désespoir de ses propres forces. Et ça, c'est le désespoir. Et il n'y a qu'ici qu'une personne atteigne vraiment une vraie prière, et non pas une prière où le Créateur sera révélé, mais plutôt la prière pour que le Créateur me change. Parce que ça... C'est en fait l'effort que je ne suis pas capable de faire en me changeant moi-même. Et là, la prière aussi est répondue. Merci, et les femmes de Latine 15.
2: Sí, gracias, queridos profesores. Rav dijo que no se hablara nada personal con respecto al Creador.
1: Merci, chers instructeurs. Rav a dit que nous ne sommes pas supposés de parler de quoi que ce soit de personnel par rapport au Créateur, mais il n'y a pas longtemps, j'ai compris que le Rav a dit que nous pouvons parler un peu plus ouvertement dans le dizaine. Alors, quel est ce point médian ? Oui, nous avons entendu dans la première partie du cours que ça ne vaut pas la peine d'ouvrir nos émotions envers le Créateur, les parties intérieures où l'homme ressent les choses. Et le Rav a dit, éteignez ça de tout le monde, de vos proches et de tout le monde. Et avec les amis, ne parlez que de la grandeur, fermez-la en fait, que de la grandeur du but, et c'est ce que ça expliquait. Le Rav, et puis c'est aussi écrit dans le Bala Sulam et le Rabash, et donc c'est comme ça que nous sommes plus bénéfiques les uns envers les autres dans cette affaire. Et si je suis dans un état où je suis énervé contre le Créateur pour une certaine raison, ou bien que je l'aime pour une autre raison, ça c'est à l'intérieur de toi. Alors, vis-à-vis des amis, le Créateur est toujours grand, les amis sont grands. Et en général, le mieux, c'est de se focaliser dans la dizaine sur le fait de faire grandir les amis, ainsi que leur désir pour le but. Alors plus grandement je les vois, plus le but est important pour eux, et le but leur donne la force, me donne à moi la force de le faire. Et alors je suis reconnaissant envers eux. Et une fois que nous travaillons dans cette direction, nous accélérons la connexion, l'amour, nous faisons grandir les amis, nous augmentons leur importance du but, et ça nous fait avancer correctement. Et à travers cela, nous attirons la lumière environnante, et ça corrige tout. Merci pour la... question, nous avons encore une réponse ici, les femmes s'il vous plaît, Europe. Comment augmenter la vitesse du progrès si on dépend de la dizaine et qu'une amie manque, et alors on ressent que toutes les autres amies devraient travailler beaucoup de fois plus. Oui, tu l'as dit vraiment correctement. Nous ressentons que l'une des amies manque, alors les autres amis doivent travailler bien plus dur et prier et demander. Et...

0: d'être encouragé, se connecter, vérifier. Et ça, c'est notre travail dans la dizaine. Et c'est ainsi que nous nous accrochons, que nous soutenons chaque ami dans le travail et dans la connexion entre nous. Et maintenant, nous allons passer à une autre conversation sur le chemin. Bref, alors voyons le Rav et les amis. Nous devons réfléchir à comment désirer entendre de belles, bonnes, complètes paroles de chaque ami. Nous dit, si un ami aime quelque chose d'acide, et que je pense qu'il aime quelque chose de sucré, et maintenant je veux lui donner quelque chose de sucré, mais en fait il veut des olives, des choses acides, piquantes, oui. Alors en fait je ne veux pas lui donner maintenant. D'accord. Tu dois savoir ce qu'il veut. Il faut savoir exactement ce qu'il veut, le goût qu'il aime. Oui. Maintenant, s'il comprend à l'envers, il n'aime pas le sucré, mais il sent que je veux lui donner du sucré. Ça aussi, c'est une influence de savoir recevoir le sucré que l'ami me donne. Oui. Cela aussi est considéré comme une influence. Oui. Même si ce goût-là, je ne le supporte pas, mais l'ami veut me le donner. Brave. Tu ne travailles pas, tu ne décides pas selon combien tu souffres ou non. Tu prends plaisir ou non, mais tu fais cela uniquement selon le goût de l'ami. Mais c'est dégoûtant. Maintenant, je vais te donner quelque chose. Tu ne peux pas manger ces choses-là. Et maintenant, je veux vraiment te gâter, te faire plaisir, te donner mon cœur. Alors, quoi, malgré tout, tu vas manger cela? Oui. Pourquoi? Parce que tu te fais cela non pour toi-même, mais pour moi.
1: Et
0: qu'en est-il des goûts que tu recevras? Moi, en te disant merci beaucoup, je veux goûter dans ton cadeau seulement du sucré. Seulement du sucré pour moi, que je ressente du sucré. Tu ressentirais vraiment du sucré, ou bien? Oui, du sucré. Mais dans ce goût amer, matériel dans le sens, tu ne ressentiras pas de goût amer. C'est ma question, cela transformera-t-il l'amer en sucré ou? Non. Ça ne transformera pas. Si vraiment tu veux donner du bien, alors tu dois te préparer. Maintenant, le véritable don, est-ce dans le fait que je donne à l'ami ou dans le fait que je reçoive de l'ami? Ou bien cela n'a pas d'importance, c'est l'essentiel et la relation. Ça n'a pas d'importance. Peu importe qui donne à qui ici. Non. En termes de poids et de don, disons ainsi. Non, non, non. Il n'y a pas de différence. Il n'est pas préférable d'être du côté de celui qui donne ou de celui qui reçoit. Ça n'a pas d'importance. L'essentiel est l'intention dans l'action. Oui. L'essentiel est dans l'intention dans l'action. Une annonce, chers amis. Ce dimanche, le 28 juin, entre 18h30 et 19h30 heure d'Israël, nous serons dans une conversation ouverte entre le management de l'association et le Kli israélien. La conversation aura lieu dans le système Arvout, uniquement en hébreu. Et une chanson.

0: Bonjour chers amis, dans la première partie du cours, nous allons étudier un cours qui a été donné par le Rav Lightman le 17 avril 2002, basé sur l'article du Rabash. Qu'est-ce que la bénédiction ne repose pas sur une chose qui a été comptée dans le travail? Lisons l'article ensemble dans la dizaine. Nous avons pour cela 19 minutes. Rabash, qu'est-ce que la bénédiction ne repose pas sur une chose qui a été comptée dans le travail? Dans le Saint Zohar, Kitissa, il est écrit là, et voici ces mots. Viens et vois. Ils ont déjà établi que la bénédiction supérieure ne repose pas sur une chose qui a été comptée. Et si tu dis, Israël, comment ont-ils été comptés? Plutôt, il a pris d'eux une rançon pour leur âme. Et ils ont établi qu'ils ne faisaient pas le compte jusqu'à ce que toute cette rançon soit assemblée, et c'est elle qui montait au compte. Il en résulte que, au début, il bénissait Israël au moment de la réception de la rançon, puis ensuite il comptait la rançon, et ensuite il revenait et bénissait Israël. Il en résulte que Israël a été béni au début et à la fin, et il n'y a pas eu de fléau parmi eux. Il demande, pourquoi un fléau survient-il du fait du compte? Et il répond que la bénédiction ne repose pas sur une chose qui est comptée. Et dès que la bénédiction s'est retirée, la citra ha repose sur elle et elle peut nuire. Il faut comprendre. Ah, si une chose qui est comptée, la bénédiction ne repose pas, alors quelle est la différence entre compter les hommes ou compter la rançon à la place des hommes? Et il faut comprendre. Ah, si une chose qui est comptée, la bénédiction ne repose pas, alors quelle est la différence entre compter les hommes, compter la rançon à la place des hommes? Après tout, à la fin, nous connaissons déjà le nombre des hommes. Alors, à quoi cela sert-il si nous avons remplacé par la rançon, puisque de toute façon nous connaissons leur nombre? B. Pourquoi la rançon est-elle précisément un demi-shekel, et non un shekel entier ou un quart de shekel? Que nous suggère précisément la notion de moitié? C'est, pour quel besoin, l'Écriture dit-elle, le riche ne multipliera pas et le pauvre ne diminuera pas? Y a-t-il quelqu'un qui ne sache pas une telle chose que si l'on doit connaître un nombre et que l'on remplace, au lieu de compter les hommes, on compte à leur place autre chose à leur place. Il est certain qu'il doit y avoir une chose unique pour tous. Sinon, il est impossible de connaître le nombre. Alors, qu'est-ce que cela vient nous enseigner? D. Que nous sert-il que le béni que nous sert-il que l'on soit béni au début et à la fin, si au milieu il y a le compte? Est-ce que, à cause des bénédictions, le compte est altéré? Si une chose qui est comptée, la bénédiction ne peut reposer? Et pour comprendre tout cela selon la voie du travail, il faut prêter attention au but que l'homme doit atteindre. Alors, il y a une erreur d'article. On a le mauvais article.
1: Oh là là. Lav Eikar Ira. 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Aira Shei Eikar. 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
2: Lui est un homme qui, du fait qu'il est un Rav et ce qui s'appelle la crainte. Et de cela, on ressort pour nous qu'il y a deux sortes d'intentions dans l'acte des actions. Dans l'étude de la Torah et dans l'action des mitzvot.
1: Et
2: le travail de l'individu est pour le nom du ciel, et c'est leur récompense s'ils peuvent servir le roi. C'est-à-dire que tout leur délice qui leur donne le carburant pour qu'ils puissent travailler dans le but de donner, et dans le fait qu'ils ressentent qu'ils font contentement au roi, et qu'ils donnent louange et gratitude au roi, du fait qu'il leur a donné la pensée et le désir de travailler pour lui, et non du fait de recevoir une récompense en échange de leur travail. Car afin de recevoir une récompense, ils disent que nous n'avons pas besoin de ressentir la grandeur du roi, mais nous devons regarder la grandeur et l'importance de la récompense qu'ils recevront en échange, s'ils accomplissent cette Torah des mitzvot. Mais le Créateur peut rester pour eux dans la même grandeur et importance comme il l'avait pour eux au début du travail. Ce qui n'est pas le cas si leur intention est de faire du bien et de faire du contentement au Créateur. Parce que cela provoque que s'ils veulent ajouter au travail, ils ont besoin d'ajouter à la grandeur du Créateur. Car selon la grandeur de sa grande, la mesure de sa grandeur, béni soit-il, dans cette mesure, ils peuvent s'annuler devant lui et faire toutes leurs actions seulement pour le nom du ciel. Et c'est comme il est dit dans le Saint Zohar sur le verset, son mari est connu dans les portes. Que chacun, selon ce qu'il estime dans son cœur. C'est pourquoi ces gens qui veulent travailler pour le nom du ciel, afin qu'ils aient du carburant pour leur travail, ils doivent chaque jour s'efforcer d'atteindre l'aspect de la croyance sur la grandeur du Créateur, car c'est la grandeur du Créateur qui les oblige à travailler pour lui. Et c'est là tout le délice qu'ils ont dans leur travail. C'est pourquoi ces gens-là, qui parfois pensent qu'il leur suffit du degré de croyance qu'ils ont dans le Créateur, et ils pensent de même qu'ils sont déjà des justes, et qu'ils n'ont pas besoin d'augmenter la croyance en la grandeur du Créateur. Et au moment où le Créateur se comporte avec eux comme avec des justes, c'est-à-dire qu'il leur donne un peu de rapprochement, qui reçoivent désir et envie et goût dans le travail, ils pensent de même qu'ils sont déjà des hommes complets et qu'il ne leur manque pas la croyance pour croire en la grandeur du Créateur. Et ils n'ont pas besoin d'avancer, si ce n'est dans les actions seules. Et pour la grandeur du Créateur, il leur suffit de ce qu'ils ont. Cela s'appelle que le Créateur se comporte avec eux comme avec des justes. C'est pourquoi, afin que l'homme avance sur le chemin du Créateur, qui mérite de parvenir à ce que toutes ses actions soient pour le nom du ciel, et qu'il ressente maintenant qu'il est dans un état d'ascension, et ce qu'il doit encore faire, c'est pourquoi le Créateur dirige son monde avec des méchants. C'est-à-dire que le Créateur lui donne alors des pensées de méchants. C'est-à-dire qu'il ne vaut pas la peine de travailler pour lui, mais seulement pour son propre besoin. Et par cela, il reçoit une descente. Et l'homme pense alors que cette descente qu'il a reçue n'est pas du fait que cela lui a été donné afin qu'il avance sur le chemin du Créateur pour mériter l'aspect de la raison de Doucha. Mais il pense qu'il est allé en arrière, du fait qu'il n'est pas capable de travailler dans l'aspect de l'individu, mais qui doit travailler dans l'aspect du collectif. Et du fait qu'il est sorti du collectif, il se trouve qu'il reste dans l'aspect de courir d'ici et courir de là, car il n'est pas capable de rentrer de nouveau dans le collectif. C'est pourquoi l'homme se trouve alors dans un état qui se tient entre le ciel et la terre. Il ressent que son état est plus mauvais que celui des autres hommes. Alors l'homme peut demander au Créateur de tout son cœur, et il peut donner une prière comme il est écrit. Fais-moi grâce, Créateur, car je suis misérable. Guéris-moi, Créateur, car mes os sont bouleversés. Et toi, Créateur, jusqu'à quand? C'est-à-dire, jusqu'à quand resterai-je dans l'état où je ressens que mon état est plus mauvais que celui que de tout homme, que je n'ai aucune prise dans la spiritualité? C'est pourquoi il n'a aucun conseil, si ce n'est qu'il doit croire en ce qui est écrit, car tu entends la prière de toute bouche. Et mon père et maître de mémoire béni a expliqué que l'homme doit croire que le Créateur entend la prière de toute bouche, c'est-à-dire même la bouche la plus mauvaise du monde, qu'il n'est pas possible d'être plus bas et plus mauvais dans le monde. Malgré tout, le Créateur l'entend. Et c'est comme on dit nos sages, celui qui vient se purifier, on l'aide. Et à ce sujet, il est expliqué dans le Saint Zohar, qu'on lui donne une âme sainte. Il s'ensuit d'après cela que ce que le Créateur lui donne, les pensées des méchants, c'est afin qu'il ait un endroit pour demander que le Créateur l'aide. Autrement, il serait resté dans l'état où il était au début de son travail, et il serait resté en cela tous les jours de sa vie. Et par cela, on peut expliquer ce que nous avons demandé. Quelle est la signification de « s'il n'y avait pas des méchants, les justes ne seraient pas reconnus » Et nous avons demandé « auprès de qui les justes doivent-ils être reconnus ? Et pour quel besoin faut-il cette reconnaissance ?» La réponse est que puisque le Créateur conduit son monde avec des justes et des méchants, et là-dessus aussi, il faut demander, pourquoi doit-il conduire son monde avec des justes et des méchants? N'était-il pas suffisant qu'il conduise son monde avec des justes seulement, afin de pouvoir faire sortir au jour le but de la création, qui est de faire du bien à ses créatures? Car l'intellect oblige que, s'il conduisait son monde avec des justes seulement, il serait plus facile de faire sortir le but de la création, qui est de faire du bien à ses créatures. Si c'est ainsi, pourquoi ai-je besoin des méchants? Et là-dessus vient la réponse. S'il n'y avait pas les méchants, les justes ne seraient pas reconnus. Ce qui signifie que les justes ne seraient pas reconnus dans leur perfection et leur grandeur au degré auquel ils parviennent. Plutôt, les justes seraient restés au degré du début de leur travail. Et il n'y aurait eu en eux aucun progrès dans le degré des justes. C'est pourquoi, afin que soit reconnue la valeur et la grandeur des justes, il était obligé de conduire son monde avec des justes et des méchants. Car par cela, que le Créateur envoie à l'homme un aspect de juste, c'est-à-dire qu'il le rapproche du travail du Créateur. L'homme, s'il n'avait pas un aspect de descente, aurait été obligé de rester dans cet aspect-là tous les jours de sa vie, et il n'aurait eu aucun progrès dans l'aspect de tout le contenu de la Torah, où est caché le bien et le délice qui étaient dans le but de la création. Et les valeurs des justes n'auraient pas été reconnues, car pour quel besoin aurait-il eu un degré plus élevé? Et en vérité, il faut savoir que la valeur des justes est comme on dit nos sages. À l'avenir, le Créateur donnera en héritage à chaque juste 310 mondes, comme il est dit, pour donner en héritage à ceux qui m'aiment encore, et je remplirai leur trésor. C'est pourquoi, afin qu'ils aient besoin d'atteindre le degré des justes et que soit reconnue leur élévation. C'est comme se mentionner, il fallait conduire son monde avec des justes et des méchants. Et s'ensuit. Quelle est l'explication de « afin que soient reconnus les justes, il faut aussi des méchants » ? C'est précisément qu'il conduit son monde aussi avec des méchants, qu'il donne la pensée et le désir des méchants à l'homme, comme il donne l'aspect des justes à l'homme. Ce qui signifie qu'il donne l'aspect du désir, d'amour de soi. Et cela, c'est intentionnellement, afin que l'homme sache que le Créateur ne veut pas qu'il reste dans l'état où il comprenait ce qu'est le Créateur, le travail du Créateur selon son intellect d'alors, au début de son entrée dans le travail du particulier, où il estimait en lui-même qu'il est le degré de juste. Et si le Créateur ne se comportait pas avec lui selon l'aspect des méchants, c'est-à-dire s'il ne lui donnait pas une pensée et un désir qui s'opposent à son esprit et à son cœur, il penserait de lui-même qu'il se trouve déjà au degré de juste, et il lui resterait le degré de juste dans l'extrême bassesse, car il sait qu'il n'a rien à rajouter. Et cela s'appelle que le Créateur conduisait son monde avec des justes, c'est-à-dire qu'il donnait à l'homme seulement le degré de juste, et il ne ressentirait aucun manque que le Créateur doive lui donner un degré plus élevé dans la compréhension de l'explication de juste, ce qui est appelé que les justes ne seraient pas reconnus comme soupçonnés. Que la grandeur du Christ est juste, qui doit parvenir à atteindre 120 mondes, il n'en aurait aucun besoin. Il est impossible de donner un remplissage sans manque, car l'homme ne saurait pas le garder, que les clipotes ne le prennent pas de lui dans leur autorité. Et de cela, seuls les clipotes peuvent profiter. Et cela causerait un dommage à la Kdusha, comme on dit nos sages, Tyr n'a été bâti que de la ruine de Jérusalem. C'est pourquoi, précisément, lorsqu'il y a un manque et qu'on lui donne un remplissage sur le manque, alors il sait se garder afin qu'aucun profit n'en vienne aux extérieurs. Il en résulte de cela que l'homme doit croire en la croyance en les sages, à ce qu'ils nous guident, et croire à leurs paroles. Et l'homme ne doit pas dire ce que je reçois à chaque fois comme descente. Cela ne vient pas du fait que je ne sois pas digne pour parvenir à la perfection, mais toutes les descentes lui viennent d'en haut. Et cela, c'est afin que l'homme et un besoin d'atteindre tous les aspects de Naranchai de son âme. Et il faut une grande surmontée et dire que le Créateur lui envoie des descentes, afin qu'il se surmonte et travaille par contrainte. Et cela s'appelle qu'on le contraint jusqu'à ce qu'il dise « Le Créateur, je veux ». Et comme l'a expliqué mon père et maître, demeure béni.
1: נעבור לשיעור מתאריך 17 לרביעי 2002.
2: On va passer au cours du 12 avril 2002. C'est parti, on lit de Shlavei HaSulam, des degrés de l'échelle. Hier, on a lu degré de l'échelle, volume 2, page
3: 24.
2: Le désir de recevoir par lui-même que le Créateur a créé en lui, il n'a aucune forme propre. C'est juste comme ça, un remplissage qui ressent une matière qui ressemble à mes remplissages. Avec un remplissage, ils se sentent bien, sans remplissage, ils se sentent mal. C'est une cellule de vie, comme on dit. Et en cela, il est encore entièrement sans indépendance et sans identification de soi. C'est comme une sorte de un appareil, comme une lampe. Voilà, on lui donne quelque chose, on lui donne du courant, elle s'allume. On arrête le courant, elle s'éteint. Très simple. Comment faire de ce minéral-là, qui est totalement privé comme ça de toute personnalité propre, de toute personnalité propre, d'existence propre, comment construire en lui son identité, son soi? Ça, c'est seulement par le travail sur lui qui s'appelle montée et descente. Ce travail n'est pas dans le désir de recevoir lui-même, mais dans un rapport totalement différent, sur un plan totalement différent. Et ici, le désir de recevoir, il est comme ça, entre guillemets, seulement une indication, une possibilité d'éveiller cette cellule, comme ça, qu'on appelle le désir de recevoir, Yeshmiain, pour l'éveiller à recevoir des discernements, à commencer à ressentir quelque chose qui se trouve au-dessus d'elle. Le Créateur veut que le désir de recevoir reçoit un certain caractère qui s'appellera juste. Alors par cela, il donne l'inverse qui s'appelle le méchant. Et ni juste ni méchant, ce ne sont pas des choses créées et présentées dans le désir de recevoir. C'est pas pour rien qu'il est écrit sur la groute, où l'on distingue l'être humain futur, qu'il sera sage, sot, etc., etc. Il y a tout là-bas, sauf juste et méchant. Parce que ces choses-là, elles viennent pas comme ça dans le désir de recevoir. Ce sont pas ses égalités à lui. Mais juste et méchant, c'est précisément l'homme qui doit passer le chemin et ressentir comment est-ce que ça s'est construit en lui. C'est la seule chose pour laquelle on doit faire un effort pour la construire en nous. Toutes les autres choses qui sont déjà données dans cette goutte-là, la semence, sauf le juste et le méchant, ça veut dire toutes nos qualités, notre caractère, toutes les choses naturelles avec lesquelles on est. Sur ça, on ne doit pas faire attention. Ça, c'est le désir de recevoir en général la matière première, qui existe à partir de l'absence. Là, on n'a rien à faire. C'est pour ça, hein, que tous les événements de la vie qu'un homme traverse au cours de milliers de réincarnations en revenant dans ce monde-ci, loin de nous, ils viennent pour rendre ce désir de recevoir qui existe à partir de l'absence pour plus sensible, pour l'amener à la sensibilité, à une mesure, à un seuil de sensibilité où le désir de recevoir il commencera à construire sur le désir de recevoir parce qu'il ressent encore une certaine certaine construction spéciale qui s'appelle la relation au Créateur. Ce rapport-là, en fait, il se rassemble en fait en une tâche très simple en apparence qui s'appelle l'unification, l'union. C'est-à-dire que on donne à l'homme des mauvaises sensations qui passent sur son désir de recevoir, et lui il doit les unifier avec le Créateur. Et alors, il, à partir de cela, il ressent, sur son désir de recevoir à lui, une bonne sensation. C'est-à-dire, une bonne sensation ou une mauvaise sensation, là, c'est comme une indication, comme un miroir, je ne sais pas comment dire. C'est comme une mesure, pour savoir s'il a fait correctement. Cette action-là de justification de l'action du Créateur sur lui, s'il a réussi à unifier sa vie avec ce qu'il traverse avec le Créateur, ou s'il n'a pas réussi. S'il n'a pas réussi, il reste dans une mauvaise sensation. Le désir de recevoir lui montre, comme un appareil avec une aiguille, hein. Comme si une lampe verte ou une lampe rouge s'allume chez lui. C'est tout. Et si dans le désir de recevoir, il se sent mal, c'est signe qu'il n'a pas encore unifié sa vie avec le Créateur. Ce qu'il a devant lui. Parce que en général, ce sont des peurs, des angoisses, un manque de sécurité, toutes les choses qu'il ressent comme une bête, une menace à son existence. Et s'il réussit à unifier son existence avec le Créateur, alors, la sensation dans le désir de recevoir devient bonne. Et en cela, on comprend pourquoi est-ce que le Créateur devait créer le désir de recevoir. Parce que ce désir de recevoir-là, il est en nous comme... comme un détecteur. Oui, un capteur, un détecteur. Comme ça qui révèle dans quel rapport au Créateur on se trouve. C'est ce qu'il dit, que le Créateur organise notre vie, notre pensée, notre vie pressée et mauvaise de tous les côtés, seulement quelque part, mais juste que dans quelque part, dans une certaine ouverture, il nous donne la possibilité de nous connecter à lui. Et de là, il y a pour l'homme comme une sorte de rayon de lumière, une tranquillité, alors forcément l'homme fuit cet endroit, vers cet endroit, pour être sauvé de tout le mal qu'il a en lui. Hein? À travers toutes les fentes, comment dire? Comme il regarde par les fentes. C'est une citation. C'est pour ça, hein, que grâce au méchant, c'est-à-dire que l'homme ressent qu'il ne peut pas, avec toutes les mauvaises choses qu'il ressent dans son désir de recevoir, qu'il ne peut pas toutes ces... toutes ces mauvaises sensations et ces pensées, il ne peut pas les unifier avec le Créateur. Alors, finalement, ces sensations-là, elles lui amènent de telles souffrances que petit à petit, il apprend de cela que la solution, c'est que pour fuir les souffrances, c'est d'unifier toutes ces mauvaises sensations avec le Créateur, que lui, c'est la cause. Et par cela, il se débarrasse des souffrances et des mauvaises sensations. Une telle approche, elle s'appelle l'olishma. Ça veut dire que j'ai une mauvaise vie, mais si je la lie au Créateur, j'y ressens en cela du bien. Ça veut dire que j'ai besoin du Créateur pour me sentir bien dans ma vie. Et je l'utilise dans le but de recevoir. Et ça, c'est l'olishma. Et à partir de ce olishma-là, ensuite on en vient à l'olishma. Par cela que l'homme commence à reconnaître que son rapport au Créateur, sous cette forme, s'appelle méchant. Et il s'efforce, petit à petit, comme ça, ça lui vient d'en haut, grâce à la lumière. C'est la lumière qui fait tout, en fait. Parce que l'homme n'est pas capable d'agir ici. Au-delà de ce qu'il y a en lui. Mais grâce au fait que il utilise le Créateur, tout de même, dans un lien avec le Créateur, car il doit l'amener et le ressentir, alléger un petit peu cette souffrance. Hein, comme ça, vraiment, sur la peur existentielle. Grâce à cela, comme on voit que la lumière qui entre dans le cli donne aussi au cli sa nature, comme ça, l'homme, même qui est dans l'olishma, s'il s'occupe de la divinité, afin d'adoucir sa vie, petit à petit, il commence à recevoir de ça une sorte de grâce de doucha, que il est bon d'être lié au Créateur, pas parce que je me sens mal, mais même en général. Ça aussi, bien sûr, c'est l'olishma, jusqu'à ce qu'il passe un état d'olishma, où il veut déjà être lié au Créateur sans aucun rapport à lui-même, hein? Qu'il se sente bien ou qu'il se sente mal, et ensuite à l'inverse, qu'il soit intéressé à se sentir mal, pour que cela lui serve de manque pour se connecter au Créateur, non pour se sentir bien, mais pour être en écoute, le Créateur. Il a besoin de ce mal. Ça s'appelle déjà recevoir dans le but de donner. Comme ça, il passe comme ça, petit à petit, de l'olishma à l'ishma. On voit d'ici que le désir de recevoir lui-même et la sensation du mal et du bien qu'il y a dans le désir de recevoir, c'est ce que le Créateur a créé vraiment comme existence à partir de l'absence, parce qu'il n'en avait pas besoin, il n'avait pas le besoin pour ça, mais seulement pour permettre à la créature de créer dans la créature des méchants et des justes. Comme un rapport au Créateur. Le désir de recevoir avec le mal qu'il a dans sa sensation ou le bien qu'il a dans sa sensation, il engendre ce qu'on appelle une âme. Un rapport au Créateur. L'âme, c'est juste une intention. Et le désir de recevoir lui-même, il sert ici seulement d'une sorte de fondement, de matière première, dont on a besoin seulement pour recevoir une sensation dans quelle intention, dans quel rapport au Créateur je me trouve. Ou méchant ou juste. Mais non. Oui. L'étudiant. Qu'est-ce que ça veut dire exactement le désir avec le Créateur? Comment est-ce que l'homme il sait qu'il a terminé le travail? Qu'est-ce que ça veut dire exactement d'unifier le désir avec le Créateur? C'est qu'au-dessus de toutes les perturbations s'appellent ce qui me dérange d'unifier avec le Créateur, sous une forme où tout ce qui est en moi, ou que ce soit dans l'association et dans la pensée, vraiment en moi, tout ça, je le vois comme... disons comme ça, comme quelque chose que je reçois de lui. Ça, c'est le début de... C'est le début de la sensation. Que je reçois ça de lui. Ensuite, je dois l'unifier à lui jusqu'à ce que ce soit un tel point que... Que c'est lui, en lui-même. C'est tout. C'est-à-dire que maintenant, disons, tu ressens à partir de toutes sortes de choses dans ta vie du mal. On t'a crié dessus, on t'a pressé, on te pousse, on t'oblige. Tu manques de sécurité. Point que ce soit, disons maintenant, comme ça, un danger d'extermination, toutes sortes de choses comme ça, qui passent sur toi. Toi, tu dois découvrir en cela la main du Créateur, qui le fait d'une forme dirigée, personnelle, précise pour toi, que ce qui se dessine pour toi comme des choses mauvaises ou terribles, au total, ce sont ces achoraim. Ça veut dire qu'il veut se révéler à toi exactement l'inverse de ça. Et donc, il t'envoie la sensation du manque de lui-même sous une forme où tu ressens du mal. Dans la sécurité, dans les relations, dans toutes sortes de choses comme ça, dans l'environnement, etc. C'est-à-dire que tu dois ressentir dans tout le mal qu'il y a autour de toi et en toi, dans toutes ces choses-là, tu dois ressentir qu'en fait ça c'est le Créateur, mais vraiment en achoraim. Dans ses sédiments, comme ça, comment dire, peut-être, comme ça, dans son obscurité, que précisément, sous cette forme spéciale qui est construite autour de toi, il veut que tu sentes que toute cette négation, tout ce négatif, pas parce qu'il te manque de la sécurité ou une bonne sensation de contrôle, d'argent, d'honneur et toutes sortes de choses, mais parce qu'il te manque lui, que lui remplisse, que lui, par sa présence, il remplisse pour toi toutes ces choses-là. Qu'au lieu d'argent et d'honneur et de sécurité et de tranquillité, j'ai pas envie de ça. J'ai envie de le ressentir à la place de ça. Je veux ressentir sa présence. Et alors, je suis content de toutes ces souffrances-là qui m'ont amené à le reconnaître. Alors, j'unifie tout ce que je ressens comme mal. Et je suis déjà plus un méchant. Méchant, ça veut dire que dans ma mauvaise sensation, je suis détaché du Créateur. Et je pense que ces choses-là, mauvaises, qui viennent du rapport américain, Rafat, à ma femme, à mon directeur de travail, toutes ces choses-là, si je commence à les unifier au Créateur, que lui, en tant que représentant devant moi, que lui me présente lui-même sous une telle forme négative et spéciale pour que précisément je remplisse toutes ces sensations négatives par l'unification avec lui, au lieu de m'arranger avec toutes ces marionnettes, hein, alors exactement je découvrirai ses panim, sa face. Et alors, j'arrive à un état où je le justifie. Et où je justifie sa présence qui, dès le début, m'a amené les mauvaises sensations.
4: Bon,
2: non, ça y est, toute notre Torah. Oui. L'étudiant, comment est-ce que l'homme y arrive, il s'amène à un tel état, un tel ressenti? Alors, cet état-là, dans lequel l'homme est inclus, où il rentre comme ça, disons, dans une mélancolie noire, lui-même, il ne peut jamais en sortir. Parce que si le Créateur lui envoie cet état-là, ce nouvel état, la révélation de nouveaux kilim de Horaim, sur lesquels l'homme n'a aucune force et aucune expérience, et rien pour alléger cela. Alors, quoi faire? Ici, il ne peut y avoir que deux solutions. Une solution, c'est que le Créateur est comme ça, comme une sorte de pitié de lui et qui se révèle par lui-même et que c'est lui qui fait ça. Et alors l'homme, comme ça, il se réveille, oh, c'est le Créateur qui me fait ça. Ça, c'est la première chose. Et la seconde chose, c'est que l'homme, grâce au groupe, les livres, grâce à la direction, grâce au fait qu'il se construit des soutiens à lui-même, qui lui rappelle et qui lui amène tout nouveau à penser que ça vient du Créateur. Jamais l'homme, dans un dans quelconque nouvel état, il ne peut de lui-même, à partir de lui-même, revenir à la pensée que ça vient d'en haut, que ça vient du Créateur. Parce que quand on lui donne la ligne gauche, face à ça, il n'a pas de ligne droite. Il n'est pas capable de produire de lui-même la sensation du Créateur, de penser à ça. Rien. Il n'a aucun lien. Il a seulement la gauche dans le nouveau degré. Et à la hauteur de la gauche, il n'y a pas la droite. Il n'y a pas la droite. Ça veut dire que si le Créateur ne serait pas pour lui-même à la hauteur, on lui a donné les souffrances à cette nouvelle hauteur-là, et si le groupe et ses livres ne lui amènent pas cette opinion, alors de l'homme lui-même, une telle pensée ne jaillira. Il restera tout le temps effrayé, frustré, etc. C'est tout. C'est-à-dire que la seule possibilité qu'il y a pour nous, c'est de construire une société qui tout le temps me rappelle ça, que ce qui arrive avec moi, ça arrive par la force supérieure, qui organise toute ma vie autour de moi, justement sous une forme négative, pour que j'utilise cette négativité-là pour arriver à lui, à la découte avec lui. C'est tout. Que j'attribue toute cette négativité à lui. Que lui m'envoie ça pour que je le reconnaisse lui. Ou bien je veux le reconnaître et cette négativité ne m'apporte pas, ou bien je veux le reconnaître pour ne plus sentir cette négativité. Ça dépend déjà de l'état où je suis, plus ou moins avancé.
3: Adam, che margish surim,
2: un homme qui ressent des souffrances et ensuite se souvient qu'il est le Créateur du monde et que c'est lui qui lui envoie ces souffrances-là, alors s'il bénit les souffrances qui lui ont amené une pensée sur le Créateur, ça s'appelle qu'il est juste, qu'il les justifie, qu'il les aime, hein? Parce qu'il comprend que sinon il n'aura jamais pensé arriver à penser au Créateur, à avoir besoin de lui. Et il y a un degré moins que cela, ou par le fait qu'il se souvient du Créateur, et adoucit comme ça sa vie, son ressenti à partir de ça. Alors, il est content qu'il y ait un créateur, béni soit le créateur, Baruch Hashem, je sais quelque chose comme ça, une sorte de, d'espoir, comme ça, que tout ira bien. Ça veut dire qu'il utilise le créateur pour adoucir sa vie. Il y a encore toutes sortes d'états. Oui. Étudiant. Est-ce qu'il suffit de se souvenir du créateur ou est-ce qu'il faut interpréter intérieurement ses actions? Est-ce qu'une pensée suffit ou est-ce qu'il vaut mieux interpréter?
3: Ou
2: pas entrer là-dedans. Le rap. Non, comme ça, quand l'homme commence à revenir à la pensée, que s'il ressent comme mal, ça lui vient d'en haut, et que le Créateur organise pour lui toute cette image-là exprès, sous cette forme spéciale, comme ça, comme 20%, j'ai un manque de sécurité, 80%, j'ai peur, 40%, je suis irrité contre le directeur, et encore quelque chose, et contre les amis, ici et là. Si j'interprète cette image-là, ça m'aide tout de même à comprendre aussi qui je suis, ce que je suis, et comment est-ce que le Créateur fait avec moi toutes les manipulations avec moi, et ça m'aide. Ça vaut la peine pour l'homme. Ça vaut la peine pour l'homme que quand il ressent quelque chose comme ça qui l'éclaire, que le Créateur lui a rappelé que c'est lui qui le fait, ça vaut la peine pour l'homme justement de vraiment vérifier qu'est-ce qu'il avait avant, qu'est-ce qu'il a maintenant, tout le temps comme ça, de renforcer le lien avec le Créateur, comme on en a parlé, alors, comme ça, comme je l'avais raconté avant, et alors, quand il y a déjà un lien avec le Créateur, qu'il commence à faire monter depuis lui-même toutes les choses négatives qu'il avait autrefois pour se prouver à lui-même qu'elles étaient aussi à l'époque comme des annonces du Créateur pour qu'il se tourne vers lui, qu'il le cherche, mais qu'alors il ne les comprenait pas. Ça veut dire qu'il aura beaucoup plus de

même pendant qu'on ne s'occupe pas. C'est-à-dire que petit à petit, il acquiert et il acquiert le chemin et commence à saisir la ligne, que même au moment de la chute, qu'on est écrit, hein, que même si une épée tranchante est posée sur son cou, il ne doit pas se désespérer de la miséricorde. Ça veut dire quoi, ne pas désespérer de la miséricorde? C'est déjà une telle sensation que ça lui vient du Créateur, et l'épée, et ça, ça veut dire qu'il y a déjà un certain chemin, au même moment de la chute, même lorsqu'il rentre comme ça dans une faute. La faute, ça veut dire qu'il commence à penser que ces mauvais états-là dépendent de toutes sortes de personnes, oui, et pas du Créateur. C'est ça ce qui s'appelle la seule faute, il n'y a pas d'autre faute. Malgré tout, il a à l'intérieur, comme ça, une sorte de fondement, que même s'il a peur, et même s'il suspend toutes ces choses-là à toutes sortes de personnes dans ce monde-ci, à toutes sortes d'autres sources, sauf le Créateur, que ça vient du fait qu'il n'en est pas capable, qu'il lui manque la lumière, qu'il lui manque le ressenti du Créateur. Mais s'il l'avait, alors certainement il attribuerait tout ça au Créateur. Ça veut dire que alors il a dans la pensée une connaissance et dans la sensation un manque du ressenti du Créateur. Mais malgré tout, c'est-à-dire que ça s'appelle la Torah et non la Mitzvah. Mitzvah, ça veut dire qu'il est dans la lumière. Et alors, certainement, il est en adhésion avec le Créateur, il justifie tout, il n'a aucun problème. La Torah, ça veut dire que même s'il ne se trouve pas dans la lumière, il a une certaine pensée, et un certain fondement et une certaine base intérieure, que même si maintenant il se trouve dans des peurs et des angoisses et un manque de sécurité et sous la pression et tout, malgré tout, il y a un Créateur qui supervise ça, pour ainsi dire, hein, parce que la mauvaise sensation domine tout de même. Ce jeu avec nous, il est éternel. Il est éternel, comme ça, qu'est-ce que ça veut dire? Il est éternel jusqu'à ce que l'homme ne passe pas le marsom. Et là aussi, même après le marsom, là c'est déjà autre chose. Parce que nous, tant qu'on n'arrive pas à la fin de la correction, le plus exact, hein, pas éternel, c'est pas vraiment éternel, mais vraiment tout au long du chemin. C'est comme avec Rabbi Akiva, comme on raconte, hein, que Rabbi Akiva était déjà à une telle hauteur. Hein. Même là, pour ainsi dire, l'ange de la mort vient à lui et lui dit, maudit le Créateur et regarde ce que tu fais. Ça veut dire que le combat comme ça, qu'il y a dans l'homme pour tout unifier avec le Créateur, avec une seule cause, c'est un combat permanent jusqu'à la fin de la correction, et c'est seulement sur ce point-là qu'on doit travailler. Et tout le monde entier tourne autour de ça. Seulement ça. Et si l'homme regarde à travers cette visée-là, c'est toutes sortes de perturbations. Pour que, au milieu de toutes les perturbations, il y ait le Créateur, comme ça il veut le voir, alors il marche d'une forme correcte, droite. C'est ce qu'il dit, que Israël, le chemin de la Torah et le Créateur doivent être un. Oui. Étudiant, qu'est-ce qu'il y a dans le ressenti du Créateur ou dans la révélation du Créateur pour que je sois prêt à vivre avec ces peurs, avec ce manque de révélation? Pourquoi est-ce que ça m'éteint ça? Et qu'est-ce qu'il y a dans la sensation pour que cela vient de lui, pour que je sois prêt à vivre avec des peurs et le manque de remplissage et tout ça?
Comment est-ce que le Créateur m'a rendu

0: Style qu'il y a un tel état où je suis prêt à vivre dans les peurs et les tensions et malgré tout être dans la connaissance que ça vient de lui. Nous, on est tenus par la lumière qui agit sur nous d'en haut. Par une sorte d'illumination. Une illumination plus grande, une illumination plus petite. C'est qu'en fait, c'est en fait la lumière de notre vie. Si elle éclaire davantage, on adhérera plus à lui. Si elle éclaire moins, on adhérera moins à lui. Il y a beaucoup de jeux en cela d'en haut. Mais tout dépend de la mesure de la force, la mesure de la puissance, la mesure de la lumière qui éclaire sur nous. Rien de plus. Cette lumière-là qui éclaire, qui agit sur nous par un remplissage d'esprit, par un remplissage de cœur. Nos deux kelim à nous. D'où est-ce qu'ils viennent chez nous, ces deux kelim-là? Moi, j'ai toujours entendu qu'il n'y a que le désir de recevoir, qui ressent le plaisir quand la lumière le remplit, ou l'éclaire de loin, ou d'une certaine façon, même la ligne, la fine lumière, ou qui ressent des souffrances. Quand la lumière n'est pas là, quand elle est loin. Le sujet, le fait est que, en dehors du plaisir et des souffrances, il y a aussi une intention, un rapport au maître de maison. Et à partir du rapport au maître de maison, petit à petit, un roche est créé. En accord avec ça, dans notre monde aussi, on a le plaisir lui-même et le rapport au plaisir. Comment est-ce que je l'obtiens? Par quel chemin? Avec quelle facilité? Etc. Ça s'appelle chez nous l'esprit. Et le cœur, c'est le ressenti. À partir de la lumière, est créé et le désir de recevoir, le gouffre, comme on dit, et aussi le cœur, les désirs d'en profiter, et aussi le roche, comme ça, comme un cerveau, comme une intention. On voit ça. La lumière qui vient de l'aspect de racine crée aussi Prina Aleph et aussi Prina Bet. Dans Prina Gimel, Prina Aleph et Prina Bet se rencontrent ensemble, et de là, on ressort Prina Dalet. Le désir de recevoir. C'est-à-dire que la lumière qui vient, elle éclaire et par son illumination, elle fait naître ces deux choses-là. Et l'esprit et le cœur. Et alors, il en ressort pour moi que ces choses-là trouvent en moi, comme ça, dans une sorte de mélange. Et il en ressort, en fait, que je peux, parfois, faire une compensation, comment est-ce qu'on dit? Je peux faire une sorte de... pas une compensation, mais genre une correction. L'un par l'autre, l'un sur l'autre, ça peut être couvrir le manque dans le ressenti de l'esprit, dans le remplissage de l'esprit, par le remplissage du cœur et le remplissage du cœur, par le remplissage de l'esprit. Et c'est en fait toute la sagesse de l'homme. Parce que si on parle de la sensation, alors c'est une bête. Si l'on parle du roche, sans sensation, de la tête, sans sensation, ça appartient en fait pas du tout à l'homme. C'est que ça comme un ange. Si on parle de comment on travaille la tête et le cœur ensemble, c'est déjà l'homme qui travaille avec le cœur selon les intentions qui sont dans la tête, dans le roche. Bon. Étudiant. Quand l'homme commence à travailler et voit pour la première fois ses Echoraim, une pierre lui tombe sur la tête et « Ah, le Créateur !» Après encore une perturbation, il est déjà paralysé, comme d'habitude. Alors quel bénéfice qu'il y a ici? Comment est-ce que je dois faire? Je vois déjà plus comment est-ce que je dois réagir. Alors, tu dis qu'après 10 coups, j'ai déjà plus peur. Après 15 coups, j'ai déjà plus peur des coups. Ou alors que je ne réagis pas comme avant. Mais comme ça, ils viennent, oui. Attends. Toi, tu penses que... Ou alors tu penses que tu es déjà un héros. Ou alors tu penses que tu es déjà plus... Tu peux déjà plus rien ressentir. Tu ne t'imagines pas ce que c'est que un manque de la révélation, un manque révélé sans couverture, parce qu'une vraie obscurité qui est ressentie de la désir de recevoir comme un choral de la lumière. Là, tu peux comme ça juste par manque d'expérience. Jusqu'à la fin de la correction. Plus l'homme avance, plus il se ressent soi-même de plus en plus dépendant, mais totalement dépendant, de plus en plus du Créateur. Et de cela, le Créateur lui donne justement la possibilité d'être indépendant, à l'inverse de la sensation de dépendance. Achoraim et Panim, ils se complètent l'un l'autre. Et dans la mesure où l'homme se sent plus faible, plus dépendant du Créateur, à chaque degré suivant qui viendra, il ne peut absolument pas signer sur lui-même que c'est lui comme ça. Comment est-ce qu'il pourra se comporter, qu'est-ce qui sera, et plus il comprend ça, et plus on le ressent. Mais en même temps, il est lié au Créateur qui lui provoque cela. Il est certain que toute la révélation de la faiblesse et du mal l'aidera à annuler son être propre, son moi, et adhérer davantage et acquérir par cela l'indépendance. Alors il avance. Tout viendra, t'inquiète pas. Oui. Étudiant, est-ce qu'il est possible d'interpréter les actions du Créateur sur moi ensemble avec les amis pour augmenter l'importance?
1: Adam ratsui sheitrakez.
0: Il est désiré que l'homme se concentre sur lui-même et avec les autres, il doit utiliser. Vraiment, j'utilise vraiment le mot utiliser. Les amis, on ne peut pas faire une sorte de faire un travail imaginaire comme si c'était comme ça, mais il doit utiliser les amis pour se créer un mécanisme de soutien qui le ramène chaque fois à la pensée du Créateur. C'est tout. Tout le groupe, je n'ai besoin seulement pour tout le temps, il me rappelle sur le Créateur. Je n'ai pas besoin pour quoi que ce soit d'autre. À partir de ça, du fait que j'ai besoin d'eux pour ça, pour le Créateur, et que j'ai besoin d'eux pour arriver à lui, alors je suis prêt à investir à eux, et à leur donner, à m'incliner devant eux, pour qu'ils me lavent le cerveau, à tout faire. Mais qu'est-ce que j'ai demandé? Pourquoi est-ce que je fais tout ça? C'est seulement pour qu'il me rappelle le Créateur. Je n'ai besoin de rien d'autre dans ça. C'est tout. Et alors, à chaque fois, il va avec une nouvelle force vers le but. Le but, c'est l'adhésion.
1: Tu as
0: compris? L'étudiant. J'ai compris, mais C'est pas ce que j'ai demandé. Si, malgré tout, on est assis ensemble. Chacun a reçu une pierre sur la tête et malgré tout, il l'attribue au Créateur et on fait une sorte de telle conversation. Est-ce que c'est utile ou est-ce que c'est une confusion inutile qu'il vaut mieux éviter? Le Rav. Dans le groupe, chacun est obligé de cacher ce qu'il a à l'intérieur. Quelles mauvaises choses le Créateur lui a révélées et comment est-ce que lui, au-dessus d'elle, il a arrangé son lien avec le Créateur. Les relations entre lui et le Créateur, il est interdit de les raconter. Mais plutôt, chacun doit raconter de façon générale à l'autre combien est-ce que le Créateur est grand. Pas à partir de ce que j'ai vu et de ce que j'ai ressenti, regarde ce qui m'est arrivé, non. Pas des choses spéciales, hein, personnelles à moi. Mais de façon générale, aider l'ami à recevoir un ressenti général, pas un ressenti, comme ça disons, comme une connaissance générale de la, disons juste une connaissance générale de la grandeur du Créateur. La grandeur, l'unicité, le but. Lire un ensemble d'un article, c'est le mieux. Ça veut dire que c'est comme ça des choses qui n'ouvrent pas ce qui se passe entre moi et le Créateur. C'est obligé d'être une chose très très intime, personnelle, que je n'ouvre à personne. Comme ça, y compris bien sûr à ma femme, aux enfants, à personne. Il n'y a pas d'entrée là-bas. Mais de façon générale, la méthode, la grandeur de la divinité, hein, le but, le chemin pour y arriver, ça veut dire que tout sauf mon rapport personnel, eh? Ça oui. Ça en effet, je dois l'expliquer, le raconter, le rappeler à l'ami pour l'aider autant que possible à être aussi comme ça dans ce sillon-là sans arrêt. Question. Quand on pense à cela dans notre état là, ça éveille tout le temps la crainte de tomber dans un état en dessous de la connaissance. Que tout vient d'en haut, mis sur le Créateur, etc., etc. Comment ne pas tomber dans cet état là? La différence entre en dessous de la connaissance et au-dessus de la connaissance dans le lien au Créateur, c'est très simple. C'est qu'en dessous de la connaissance, ça s'appelle que je n'utilise pas ma connaissance. Le résultat dans au-dessus de la connaissance et en dessous de la connaissance, c'est comme un résultat qui apparaît à l'œil comme le même résultat. J'ai maintenant quelque sorte de perturbation. Hein? Je ferme les yeux, je les vois pas, je les regarde pas, je les efface et je continue ma vie comme si elle n'existait pas. Comme s'il n'avait pas. Je lis les psaumes, je continue à étudier des raisonnements, quelque chose comme ça. Et comme ça, je prie en général que cela m'aide. C'est tout. Je n'entre pas dans un lien avec la divinité. Un lien comme ça où je veux clarifier quelque chose, adhérer à quelque chose. Je vois que, comme ça, je ne le justifie pas, je vois pas combien est-ce que je me sens pas bien dans sa conduite et dans sa providence et ça me paraît pas juste et tout ça. Et alors je suis appelé méchant. Et j'entre pas du tout dans ça. Je chasse simplement ces choses de moi. Et l'essentiel pour moi, c'est comme un bébé de tout le temps tenir mon chemin et c'est tout. Comme ça, on m'a enseigné, béni soit le Créateur, etc., etc. Ça s'appelle en dessous de la connaissance. Alors, comme ça, je marche, comme ça, dans la vie, dans une vie normale, pour ainsi dire, dans l'adhésion, mais au point de l'adhésion qui ne se développe pas. Ça s'appelle le minéral de Kdusha, en dessous de la connaissance. Au-dessus de la connaissance, ça veut dire que malgré toutes les choses qui viennent à moi, qui contredisent pour moi l'unicité de sa providence, bénissotel dans ce monde-ci, pour que je ne et que je ne peux pas le justifier, ni comment comporter, comment il se comporte avec moi et avec le monde entier, ni ce qu'il fait avec nous en général. Malgré toutes ces choses-là, je découvre sur chaque détail de son rapport à moi, je révèle son rapport spécial envers moi et envers nous en général. Oui? Et ça m'aide à adhérer encore plus à lui, au-dessus de ces questions-là, de ces difficultés-là. À la hauteur des difficultés et des perturbations, d'un minéral, je deviens végétal et animal et parlant. Je renforce mon lien. Et ces difficultés-là, elles deviennent ma chair, que je revais sur le point du lien, et comme ça si j'étais minéral. Et comme ça, à partir de ce point-là, je construis un partout. C'est la différence entre le minéral de Gdusha et le travail du Créateur. Qui travaille. En quoi s'il travaille? C'est qu'il travaille sur toutes ces perturbations et qu'il les utilise. Et celui qui n'est pas le travail du Créateur, il les efface. Il les utilise pour les restreindre de lui-même. Comme ça, seulement ça. C'est-à-dire que le Créateur lui envoie des perturbations, mais il les utilise seulement pour restreindre, pour ne pas les recevoir en lui, pour ne pas les vérifier, pour ne pas vivre avec elles. Il ne fait pas d'analyse ou de critique de comment est-ce que, d'une certaine façon, il ne vit pas vraiment avec ces perturbations-là. C'est pour ça que la vie du minéral et la vie du Créateur, elles sont différentes. Tout le travail du Créateur, il doit être impliqué avec la société. Il doit être impliqué dans tous les événements de la vie qui passent sur la société. Il doit ressentir la souffrance du public. Le minéral de Gdusha, il n'a pas besoin de ça. Il doit s'isoler du public autant que possible, se fermer, ne pas travailler, ne pas servir, ne pas souffrir avec le public. Pour justifier le Créateur, il est obligé de se concentrer seulement sur son point-là d'adhésion, et c'est tout. Parce qu'il n'a aucune force pour l'élargir, ce point-là d'adhésion, en un partouf. Parce que qu'est-ce que c'est qu'un partouf? Un partouf, c'est plusieurs de mes désirs que, grâce auxquels, avec leur aide, je suis en adhésion avec le Créateur. C'est ça ce qu'il appelle un partouf. T'as des étudiants? Essaye. Il y a deux choses. D'abord, si ce n'est pas l'état, comme tu dis, que nous devons faire toute l'activité dans la raison, l'atteindre, l'orienter, que c'est en fait le Créateur, alors soit je dis à la fin, bien sûr, le Créateur, ça résout tout le problème comme en dessous, soit je dis, attends, où est-ce qu'en fait je suis moi dans toute cette affaire? Il ne reste pas de moi, en fait. C'est le Créateur, le Créateur, le Créateur, les actes, les pensées et les désirs. Alors, selon l'apparence extérieure, le minéral de Gdusha va à la sainteté du Créateur sans aucun problème. Et il se neutralise lui-même, c'est ce qui lui reste. Du point d'adhésion, il n'y a rien en dehors de ça, et c'est tout. Celui qui se développe, il se reçoit et se joint à lui tous les doutes, toutes ces hésitations. Il se trouve dans un état très, très tendu et très grand. Et alors à chaque fois, il a des perturbations, il ne sait pas comme ça.
2: Être minéral de Gdusha, tu sais, c'est une bénédiction, on peut dire. On te donne une telle chose où tu peux fuir maintenant. Nous pouvons comprendre comment pendant 2000 ans, nous avons été sauvés de toutes ces choses. Car il y avait où fuir vers un certain point dans toute cette vie terrible, les pogroms, tout ce qu'il y a eu, tu fuis à l'intérieur de ce point, tu te trouves là et c'est tout. La vie, la mort, peu importe. Mais tu te trouves là. Tandis que quand tu sors de ce point et que tu veux recevoir tout ce monde comme soutien à l'adhésion, et il est entièrement à l'inverse. Hein? Alors, c'est un travail vraiment terrible, très dur. Il est impossible d'imaginer que ce soit impossible, jusqu'à ce qu'une épée tranchante soit posée sur son cou, ne pas désespérer, miséricorde. Et là aussi, il y a encore ici un point qui peut appartenir au minéral de Kdusha et qui peut appartenir au travailleur du Créateur. Ça veut dire, est-ce que tu neutralises seulement tout cela et tu dis Shema Israël comme si tu criais, ou bien ce point-là, tu le prends vraiment pour construire à partir de lui un partouf, et ça veut dire construire à partir de lui un partouf. Tu ne l'utilises pas seulement pour être en adhésion, tu l'utilises pour construire au-dessus un rapport positif dans l'intention afin de donner, ça veut dire faire de cela une action. Tu utilises la perturbation comme une possibilité d'agir, de remplir ce manque par toi-même, par la lumière réfléchie. C'est ce que nous étudions dans les actions de la Kabbale. Le travailleur du Créateur a besoin de la liberté d'être aussi minéral quand il veut. Par exemple, quand il a quelque chose qu'il ne peut pas affronter ou ne peut. Le travailleur du Créateur n'a aucun. Tu veux dire qu'au moment de sa faiblesse, il peut fuir pour être minéral de sainteté? Non. Il n'y a pas une telle chose. Il n'est pas capable d'être dans ce point même un seul instant. Il n'en est pas capable. Il se peut qu'au moment de faiblesse, tu envies le minéral de sainteté, mais il est impossible d'être dans cela. Car car l'approche qui consiste à neutraliser les questions est une approche qu'il faut construire dès le départ. Je ne peux pas, dans une partie, dans certaines sections de mon chemin, être minéral de chat et dans le reste végétal. Nous n'avons pas le danger de devenir minéral, même si maintenant je me retire de toute action et que je me fiche, disons, sous une certaine forme par cela, je ne deviens pas minéral car je travaille en cela contre toutes les perturbations de manière active. Pour les figer, pour ne pas les vouloir pour l'instant, et ainsi de suite. Je ne les détruis pas, je ne les jette pas, pour rester dans l'épaisseur racine. Cela, le point dans le cœur ne me le permet pas. Mon point de base. Tandis que chez eux, puisqu'il ne réveille pas ses actions, qu'il veut grandir, ils peuvent être liés à ce même point sans son développement. Il ne faut pas aller loin. Je veux préciser le point et parler de nous, pas du minéral. Nous ne sommes pas minéral de Gdusha par nature. Mais comment ne pas tomber, nous, dans cet état ignorant. Mais lui, toutes ces choses ne viennent pas chez nous des slogans. J'utilise pour neutraliser les perturbations. On m'envoie une perturbation, ignorant. Mais lui, on m'envoie ça, tout vient d'en haut. Comment pouvons-nous de tout de même être certains qu'avec tout ce qui nous semble qu'on avance, peut-être que nous sommes aussi comme ce minéral de sainteté? Seulement plus sophistiqué. D'abord, La sécurité est en cela que nous ressentons des montées et des descentes. La sécurité est en cela que chaque fois je sens comment le Créateur, à mon égard, se nie lui-même, se cache lui-même. Et m'introduit dans toutes sortes de rapports différents avec lui. Une fois il me jette, une fois il me rapproche. La sécurité est en cela que j'étudie des livres spéciaux et dans une atmosphère, dans toutes les conditions que les kabbalistes nous ont dites. Dans la direction, dans tout ce qui est possible pour éveiller sur moi la lumière environnante. C'est-à-dire que dès le départ, l'approche, l'intention est totalement, totalement différente de celle d'être minéral. La question est où nous arrêtons-nous à tel point que notre vitesse devient comme si nous étions minéraux. C'est autre chose. C'est-à-dire qu'il peut être végétal et progresser, mais progresser à un tel rythme qu'il est presque minéral. Cela, comme il le dit, dépend déjà de la qualité de l'effort. La qualité de l'effort, ben, dans la mesure, j'exige de l'étude qu'elle m'aide dans la vie, qu'elle m'aide précisément sur ce point, que la lumière éclaire et que je puisse unifier toute ma vie avec le Créateur, que je la reçois, cette vie de lui. Et que tout ce qui m'arrive dans la vie est pour que, au-dessus de toutes ces choses, je le justifie et découvre son unicité. Jusqu'où, de ce point de vue, m'est-il permis de clarifier les perturbations qu'il voit pour ensuite le justifier ou pour ensuite m'accrocher à lui? Jusqu'où puis-je fouiller, pour ainsi dire, oui, faut clarifier les perturbations en tant que je peux. Je dis encore, il faut, si cela est dans mes mains, si j'ai trouvé en moi une pensée que je reçois cela de lui, je me suis verrouillé sur lui. Ensuite, peu à peu, je dois commencer à clarifier toutes ces perturbations et voir comment il construit cela autour de moi, comment il me parle à travers elle, et ce qu'il veut que je corrige davantage en cela, où je dois m'avancer davantage, à condition que tout ce que je fais maintenant, vérifier dans la ligne gauche, soit fait avec assurance, oui, avec une garantie que je ne perdrai pas le lien avec la ligne droite avec lui. Je me trouve, disons, dans Atzilut, que ça veut dire Atzilut, un lien spécial avec le Créateur, et alors je fais arabe de monter autant que je peux, je fais monter des pensées étrangères aussi vers Atzilut, pour les unifier au lien avec lui. Autant que je peux, c'est possible. Et dans notre état, nous ne pouvons pas mesurer cela, mais l'homme doit tout le temps faire ainsi. Vérifier la limite, élargir la frontière de sainteté, comme on dit. Oui. Un groupe comme un seul corps reçoit une pierre sur la tête, comme tu as dit. Alors, sort qu'il a encore un travail à faire, le groupe est envers le Créateur aussi, en dehors de chacun d'eux, comme un seul homme. Le groupe aussi, comme un seul homme. Et alors, il se peut qu'ils reçoivent comme un seul homme toutes sortes de problèmes que reçoit chacun de ses membres sous forme personnelle, mais lui ne le reçoit pas sous forme personnelle, que c'est précisément pour lui, il le reçoit comme un organe du groupe. Donc, quand nous sommes dans un groupe, toi, tu reçois une peur du directeur, moi, une peur de guerre. Celui-là reçoit sur la tête sa femme. Celui-ci a loin de nous des problèmes avec la santé des enfants et toutes sortes de choses. Ça veut dire que nous sommes comme un seul homme qui reçoit en une seule fois aussi tous ces problèmes. Il peut aussi qu'ils se dispersent ainsi entre nous par rapport au groupe. Nous ne savons pas cela. Nous ne pouvons pas le mesurer. Nous n'avons pas besoin de travailler sous cette forme. C'est compliqué pour nous. Nous ne sommes pas un seul partout comme Rabbi Shimon et Sami. Tu comprends que chacun était face à une certaine sphère, une qualité spéciale. Claire, c'est pourquoi il écrit dans le Zohar, Rabbi Ahor, Rabbi Yossi, pour nous enseigner à quoi appartient l'action, de quel côté, quelle force maintenant l'a fait. Alors, nous n'avons pas besoin de nous rapporter sous cette forme, et certainement cela existe ainsi. Mais nous agissons aussi, chacun dans ce qui est à lui, et aussi tout le groupe, pour qu'il ait cette tâche, son unification générale avec le Créateur aussi, ensemble. C'est de cela qu'il faut parler tout le temps, c'est en fait tout sujet. Rien d'autre cela. Mais ne pas commencer tous ces calculs, tu sais, sans aucun fondement, on peut seulement s'embrouiller, c'est tout. Et s'occuper de techniques au lieu de penser déjà au lien avec le Créateur. Oui. Tu as parlé avant du lien intime de l'homme avec le Créateur dont il est interdit de parler. Je n'arrive pas à comprendre où est la limite entre ce dont je peux parler et ce dont je ne peux pas parler. Où est la limite où je peux parler ou je ne peux pas parler de mon lien avec le Créateur envers les amis? Vaut mieux en général ne pas en parler, moi et lui. Il faut parler des choses générales. J'ai lu dans un article, j'ai vu là un exemple. Regarde ce qui est écrit. Ça veut dire que tu ne racontes pas quelque chose de toi. Tu racontes ce que Baal HaSulam a écrit là-bas. Et si ce sont même là, tu t'introduis toi-même. Même là, tu t'introduis toi-même. Mais il se peut qu'il y ait aussi, par cela, une sorte de un dommage que tu causes. Petite cause. Mais certainement pas sur une sensation personnelle, privée. Comme disons, toi, tu es marié, tu as une femme, des enfants, tu as une maison, un travail. Tu ne racontes pas en général combien tu aimes ta femme, combien tu as avec elle une sorte de dispute, quels sont exactement tes calculs au travail avec quelqu'un, quel salaire exact tu reçois, et ainsi de suite. Il y a des choses élémentaires, intérieures, que l'homme garde dans sa limite, dans sa ville, pour ainsi dire, ce qui s'appelle « moi ». Je ne peux pas parler de cela. À l'intérieur, il y a même des choses dont tu ne parles pas avec toi-même. Mais ici, nous faisons une autre condition. Si tu commences à faire sortir dehors, dans un lien avec quelqu'un, des choses qui sont entre toi et le Créateur, il y aura en cela une prise pour les extérieurs, pour ainsi dire. Ça veut dire que, qu'est-ce que les extérieurs? L'extérieur, c'est aussi le Créateur. Mais quel est le sujet? Que tu n'unifies pas ces choses-là justement avec lui. Et alors tu les perds. Par cela, ton lien avec lui s'affaiblit. Si j'ai quelque chose que je peux raconter à quelqu'un d'autre, c'est signe que ce n'est pas dirigé exactement vers le Créateur. Et alors, je perds, dans la mesure où c'était lié ou non lié, mais je gardais cela. Maintenant, si je raconte à quelqu'un dans le lien avec le Créateur, c'est une chose cachée. Et si j'ai des souffrances, je n'arrive pas à aller au Créateur, je ne dois pas raconter aux amis pour demander l'aide des amis. Si tu as des souffrances personnelles, pas en lien au Créateur. Des souffrances en lien au Créateur. Non, c'est des souffrances. Les souffrances que tu peux unifier avec le Créateur, elles se transforment des souffrances en joie, en bonheur. Si cela ne se transforme pas du mal en bien, c'est signe que tu ne l'as pas lié au Créateur. De cela, je peux parler. De cela, tu peux. Je ne sais pas. Il y a des souffrances psychiques et des souffrances corporelles. Sur les souffrances corporelles, il est permis de raconter aux amis, et là aussi, il faut penser sous quelle forme de raconter. Il est souhaitable qu'il y ait dans le groupe un mécanisme spécial pour traiter les choses que tu veux partager. Me manque actuellement de l'argent. Alors, je me tourne vers quelqu'un qui est responsable de cela. Peut-être qu'à partir d'une certaine caisse, il peut me prêter. Ensuite, je le rendrai. Ce sont les choses humaines. Me manque maintenant de la santé. Je me tourne vers quelqu'un qui sait comment faire en cela, je ne sais pas. Envoyer un médecin, donner un conseil, quelque chose. Des choses humaines. Alors oui, le groupe doit soutenir cela et l'homme peut se tourner. Mais là aussi, il vaut mieux ne pas se tourner vers n'importe quel ami, mais vers le groupe, vers celui qui est responsable. Parce que si j'emprunte, j'emprunte seulement au groupe. Et personne ne sait sauf cet homme. Le groupe ne sent pas qu'il m'a donné. Moi, je ne sens pas que je dois au groupe. Ces choses corporelles n'influencent pas notre plan spirituel. Cela doit être totalement isolé l'un de l'autre. Je peux crier sur quelqu'un, son caractère, c'est terrible, je ne supporte pas. D'un côté, l'autre côté, il est proche de moi comme étudiant. Cela est animal et cela est spirituel, tu comprends? C'est tout. Les souffrances psychiques, c'est déjà un problème. Car les souffrances psychiques, c'est ce que tu reçois directement du Créateur pour qu'au-dessus d'elles, avant les souffrances corporelles et toutes sortes de choses humaines, les souffrances psychiques, tu les utilises d'une certaine forme pour créer d'abord un lien avec lui. Alors ici, le groupe peut t'aider seulement sous forme générale, qu'on en parle en général, qu'on ait un article, mais pas que tu dois trouver pour cela une justification, chercher, soit dans le groupe, soit seul dans les articles, soit comme maintenant. Où tu demandes. Et la limite entre souffrance psychique et corporelle, là aussi, c'est pas toujours clair. Il semble qu'elles soient liées l'une à l'autre. Je ne vois aucun lien entre souffrance corporelle, humaine, et des souffrances psychiques, spirituelles. Je ne vois pas de lien, car cela passe par le système animal de ce monde, les souffrances animales, humaines, c'est la famille, la maison, le travail, toutes sortes de choses, et les souffrances psychiques, ce sont mes sensations intérieures, où je dois déjà trouver leur source. Maintenant, tu peux dire, oui, mais si je reçois un mauvais rapport de ma femme, un découvert à la banque, et encore certaines choses, cela vient aussi du Créateur, certainement, et il organise cela, c'est vrai. Mais ces choses demandent une... comment dire, demande une autre solution. Elle demande une solution dans ce monde. Si j'ai un découvert à la banque, je ne vais pas prier à la synagogue et demander quelque chose au Créateur. Ce plan-là nous arrive pour que nous soyons liés à toute l'humanité. Il y a en moi deux mécanismes. L'un, c'est que je me rapporte au Créateur, et le second, c'est que par ce mécanisme, je suis lié aux créatures. Le fait que je me sente bien ou mal, peur, sécurité, toutes sortes de choses qui appartiennent en fait à la question quel est le but de notre vie, de ma vie. Ces choses appartiennent directement au Créateur. Au-dessus d'elles, je dois arranger mon rapport avec lui. Et ce que je reçois comme souffrance humaine dans ce monde, comme chacun souffre, je dois les résoudre, non avec le Créateur, mais avec le directeur au travail, avec la femme, avec les enfants, le médecin, la banque, sous une forme, laisse le Créateur, ne résout pas ces problèmes-là par le Créateur. C'est simplement une fuite de la réalité. Tu comprends pourquoi? Par cela, je me connecte à d'autres personnes et dans la manière dont je me connecte à eux directement selon les lois du pays. Un avocat, même si cela n'est pas du tout les lois de la Torah, peu importe, par un comptable qui n'appartient pas du tout à un spirituel, oui, toutes sortes de choses. Même le travail social, peu importe, une certaine aide sociale en lien avec ma femme, je ne sais pas quoi, ou avec mes enfants. Par cela, je fais les choses, comment dire cela? Il y a la nécessité et il y a au-delà de la nécessité. Alors cette nécessité, je dois la faire ainsi, c'est ma vie. Je l'ai reçu, et selon les conditions qu'on me donne ici, je dois faire. Et le plus grand kabbaliste doit faire ainsi. Et l'homme simple doit faire la même chose. Cela appartient au mécanisme du lien entre les âmes sur le plan de ce monde. Et selon la façon dont je résous mes problèmes avec le Créateur, à partir de la question quel est le goût de ma vie, souffrance spirituelle, et selon la façon dont je résous ces problèmes corporels, forme corporelle, je m'équilibre davantage maintenant. Si je me rapporte correctement aux deux, maintenant, je peux commencer un travail, lequel aussi lié ensemble ces deux systèmes. Ça veut dire que je travaille et je résous les problèmes corporels comme si le Créateur n'existait pas du tout, après les avoir terminés, et selon la façon dont ils se sont résolus, je dois dire que eux aussi, maître de la maison, c'est le Créateur, ils pensaient que ce serait ainsi. Alors, cela aussi, je l'unifie à mon lien avec le Créateur. Mais, m'y rapporter, je dois d'abord le résoudre comme un homme ordinaire. Travailler, souffrir, comme tout le monde, bref, être. J'ai un découvert à la banque, je ne vais pas prier. J'ai un problème de santé, je dois aller chez le médecin. La Torah m'oblige. Le médecin guérira. Pourquoi? Elle va prier? Non, va chez le médecin. Si tu vas prier, tu efface l'unicité du Créateur, car son unicité, tu l'atteins à travers ce médecin, il peut être un goy, peu importe, qui vient et qui te guérit. Mais les souffrances corporelles ne peuvent-elles pas me causer de souffrances psychiques? Ces souffrances-là sont liées ensemble, mais pour l'instant, tu ne peux pas les lier, car le Créateur a donné cela comme deux systèmes. Alors comment savoir si ces souffrances psychiques ne sont pas liées directement à certaines souffrances corporelles? Tu parles théoriquement, je ne sais pas. Je ne sais pas ce que tu demandes. Tu peux dire ainsi, je gagne 3000 shekels et à cause de cela, je ne peux pas étudier la Kabbale, car je dois aller faire un autre travail. Que dois-je faire? Alors, les souffrances corporelles me causent aussi des souffrances psychiques, car je ne peux pas étudier. Toutes sortes de choses comme cela, peut-être, je ne sais pas exactement ce que tu demandes. Où est la frontière entre elles? J'ai dit, si cela vient de la question « Quel est le goût de notre vie ?», cela appartient à la spiritualité, au lien avec le Créateur. Si cela vient de « Pourquoi ai-je un découvert là-bas ?», cela appartient aux souffrances corporelles, et tu dois les résoudre non avec le Créateur, mais avec le directeur de banque, ou avec toi-même. C'est tout. Mais après la solution, si tu peux déjà les lier au Créateur, après toute la solution, pas une seconde avant, alors, cela s'appelle que tu as fait une unification. Si tu es capable de le faire comme ça, c'est pas quelque chose qu'on dit comme ça, simplement. Il faut... On partage l'impression de leçon et qu'est-ce que nous prenons pour travail en dizaine. J'ai été vraiment silencieux. Comment on commence de l'olishma et qu'on peut lier les sensations négatives au Créateur. Ensuite, on surmonte également. Et j'ai noté quelque chose qui m'a vraiment touché. Ça parle de vous, mais bien aimé. Utilisez les amis pour souvenir du Créateur. Et je n'ai besoin de rien d'autre. Oui, vraiment très très fort. Hein. Énormément de points. J'ai noté que l'homme, en construisant lui son identité, justement, par les montées et les descentes, et qu'on permet de ressentir, il doit l'unifier avec le Créateur. Et ça peut indiquer ce qu'il a fait correctement. C'est appelé l'olishma. Tu vois que c'est le Créateur qui le fait. Tout d'abord, unifier avec tout ce qui se passe avec le Créateur.
3: Le
2: Rav nous dirige toujours vers ce travail. Il est tout au Créateur. Justement, quand tu ressens de tout ce qui se passe dans la vie, on t'oblige à faire des choses et d'autres. Et tu peux être en danger et toute autre chose que tu traverses, tu dois voir le Créateur, que c'est lui qui l'a fait directement. De façon précise, ces choses qui sont terribles, c'est finalement ce qu'on appelle Ahoraim. Il veut se révéler exactement dans la forme opposée. Donc c'est pour ça qu'il t'envoie cette sensation, ce manque, et dans de telles relations avec l'environnement, et ainsi de suite. Toute cette réalité, tout ce qu'on ressent extérieurement et intérieurement, il faut arriver à un tel point où on arrive à lier tout au Créateur. Et le privilège d'être dans une société, le rave et les kabbalistes qui nous aident à dirige à faire exactement le travail spirituel. Je trouve que dans cette leçon, chaque seconde que tu de noter quelque chose, tu peux écrire. Hein, c'est vraiment le Rav a développé le groupe et donne des milliers de discernements de toutes sortes de directions. Vraiment, chaque fois que je pouvais écrire, par exemple, ce que j'exige pendant l'étude, la lumière qui me permet de justifier et s'accrocher à lui, en haut et au-dessus. Au-delà et au-dessous de la raison, c'est surtout le travail intérieur, ce que l'homme fait intérieurement. Peut-être qu'il peut lire des psaumes, il peut participer aux leçons, mais il est tout au-dessous de la raison. Et la question, où se trouve son désir, sa prière, vis-à-vis des souffrances, c'est quelque chose qu'on motive qui est... Mais plusieurs fois, si nous prenons les souffrances et ça nous permet de souvenir que finalement c'est un exercice qui vient du Créateur pour qu'on pense et qu'on retourne à être avec lui, dès ce moment-là, on ne peut plus parler de souffrance parce que notre but est de reconnaître qu'il n'y a rien de mieux que toute cette réalité. C'est lui qui l'a créée. Pour nous, pour qu'on puisse atteindre l'adhésion. Finalement, à partir de cette situation, ça. Et encore. Je te laisse continuer, Alex. Oui, beaucoup de discernement. Vis-à-vis des souffrances corporelles et spirituelles, comment voir la différence entre les deux, comment solutionner les problèmes, où on ne doit pas demander au Créateur, mais solutionner les choses comme on fait dans ce monde. Et qu'est-ce qu'on peut ou ne peut pas partager et de quelle façon le faire? Des choses qu'un homme doit garder pour lui, une relation privée avec le Créateur, comme il le fait avec sa famille et ainsi de suite. Donc, de la même façon, le faire, c'est ce qu'il ressent. Directement avec le Créateur, ça c'est pour c'est privé. Et la société, dans tout ce qui de la réalité, l'homme lui-même jamais ne verra de la présence du Créateur. Seulement, on passe à la prochaine partie, mais avant, on chante une chanson ensemble.

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1: Nous avons reçu un lien hier du fait de la qualité du son, et donc il vaut mieux regarder à la maison et s'en impressionner là. C'est principalement une série de questions-réponses. Et aujourd'hui, nous commençons donc le cours numéro 6, la première partie, donc pour bref 20 minutes.
2: Le Rav fera moins de dessins, mais il lui répondra aux questions, donc ce serait bien aussi si vous voulez prendre sur le papier et souligner les points importants. Donc, oui, un mot encore. Cette leçon est importante parce que cette partie-là me parle surtout de l'intention. Et nous savons, connaissant l'importance de l'intention, donc le Rav consacre toutes les 20 minutes. Donc, ce serait bien, nous aussi, de rester concentrés et suivre. Alors, on passe à la leçon. La première étape, c'est qu'on étudie et qu'on comprend absolument pas où on se trouve. Deuxième étape, c'est qu'on étudie. Peut-être qu'on comprend un peu où l'on se trouve, mais on ne comprend pas ce qu'on étudie. Après, on ne comprend pas pourquoi on étudie. Je parle sérieusement. L'homme est embrouillé car il se trouve dans ce monde. Et tous les sens, et tous les désirs, et toutes les pensées, et tout ce qu'il y a en nous vient de ce monde. Aussi par hérédité, héritage, et aussi de ce que nous avons par notre expérience, et tous les sens, et tout le corps, tout cela vient de ce monde. Et si on parle de quelque chose qui n'existe pas pour nous, pour ainsi dire, et même s'ils écrivent ce qu'ils veulent, nous ne sommes pas capables de l'imaginer. Il n'y a aucun exemple. Et ce sera ainsi tant que l'homme n'entrera pas en pratique dans la spiritualité dans le monde supérieur. Cela veut dire qu'avant qu'il ne commencera à sentir une réalité supérieure, rien n'aidera. Tu peux lire 1000 fois, savoir par cœur ce qui est écrit, discuter, si tu demandes de toutes sortes de choses, mais cela sera complètement détaché de toi, c'est-à-dire de la réalité. Maintenant, tu demandes en fait, comment puis-je adopter toutes ces choses et commencer vraiment dans ce que je lis à travailler. Ça veut dire, je lis que c'est ainsi qu'on fait, et ainsi qu'on regarde, et ainsi qu'on sent. Bon, ben c'est où, ainsi, c'est où? C'est l'étape suivante. Par le fait qu'on étudie, comme il écrit dans l'introduction, Athèse, point 155, à la fin de l'introduction, du fait qu'on étudie et qu'on ne comprend rien, mais qu'on aspire à comprendre, c'est-à-dire à atteindre ce qu'on étudie. Par cela, nous éveillons la lumière environnante sur nous. La lumière environnante, c'est cette même lumière, c'est ce même flux spirituel que si nous acquérons un écran, entrera en nous. Ça veut dire, si nous arrivons là, spiritualité, elle entrera en nous. Et entre-temps, il y a une source supérieure vers laquelle nous aspirons pour ainsi dire arriver. On nous a donné un désir pour cela. Et de cette source, avant que nous y arrivions, il vient jusqu'à nous dans notre état maintenant, ça veut dire jusqu'à notre lieu. Une lumière de loin, une lumière spirituelle appelée la lumière environnante. Environnante parce qu'elle ne peut pas encore

0: rentrer à l'intérieur de nous. Alors elle t'appelait environnante et non intérieure. Elle est comme si elle nous contournait et joue tout le temps avec nous pour nous préparer à vraiment la sentir d'une façon intérieure. Et dans cette préparation, il y a plusieurs étapes. Jusqu'à ce que l'homme traverse la barrière, c'est-à-dire il passe déjà à un état où il commence à sentir la spiritualité en pratique d'une façon active, d'une façon tangible, avec ses sens. Avant cela, il y a la période de préparation, le temps de préparation. Et sur le temps de préparation, le Baal Sulam disait que c'est comme lorsqu'on donne à un enfant une ardoise avec de la craie. Autrefois, le papier coûtait beaucoup d'argent. Alors, on donnait à écrire avec de la craie sur une ardoise, en général. Et jusqu'à ce que l'enfant sache que quand il écrivait déjà bien, alors on lui donnait un peu de papier, et plus il écrivait bien, on lui donnait papier de matière plus affinée. C'est ainsi en fait, dit-il, dans la Kabbale. Notre temps de préparation, c'est un temps où nous étudions nous-mêmes. Et nous apprenons un peu de la lumière environnante, ce qu'est la spiritualité et combien nous sommes opposés à la spiritualité. Pourquoi avons-nous besoin de cela? Nous avons besoin de cela pour arriver simplement à un état où nous saurons la façon la plus sûre, la plus claire, que nous trouvons seulement dans la matière du désir recevoir pour recevoir, la matière qui ne peut jamais être liée à la spiritualité dans des qualités opposées à la spiritualité, que nous ne pouvons pas nous élever au-dessus de notre matière et appartenir à l'éternité et à la perfection. Toutes ces choses, nous les atteignons à partir de l'opposition que nous sentons entre la lumière environnante et nous-mêmes, nos kélim, nos désirs. À partir de cela, nous arrivons, si l'homme donne un effort en quantité et qualité suffisante, alors il arrive à un état où il se brise. Avant, il y a toutes sortes de brisures de désespoir, de descente. Les gens partent et reviennent. C'est un chemin qui prend parfois des années. Parfois, ça peut prendre 10 ans, des années jusqu'au Marsom. Tu penses que d'aujourd'hui à demain, tu vas entrer dans la spiritualité? Alors je te dis non. Tu as une vie, dans cette vie, tu dois t'arranger et vraiment arriver au meilleur état possible que tu peux. Mais entre-temps, tu investis. Dans l'introduction, Jésus dit différent, au début, il écrit en vérité la période où l'homme est dans l'effort énorme. Il dit vraiment qu'il peut arriver à la spiritualité. C'est en fait un temps de 3 à 5 ans. S'il donne vraiment quantité, qualité d'effort d'une façon suffisante, mais je vous dis d'avance que cette chose est presque impossible et prend plutôt quelques années supplémentaires. Et alors l'homme entre vraiment comme tu demandes, quand sentirons-nous et que nous étudions en pratique, et alors l'homme arrive à cela. Mais théoriquement, disons ainsi dans le bon cas, 3 ans suffisent déjà. Pourquoi avons-nous besoin de ces 3 ans? Encore une fois, pour nous vérifier dans tout notre travail, dans notre activité vers la spiritualité, découvrir la lumière environnante avec une telle puissance face à tous nos désirs et toutes nos qualités, que nous sachions sûrement que nous sommes complètement opposés dans tous nos désirs face à toutes les qualités de la lumière environnante. Si face à cela, cela correspond seulement dans les positions de forme, alors pourquoi avons-nous besoin d'un effort suffisant, comme j'ai dit, en quantité et qualité, pour que nous découvrions tous nos désirs face à toutes les qualités de la lumière environnante? C'est en quantité et en qualité que toutes les qualités de la lumière environnante dans la forme la plus claire, la plus élevée, se découvrent à nous face à toutes les qualités pourries, les pires qui sont en nous. C'est la polarité maximale dans tous nos désirs et nos qualités face aux lumières environnantes. Si cela se découvre, l'homme arrive à un état appelé le soupir, et les enfants d'Israël soupirent du travail, comme il est écrit en Égypte. Alors il crie, il est capable de rien. Et alors il a besoin d'un lien avec le Créateur. Et c'est en fait, ce qui doit être. Car l'entrée dans la spiritualité signifie un lien avec la divinité. Tu ne peux pas simplement entrer dans un certain site et maintenant tu planerais entre les anges, tu circules librement et comme cela. Le monde spirituel signifie que tu te lies au Créateur. Tu te trouves avec lui dans un rapprochement, dans un lien, un dialogue. Et cela arrive en fait seulement après que l'homme est vraiment désespéré de ses propres forces. Il voit qu'il n'est pas capable d'entrer dans la spiritualité. Et après, quand il brise par la prière, par un cri vers le Créateur qu'il n'est pas capable, il brise la barrière et entre dans la spiritualité. Alors, un autre état commence déjà. Depuis là, et ensuite il se trouve déjà dans ce qu'on appelle le palais du roi, et là il y a déjà des degrés de rapprochement jusqu'au Gmar Tikkun, comme on dit, jusqu'au sommet, au but de la création. Les degrés là-bas se divisent en 6000 ans, ce qu'on appelle 6000 degrés, et l'homme se rapproche tout le temps, se rapproche. Tout ça, nous l'étudions déjà dans l'étude d'Ishvat. Et l'homme doit en fait traverser toutes ces étapes, aussi le temps de préparation, aussi le temps de cette marche dans le monde spirituel jusqu'au sommet, pendant sa vie. Selon la définition de l'essence de la sagesse de la Kabbalah, le livre Matan Torah, le Bassolam écrit que la sagesse de la Kabbale, c'est la révélation du Créateur à ses créatures dans ce monde. Après 120 ans, quand tu te trouveras là-bas dans un certain lieu et dans un certain état, ou quelque chose, mais dans ce monde. Ça veut dire que ce que nous étudions la méthode de révélation de la divinité à nous ici, simplement au sens littéral. Comment peut-on cela plus vite? Est-ce que je peux accélérer cela, quelque chose? On se rapproche du Créateur le moins possible, le plus lentement possible, si on ne fait rien. Ça, c'est clair. C'est clair. Et cela s'appelle le chemin des souffrances. Je vous demande de connecter le téléphone. Il y a quelque chose qui sonne là-bas. Alors, qu'est-ce que cela veut dire, le chemin des souffrances? Un homme qui n'agit en rien pour se rapprocher de la spiritualité et pour lui donner une direction vers la spiritualité. Tu as besoin de lunettes? Non. Et pour le rapprocher de la spiritualité, le Créateur lui envoie des souffrances. Que cela veut dire? Le Créateur lui envoie exactement. S'il vous plaît, gênez. Pour le rapprocher de la spiritualité, le Créateur lui envoie des souffrances, ça veut dire lui donne des coups, lui révèle des manques, et par cela, l'homme est obligé de courir, de fuir les souffrances. Et le Créateur lui donne exactement de telles souffrances qui rapprochent l'homme en face de cela pour qu'il fuit vers le but de la création. Donc, dans la mesure où nous utilisons la lumière environnante et où nous aspirons nous-mêmes à arriver au but de la création, nous accélérons notre chemin et tout le temps le bâton, pour ainsi dire, est en retard et ne parvient pas à nous frapper. C'est ce qu'on appelle qu'Israël accélère, raccourcit, sanctifie le temps. Israël est au-dessus des étoiles et des signes. Nous pouvons aller par le chemin, appeler le chemin de la Torah, le chemin de la lumière, la voie de la lumière, être attiré, tiré en avant par la lumière et ne pas sentir les souffrances. Mais, en vérité, encore une fois, je le dis par connaissance, c'est l'idéal, c'est presque impossible. Bien sûr, il y a ceci et là, on ne peut pas toujours courir en avant, descendre, on lui donne des échecs pour qu'il sente ceci et cela. Disons, chaque chose a sa place.
1: Mais quoi qu'il en soit, ici, en fait, notre choix est entre le chemin de la Torah, et le chemin des souffrances. Ça veut dire que je peux m'accélérer moi-même jusqu'à ce que, en 3 ans, j'arrive à la spiritualité, et là, le temps n'est déjà plus au-delà du temps, toutes les notions. Alors, on ne peut pas dire en combien de temps, comme si. Là, ça veut dire tout dépend de nous. Qu'est-ce que ça veut dire de nous? Par quoi l'homme peut-il augmenter cette lumière environnante? Maintenant, c'est la question. Plus la lumière environnante sera grande, plus l'homme sera attiré vers le but. C'est clair. Car de là, la lumière environnante descend vers lui. Maintenant, par quoi puis-je aspirer davantage à la lumière environnante? Par le manque envers elle. Comment voudrais-je davantage le but de la création? Exactement ce but qui est le but, non pas ce qui me semble être le but. Sur cela, il dit que il y a trois causes. La première cause pour cela, ce sont le livre des justes. Ça veut dire seulement des livres qui parlent d'une façon juste, précise et adaptée à nos âmes. Il y en a beaucoup, beaucoup de discernement. Ça veut dire des livres justes. Les livres justes pour notre génération, c'est le Saint Zohar, les écrits du Hari, et le Zohar et les écrits du Hari avec les commentaires du Baal HaSulam. Car il écrit le commentaire à Sulam sur le livre du Zohar et sur les écrits du Hari. Il a écrit le commentaire Talmud des 10 Sfirot. Alors en fait, il s'avère que nous étudions les écrits du Baal HaSulam, ce qui sort en fin de compte. Ce sont les livres. Maintenant, le groupe et le Rav. Encore deux causes pour augmenter le désir vers la lumière environnante. Et le but de la création, le Rav signifie celui qui peut conduire sur le chemin vers cela, et le groupe, que des gens soient autour de toi qui aspirent exactement au même but, et dans une soumission avec toi, ils seront absolument liés ensemble jusqu'à ce qu'il y ait inclusion des désirs. Disons, 50 personnes sont assises ici, maintenant. Si tu étais inclus en elles, alors tu recevrais d'elles, disons, selon le calcul ordinaire, entre 49 désirs et en plus de ton désir. Alors tu aspirerais déjà 50 fois plus à la lumière environnante que ce que tu aspires maintenant. Disons que tous ont le même désir. Selon le calcul spirituel, c'est beaucoup plus que cela. Car pour t'annuler toi-même et être lié à quelqu'un d'autre, tu fais un effort plus grand que ton désir, beaucoup plus grand. Alors par cela, par ton effort pour te lier à quelqu'un, tu crées finalement un cli, un désir d'une puissance beaucoup plus grande que ce que tu as. Alors il s'avère que tu n'ajoutes pas à ton désir son désir, tu ajoutes en dehors de ton désir et en dehors de son désir l'effort que tu as donné pour te connecter. Cet effort peut être 1000 fois plus grand que ton désir et que ton désir. Alors tu comprends, se lier à 50 personnes, qu'il y ait une force pour se lier et que tu puisses vraiment te lier. L'homme construit par cela un cli qui est des milliards de fois plus grand que ton cli. Et alors tu peux simplement arriver à des atteintes rapides et énormes. Ça veut dire, le groupe, le Rav et les livres, c'est en fait tout ce dont nous avons besoin. Et c'est ce que nous faisons ici. D'accord ? Il n'y a plus de questions ? Bon.
2: Sada ?
1: Ça va? Il n'y a plus de questions? Bon. Alors, vraiment. Certainement, si quelqu'un a des questions, s'il vous plaît, levez la main, mettez les points d'interrogation. Ensemble, nous allons commencer à clarifier ce que nous avons entendu. Nous avons entendu pendant tout le processus dont le Rav nous a parlé, la reconnaissance du mal, et de cela nous en arrivons à un soupir, de cela nous en arrivons à la connexion avec la divinité, nous en arrivons à la spiritualité. Et dans la première partie du cours, nous avons appris que nous avons besoin des méchants dans le monde, car sans eux, nous ne pouvons pas en arriver à la connexion avec le Créateur. Et donc, nous voyons que toutes ces choses se connectent toutes les parties. Et dans la première partie aussi, le Rav a parlé de comment le partsouf, les partsoufs sont les désirs qui sont en nous et qui sont connectés au Créateur. Et tout est connecté de cette façon. Oui, s'il te plaît. Emmanuel.
3: אני כבר כמה ימים הולך עם השאלה הזאת על המחסום ובדיוק פתח את הנושא.
1: C'est le deuxième jour où il y a cette question qui se lève au sujet du מחסום dont le Rav en a parlé, donc je voulais vous demander. Est-ce qu'une personne doit penser à cela et se mesurer envers ce point? Parce que nous faisons de grands efforts et à un certain point, ça devient une façon de vivre. À un point, d'une façon, ça disparaît. Ou bien, j'ai peur de cela, ou bien... Enfin, quelle est l'attitude correcte vis-à-vis du Marsom? Et quand la franchissons-nous, quand est-ce que nous l'atteignons? Oui, quelle bonne attitude vis-à-vis du Marsom, comment est-ce qu'on la mesure et la vérifie? Rabadé juste de marquer ces points. Entrer dans la spiritualité signifie la connexion avec la divinité. Et comment peut-on définir la connexion avec la divinité? Je pense que dans la première partie que nous avons entendue aujourd'hui, le Rav a aussi expliqué là-bas que nous devons atteindre un état où toute ma vie, je m'y suis dédié, et c'est pourquoi j'ai besoin des amis, j'ai besoin du groupe pour être comme un mécanisme qui continue à me rappeler cela, le but. Et si tu demandes est-ce que constamment je dois être attaché à cela, alors bien sûr, non seulement cela, mais je dois aussi me vérifier si je suis déjà là. Et sinon, qu'est-ce qui me manque pour être là? Si je l'oublie, les amis doivent me le rappeler. Et ça, c'est notre aspiration. Nous devons entrer dans une connexion continue avec le Créateur, avec la divinité. Et c'est comme ça que nous devons nous vérifier. Où sommes-nous par rapport à cela? Oui, et en plus, cette question pourrait en fait être qui nous fait échouer d'une certaine façon, nous fait nous rentrer en connexion avec la Klipa, puisque au moment où je vérifie où je me trouve, et nous avons entendu dans le cours de l'après-midi que les amis, qu'en fin de compte, afin d'entrer dans la spiritualité, je dois être prêt à tout abandonner. Et pas juste le monde corporel, mais plutôt vraiment tout, même ma spiritualité. Juste ne rien me laisser pour moi-même, parce que si je laisse quoi que ce soit pour moi-même, alors ce n'est plus la spiritualité. Et donc, cette question est un petit peu dangereuse, parce que le fait que j'examine qu'est-ce que je reçois déjà, qu'est-ce que j'ai à ce moment-là, je me déconnecte de la divinité. Et ça, c'est l'indication que je n'ai pas franchi la barrière, le marsum. Et donc, nous devons simplement penser à donner autant que possible que nous puissions. C'est pourquoi nous avons un cours avec les amis, nous avons du travail avec les amis et nous devons y donner de la force. Plus de questions ? Merci les amis. La question porte sur 3 à 5 ans ce cadre de temps. Quel est ce cadre de temps ? Pourquoi est-ce que avant apparaît c'est plus bref, maintenant c'est apparemment plus long, ou enfin il y a un temps net dans lequel il faut être dans l'intention, enfin c'est quoi ces 3-5 ans? Alors moi je vais dire et puis Chaim va me compléter. Ce que j'ai entendu, c'est que c'est un temps relatif. Alors bien sûr que tout temps sur le chemin n'est pas un temps par l'horloge, ni les minutes et les secondes, les jours et les ans. Le temps spirituel est mesuré par le travail, par les efforts. Et le Rav a dit que même la connexion la plus lente, où une personne ne fait rien, et alors le Créateur lui envoie des souffrances pour le guider sur le chemin. Et si la personne commence à investir, à travailler, il accélère le temps. Et en quelque sorte, ce qui lui revient n'est pas suffisant, et ça s'appelle accélérer le temps. C'est pourquoi c'est très relatif, et là on peut voir aussi du Baal HaSulam, des lettres, qu'il écrit en 12 mois, il atteindra la correction finale. Donc tout est relatif, et ça dépend de notre effort, et de ce qui est requis de nous.
4: Tada. Shamanu Mirav,
1: merci. Nous avons entendu du Rav, c'est lié à combien est-ce que nous augmentons la lumière environnante, et on a aussi parlé des moyens, le Rav, les livres, le groupe, je suis non seulement entendu, mais je suis sûr qu'on est tous d'accord avec ça. Mais quand même, je demande, pas sur la réponse, mais pour ressentir le problème ici, qu'est-ce qui peut ajouter pour que le groupe, enfin, tout le monde aime les dizaines, tout le monde aime le groupe, les amis, mais il y a quelque chose, peut-être, enfin c'est une question, qu'on rate quelque chose, parce qu'ici il y a personne qui n'aime pas le groupe, la dizaine, qui n'aime pas, c'est comme si il nous manquait un grain de sable pour compléter le shekel. Vraiment, si nous pouvions mettre suffisamment d'efforts et utiliser l'environnement, nous serions dans un monde différent, un monde spirituel. Et si ce n'est pas le cas, alors il y a quelque chose qui manque. Comment savons-nous que ça manque? Parce que nous n'avons pas encore reçu. Peut-être que nous le prendrons comme mission, comme tâche pour tout le Bnei Baruch. Notre mission de penser, chaque dizaine devrait clarifier en elle-même. Qu'est-ce que nous pouvons ajouter ou d'autres se trouvent cette dernière olive, comme écrit le Baal HaSulam, qui peut atteindre le remplissage, pour que véritablement nous atteignions le quota suffisant qui nous fera passer tous de ce monde-ci au monde spirituel, que nous soyons vraiment le vrai peuple d'Israël et que nous accomplissions notre rôle dans le monde.
5: USA Northeast.
1: Merci, merci. USA Northeast.
5: Спасибо огромное. Просто продолжая вопрос прохождения Максома, вначале у нас было такое ощущение, что мы вот сейчас вот сделаем все, что необходимо.
1: C'est au sujet du Maxom qu'on doit franchir. Il y a ce sentiment que en un instant nous ferons tout ce qui est nécessaire, nous franchirons le Maxom et c'est tout. Et maintenant il s'avère que c'est une question de bouger étape après étape, aller à un marsum, ensuite un deuxième, à chaque fois s'élever à un autre degré, et nous tous ensemble que nous devions en arriver, et c'est ce marsum entre nous, dans les clashs, entre nous, dans les dizaines, dans l'autre dizaine, c'est comme ça? Il y a le marsum entre nous et les contradictions dans la dizaine. Est-ce que, pour ce que j'en comprends, oui, la spiritualité se révèle dans la connexion entre les amis, pas à l'intérieur de l'homme. C'est quelque chose qu'on appelle la connexion correcte. Il y a là quelque chose que si nous parvenons à le corriger, nous ressentirons qu'il y a une force supérieure d'amour absolu et de don. Alors oui, la réponse est oui. Alors nous avons reçu une question de Lituanie 1. Que signifie d'être désespéré de ses propres forces? Alors, je peux décevoir les autres seulement au début. Donc être déçu ou désespéré de ses propres forces, ça doit être désespéré de ne pas parvenir à se connecter au Créateur, en fait. Notre but ici est de nous connecter au Créateur et de comprendre ce que ça signifie et comment le faire. Et au début, vraiment, ce n'est pas clair. Et ensuite, nous commençons à faire des efforts. Et avec le temps, nous découvrons que ces efforts simplement nous révèlent qui nous sommes et quelles sont nos forces. Et alors notre force, en fait, est zéro. À moins que le Créateur vienne et nous change, parce que c'est lui qui nous a créés tels que nous sommes, et c'est la raison pour laquelle il n'y a que lui qui puisse nous changer. Et donc, ça c'est en fait le désespoir. Ce n'est pas une désillusion, le Rav l'écrit comme le désespoir de ses propres forces. Et ça c'est le désespoir. Et il n'y a qu'ici qu'une personne atteigne vraiment une vraie prière, et non pas une prière où le Créateur sera révélé, mais plutôt la prière pour que le Créateur me change. Parce que ça, c'est en fait l'effort que je ne suis pas capable de faire en me changeant moi-même. Et là, la prière aussi est répondue. Merci, et les femmes de Latine 15.
6: Sí, gracias, queridos profesores. Rav dijo que no se hablara nada personal con respecto al Creador.
1: Merci, chers instructeurs. Rav a dit que nous ne sommes pas supposés de parler de quoi que ce soit de personnel par rapport au Créateur, mais il n'y a pas longtemps, j'ai compris que le Rav a dit que nous pouvons parler un peu plus ouvertement dans le dizaine. Alors, quel est ce point médian? Oui, nous avons entendu dans la première partie du cours que ça ne vaut pas la peine d'ouvrir nos émotions envers le Créateur, les parties intérieures où l'homme ressent les choses. Et le Rav a dit, éteignez ça de tout le monde, de vos proches et de tout le monde. Et avec les amis, ils ne parlaient que de la grandeur, fermez-la en fait, que de la grandeur du but, et c'est ce que ça expliquait. Le Rav, c'est aussi écrit dans le Balasulam et le Rabash, et donc c'est comme ça que nous sommes plus bénéfiques les uns envers les autres dans cette affaire. Et si je suis dans un état où je suis énervé contre le Créateur pour une certaine raison, ou bien que je l'aime pour une autre raison, ça c'est à l'intérieur de toi. Alors, vis-à-vis des amis, le Créateur est toujours grand, les amis sont grands. Et en général, le mieux, c'est de se focaliser dans la dizaine sur le fait de faire grandir les amis, ainsi que leur désir pour le but et leur plus. Grandement, je les vois. Plus le but est important pour eux, et le but leur donne la force, me donne à moi la force de le faire. Et alors, je suis reconnaissant envers eux. Et une fois que nous travaillons dans cette direction, nous accélérons la connexion, l'amour, nous faisons grandir les amis, nous augmentons leur importance de but, et ça, ça nous fait avancer correctement. Et à travers cela, nous attirons la lumière environnante, et ça corrige tout. Merci pour la question. Nous avons encore une réponse ici. Les femmes, s'il vous plaît, Europe.
7: Quand nous dépendons tant de la scène, et si falta alguna, pareciera que las demás tienen que.
1: Comment augmenter la vitesse du progrès si on dépend de la dizaine et qu'une amie manque, et alors on ressent que toutes les autres amies devraient travailler beaucoup de fois plus. Oui, tu l'as dit vraiment correctement. Nous ressentons que l'une des amies manque, alors les autres amies doivent travailler bien plus dur et prier, et demander et peut-être encourager, se connecter, vérifier. Et ça, c'est notre travail dans la dizaine, et c'est ainsi que nous nous accrochons, que nous soutenons chaque ami dans le travail et dans la connexion entre nous. Et maintenant, nous allons passer à une autre conversation sur le chemin. Bref, alors voyons le Rav et les amis. Nous devons réfléchir à comment désirer entendre de belles, bonnes, complètes paroles de chaque ami. Nous dit, si un ami aime quelque chose d'acide, et que je pense qu'il aime quelque chose de sucré, et maintenant je veux lui donner quelque chose de sucré, mais en fait il veut des olives, des choses acides, piquantes, oui. Alors en fait je ne veux pas lui donner maintenant. D'accord. Tu dois savoir ce qu'il veut. Il faut savoir exactement ce qu'il veut, le goût qu'il aime. Oui. Maintenant, s'il comprend à l'envers, il n'aime pas le sucré, mais il sent que je veux lui donner du sucré. Ça aussi, c'est une influence de savoir recevoir le sucré que l'ami me donne. Oui. Cela aussi est considéré comme une influence. Oui. Même si ce goût-là, je ne le supporte pas, mais l'ami veut me le donner. Rav, tu ne travailles pas, tu ne décides pas selon combien tu souffres ou non. Tu prends plaisir ou non, mais tu fais cela uniquement selon le goût de l'ami. Mais c'est dégoûtant. Maintenant, je vais te donner quelque chose. Tu ne peux pas manger ces choses-là. Et maintenant, je veux vraiment te gâter, te faire plaisir, te donner mon cœur. Alors, quoi, malgré tout, tu vas manger cela ? Oui. Pourquoi ? Parce que tu te fais cela non pour toi-même, mais pour moi. Et qu'en est-il des goûts que tu recevras ? Moi, en te disant merci beaucoup, je veux goûter dans ton cadeau seulement du sucré. Seulement du sucré pour moi, que je ressente du sucré. Tu ressentirais vraiment du sucré ? Ou bien ? Oui, du sucré. Mais dans ce goût amer, matériel dans le sens, tu ne ressentiras pas de goût amer. C'est ma question, cela transformera-t-il l'amer en sucré ou... Non. Ça ne transformera pas. Si vraiment tu veux donner du bien, alors tu dois te préparer. Maintenant, le véritable don, est-ce dans le fait que je donne à l'ami ou dans le fait que je reçoive de l'ami ? Ou bien cela n'a pas d'importance, c'est l'essentiel et la relation, ça n'a pas d'importance. Peu importe qui donne à qui ici, non. En termes de poids et de don, disons ainsi. Non, non, non. Il n'y a pas de différence. Il n'est pas préférable d'être du côté de celui qui donne ou de celui qui reçoit. Ce n'a pas d'importance. L'essentiel est l'intention dans l'action. Oui. L'essentiel est dans l'intention, dans l'action. Une annonce, chers amis, ce dimanche, le 28 juin, entre 18h30 et 19h30 heure d'Israël, nous serons dans une conversation ouverte entre le management de l'association et le Kli israélien. La conversation aura lieu dans le système Arvout, uniquement en hébreu. Et une chanson.

0: Bonjour chers amis, dans la première partie du cours, nous allons étudier un cours qui a été donné par le Rav Lightman le 17 avril 2002, basé sur l'article du Rabash. Qu'est-ce que la bénédiction ne repose pas sur une chose qui a été comptée dans le travail?
1: C'est...
0: Lisons l'article ensemble dans le dizaine. Nous avons pour cela 19 minutes. Rabash, qu'est-ce que la bénédiction ne repose pas sur une chose qui a été comptée dans le travail? Dans le Saint Zohar, Kitissa, il est écrit là, et voici ces mots. Viens et vois. Ils ont déjà établi que la bénédiction supérieure ne repose pas sur une chose qui a été comptée. Et si tu dis, Israël, comment ont-ils été comptés? Plutôt, il a pris d'eux une rançon pour leur âme. Et ils ont établi qu'ils ne faisaient pas le compte jusqu'à ce que toute cette rançon soit assemblée, et c'est elle qui montait au compte. Il en résulte que, au début, il bénissait Israël au moment de la réception de la rançon, puis ensuite il comptait la rançon, et ensuite il revenait et bénissait Israël. Il en résulte que Israël a été béni au début et à la fin, et il n'y a pas eu de fléau parmi eux. Il demande, pourquoi un fléau survient-il du fait du compte? Et il répond que la bénédiction ne repose pas sur une chose qui est comptée. Et dès que la bénédiction s'est retirée, la citra ha repose sur elle et elle peut nuire.
1: נשאלת השאלה, בשביל מה האדם צריך שיהיה לו היכר לצדיקים על ידי הרשעים? ההיכר הזה, למה לי? כלומר,
0: il faut comprendre. A. Si une chose qui est comptée, la bénédiction ne repose pas, alors quelle est la différence entre compter les hommes ou compter la rançon à la place des hommes? Et il faut comprendre. A. Si une chose qui est comptée, la bénédiction ne repose pas, alors quelle est la différence entre compter les hommes, compter la rançon à la place des hommes? Après tout, à la fin, nous connaissons déjà le nombre des hommes. Alors, à quoi cela sert-il si nous avons remplacé par la rançon, puisque de toute façon nous connaissons leur nombre? B. Pourquoi la rançon est-elle précisément un demi-shekel, et non un shekel entier ou un quart de shekel? Que nous suggère précisément la notion de moitié? C'est, pour quel besoin, l'Écriture dit-elle, le riche ne multipliera pas et le pauvre ne diminuera pas? Y a-t-il quelqu'un qui ne sache pas une telle chose que si l'on doit connaître un nombre et que l'on remplace, au lieu de compter les hommes, on compte à leur place autre chose à leur place. Il est certain qu'il doit y avoir une chose unique pour tous. Sinon, il est impossible de connaître le nombre. Alors, qu'est-ce que cela vient nous enseigner? D. Que nous sert-il que le béni que nous sert-il que l'on soit béni au début et à la fin, si au milieu il y a le compte? Est-ce que, à cause des bénédictions, le compte est altéré si une chose qui est comptée, la bénédiction ne peut reposer? Et pour comprendre tout cela selon la voie du travail, il faut prêter attention au but que l'homme doit atteindre. Alors, il y a une erreur d'article. On a le mauvais article.
1: Oulala. אומר וזה לשונו היראה שעיקר הוא שאדם ירא מפני
2: אדם qui, du fait qu'il est un rav et ce qui s'appelle la crainte. Et de cela, on ressort pour nous qu'il y a deux sortes d'intentions dans l'acte des actions. Dans l'étude de la Torah et dans l'action des mitzvot.
1: Et
2: le travail de l'individu est pour le nom du ciel, et c'est leur récompense s'ils peuvent servir le roi. C'est-à-dire que tout leur délice qui leur donne le carburant pour qu'ils puissent travailler dans le but de donner, et dans le fait qu'ils ressentent qu'ils font contentement au roi, et qu'ils donnent louange et gratitude au roi, du fait qu'il leur a donné la pensée et le désir de travailler pour lui, et non du fait de recevoir une récompense en échange de leur travail. Car afin de recevoir une récompense, ils disent que nous n'avons pas besoin de ressentir la grandeur du roi, mais nous devons regarder la grandeur et l'importance de la récompense qu'ils recevront en échange s'ils accomplissent cette Torah des mitzvot. Mais le Créateur peut rester pour eux dans la même grandeur et importance comme il l'avait pour eux au début du travail. Ce qui n'est pas le cas si leur intention est de faire du bien et de faire du contentement au Créateur. Parce que cela provoque que s'ils veulent ajouter au travail, ils ont besoin d'ajouter à la grandeur du Créateur. Car selon la mesure de sa grandeur, béni soit-il, dans cette mesure, ils peuvent s'annuler devant lui et faire toutes leurs actions seulement pour le nom du ciel. Et c'est comme il est dit dans le Saint Zohar sur le verset, son mari est connu dans les portes. Que chacun, selon ce qu'il estime dans son cœur. C'est pourquoi ces gens qui veulent travailler pour le nom du ciel, afin qu'ils aient du carburant pour leur travail, ils doivent chaque jour s'efforcer d'atteindre l'aspect de la croyance sur la grandeur du Créateur, car c'est la grandeur du Créateur qui les oblige à travailler pour lui. Et c'est là tout le délice qu'ils ont dans leur travail. C'est pourquoi ces gens-là, qui parfois pensent qu'il leur suffit du degré de croyance qu'ils ont dans le Créateur, et ils pensent de même qu'ils sont déjà des justes, et qu'ils n'ont pas besoin d'augmenter la croyance en la grandeur du Créateur. Et au moment où le Créateur se comporte avec eux comme avec des justes, c'est-à-dire qu'il leur donne un peu de rapprochement, qui reçoivent désir et envie et goût dans le travail, et ils pensent de même qu'ils sont déjà des hommes complets et qu'il ne leur manque pas la croyance pour croire en la grandeur du Créateur. Et ils n'ont pas besoin d'avancer, si ce n'est dans les actions seules. Et pour la grandeur du Créateur, il leur suffit de ce qu'ils ont. Cela s'appelle que le Créateur se comporte avec eux comme avec des justes. C'est pourquoi, afin que l'homme avance sur le chemin du Créateur, qui mérite de parvenir à ce que toutes ses actions soient pour le nom du ciel, et qu'il ressente maintenant qu'il est dans un état d'ascension, est-ce qu'il doit encore faire? C'est pourquoi le Créateur dirige son monde avec des méchants. C'est-à-dire que le Créateur lui donne alors des pensées de méchants. C'est-à-dire qu'il ne vaut pas la peine de travailler pour lui, mais seulement pour son propre besoin. Et par cela, il reçoit une descente. Et l'homme pense alors que cette descente qu'il a reçue n'est pas du fait que cela lui a été donné afin qu'il avance sur le chemin du Créateur pour mériter l'aspect de la raison de Doucha. Mais il pense qu'il est allé en arrière, du fait qu'il n'est pas capable de travailler dans l'aspect de l'individu, mais qu'il doit travailler dans l'aspect du collectif. Et du fait qu'il est sorti du collectif, il se trouve qu'il reste dans l'aspect de courir d'ici et courir de là, car il n'est pas capable de rentrer de nouveau dans le collectif. C'est pourquoi l'homme se trouve alors dans un état qui se tient entre le ciel et la terre. Il ressent que son état est plus mauvais que celui des autres hommes. Alors l'homme peut demander au Créateur de tout son cœur, et il peut donner une prière comme il est écrit. Fais-moi grâce, Créateur, car je suis misérable. Guéris-moi, Créateur, car mes os sont bouleversés. Et toi, Créateur, jusqu'à quand? C'est-à-dire, jusqu'à quand resterai-je dans l'état où je ressens que mon état est plus mauvais que celui que de tout homme, que je n'ai aucune prise dans la spiritualité? C'est pourquoi il n'a aucun conseil, si ce n'est qu'il doit croire en ce qui est écrit, car tu entends la prière de toute bouche. Et mon père et maître de mémoire béni a expliqué que l'homme doit croire que le Créateur entend la prière de toute bouche, c'est-à-dire même la bouche la plus mauvaise du monde, qu'il n'est pas possible d'être plus bas et plus mauvais dans le monde. Malgré tout, le Créateur l'entend. Et c'est comme on dit nos sages, celui qui vient se purifier, on l'aide. Et à ce sujet, il est expliqué dans le Saint Zohar, qu'on lui donne une âme sainte. Il s'ensuit d'après cela que ce que le Créateur lui donne, les pensées des méchants, c'est afin qu'il ait un endroit pour demander que le Créateur l'aide. Autrement, il serait resté dans l'état où il était au début de son travail, et il serait resté en cela tous les jours de sa vie. Et par cela, on peut expliquer ce que nous avons demandé. Quelle est la signification de « s'il n'y avait pas des méchants, les justes ne seraient pas reconnus » Et nous avons demandé « auprès de qui les justes doivent-ils être reconnus ? Et pour quel besoin faut-il cette reconnaissance ?» La réponse est que puisque le Créateur conduit son monde avec des justes et des méchants, et là-dessus aussi, il faut demander, pourquoi doit-il conduire son monde avec des justes et des méchants? N'était-il pas suffisant qu'il conduise son monde avec des justes seulement, afin de pouvoir faire sortir au jour le but de la création, qui est de faire du bien à ses créatures? Car l'intellect oblige que, s'il conduisait son monde avec des justes seulement, il serait plus facile de faire sortir le but de la création, qui est de faire du bien à ses créatures. Si c'est ainsi, pourquoi ai-je besoin des méchants? Et là-dessus vient la réponse. S'il n'y avait pas les méchants, les justes ne seraient pas reconnus. Ce qui signifie que les justes ne seraient pas reconnus dans leur perfection et leur grandeur au degré auquel ils parviennent. Plutôt, les justes seraient restés au degré du début de leur travail. Et il n'y aurait eu en eux aucun progrès dans le degré des justes. C'est pourquoi, afin que soit reconnue la valeur et la grandeur des justes, il était obligé de conduire son monde avec des justes et des méchants. Car par cela, que le Créateur envoie à l'homme un aspect de juste, c'est-à-dire qu'il le rapproche du travail du Créateur. L'homme, s'il n'avait pas un aspect de descente, aurait été obligé de rester dans cet aspect-là tous les jours de sa vie, et il n'aurait eu aucun progrès dans l'aspect de tout le contenu de la Torah, où est caché le bien et le délice qui étaient dans le but de la création. Et les valeurs des justes n'auraient pas été reconnues, car pour quel besoin aurait-il eu un degré plus élevé? Et en vérité, il faut savoir que la valeur des justes est comme on dit nos sages. À l'avenir, le Créateur donnera en héritage à chaque juste 310 mondes, comme il est dit, pour donner en héritage à ceux qui m'aiment encore, et je remplirai leur trésor. C'est pourquoi, afin qu'ils aient besoin d'atteindre le degré des justes et que soit reconnue leur, leur élévation. C'est comme se mentionner, il fallait conduire son monde avec des justes et des méchants. Et s'ensuit. Quelle est l'explication de « afin que soient reconnus les justes, il faut aussi des méchants » ? C'est précisément qu'il conduit son monde aussi avec des méchants, qu'il donne la pensée et le désir des méchants à l'homme, comme il donne l'aspect des justes à l'homme. Ce qui signifie qu'il donne l'aspect du désir, d'amour de soi. Et cela, c'est intentionnellement, afin que l'homme sache que le Créateur ne veut pas qu'il reste dans l'état où il comprenait ce qu'est le Créateur, le travail du Créateur selon son intellect d'alors, au début de son entrée dans le travail du particulier, où il estimait en lui-même qu'il est le degré de juste. Et si le Créateur ne se comportait pas avec lui selon l'aspect des méchants, c'est-à-dire s'il ne lui donnait pas une pensée et un désir qui s'opposent à son esprit et à son cœur, il penserait de lui-même qu'il se trouve déjà au degré de juste, et il lui resterait le degré de juste dans l'extrême bassesse, car il sait qu'il n'a rien à rajouter. Et cela s'appelle que le Créateur conduisait son monde avec des justes, c'est-à-dire qu'il donnait à l'homme seulement le degré de juste, et il ne ressentait

0: pas de lui dans leur autorité. Et de cela, seuls les clipotes peuvent profiter. Et cela causerait un dommage à la Gdusha, comme on dit nos sages, Tyr n'a été bâti que de la ruine de Jérusalem. C'est pourquoi, précisément, lorsqu'il y a un manque et qu'on lui donne un remplissage sur le manque, alors il sait se garder afin qu'aucun profit n'en vienne aux extérieurs. Il en résulte de cela que l'homme doit croire en la croyance en les sages, à ce qu'ils nous guident, et croire à leurs paroles. Et l'homme ne doit pas dire ce que je reçois à chaque fois comme descente. Cela ne vient pas du fait que je ne sois pas digne pour parvenir à la perfection, mais toutes les descentes lui viennent d'en haut. Et cela, c'est afin que l'homme ait un besoin d'atteindre tous les aspects de Naranchai de son âme. Et il faut une grande surmontée et dire que le Créateur lui envoie des descentes, afin qu'il se surmonte et travaille par contrainte. Et cela s'appelle qu'on le contraint jusqu'à ce qu'il dise « Le Créateur, je veux ». Et comme l'a expliqué mon père et maître, demeure béni.
1: נעבור לשיעור מתאריך 17 לרביעי 2002.
0: On va passer au cours du 12 avril 2002. C'est sorti qu'on lit de Shlavei HaSulam, des degrés de l'échelle. Hier, on a lu degrés de l'échelle, volume 2, page.
2: הרצון לקבל בעצמו שבורא ברא.
0: Le désir de recevoir par lui-même que le Créateur a créé en lui, il n'a qu'un. Il n'a aucune forme propre. C'est juste comme ça, un remplissage qui ressent. Une matière qui ressent à un remplissage. Avec un remplissage, il se sent bien, sans remplissage, il se sent mal. C'est une cellule de vie, comme on dit. Et en cela, il est encore entièrement sans indépendance et sans identification de soi. C'est comme une sorte de un appareil, comme une lampe. Voilà, on lui donne quelque chose, on lui donne du courant, elle s'allume. On arrête le courant, elle s'éteint. Très simple. Comment faire de ce minéral-là, qui est totalement privé comme ça de toute personnalité propre, d'existence propre. Comment construire en lui son identité, son soi? Ça, c'est seulement par le travail sur lui qui s'appelle montée et descente. Ce travail n'est pas dans le désir de recevoir lui-même, mais dans un rapport totalement différent, sur un plan totalement différent. Et ici, le désir de recevoir, il est comme ça, entre guillemets, seulement une indication, une possibilité d'éveiller cette cellule comme ça qu'on appelle le désir de recevoir, Yesh Miayin, pour l'éveiller à recevoir des discernements, à commencer à ressentir quelque chose qui se trouve au-dessus d'elle. Le Créateur veut

0: que le désir de recevoir reçoit un certain caractère qui s'appellera juste. Alors par cela, il donne l'inverse qui s'appelle le méchant. Et ni juste ni méchant, ce ne sont pas des choses créées et présentées dans le désir de recevoir. C'est pas pour rien qu'il est écrit sur la Groot, où l'on distingue l'être humain futur, qu'il sera sage, sot, etc., etc. Il y a tout là-bas, sauf juste et méchant. Parce que ces choses-là, elles viennent pas comme ça dans le désir de recevoir. Ce sont pas ses qualités à lui. Mais juste et méchant, c'est précisément l'homme qui doit passer le chemin et ressentir comment est-ce que ça s'est construit en lui. C'est la seule chose pour laquelle on doit faire un effort pour la construire en nous. Toutes les autres choses qui sont déjà données dans cette goutte-là, la semence, sauf le juste et le méchant, ça veut dire toutes nos qualités, notre caractère, toutes les choses naturelles avec lesquelles on est, sur ça, on ne doit pas faire attention. Ça, c'est le désir de recevoir en général la matière première, qui existe à partir de l'absence. Là, on n'a rien à faire.
1: La haine.
0: C'est pour ça,
1: hein,
0: que tous les événements de la vie qu'un homme traverse au cours de milliers de réincarnations en revenant dans ce monde-ci, loin de nous, ils viennent pour rendre ce désir de recevoir qui existe à partir de l'absence pour plus sensible, pour l'amener à la sensibilité, à une mesure, à un seuil de sensibilité où le désir de recevoir il commencera à construire sur le désir de recevoir parce qu'il ressent encore une certaine construction spéciale qui s'appelle la relation au Créateur. Ce rapport-là, en fait, il se rassemble en fait en une tâche très simple en apparence qui s'appelle l'unification, l'union. C'est-à-dire que on donne à l'homme des mauvaises sensations qui passent sur son désir de recevoir, et lui, il doit les unifier avec le Créateur. Et alors, à partir de cela, il ressent sur son désir de recevoir à lui une bonne sensation. C'est-à-dire, une bonne sensation ou une mauvaise sensation, là, c'est comme une indication, comme un miroir, je ne sais pas comment dire. C'est comme une mesure, pour savoir s'il a fait correctement cette action-là de justification de l'action du Créateur sur lui, s'il a réussi à unifier sa vie avec ce qu'il traverse avec le Créateur, ou s'il n'a pas réussi. S'il n'a pas réussi, il reste dans une mauvaise sensation. Le désir de recevoir lui montre, comme un appareil avec une aiguille, hein. Comme si une lampe verte ou une lampe rouge s'allume chez lui. C'est tout. Et si dans le désir de recevoir, il se sent mal, c'est signe qu'il n'a pas encore unifié sa vie avec le Créateur. Ce qu'il a devant lui. Parce que en général, ce sont des peurs, des angoisses, un manque de sécurité, toutes les choses qu'il ressent comme une bête, une menace à son existence. Et s'il réussit à unifier son existence avec le Créateur, alors la sensation dans le désir de recevoir devient bonne. Et en cela, on comprend pourquoi est-ce que le Créateur devait créer le désir de recevoir. Que, parce que ce désir de recevoir-là, il est en nous comme, comme un détecteur. Hein? Oui, un capteur, un détecteur, comme ça qui révèle dans quel rapport au Créateur on se trouve. C'est ce qu'il dit, que le Créateur organise notre vie, notre pensée, notre vie pressée et mauvaise de tous les côtés, seulement quelque part, comme, mais juste que dans quelque part, dans une certaine ouverture, il nous donne la possibilité de nous connecter à lui. Et de là, il y a pour l'homme comme une sorte de rayon de lumière, une tranquillité, alors forcément l'homme fuit cet endroit, vers cet endroit, pour être sauvé de tout le mal qu'il a en lui. Hein? À travers toutes les fentes, comment dire? Comme il regarde par les fentes. C'est une citation. C'est pour ça, hein? Que grâce au méchant, c'est-à-dire que l'homme ressent qu'il ne peut pas, avec toutes les mauvaises choses qu'il ressent dans son désir de recevoir, qu'il ne peut pas toutes ses pensées mauvaises, toutes ses mauvaises sensations et ses pensées, il ne peut pas les unifier avec le Créateur. Alors, finalement, cette sensation-là, elle lui amène de telles souffrances que petit à petit, il apprend de cela que la solution, c'est que pour fuir les souffrances, c'est d'unifier toutes ces mauvaises sensations avec le Créateur. Que lui, c'est la cause. Et par cela, il se débarrasse des souffrances et des mauvaises sensations. Une telle approche, elle s'appelle l'olishma. Ça veut dire que j'ai une mauvaise vie, mais si je la lie au Créateur, j'y ressens cela du bien. Ça veut dire que j'ai besoin du Créateur pour me sentir bien dans ma vie. Oui, je l'utilise dans le but de recevoir. Et ça, c'est l'olishma. Et à partir de ce olishma-là, ensuite, on en vient à l'Ishma. Par cela que l'homme commence à reconnaître que son rapport au Créateur, sous cette forme, s'appelle méchant. Et il s'efforce, petit à petit, comme ça, ça lui vient d'en haut, grâce à la lumière. C'est la lumière qui fait tout, en fait. Parce que l'homme n'est pas capable d'agir ici. Au-delà de ce qu'il y a en lui. Mais grâce au fait que il utilise le Créateur, tout de même dans un lien au Créateur, car il doit l'amener et le ressentir, alléger un petit peu cette souffrance. Hein? Hein, comme ça, vraiment sur la peur existentielle. Grâce à cela, comme on voit que la lumière qui entre dans le kli donne aussi au kli sa nature, comme ça l'homme, même qui est dans l'olishma, s'il s'occupe de la divinité, afin d'adoucir sa vie, petit à petit, il commence à recevoir de ça une sorte de grâce de Kdusha, que c'est, il est bon d'être lié au Créateur, pas parce que je me sens mal, mais même en général. Ça aussi, bien sûr, c'est l'olishma, jusqu'à ce qu'il passe un état de l'olishma, où il veut déjà être lié au Créateur sans aucun rapport à lui-même, hein? Qu'il se sente bien ou qu'il se sente mal, et ensuite à l'inverse, qu'il soit intéressé à se sentir mal, pour que cela lui serve de manque pour se connecter au Créateur, non pour se sentir bien, mais pour être en écoute sur le Créateur. Qu'il a besoin de ce mal. Ça s'appelle déjà recevoir dans le but de donner. Comme ça, il passe comme ça, petit à petit, de l'olishma à l'ishma. On voit d'ici que le désir de recevoir lui-même et la sensation du mal et du bien qu'il y a dans le désir de recevoir, c'est ce que le Créateur a créé vraiment comme existence à partir de l'absence, parce qu'il n'avait pas besoin, il n'avait pas le besoin pour ça, mais seulement pour permettre à la créature de créer dans la créature des méchants et des justes. Comme un rapport au Créateur. Que le désir de recevoir avec le mal qu'il a dans sa cessation ou le bien qu'il a dans sa cessation, il engendre ce qu'on appelle une âme, un rapport au Créateur. L'âme, c'est juste une intention. Et le désir de recevoir lui-même, il sert ici seulement d'une sorte de fondement, de matière première, dont on a besoin seulement pour recevoir une sensation dans quelle intention, dans quel rapport au Créateur je me trouve. Ou méchant ou juste. Mais non. Oui. L'étudiant. Qu'est-ce que ça veut dire exactement unir le désir avec le Créateur? Comment est-ce que l'homme il sait qu'il a terminé le travail? Qu'est-ce que ça veut dire exactement d'unifier le désir avec le Créateur? C'est qu'au-dessus de toutes les perturbations s'appellent ce qui me dérange d'unifier avec le Créateur, sous une forme où tout ce qui est en moi, où que ce soit dans la sensation et dans la pensée, vraiment en moi, tout ça, je le vois comme, disons comme ça, comme quelque chose que je reçois de lui. Ça, c'est le début de la sensation, que je reçois ça de lui. Ensuite, je dois l'unifier à lui jusqu'à ce que ce soit un tel point que c'est lui en lui-même. C'est tout. C'est-à-dire que maintenant, disons, tu ressens à partir de toutes sortes de choses dans ta vie du mal. On t'a crié dessus, on t'a pressé, on te pousse, on t'oblige. Tu manques de sécurité. Point que ce soit, disons maintenant, comme ça, un danger d'extermination, toutes sortes de choses comme ça, qui passent sur toi. Toi, tu dois découvrir en cela la main du Créateur, qui le fait d'une forme dirigée, personnelle, précise pour toi que ce qu'il se dessine pour toi comme des choses mauvaises ou terribles, au total, ce sont ses achoraim. Ça veut dire qu'il veut se révéler à toi exactement l'inverse de ça. Et donc, il t'envoie la sensation du manque de lui-même sous une forme où tu ressens du mal dans la sécurité, dans les relations, dans toutes sortes de choses comme ça, dans l'environnement, etc. C'est-à-dire que tu dois ressentir dans tout le mal qu'il y a autour de toi et en toi, dans toutes ces choses-là, tu dois ressentir qu'en fait, ça, c'est le Créateur, mais vraiment en achoraim, dans ses sédiments, comme ça, comment dire, peut-être, dans son obscurité, que précisément, sur cette forme spéciale qui est construite autour de toi, il veut que tu sentes que toute cette négation, tout ce négatif, pas parce qu'il te manque de la sécurité ou une bonne sensation de contrôle, l'argent, l'honneur et toutes sortes de choses, mais parce qu'il te manque lui, que lui remplisse, que lui, par sa présence, il remplisse pour toi toutes ces choses-là. Qu'au lieu d'argent et d'honneur et de sécurité et de tranquillité, j'ai pas envie de ça. J'ai envie de le ressentir à la place de ça. Je veux ressentir sa présence. Et alors, je suis content de toutes ces souffrances-là qui m'ont amené à le reconnaître. Alors, j'unifie tout ce que je ressens comme mal. Et je suis déjà plus un méchant. Méchant, ça veut dire que dans ma mauvaise sensation, je suis détaché du Créateur. Et je pense que ces choses-là, mauvaises, qui viennent du rapport aux Américains, Arafat, à ma femme, à mon directeur de travail, toutes ces choses-là, si je commence à les unifier au Créateur, que lui, en tant que représentant devant moi, que lui me présente lui-même sous une telle forme négative et spéciale pour que précisément je remplisse toutes ces sensations négatives par l'unification avec lui, au lieu de m'arranger avec toutes ces marionnettes, alors exactement je découvrirai ses panim, sa face. Et alors, j'arrive à un état où je le justifie. Et où je justifie sa présence qui, dès le début, m'a amené les mauvaises sensations. Bon, et non, ça y est, toute notre Torah. Oui. L'étudiant, comment est-ce que l'homme arrive, il s'amène à un tel état, un tel ressenti? Alors, cet état-là, dans lequel l'homme est inclus, où il rentre comme ça, disons, dans une mélancolie noire, lui-même, il ne peut jamais en sortir. Parce que si le Créateur lui envoie cet état-là, ce nouvel état, la révélation de nouveaux kilim de Choraim, sur lesquels l'homme n'a aucune force et aucune expérience, et rien pour alléger cela. Alors, quoi faire? Ici, il ne peut y avoir que deux solutions. Une solution, c'est que le Créateur est comme ça, comme une sorte de pitié de lui et qui se révèle par lui-même et que c'est lui qui fait ça. Et alors, l'homme, comme ça, il se réveille, c'est le Créateur qui me fait ça. Ça, c'est la première chose. Et la seconde chose, c'est que l'homme, grâce au groupe, les livres, grâce à la direction, grâce au fait qu'il se construit des soutiens à lui-même, qui lui rappelle et qui lui amène tout nouveau à penser que ça vient du Créateur. Jamais l'homme, dans un dans quelconque nouvel état, il ne peut de lui-même, à partir de lui-même, revenir à la pensée que ça vient d'en haut, que ça vient du Créateur. Parce que quand on lui donne la ligne gauche, face à ça, il n'a pas de ligne droite. Il n'est pas capable de produire de lui-même la sensation du Créateur, de penser à ça. Rien. Il n'a aucun lien. Il a seulement la gauche dans le nouveau degré. Et à la hauteur de la gauche, il n'y a pas la droite. Il n'y a pas la droite. Ça veut dire que si le Créateur ne serait pas pour lui-même à la hauteur, on lui a donné les souffrances à cette nouvelle hauteur-là, et si le groupe et ses livres ne lui amènent pas cette opinion, alors de l'homme lui-même, une telle pensée ne jaillira. Il restera tout le temps effrayé, frustré, etc. C'est tout. C'est-à-dire que la seule possibilité qu'il y a pour nous, c'est de construire une société qui tout le temps me rappelle ça, que ce qui arrive avec moi, ça arrive par la force supérieure, qui organise toute ma vie autour de moi, justement sous une forme négative, pour que j'utilise cette négativité-là pour arriver à lui, à la découte avec lui. C'est tout. Que j'attribue toute cette négativité à lui. Que lui m'envoie ça pour que je le reconnaisse, lui. Ou bien je veux le reconnaître et cette négativité ne m'apporte pas, ou bien je veux le reconnaître pour ne plus sentir cette négativité. Ça dépend déjà de l'état où je suis, plus ou moins avancé.
1: Adam, che margish surim,
0: un homme qui ressent des souffrances et ensuite se souvient qu'il est le Créateur du monde et que c'est lui qui lui envoie ces souffrances-là, alors s'il bénit les souffrances qui lui ont amené une pensée sur le Créateur, ça s'appelle qu'il est juste, qu'il les justifie, qu'il les aime. Hein? Parce qu'il comprend que sinon il n'aura jamais pensé arriver à penser au Créateur, à avoir besoin de lui. Et il y a un degré moins que cela, ou par le fait qu'il se souvient du Créateur, et adoucit comme ça sa vie, son ressenti à partir de ça. Alors il est content qu'il y ait un Créateur, bénisse le Créateur, Baruch Hashem, je suis quelque chose comme ça, une sorte d'espoir comme ça, que tout ira bien. Ça veut dire qu'il utilise le Créateur pour adoucir sa vie. Il y a encore toutes sortes d'états. Oui. Étudiant. Est-ce qu'il suffit de se souvenir du Créateur ou est-ce qu'il faut interpréter intérieurement ses actions? Est-ce qu'une pensée suffit ou est-ce qu'il vaut mieux interpréter? Ou pas entrer là-dedans. Non, comme ça, quand l'homme commence à revenir à la pensée, que ce qu'il ressent comme mal, ça lui vient d'en haut, et que le Créateur organise pour lui toute cette image-là exprès, sous cette forme spéciale, comme ça, comme 20%, j'ai un manque de sécurité, 80%, j'ai peur, 40%, je suis irrité contre le directeur, et encore quelque chose, et contre les amis, ici et là. Si j'interprète cette image-là, ça m'aide tout de même à comprendre aussi qui je suis, ce que je suis, et comment est-ce que le Créateur fait avec moi toutes les manipulations avec moi, et ça m'aide. Ça vaut la peine pour l'homme. Ça vaut la peine pour l'homme que quand il ressent quelque chose comme ça qui l'éclaire, que le Créateur lui a rappelé que c'est lui qui le fait, ça vaut la peine pour l'homme justement de vraiment vérifier qu'est-ce qu'il avait avant, qu'est-ce qu'il a maintenant, tout le temps comme ça, de renforcer le lien avec le Créateur, comme on en a parlé, alors, comme ça, comme je l'avais raconté avant, et alors, quand il y a déjà un lien avec le Créateur, qu'il commence à faire monter depuis lui-même toutes les choses négatives qu'il avait autrefois, pour se prouver à lui-même qu'elles étaient aussi, à l'époque, comme des annonces du Créateur, pour qu'il se tourne vers lui, qu'il le cherche, mais qu'alors qu'il ne les comprenait pas. Ça veut dire qu'il aura beaucoup plus de discernement, autant que possible, mais quoi? C'est pas qu'il se détache du lien, que tout ce discernement monte en lui comme un rab de montée, oui? Mais seulement pour renforcer le lien, pour qu'il ait plus de justification, plus de fondement pour l'avenir. Même si dans l'avenir, au degré suivant, ça ne l'aidera pas, pour ainsi dire. Parce que le degré, chaque degré suivant, il est plus grand. Hein? Mais on a étudié l'article qu'il y a mitzvah, il y a Torah. La mitzvah sauve et protège pendant qu'on s'en occupe. Et la Torah protège et sauve même pendant qu'on ne s'occupe pas. C'est-à-dire que petit à petit, il acquiert et il acquiert le chemin et commence à saisir la ligne que même au moment de la chute, qu'on est écrit, hein, que même si une épée tranchante est posée sur son cou, il ne doit pas se désespérer de la miséricorde. Ça veut dire quoi, ne pas se désespérer de la miséricorde? C'est déjà une telle sensation que ça lui vient du Créateur, et l'épée, et ça, et ça, et ça, et ça, ça veut dire qu'il y a déjà un certain chemin au même moment de la chute, même lorsqu'il rentre comme ça dans une faute. La faute, ça veut dire qu'il commence à penser que ces mauvais états-là dépendent de toutes sortes de personnes, oui, et pas du Créateur. C'est ça ce qui s'appelle la seule faute, il n'y a pas d'autre faute. Malgré tout, il a à l'intérieur, comme ça, une sorte de fondement, que même s'il a peur, mais même s'il suspend toutes ces choses-là à toutes sortes de personnes dans ce monde-ci, à toutes sortes d'autres sources, sauf le Créateur, que ça vient du fait qu'il n'en est pas capable, qu'il lui manque la lumière, qu'il lui manque le ressenti du Créateur. Mais s'il l'avait, alors certainement il attribuerait tout ça au Créateur. Ça veut dire que alors il a dans la pensée une connaissance et dans la sensation un manque du ressenti du Créateur. Mais malgré tout, c'est-à-dire que ça s'appelle la Torah et non la mitzvah. Mitzvah, ça veut dire qu'il est dans la lumière. Et alors, certainement, il est en adhésion avec le Créateur, il justifie tout, il n'a aucun problème. La Torah, ça veut dire que même s'il ne se trouve pas dans la lumière, il a une certaine pensée, et un certain fondement et une certaine base intérieure, que même si maintenant il se trouve dans des peurs et des angoisses et un manque de sécurité et sous la pression et tout, malgré tout, il y a un Créateur qui supervise ça, pour ainsi dire. Pour ainsi dire. Hein? Parce que la mauvaise sensation domine tout de même. Ce jeu avec nous, il est éternel. Il est éternel, comme ça, qu'est-ce que ça veut dire? Il est éternel jusqu'à ce que l'homme ne passe pas le marsom. Et là aussi, même après le marsom, là c'est déjà autre chose. Parce que nous, tant qu'on n'arrive pas à la fin de la correction, le plus exact, hein, pas éternel, c'est pas vraiment éternel, mais vraiment tout au long du chemin. C'est comme avec Rabbi Akiva, comme on raconte, hein, que Rabbi Akiva était déjà à une telle hauteur. Hein. Même là, pour ainsi dire, l'ange de la mort vient à lui et lui dit « Maudit le Créateur et regarde ce que tu fais. » Ça veut dire que le combat comme ça, qu'il y a dans l'homme pour tout unifié avec le Créateur, avec une seule cause. C'est un combat permanent jusqu'à la fin de la correction. Et c'est seulement sur ce point-là qu'on doit travailler. Et tout le monde entier tourne autour de ça. Seulement ça. Et si l'homme regarde à travers cette visée-là, hein, cette visée-là, c'est toutes sortes de perturbations, pour que, au milieu de toutes les perturbations, il y ait le Créateur, comme ça il veut le voir. Alors il marche d'une forme correcte, droite. C'est ce qu'il dit, que Israël, le chemin de la Torah et le Créateur doivent être un. Oui. Étudiant, qu'est-ce qu'il y a dans le ressenti du Créateur ou dans la révélation du Créateur pour que je sois prêt à vivre avec ces peurs, avec ce manque de révélation? Pourquoi est-ce que ça m'éteint ça? Et qu'est-ce qu'il y a dans la sensation pour que cela vient de lui, pour que je sois prêt à vivre avec des peurs et le manque de remplissage et tout ça? Alors, comment est-ce que le Créateur m'arrange-t-il qu'il y ait un tel état où je suis prêt à vivre dans les peurs et les tensions et malgré tout, être dans la connaissance que ça vient de lui. Nous, on est tenus par la lumière qui agit sur nous d'en haut, par une sorte d'illumination. Une illumination plus grande, une illumination plus petite. C'est qu'en fait, c'est en fait la lumière de notre vie. Si elle éclaire davantage, on adhérera plus à lui. Si elle éclaire moins, on adhérera moins à lui. Il y a beaucoup de jeux en cela d'en haut, mais tout dépend de la mesure de la force, la mesure de la puissance, la mesure de la lumière qui éclaire sur nous. Rien de plus. Cette lumière-là qui éclaire, qui agit sur nous par remplissage d'esprit, par remplissage de cœur. Nos deux kelim à nous. D'où est-ce qu'ils viennent chez nous, ces deux kelim-là? Moi, j'ai toujours entendu qu'il n'y a que le désir de recevoir. Qui ressent le plaisir quand la lumière le remplit, ou le clair de loin, ou d'une certaine façon, même la ligne, la fine lumière, ou qui ressent des souffrances quand la lumière n'est pas là, quand elle est loin. Le sujet, le fait est que, en dehors du plaisir et des souffrances, il y a aussi une intention. Un rapport au maître de maison. Et à partir du rapport au maître de maison, petit à petit, un roche est créé. En accord avec ça, dans notre monde aussi, on a le plaisir lui-même et le rapport au plaisir. Comment est-ce que je l'obtiens? Par quel chemin? Avec quelle facilité, etc. Ça s'appelle chez nous l'esprit. Et le cœur, c'est le ressenti. À partir de la lumière, est créé et le désir de recevoir, le gouf, comme on dit, et aussi le cœur, les désirs d'en profiter, et aussi le roche, comme ça, comme un cerveau, comme une intention. On voit ça. La lumière qui vient de l'aspect de racine, crée aussi Prina Aleph et aussi Prina Bet. Dans Prina Gimel, Prina Aleph et Prina Bet se rencontrent ensemble, et de là on ressort Prina Dalet, le désir de recevoir. C'est-à-dire que la lumière qui vient, elle éclaire et par son illumination, elle fait naître ces deux choses-là. Et l'esprit et le cœur. Et alors, il en ressort pour moi que ces choses-là trouvent en moi, comme ça, dans une sorte de mélange. Et il en ressort, en fait, que je peux, parfois, faire une compensation, comment est-ce qu'on dit ? Je peux faire une sorte de... pas une compensation, mais genre une correction. L'un par l'autre, l'un sur l'autre, ça peut être couvrir le manque dans le ressenti de l'esprit, dans le remplissage de l'esprit, par le remplissage du cœur et le remplissage du cœur, par le remplissage de l'esprit. Et c'est en fait toute la sagesse de l'homme. Parce que si on parle de la sensation, alors c'est une bête. Si l'on parle du roche, sans sensation, de la tête, sans sensation, ça appartient en fait pas du tout à l'homme. C'est que ça comme un ange. Si on parle de comment on travaille la tête et le cœur ensemble, c'est déjà l'homme qui travaille avec le cœur selon les intentions qui sont dans la tête, dans le roche. Bon. Quand l'homme commence à travailler et voit pour la première fois ses achoraim, une pierre lui tombe sur la tête et ah, le créateur, après encore une perturbation, il est déjà paralysé, comme d'habitude. Alors quel bénéfice qu'il y a ici? Comment est-ce que je dois faire? Je vois déjà plus comment est-ce que je dois réagir. Alors, tu dis qu'après 10 coups, j'ai déjà plus peur, après 15 coups, j'ai déjà plus peur des coups. Ou alors que je ne réagis pas comme avant. Mais comme ça, ils viennent, oui. Attends. Toi, tu penses que... Ou alors tu penses que tu es déjà un héros. Ou alors tu penses que t'es déjà plus... tu peux déjà plus rien ressentir. Tu ne t'imagines pas ce que c'est que... un manque de la révélation. Sans quoi... Un manque révélé, sans couverture. Parce qu'une vraie obscurité qui est ressentie de la désir de recevoir, comme un choral de la lumière. Là, tu parles comme ça, juste par manque d'expérience. Jusqu'à la fin de la correction, plus l'homme avance, plus il se ressent soi-même de plus en plus dépendant, mais totalement dépendant, de plus en plus du Créateur. Et de cela, le Créateur lui donne justement la possibilité d'être indépendant. À l'inverse de la sensation de dépendance. Achoraim et Panim, ils se complètent l'un l'autre. Et dans la mesure où l'homme se sent plus faible, plus dépendant du Créateur, à chaque degré suivant qui viendra, il ne peut absolument pas signer sur lui-même que c'est lui, comme ça, comment est-ce qu'il pourra se comporter, qu'est-ce qui sera, et plus il comprend ça, et plus il le ressent. Mais en même temps, il est lié au Créateur qui lui provoque cela. Il est certain que toute la révélation de la faiblesse et du mal l'aidera à annuler son être propre, son moi, et adhérer davantage et acquérir par cela l'indépendance. Alors il avance. Tout viendra, t'inquiète pas. Oui. L'étudiant. Est-ce qu'il est possible d'interpréter les actions du Créateur sur moi ensemble avec les amis pour augmenter l'importance?
1: Adam ratsui,
0: il est désiré que l'homme se concentre sur lui-même et avec les autres, il doit utiliser. Vraiment, j'utilise vraiment le mot utiliser les amis, on ne peut pas faire une sorte de faire un travail imaginaire, comme si c'était comme ça, mais il doit utiliser les amis pour se créer un mécanisme de soutien qui le ramène chaque fois à la pensée du Créateur. C'est tout. Tout le groupe, j'en ai besoin seulement pour que tout le temps il me rappelle sur le Créateur. J'en ai pas besoin pour quoi que ce soit d'autre. À partir de ça, du fait que j'ai besoin d'eux pour ça, pour le Créateur, et que j'ai besoin d'eux pour arriver à lui, alors je suis prêt à investir à eux et à leur donner, à m'incliner devant eux pour qu'ils me lavent le cerveau, à tout faire. Mais qu'est-ce que j'ai demandé? Pourquoi est-ce que je fais tout ça? C'est seulement pour qu'ils me rappellent le Créateur. Je n'ai besoin de rien d'autre dans ça. C'est tout. Et alors, à chaque fois, il va avec une nouvelle force vers le but. Le but, c'est l'adhésion.
1: Tu
0: as compris? L'étudiant. J'ai compris, mais c'est pas ce que j'ai demandé. Si, malgré tout, on est assis ensemble, chacun a reçu une pierre sur la tête, et malgré tout, il l'attribue au Créateur, et on fait une sorte de telle conversation. Est-ce que c'est utile, ou est-ce que c'est une confusion inutile qu'il vaut mieux éviter? Le Rav. Dans le groupe, chacun est obligé de cacher ce qu'il a à l'intérieur. Quelles mauvaises choses le Créateur lui a révélées. Et comment est-ce que lui, au-dessus d'elle, il a arrangé son lien avec le Créateur. Les relations entre lui et le Créateur, il est interdit de les raconter. Mais plutôt, chacun doit raconter de façon générale à l'autre combien est-ce que le Créateur est grand. Pas à partir de ce que j'ai vu et de ce que j'ai ressenti, regarde ce qui m'est arrivé, non. Pas des choses spéciales, hein, personnelles à moi. Mais de façon générale, aider l'ami à recevoir un ressenti général, pas un ressenti, comme ça disons, comme une connaissance générale de la, disons juste une connaissance générale de la grandeur du Créateur. La grandeur, l'unicité, le but. Lire ensemble un article, c'est le mieux. Ça veut dire que c'est comme ça des choses qui n'ouvrent pas ce qui se passe entre moi et le Créateur. C'est obligé d'être une chose très très intime, personnelle, que je n'ouvre à personne. Comme ça, y compris bien sûr à ma femme, aux enfants, à personne. Il n'y a pas d'entrée là-bas. Mais de façon générale, la méthode, la grandeur de la divinité, hein, le but, le chemin pour y arriver, ça veut dire que sauf mon rapport personnel, eh? Ça oui. Ça en effet, je dois l'expliquer, le raconter, le rappeler à l'ami pour l'aider autant que possible à être aussi comme ça dans ce sillon-là sans arrêt. Quand on pense à cela dans notre état là, ça éveille tout le temps la crainte de tomber dans un état en dessous de la connaissance. Que tout vient d'en haut, mis sur le Créateur, etc., etc. Comment ne pas tomber dans cet état là? La différence entre en dessous de la connaissance et au-dessus de la connaissance dans le lien Créateur, c'est très simple. C'est qu'en dessous de la connaissance, ça s'appelle que je n'utilise pas ma connaissance. Le résultat dans au-dessus de la connaissance et en dessous de la connaissance, c'est comme un résultat qui apparaît à l'œil comme le même résultat. J'ai maintenant quelque sorte de perturbation. Hein? Je ferme les yeux, je les vois pas, je les regarde pas, je les efface, et je continue ma vie comme si elle n'existait pas. comme s'il n'y avait pas. Je lis les psaumes, je continue à étudier des raisonnements, quelque chose comme ça. Et comme ça, je prie en général que cela m'aide. C'est tout. Je n'entre pas dans un lien avec la divinité. Un lien comme ça où je veux clarifier quelque chose, adhérer à quelque chose. Je vois que, comme ça, je ne le justifie pas. Je vois pas combien est-ce que je me sens pas bien dans sa conduite et dans sa providence et ça me paraît pas juste et tout ça. Et alors je suis appelé méchant. Et j'entre pas du tout dans ça. Je chasse simplement ces choses de moi. Et l'essentiel pour moi, c'est comme un bébé de tout le temps tenir mon chemin et c'est tout. Comme ça, on m'a enseigné, bien sûr, le Créateur, etc., etc. Ça s'appelle en dessous de la connaissance. Alors, comme ça, je marche, comme ça, dans la vie, dans une vie normale, pour ainsi dire, dans l'adhésion, mais au point de l'adhésion qui ne se développe pas. Ça s'appelle le minéral de Kdusha, en dessous de la connaissance. Au-dessus de la connaissance, ça veut dire que malgré toutes les choses qui viennent à moi, qui contredisent pour moi l'unicité de sa providence, ben sotel dans ce monde, pour que je ne peux pas le justifier ni comment me comporter et comment il se comporte avec moi et avec le monde entier, ni ce qu'il fait avec nous en général. Malgré toutes ces choses-là, je découvre sur chaque détail de son rapport à moi, je révèle son rapport spécial envers moi et envers nous en général. Et ça m'aide à adhérer encore plus à lui, au-dessus de ces questions-là, de ces difficultés-là. Qu'à la hauteur des difficultés et des perturbations, d'un minéral, je deviens végétal et animal et parlant. Je renforce mon lien. Et ces difficultés-là, elles deviennent ma chair, que je revais sur le point du lien, et c'est comme ça si j'étais minéral. Et comme ça, à partir de ce point-là, je construis un partout. C'est la différence entre le minéral de Kdusha et le travail du Créateur. Qu'il travaille. En quoi s'il travaille? C'est qu'il travaille sur toutes ces perturbations et qu'il les utilise. Et celui qui n'est pas le travail du Créateur, il les efface. Il les utilise pour les restreindre de lui-même. Comme ça, seulement ça. C'est-à-dire que le Créateur lui envoie des perturbations, mais il l'utilise seulement pour restreindre, pour ne pas les recevoir en lui, pour ne pas les vérifier, pour ne pas vivre avec elles. Il ne fait pas d'analyse ou de critique de comment est-ce que, d'une certaine façon, il ne vit pas vraiment avec ces perturbations-là. C'est pour ça que la vie du minéral et la vie du Créateur, elles sont différentes. Parce que le travail du Créateur, il doit être impliqué avec la société. Il doit être impliqué dans tous les événements de la vie qui passent sur la société. Il doit ressentir la souffrance du public. Le minéral de Kdusha, il n'a pas besoin de ça. Il doit s'isoler du public autant que possible, se fermer, ne pas travailler, ne pas servir, ne pas souffrir avec le public. Pour justifier le Créateur, il est obligé de se concentrer seulement sur son point-là d'adhésion, et c'est tout. Parce qu'il n'a aucune force pour l'élargir, ce point-là d'adhésion, en un partouf. Parce que qu'est-ce que c'est qu'un partouf? Un partouf, c'est plusieurs de mes désirs que grâce auxquels, avec leur aide, je suis en adhésion avec le Créateur. C'est ça ce qu'il appelle un partouf. T'as des étudiants? Essaye. Il y a deux choses. D'abord, si ce n'est pas l'état, comme tu dis, que nous devons faire toute l'activité dans la raison, l'atteindre, l'orienter, que c'est en fait le créateur. Alors, soit je dis à la fin, bien sûr, le créateur, ça résout tout le problème comme en dessous. Soit je dis, attends, où est-ce qu'en fait, je suis moi dans toute cette affaire? Il reste pas de moi, en fait. C'est le créateur, les actes, les pensées et les désirs. Alors, selon l'apparence extérieure, le minéral de Kdusha va à la sainteté du créateur sans aucun problème. Et se neutralise lui-même, c'est ce qui lui reste. Du point d'adhésion, il n'y a rien en dehors de ça, et c'est tout. Celui qui se développe, il se reçoit et se joint à lui tous les doutes, toutes ces hésitations. Il se trouve dans un état très très tendu et très grand.

0: Et alors, à chaque fois, il a des perturbations, il ne sait pas comme ça.
1: חיים לא קלים. להיות דומם דקדושה זה, אתה יודע, זה ברכה.
2: Être minéral de Kdusha, tu sais, c'est une bénédiction, on peut dire. On te donne une telle chose où tu peux fuir maintenant. Nous pouvons comprendre comment pendant 2000 ans, nous avons été sauvés de toutes ces choses. Car il y avait où fuir vers un certain point dans toute cette vie terrible, les pogroms, tout ce qu'il y a eu, tu fuis à l'intérieur de ce point, tu te trouves là et c'est tout. La vie, la mort, peu importe, mais tu te trouves là. Tandis que quand tu sors de ce point et que tu veux recevoir tout ce monde comme soutien à l'adhésion, et il est entièrement à l'inverse. Hein? Alors, c'est un travail vraiment terrible, très dur. Il est impossible d'imaginer que ce soit impossible, jusqu'à ce qu'une épée tranchante soit posée sur son cou, ne pas désespérer miséricorde. Et là aussi, il y a encore ici un point qui peut appartenir au minéral de Kdusha et qui peut appartenir au travailleur du Créateur. Ça veut dire, est-ce que tu neutralises seulement tout cela et tu dis « Shema Israël » comme si tu criais, ou bien ce point-là, tu le prends vraiment pour construire à partir de lui un partouf. Et ça veut dire construire à partir de lui un partouf. Tu ne l'utilises pas seulement pour être en adhésion. Tu l'utilises pour construire au-dessus un rapport positif dans l'intention afin de donner. Ça veut dire faire de cela une action. Tu utilises la perturbation comme une possibilité d'agir, de remplir ce manque par toi-même, par la lumière réfléchie. C'est ce que nous étudions dans les actions de la Kabbale. Le travailleur du Créateur a besoin de la liberté d'être aussi minéral quand il veut. Par exemple, quand il a quelque chose qu'il ne peut pas affronter ou ne peut. Le travailleur du Créateur n'a aucun. Tu veux dire qu'au moment de sa faiblesse, il peut fuir pour être minéral de sainteté? Non. Il n'y a pas une telle chose. Il n'est pas capable d'être dans ce point même un seul instant. Il n'en est pas capable. Il se peut qu'au moment de faiblesse, tu envies le miracle de sainteté, mais il est impossible d'être dans cela. Car car l'approche qui consiste à neutraliser les questions est une approche qu'il faut construire dès le départ. Je ne peux pas, dans une partie, dans certaines sections de mon chemin, être minéral de chat et dans le reste végétal. Nous n'avons pas le danger de devenir minéral, même si maintenant je me retire de toute action et que je me fiche, disons, sous une certaine forme, par cela, je ne deviens pas minéral, car je travaille en cela contre toutes les perturbations de manière active. Pour les figer, pour ne pas les vouloir pour l'instant, et ainsi de suite. Je ne les détruis pas, je ne les jette pas, pour rester dans l'épaisseur racine. Cela, le point dans le cœur ne me le permet pas. Mon point de base. Tandis que chez eux, puisqu'il ne réveille pas ses actions, qu'il veut grandir, ils peuvent être liés à ce même point sans son développement.
0: Okay.
2: Il ne faut pas aller loin. Je veux préciser le point et parler de nous, pas du minéral. Nous ne sommes pas minéral.

La sécurité étant cela que chaque fois je sens comment le Créateur à mon égard se nie lui-même, se cache lui-même. Et m'introduit dans toutes sortes de rapports différents avec lui. Une fois il me jette, une fois il me rapproche. La sécurité est en cela que j'étudie des livres spéciaux et dans une atmosphère, dans toutes les conditions que les kabbalistes nous ont dites, dans la direction, dans tout ce qui est possible pour éveiller sur moi la lumière environnante. C'est-à-dire que dès le départ, l'approche, l'intention est totalement, totalement différente de celle d'être minéral. La question est où nous arrêtons-nous à tel point que notre vitesse devient comme si nous étions minéraux. C'est autre chose. C'est-à-dire qu'il peut être végétal et progresser, mais progresser à un tel rythme qu'il est presque minéral. Cela, comme il l'a dit, dépend déjà de la qualité de l'effort. La qualité de l'effort, ben, dans la mesure, j'exige de l'étude. Qu'elle m'aide dans la vie, qu'elle m'aide précisément sur ce point, que la lumière est claire et que je puisse unifier toute ma vie avec le Créateur, que je la reçois, cette vie de lui, et que tout ce qui m'arrive dans la vie est pour que, au-dessus de toutes ces choses, je le justifie et découvre son unicité. Jusqu'où, de ce point de vue, m'est-il permis de clarifier les perturbations qu'il voit pour ensuite le justifier ou pour ensuite m'accrocher à lui? Jusqu'où puis-je fouiller, pour ainsi dire, oui, faut clarifier les perturbations tant que je peux. Je dis encore, il faut, si cela est dans mes mains, si j'ai trouvé en moi une pensée que je reçois cela de lui, je me suis verrouillé sur lui. Ensuite, peu à peu, je dois commencer à clarifier toutes ces perturbations et voir comment il construit cela autour de moi, comment il me parle à travers elle et ce qu'il veut que je corrige davantage en cela, où je dois m'avancer davantage. À condition que tout ce que je fais maintenant vérifier dans la ligne gauche soit fait avec assurance, oui, avec une garantie que je ne perdrai pas le lien avec la ligne droite avec lui. Je me trouve, disons, dans Atzilut, qu'est-ce que ça veut dire, dans Atzilut, un lien spécial avec le Créateur, et alors je fais un rap de montée autant que je peux, je fais monter des pensées étrangères aussi vers Atzilut, pour les unifier au lien avec lui. Autant que je peux, c'est possible. Et dans notre état, nous ne pouvons pas mesurer cela, mais l'homme doit tout le temps faire ainsi, vérifier la limite. Vérifier la limite, élargir la frontière de sainteté, comme on dit. Oui. Un groupe comme un seul corps. Un groupe comme un seul corps reçoit une pierre sur la tête, comme tu as dit. Alors, sort qu'il a encore un travail à faire, le groupe est envers le Créateur aussi, en dehors de chacun d'eux, comme un seul homme. Le groupe aussi, comme un seul homme. Et alors, il se peut qu'il reçoive comme un seul homme toutes sortes de problèmes que reçoit chacun de ses membres sous forme personnelle, mais lui ne le reçoit pas sous forme personnelle.
que c'est précisément pour lui, il le reçoit comme un

0: d'organes du groupe. Donc, quand nous sommes dans un groupe, toi, tu reçois une peur du directeur, moi, une peur de guerre. Celui-là reçoit sur la tête sa femme. Celui-ci a loin de nous des problèmes avec la santé des enfants et toutes sortes de choses. Ça veut dire que nous sommes comme un seul homme qui reçoit en une seule fois aussi tous ces problèmes. Je peux aussi qu'ils se dispersent ainsi entre nous par rapport au groupe. Nous ne savons pas cela. Nous ne pouvons pas le mesurer. Nous n'avons pas besoin de travailler sous cette forme. C'est compliqué pour nous. Nous ne sommes pas un seul partout comme Rabbi Shimon et Samy. Tu comprends que chacun était face à une certaine sphère, une qualité spéciale. Claire, c'est pourquoi il écrit dans le Zohar, Rabbi Aaron, Rabbi Yossi, pour nous enseigner à quoi appartient l'action, de quel côté, quelle force maintenant l'a fait. Alors, nous n'avons pas besoin de nous rapporter sous cette forme, mais certainement cela existe ainsi. Mais nous agissons aussi, chacun dans ce qui est à lui, et aussi tout le groupe, pour qu'il ait cette tâche, son unification générale avec le Créateur aussi, ensemble. C'est de cela qu'il faut parler tout le temps, c'est en fait tout sujet. Rien d'autre que cela. Mais ne pas commencer tous ces calculs, tu sais, sans aucun fondement, on peut seulement s'embrouiller, c'est tout. Et s'occuper de techniques au lieu de penser déjà au lien avec le Créateur. Oui. Tu as parlé avant du lien intime de l'homme avec le Créateur dont il est interdit de parler. Je n'arrive pas à comprendre où est la limite entre ce dont je peux parler et ce dont je ne peux pas parler. Où est la limite où je peux parler ou je ne peux pas parler de mon lien avec le Créateur envers les amis? Vaut mieux en général ne pas en parler, moi et lui. Il faut parler des choses générales. J'ai lu dans un article, j'ai vu là un exemple. Regarde ce qui est écrit. Ça veut dire que tu ne racontes pas quelque chose de toi. Tu racontes ce que la Soulam a écrit là-bas. Et si ce sont même là, tu t'introduis toi-même. Même là, tu t'introduis toi-même. Mais il se peut qu'il y ait aussi, par cela, une sorte de un dommage que tu te causes. Mais certainement pas sur une sensation personnelle, privée. Comme disons, toi, tu es marié, tu as une femme, des enfants, tu as une maison, un travail. Tu ne racontes pas en général combien tu aimes ta femme, combien tu as avec elle une sorte de dispute, quels sont exactement tes calculs au travail avec quelqu'un, quel salaire exact tu reçois, et ainsi de suite. Il y a des choses élémentaires, intérieures, que l'homme garde dans sa limite, dans sa ville, pour ainsi dire, ce qui s'appelle « moi ». Je ne peux pas parler de cela. À l'intérieur, il y a même des choses dont tu ne parles pas avec toi-même. Mais ici, nous faisons une autre condition. Si tu commences à faire sortir dehors, dans un lien avec quelqu'un, des choses qui sont entre toi et le Créateur, il y aura en cela une prise pour les extérieurs, pour ainsi dire. Ça veut dire que, qu'est-ce que les extérieurs? Les extérieurs, ceci le Créateur. Mais quel est le sujet? Que tu n'unifies pas ces choses-là justement avec lui. Et alors tu les perds. Par cela, ton lien avec lui s'affaiblit. Si j'ai quelque chose que je peux raconter à quelqu'un d'autre, c'est signe que ce n'est pas dirigé exactement vers le Créateur. Et alors, je perds, dans la mesure où c'était lié ou non lié, mais je gardais cela. Maintenant, si je raconte à quelqu'un dans le lien avec le Créateur, c'est une chose cachée. Et si j'ai des souffrances, je n'arrive pas à lier au Créateur, je ne dois pas raconter aux amis pour demander l'aide des amis. Si tu as des souffrances personnelles, pas en lien au Créateur? Toutes les souffrances sont en lien au Créateur? Non, pas les souffrances. Les souffrances que tu peux unifier avec le Créateur, elles se transforment des souffrances en joie, en bonheur. Si cela ne se transforme pas du mal en bien, c'est signe que tu ne l'as pas lié au Créateur. De cela, je peux parler. De cela, tu peux. Je ne sais pas. Il y a des souffrances psychiques et des souffrances corporelles. Sur les souffrances corporelles, il est permis de raconter aux amis, et là aussi, il faut penser sous quelle forme de raconter. Il est souhaitable qu'il y ait dans le groupe un mécanisme spécial pour traiter les choses que tu veux partager. Me manque actuellement de l'argent. Alors, je me tourne vers quelqu'un qui est responsable de cela. Peut-être qu'à partir d'une certaine caisse, il peut me prêter. Ensuite, je le rendrai. Ce sont les choses humaines. Me manque maintenant de la santé. Je me tourne vers quelqu'un qui sait comment faire. En cela, je ne sais pas. Envoyer un médecin, donner un conseil, quelque chose. Des choses humaines. Alors oui, le groupe doit soutenir cela et l'homme peut se tourner. Mais là aussi, il vaut mieux ne pas se tourner vers n'importe quel ami, mais vers le groupe, vers celui qui est responsable. Parce que si j'emprunte, j'emprunte seulement au groupe. Et personne ne sait sauf cet homme. Le groupe ne sent pas qui m'a donné. Moi, je ne sens pas que je dois au groupe. Ces choses corporelles n'influencent pas notre plan spirituel. Donc, cela doit être totalement isolé l'un de l'autre. Je peux crier sur quelqu'un, son caractère, c'est terrible, je ne supporte pas. D'un côté, l'autre côté, il est proche de moi comme étudiant. Cela est animal et cela est spirituel, tu comprends? C'est tout. Les souffrances psychiques, c'est déjà un problème. Car les souffrances psychiques, c'est ce que tu reçois directement du Créateur pour qu'au-dessus d'elles, avant les souffrances corporelles et toutes sortes de choses humaines, les souffrances psychiques, tu les utilises d'une certaine forme pour créer d'abord un lien avec lui. Alors ici, le groupe peut t'aider seulement sous forme générale, qu'on en parle en général, qu'on ait un article, mais pas que tu dois trouver pour cela une justification, chercher, soit dans le groupe, soit seul dans les articles, soit comme maintenant. Où tu demandes. Et la limite entre souffrance psychique et corporelle, là aussi, c'est pas toujours clair. Il semble qu'elles soient liées l'une à l'autre. Je ne vois aucun lien entre souffrance corporelle, humaine, et des souffrances psychiques, spirituelles. Je ne vois pas de lien, car cela passe par le système animal de ce monde, les souffrances animales, humaines, c'est la famille, la maison, le travail, toutes sortes de choses, et les souffrances psychiques, ce sont mes sensations intérieures, où je dois déjà trouver leur source. Maintenant, tu peux dire, oui, mais si je reçois un mauvais rapport de ma femme, un découvert à la banque, et encore certaines choses, cela vient aussi du Créateur, certainement, et il organise cela, c'est vrai. Mais ces choses demandent une... comment dire, demande une autre solution. Elle demande une solution dans ce monde. Si j'ai un découvert à la banque, je ne vais pas prier à la synagogue et demander quelque chose au Créateur. Ce plan-là nous arrive pour que nous soyons liés à toute l'humanité. Il y a en moi deux mécanismes. L'un, c'est que je me rapporte au Créateur, et le second, c'est que par ce mécanisme, je suis lié aux créatures. Le fait que je me sente bien ou mal, peur, sécurité, toutes sortes de choses qui appartiennent en fait à la question quel est le but de notre vie, de ma vie. Ces choses appartiennent directement au Créateur. Au-dessus d'elles, je dois arranger mon rapport avec lui. Et ce que je reçois comme souffrance humaine dans ce monde, comme chacun souffre, je dois les résoudre, non avec le Créateur, mais avec le directeur au travail, avec la femme, avec les enfants, le médecin, la banque, sous une forme, laisse le Créateur, ne résout pas ces problèmes-là par le Créateur. C'est simplement une fuite de la réalité. Tu comprends pourquoi? Par cela, je me connecte à d'autres personnes et dans la manière dont je me connecte à eux directement selon les lois du pays. Un avocat, même si cela n'est pas du tout les lois de la Torah, peu importe, par un comptable qui n'appartient pas du tout à un spirituel, oui, toutes sortes de choses. Même le travail social, peu importe, une certaine aide sociale en lien avec ma femme, je ne sais pas quoi, ou avec mes enfants. Par cela, je fais les choses, comment dire cela? Il y a la nécessité et il y a au-delà de la nécessité. Alors cette nécessité, je dois la faire ainsi, c'est ma vie. Je l'ai reçu, et selon les conditions qu'on me donne, ici je dois faire. Et le plus grand kabbaliste doit faire ainsi. Et l'homme simple doit faire la même chose. Cela appartient au mécanisme du lien entre les âmes sur le plan de ce monde. Et selon la façon dont je résous mes problèmes avec le Créateur, à partir de la question quel est le goût de ma vie, souffrance spirituelle, et selon la façon dont je résous ces problèmes corporels, forme corporelle, je m'équilibre davantage maintenant. Si je me rapporte correctement aux deux, maintenant, je peux commencer un travail, lequel aussi lié ensemble ces deux systèmes. Ça veut dire que je travaille et je résous les problèmes corporels comme si le Créateur n'existait pas du tout. Après les avoir terminés, et selon la façon dont ils se sont résolus, je dois dire que eux aussi, le maître de la maison, c'est le Créateur, ils pensaient que ce serait ainsi. Alors, cela aussi, je l'unifie à mon lien avec le Créateur. Mais, m'y rapporter, je dois d'abord le résoudre comme un homme ordinaire. Travailler, souffrir, comme tout le monde, bref, être. J'ai un découvert à la banque, je ne vais pas prier. J'ai un problème de santé, je dois aller chez le médecin. La Torah m'oblige. Le médecin guérira. Pourquoi? Va prier? Non. Va chez le médecin. Si tu vas prier, tu efface l'unicité du Créateur, car son unicité, tu l'atteins à travers ce médecin, il peut être un goy, peu importe, qui vient et qui te guérit. Mais les souffrances corporelles ne peuvent-elles pas me causer de souffrances psychiques ? Ces souffrances-là sont liées ensemble, mais pour l'instant, tu ne peux pas les lier, car le Créateur a donné cela comme deux systèmes. Alors comment savoir si ces souffrances psychiques ne sont pas liées directement à certaines souffrances corporelles? Tu parles théoriquement, je ne sais pas. Je ne sais pas ce que tu demandes. Tu peux dire ainsi, je gagne 3000 shekels et à cause de cela, je ne peux pas étudier la Kabbale, car je dois aller faire un autre travail. Que dois-je faire? Alors, les souffrances corporelles me causent aussi des souffrances psychiques, car je ne peux pas étudier. Toutes sortes de choses comme cela, peut-être, je ne sais pas exactement ce que tu demandes. Où est la frontière entre elles? J'ai dit, si cela vient de la question quel est le goût de notre vie, cela appartient à la spiritualité, au lien avec le Créateur. Si cela vient de pourquoi ai-je un découvert à la banque, cela appartient aux souffrances corporelles et tu dois les résoudre non avec le Créateur, mais avec le directeur de banque, ou avec toi-même. C'est tout. Mais après la solution, si tu peux déjà les lier au Créateur, après toute la solution, pas une seconde avant, alors, cela s'appelle que tu as fait une unification. Si tu es capable de le faire comme ça, c'est pas quelque chose qu'on dit comme ça, simplement. Il faut... On partage l'impression de leçon et qu'est-ce que nous prenons pour travail en dizaine. J'ai été vraiment silencieux. Comment on commence de l'olishma et qu'on peut lier les sensations négatives au Créateur. Ensuite, on surmonte également. Et j'ai noté quelque chose qui m'a vraiment touché. Ça parle de vous, mais bien aimé. Utilisez les amis pour souvenir du Créateur. Et je n'ai besoin de rien d'autre. Oui, vraiment très très fort. Hein. Énormément de points. J'ai noté que l'homme, en construisant lui son identité, justement, par les montées et les descentes, et qu'on permet de ressentir, il doit l'unifier avec le Créateur. Et ça peut indiquer ce qu'il a fait correctement. C'est appelé le lishma. Tu vois que c'est le Créateur qui le fait. Tout d'abord, unifier avec tout ce qui se passe avec le Créateur.
1: Le
0: Rav nous dirige toujours vers ce travail. Il est tout au Créateur. Justement, quand tu ressens de tout ce qui se passe dans la vie, on t'oblige à faire des choses et d'autres. Et tu peux être en danger et toute autre chose que tu traverses, tu dois voir le Créateur, que c'est lui qui l'a fait directement. De façon précise, ces choses qui sont terribles, c'est finalement ce qu'on appelle Ahoraim. Il veut se révéler exactement dans la forme opposée. Donc c'est pour ça qu'il t'envoie cette sensation, ce manque, et dans de telles relations avec l'environnement, et ainsi de suite, toute cette réalité, tout ce qu'on ressent extérieurement et intérieurement, il faut arriver à un tel point où on arrive à lier tout au Créateur, et privilège d'être dans une société, avec le Rav et les Kabbalistes qui nous aident à dirige à faire exactement le travail spirituel. Je trouve que dans cette leçon, chaque seconde, que tu veux noter quelque chose, tu peux écrire. Hein, c'est vraiment le Rav a développé le groupe et donne des milliers de discernements de toutes sortes de directions. Vraiment, chaque fois que je pouvais écrire, par exemple, ce que j'exige pendant l'étude, la lumière qui me permet de justifier et s'accrocher à lui, en haut et au-delà et au-dessous de la raison, c'est surtout le travail intérieur, ce que l'homme fait intérieurement. Peut-être qu'il peut lire les psaumes, il peut participer aux leçons, mais il est tout au-dessous de la raison. Et la question, où se trouve son désir, sa prière, vis-à-vis des souffrances, c'est quelque chose qu'on motive qui est plusieurs fois. Si nous prenons les souffrances et ça nous permet de souvenir que finalement c'est un exercice qui vient du Créateur pour qu'on pense et qu'on retourne à être avec lui, dès ce moment-là, on ne peut plus parler de souffrance parce que notre but est de reconnaître qu'il n'y a rien de mieux que toute cette réalité. C'est lui qui l'a créée pour nous, pour qu'on puisse atteindre l'adhésion. Finalement, à partir de cette situation, ça... Et encore, je te laisse continuer, Alex. Oui, beaucoup de discernement. Vis-à-vis des souffrances corporelles et spirituelles, comment voir la différence entre les deux, comment solutionner les problèmes, où on ne doit pas demander au Créateur, mais solutionner les choses comme on fait dans ce monde. Et qu'est-ce qu'on peut ou ne peut pas partager et de quelle façon le faire? Des choses qu'un homme doit garder pour lui, une relation privée avec le Créateur, comme il le fait avec sa famille et ainsi de suite. Donc, de la même façon, le faire, c'est ce qu'il ressent. Directement avec le Créateur, ça c'est pour c'est privé. Et la société, dans tout ce qui dépend de la réalité, l'homme lui-même jamais ne verra de la présence du Créateur. Seulement, on passe à la prochaine partie, mais avant, on chante une chanson ensemble.

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1: Nous avons reçu un lien hier du fait de la qualité du son, et donc il vaut mieux regarder à la maison et s'en impressionner là. C'est principalement une série de questions-réponses. Et aujourd'hui, nous commençons donc le cours numéro 6, la première partie, donc pour bref 20 minutes.
2: Le Rav fera moins de dessins, mais il lui répondra aux questions, donc ce serait bien aussi si vous voulez prendre sur le papier et souligner les points importants. Donc, oui, un mot encore, cette leçon est importante parce que cette partie-là me parle surtout de l'intention, et nous savons, connaissant l'importance de l'intention, donc le Rav consacre toutes les 20 minutes. Donc ce serait bien, nous aussi, de rester concentrés et suivre. Alors, on passe à la leçon. La première étape, c'est qu'on étudie et qu'on comprend absolument pas où on se trouve. Deuxième étape, c'est qu'on étudie. Peut-être qu'on comprend un peu où l'on se trouve, mais on ne comprend pas ce qu'on étudie. Après, on ne comprend pas pourquoi on l'étudie. Je parle sérieusement. L'homme est embrouillé car il se trouve dans ce monde. Et tous les sens, et tous les désirs, et toutes les pensées, et tout ce qu'il y a en nous vient de ce monde. Aussi par hérédité, héritage, et aussi de ce que nous avons par notre expérience, et tous les sens, et tout le corps, tout cela vient de ce monde. Et si on parle de quelque chose qui n'existe pas pour nous, pour ainsi dire, et même s'ils écrivent ce qu'ils veulent, nous ne sommes pas capables de l'imaginer. Il n'y a aucun exemple. Et ce sera ainsi tant que l'homme n'entrera pas en pratique dans la spiritualité dans le monde supérieur. Cela veut dire qu'avant qu'il ne commencera à sentir une réalité supérieure, rien n'aidera. Tu peux lire 1000 fois, savoir par cœur ce qui est écrit, discuter, si tu demandes de toutes sortes de choses, mais cela sera complètement détaché de toi, c'est-à-dire de la réalité. Maintenant, tu demandes en fait, comment puis-je adopter toutes ces choses et commencer vraiment dans ce que je lis à travailler. Ça veut dire, je lis que c'est ainsi qu'on fait, et ainsi qu'on regarde, et ainsi qu'on sent. Bon, ben c'est où, ainsi, c'est où? C'est l'étape suivante. Par le fait qu'on étudie, comme il écrit dans l'introduction, Athèse, point 155, à la fin de l'introduction, du fait qu'on étudie ou qu'on ne comprend rien, mais qu'on aspire à comprendre, c'est-à-dire à atteindre ce qu'on étudie. Par cela, nous éveillons la lumière environnante sur nous. La lumière environnante, c'est cette même lumière, c'est ce même flux spirituel que si nous acquérons un écran, entrera en nous. Ça veut dire, si nous arrivons là, spiritualité, elle entrera en nous. Et entre-temps, il y a une source supérieure vers laquelle nous aspirons pour ainsi dire arriver. On nous a donné un désir pour cela. Et de cette source, avant que nous y arrivions, il vient jusqu'à nous dans notre état maintenant, ça veut dire jusqu'à notre lieu, une lumière de loin, une lumière spirituelle appelée la lumière environnante. Environnante parce qu'elle ne peut pas encore entrer à l'intérieur de nous. Alors elle est appelée environnante et non intérieure. Elle est comme si elle nous contournait et joue tout le temps avec nous pour nous préparer à vraiment la sentir d'une façon intérieure. Et dans cette préparation, il y a plusieurs étapes. Jusqu'à ce que l'homme traverse la barrière, c'est-à-dire il passe déjà à un état où il commence à sentir la spiritualité en pratique d'une façon active, d'une façon tangible, avec ses sens. Avant cela, il y a la période de préparation, le temps de préparation. Et sur le temps de préparation, le Baal Sulam disait que c'est comme lorsqu'on donne à un enfant une ardoise avec de la craie. Autrefois, le papier coûtait beaucoup d'argent. Alors, on donnait à écrire avec de la craie sur une ardoise, en général. Et jusqu'à ce que l'enfant sache que quand il écrivait déjà bien, alors on lui donnait un peu de papier, et plus il écrivait bien, on lui donnait papier de matière plus affinée. C'est ainsi en fait, dit-il, dans la Kabbale. Notre temps de préparation, c'est un temps où nous étudions nous-mêmes. Et nous apprenons un peu de la lumière environnante, ce qu'est la spiritualité, et combien nous sommes opposés à la spiritualité. Pourquoi avons-nous besoin de cela? Nous avons besoin de cela pour arriver simplement à un état où nous saurons de la façon la plus sûre, la plus claire, que nous trouvons seulement dans la matière du désir recevoir pour recevoir, la matière qui ne peut jamais être liée à la spiritualité dans des qualités opposées à la spiritualité, que nous ne pouvons pas nous élever au-dessus de notre matière et appartenir à l'éternité et à la perfection. Toutes ces choses, nous les atteignons à partir de l'opposition que nous sentons entre la lumière environnante et nous-mêmes, nos kélim, nos désirs. À partir de cela, nous arrivons, si l'homme donne un effort en quantité et qualité suffisante, alors il arrive à un état où il se brise. Avant, il y a toutes sortes de brisures, de désespoir, de descente. Les gens partent et reviennent. C'est un chemin qui prend parfois des années. Parfois, ça peut prendre 10 ans, des années jusqu'au Marsom. Tu penses que d'aujourd'hui à demain, tu vas entrer dans la spiritualité? Alors je te dis non. Tu as une vie, dans cette vie, tu dois t'arranger et vraiment arriver au meilleur état possible que tu peux. Mais entre-temps, tu investis. Dans l'introduction du Sfirot, au début, il écrit en vérité la période où l'homme est dans l'effort énorme. Il dit vraiment qu'il peut arriver à la spiritualité. C'est en fait un temps de 3 à 5 ans. S'il donne vraiment quantité, qualité d'effort d'une façon suffisante, mais je vous dis d'avance que cette chose est presque impossible et prend plutôt quelques années supplémentaires. Et alors l'homme entre vraiment comme tu demandes, quand sentirons-nous et que nous étudions en pratique, et alors l'homme arrive à cela. Mais théoriquement, disons ainsi dans le bon cas, 3 ans suffisent déjà. Pourquoi avons-nous besoin de ces 3 ans? Encore une fois, pour nous vérifier dans tout notre travail, dans notre activité vers la spiritualité, découvrir la lumière environnante avec une telle puissance face à tous nos désirs et toutes nos qualités, que nous sachions sûrement que nous sommes complètement opposés dans tous nos désirs face à toutes les qualités de la lumière environnante. Si face à cela, cela correspond seulement dans les positions de forme, alors pourquoi avons-nous besoin d'un effort suffisant, comme je dis, en quantité et qualité, pour que nous découvrions tous nos désirs face à toutes les qualités de la lumière environnante? C'est en quantité et en qualité que toutes les qualités de la lumière environnante dans la forme la plus claire, la plus élevée, se découvrent à nous face à toutes les qualités pourries, les pires qui sont en nous. C'est la polarité maximale dans tous nos désirs et nos qualités face aux lumières environnantes. Si cela se découvre, l'homme arrive à un état appelé le soupir, et les enfants d'Israël soupirent du travail, comme il est écrit en Égypte. Alors il crie, il est capable de rien. Et alors il a besoin d'un lien avec le Créateur. Et c'est en fait, ce qui doit être. Car l'entrée dans la spiritualité signifie un lien avec la divinité. Tu ne peux pas simplement entrer dans un certain site et maintenant tu planerais entre les anges, tu circules librement et comme cela. Le monde spirituel signifie que tu te lies au Créateur. Tu te trouves avec lui dans un rapprochement, dans un lien, un dialogue. Et cela arrive en fait seulement après que l'homme est vraiment désespéré de ses propres forces. Il voit qu'il n'est pas capable d'entrer dans la spiritualité. Et après, quand il brise par la prière, par un cri vers le Créateur qu'il n'est pas capable, il brise la barrière et entre dans la spiritualité. Alors, un autre état commence déjà. Depuis là, et ensuite il se trouve déjà dans ce qu'on appelle le palais du roi, et là il y a déjà des degrés de rapprochement jusqu'au Gmar Tikkun, comme on dit, jusqu'au sommet, au but de la création. Les degrés là-bas se divisent en 6000 ans, ce qu'on appelle 6000 degrés, et l'homme se rapproche tout le temps, se rapproche. Tout ça, nous l'étudions déjà dans l'étude discernante. Et l'homme doit en fait traverser toutes ces étapes, aussi le temps de préparation, aussi le temps de cette marche dans le monde spirituel jusqu'au sommet, pendant sa vie. Selon la définition de l'essence de la sagesse de la Kabbalah, le livre Matan Torah, le Bassolam écrit que la sagesse de la Kabbale, c'est la révélation du Créateur à ses créatures dans ce monde. Après 120 ans, quand tu te trouveras là-bas dans un certain lieu et dans un certain état, ou quelque chose, mais dans ce monde. Ça veut dire que ce que nous étudions la méthode de révélation de la divinité à nous ici, simplement au sens littéral. Comment peut-on cela plus vite? Est-ce que je peux accélérer cela, quelque chose? On se rapproche du Créateur le moins possible, le plus lentement possible, si on ne fait rien. Ça, c'est clair. C'est clair. Et cela s'appelle le chemin des souffrances. Je vous demande de connecter le téléphone. Quelque chose qui sonne là-bas. Alors, qu'est-ce que cela veut dire, le chemin des souffrances? Un homme qui n'agit en rien pour se rapprocher de la spiritualité et pour lui donner une direction vers la spiritualité. Tu as besoin de lunettes? Non. Et pour le rapprocher de la spiritualité, le Créateur lui envoie des souffrances. Que cela veut dire? Le Créateur lui envoie exactement. S'il vous plaît, génie. Pour le rapprocher de la spiritualité, le Créateur lui envoie des souffrances, ça veut dire lui donne des coups, lui révèle des manques, et par cela, l'homme est obligé de courir, de fuir les souffrances. Et le Créateur lui donne exactement de telles souffrances qui rapprochent l'homme en face de cela pour qu'il fuit vers le but de la création. Donc, dans la mesure où nous utilisons la lumière environnante et où nous aspirons nous-mêmes à arriver au but de la création, nous accélérons notre chemin et tout le temps le bâton, pour ainsi dire, est en retard et ne parvient pas à nous frapper. C'est ce qu'on appelle qu'Israël accélère, raccourcit, sanctifie le temps. Israël est au-dessus des étoiles et des signes. Nous pouvons aller par le chemin, appeler le chemin de la Torah, le chemin de la lumière, la voie de la lumière, être attiré, tiré en avant par la lumière et ne pas sentir les souffrances. Mais, en vérité, encore une fois, je le dis par connaissance, c'est l'idéal, c'est presque impossible. Bien sûr, il y a ceci et là, on ne peut pas toujours courir en avant, descendre, on lui donne des échecs pour qu'il sente ceci et cela. Disons, chaque chose a sa place.
1: Mais quoi qu'il en soit, ici, en fait, notre choix est entre le chemin de la Torah, et le chemin des souffrances. Ça veut dire que je peux m'accélérer moi-même jusqu'à ce que, en 3 ans, j'arrive à la spiritualité, et là, le temps n'est déjà plus au-delà du temps, toutes les notions. Alors, on ne peut pas dire en combien de temps, comme si. Là, ça veut dire tout dépend de nous. Qu'est-ce que ça veut dire de nous? Par quoi l'homme peut-il augmenter cette lumière environnante? Maintenant, c'est la question. Plus la lumière environnante sera grande, plus l'homme sera attiré vers le but. C'est clair. Car de là, la lumière environnante descend vers lui. Maintenant, par quoi puis-je aspirer davantage à la lumière environnante? Par le manque envers elle. Comment voudrais-je davantage le but de la création? Exactement ce but qui est le but, non pas ce qui me semble être le but. Sur cela, il dit que il y a trois causes. La première cause pour cela, ce sont le livre des justes. Ça veut dire seulement des livres qui parlent d'une façon juste, précise et adaptée à nos âmes. Il y en a beaucoup, beaucoup de discernement. Ça veut dire des livres justes. Les livres justes pour notre génération, c'est le Saint Zohar, les écrits du Hari, et le Zohar et les écrits du Hari avec les commentaires du Baal HaSulam. Car il écrit le commentaire à Sulam sur le livre du Zohar et sur les écrits du Hari. Il a écrit le commentaire Talmud des 10 Sfirot. Alors en fait, il s'avère que nous étudions les écrits du Baal HaSulam, ce qui sort en fin de compte. Ce sont les livres, maintenant le groupe et le Rav. Encore deux causes pour augmenter le désir vers la lumière environnante. Et le but de la création, le Rav signifie celui qui peut conduire sur le chemin vers cela, et le groupe, que des gens soient autour de toi qui aspirent exactement au même but, et dans une soumission avec toi, ils seront absolument liés ensemble jusqu'à ce qu'il y ait inclusion des désirs. Disons, 50 personnes sont assises ici, maintenant. Si tu étais inclus en elles, alors tu recevrais d'elles, disons, selon le calcul ordinaire, entre 49 désirs et en plus de ton désir. Alors tu aspirerais déjà 50 fois plus à la lumière environnante que ce que tu aspires maintenant. Disons que tous ont le même désir. Selon le calcul spirituel, c'est beaucoup plus que cela. Car pour t'annuler toi-même et être lié à quelqu'un d'autre, tu fais un effort plus grand que ton désir, beaucoup plus grand. Alors par cela, par ton effort pour te lier à quelqu'un, tu crées finalement un cli, un désir d'une puissance beaucoup plus grande que ce que tu as. Alors il s'avère que tu n'ajoutes pas à ton désir son désir, tu ajoutes en dehors de ton désir et en dehors de son désir l'effort que tu as donné pour te connecter. Cet effort peut être 1000 fois plus grand que ton désir et que ton désir. Alors tu comprends, se lier à 50 personnes, qu'il y ait une force pour se lier et que tu puisses vraiment te lier. L'homme construit par cela un cli qui est des milliards de fois plus grand que ton cli. Et alors tu peux simplement arriver à des atteintes rapides et énormes. Ça veut dire, le groupe, le rave et les livres, c'est en fait tout ce dont nous avons besoin. Et c'est ce que nous faisons ici. D'accord ? Il n'y a plus de questions ? Bon.
3: Sada ?
1: Ça va? Il n'y a plus de questions? Bon. Alors, vraiment. Certainement, si quelqu'un a des questions, s'il vous plaît, levez la main, mettez les points d'interrogation. Ensemble, nous allons commencer à clarifier ce que nous avons entendu. Nous avons entendu pendant tout le processus dont le Rav nous a parlé, la reconnaissance du mal, et de cela nous en arrivons à un soupir, de cela nous en arrivons à la connexion avec la divinité, nous en arrivons à la spiritualité. Et dans la première partie du cours, nous avons appris que nous avons besoin des méchants dans le monde, car sans eux, nous ne pouvons pas en arriver à la connexion avec le Créateur. Et donc, nous voyons que toutes ces choses se connectent toutes les parties. Et dans la première partie aussi, le Rav a parlé de comment le partsouf, les partsoufs sont les désirs qui sont en nous et qui sont connectés au Créateur. Et tout est connecté de cette façon. Oui, s'il te plaît. Emmanuel.
4: אני כבר כמה ימים הולך עם השאלה הזאת על המחסום ובדיוק פתח את הנושא.
1: C'est le deuxième jour où il y a cette question qui se lève au sujet du מחסום dont le Rav en a parlé, donc je voulais vous demander. Est-ce qu'une personne doit penser à cela et se mesurer envers ce point? Parce que nous faisons de grands efforts et à un certain point, ça devient une façon de vivre. À un point, d'une façon, ça disparaît. Ou bien, j'ai peur de cela, ou bien... Enfin, quelle est l'attitude correcte vis-à-vis du Marsom? Et quand la franchissons-nous, quand est-ce que nous l'atteignons? Oui, quelle bonne attitude vis-à-vis du Marsom, comment est-ce qu'on la mesure et la vérifie? Rabadé juste de marquer ces points. Entrer dans la spiritualité signifie la connexion avec la divinité. Et comment peut-on définir la connexion avec la divinité? Je pense que dans la première partie que nous avons entendue aujourd'hui, le Rav a aussi expliqué là-bas que nous devons atteindre un état où toute ma vie, je m'y suis dédié, et c'est pourquoi j'ai besoin des amis, j'ai besoin du groupe pour être comme un mécanisme qui continue à me rappeler cela, le but. Et si tu demandes est-ce que constamment je dois être attaché à cela, alors bien sûr, non seulement cela, mais je dois aussi me vérifier si je suis déjà là. Et sinon, qu'est-ce qui me manque pour être là? Si je l'oublie, les amis doivent me le rappeler. Et ça, c'est notre aspiration. Nous devons entrer dans une connexion continue avec le Créateur, avec la divinité. Et c'est comme ça que nous devons nous vérifier. Où sommes-nous par rapport à cela? Oui, et en plus, cette question pourrait en fait être qui nous fait échouer d'une certaine façon, nous fait nous rentrer en connexion avec la Klipa. Puisque au moment où je vérifie où je me trouve, et nous avons entendu dans le cours de l'après-midi que les amis, qu'en fin de compte, afin d'entrer dans la spiritualité, je dois être prêt à tout abandonner. Et pas juste le monde corporel, mais plutôt vraiment tout, même ma spiritualité. Juste ne rien me laisser pour moi-même, parce que si je laisse quoi que ce soit pour moi-même, alors ce n'est plus la spiritualité. Et donc cette question est un petit peu dangereuse, parce que le fait que j'examine qu'est-ce que je reçois déjà, qu'est-ce que j'ai à ce moment-là, je me déconnecte de la divinité. Et ça, c'est l'indication que je n'ai pas franchi la barrière, le Marsom. Et donc, nous devons simplement penser à donner autant que possible que nous puissions. C'est pourquoi nous avons un cours avec les amis, nous avons du travail avec les amis, et nous devons y donner de la force. Plus de questions ? Merci les amis. La question porte sur 3 à 5 ans ce cadre de temps. Quel est ce cadre de temps? Pourquoi est-ce que avant apparaît c'est plus bref, maintenant c'est apparemment plus long, ou enfin il y a un temps net dans lequel il faut être dans l'intention, enfin c'est quoi ces 3-5 ans? Alors moi je vais dire et puis Chaim va me compléter. Ce que j'ai entendu, c'est que c'est un temps relatif. Alors bien sûr que tout temps sur le chemin n'est pas un temps par l'horloge, ni les minutes et les secondes, les jours et les ans. Le temps spirituel est mesuré par le travail, par les efforts. Et le Rav a dit que même la connexion la plus lente, où une personne ne fait rien, et alors le Créateur lui envoie des souffrances pour le guider sur le chemin. Et si la personne commence à investir, à travailler, il accélère le temps. Et en quelque sorte, ce qui lui revient n'est pas suffisant, et ça s'appelle accélérer le temps. C'est pourquoi c'est très relatif, et là on peut voir aussi du Baal HaSulam, des lettres, qu'il écrit en 12 mois, il atteindra la correction finale. Donc tout est relatif, et ça dépend de notre effort, et de ce qui est requis de nous.
5: Tada. Shamanu Mirav,
1: merci. Nous avons entendu du Rav, c'est lié à combien est-ce que nous augmentons la lumière environnante, et on a aussi parlé des moyens, le Rav, les livres, le groupe, je suis non seulement entendu, mais je suis sûr qu'on est tous d'accord avec ça. Mais quand même, je demande, pas sur la réponse, mais pour ressentir le problème ici, qu'est-ce qui peut ajouter pour que le groupe, enfin, tout le monde aime les dizaines, tout le monde aime le groupe, les amis, mais il y a quelque chose, peut-être, enfin c'est une question, qu'on rate quelque chose, parce qu'ici il y a personne qui n'aime pas le groupe, la dizaine, qui n'aime pas, c'est comme si il nous manquait un grain de sable pour compléter le shekel. Vraiment, si nous pouvions mettre suffisamment d'efforts et utiliser l'environnement, nous serions dans un monde différent, un monde spirituel. Et si ce n'est pas le cas, alors il y a quelque chose qui manque. Comment savons-nous que ça manque? Parce que nous n'avons pas encore reçu. Peut-être que nous le prendrons comme mission, comme tâche pour tout le Bnei Baruch. Notre mission de penser, chaque dizaine devrait clarifier en elle-même. Qu'est-ce que nous pouvons ajouter ou d'autres?

0: ощущение, что мы вот сейчас вот сделаем все, что необходимо.
1: Ils sont au sujet du marsum qu'on doit franchir. Il y a ce sentiment que en un instant nous ferons tout ce qui est nécessaire, nous franchirons le marsum et c'est tout. Et maintenant il s'avère que c'est une question de bouger étape après étape, aller à un marsum, ensuite un deuxième, à chaque fois s'élever à un autre degré, et nous tous ensemble que nous devions en arriver, et c'est ce marsum entre nous, dans les clashs, entre nous, dans les dizaines, dans l'autre dizaine, c'est comme ça? Il y a le marsum entre nous et les contradictions dans la dizaine. Est-ce que, pour ce que j'en comprends, oui, la spiritualité se révèle dans la connexion entre les amis, pas à l'intérieur de l'homme. C'est quelque chose qu'on appelle la connexion correcte. Il y a là quelque chose que si nous parvenons à le corriger, nous ressentirons qu'il y a une force supérieure d'amour absolu et de don. Alors oui, la réponse est oui. Alors nous avons reçu une question de Lituanie 1. Que signifie d'être désespéré de ses propres forces? Alors, je peux décevoir les autres seulement au début. Donc être déçu ou désespéré de ses propres forces, ça doit être désespéré de ne pas parvenir à se connecter au Créateur, en fait. Notre but ici est de nous connecter au Créateur et de comprendre ce que ça signifie et comment le faire. Et au début, vraiment, ce n'est pas clair. Et ensuite, nous commençons à faire des efforts. Et avec le temps, nous découvrons que ces efforts simplement nous révèlent qui nous sommes et quelles sont nos forces. Et alors notre force, en fait, est zéro. À moins que le Créateur vienne et nous change, parce que c'est lui qui nous a créés tels que nous sommes, et c'est la raison pour laquelle il n'y a que lui qui puisse nous changer. Et donc, ça c'est en fait le désespoir. Ce n'est pas une désillusion, le Rav l'écrit comme le désespoir de ses propres forces. Et ça c'est le désespoir. Et il n'y a qu'ici qu'une personne atteigne vraiment une vraie prière, et non pas une prière où le Créateur sera révélé, mais plutôt la prière pour que le Créateur me change. Parce que ça, c'est en fait l'effort que je ne suis pas capable de faire en me changeant moi-même. Et là, la prière aussi est répondue. Merci, et les femmes de Latine 15.
2: Sí, gracias, queridos profesores. Rav dijo que no se hablara nada personal con respecto al Creador.
1: Merci, chers instructeurs. Rav a dit que nous ne sommes pas supposés de parler de quoi que ce soit de personnel par rapport au Créateur, mais il n'y a pas longtemps, j'ai compris que le Rav a dit que nous pouvons parler un peu plus ouvertement dans le dizaine. Alors, quel est ce point médian? Oui, nous avons entendu dans la première partie du cours que ça ne vaut pas la peine d'ouvrir nos émotions envers le Créateur, les parties intérieures où l'homme ressent les choses. Et le Rav a dit, éteignez ça de tout le monde, de vos proches et de tout le monde. Et avec les amis, ne parlez que de la grandeur, fermez-la en fait, que de la grandeur du but, et c'est ce que ça expliquait. Le Rav, et puis c'est écrit dans le Balasulam et le Rabash, et donc c'est comme ça que nous sommes plus bénéfiques les uns envers les autres dans cette affaire. Et si je suis dans un état où je suis énervé contre le Créateur pour une certaine raison, ou bien que je l'aime pour une autre raison, ça c'est à l'intérieur de toi. Alors, vis-à-vis des amis, le Créateur est toujours grand, les amis sont grands, et en général, le mieux, c'est de se focaliser dans la

0: viennent sur le fait de faire grandir les amis, ainsi que leur désir pour le but. Alors plus grandement je les vois, plus le but est important pour eux, et le but leur donne la force, me donne à moi la force de le faire. Et alors je suis reconnaissant envers eux. Et une fois que nous travaillons dans cette direction, nous accélérons la connexion, l'amour, nous faisons grandir les amis, nous augmentons leur importance de but, et ça, ça nous fait avancer correctement. Et à travers cela, nous attirons la lumière environnante, et ça, ça corrige tout. Merci pour la question. Nous avons encore une réponse ici. Les femmes, s'il vous plaît, Europe.
1: Quand nous dépendons tant de la scène, et si falta alguna, pareciera que las demás tienen que.
0: Comment augmenter la vitesse du progrès si on dépend de la dizaine et qu'une amie manque, et alors on ressent que toutes les autres amies devraient travailler beaucoup de fois plus. Oui, tu l'as dit vraiment correctement. Nous ressentons que l'une des amies manque, alors les autres amies doivent travailler bien plus dur et prier, et demander et peut-être encourager, se connecter, vérifier. Et ça, c'est notre travail dans la dizaine, et c'est ainsi que nous nous accrochons, que nous soutenons chaque ami dans le travail et dans la connexion entre nous. Et maintenant, nous allons passer à une autre conversation sur le chemin. Bref, alors voyons le Rav et les amis. Nous devons réfléchir à comment désirer entendre de belles, bonnes, complètes paroles de chaque ami. Nous dit, si un ami aime quelque chose d'acide, et que je pense qu'il aime quelque chose de sucré, et maintenant je veux lui donner quelque chose de sucré, mais en fait il veut des olives, des choses acides, piquantes, oui. Alors en fait je ne veux pas lui donner maintenant. D'accord. Tu dois savoir ce qu'il veut. Il faut savoir exactement ce qu'il veut, le goût qu'il aime. Oui. Maintenant, s'il comprend à l'envers, il n'aime pas le sucré, mais il sent que je veux lui donner du sucré. Ça aussi, c'est une influence de savoir recevoir le sucré que l'ami me donne. Oui. Cela aussi est considéré comme une influence. Oui. Même si ce goût-là, je ne le supporte pas, mais l'ami veut me le donner. Rav, tu ne travailles pas, tu ne décides pas selon combien tu souffres ou non. Tu prends plaisir ou non, mais tu fais cela uniquement selon le goût de l'ami. Mais c'est dégoûtant. Maintenant, je vais te donner quelque chose. Tu ne peux pas manger ces choses-là. Et maintenant, je veux vraiment te gâter, te faire plaisir, te donner mon cœur. Alors, quoi, malgré tout, tu vas manger cela ? Oui. Pourquoi ? Parce que tu te fais cela non pour toi-même, mais pour moi. Et qu'en est-il des goûts que tu recevras ? Moi, en te disant merci beaucoup, en te disant merci beaucoup, je veux goûter dans ton cadeau seulement du sucré. Seulement du sucré pour moi, que je ressente du sucré. Tu ressentiras vraiment du sucré ? Ou bien ? Oui, du sucré. Mais dans ce goût amer, matériel dans le sens, tu ne ressentiras pas de goût amer. C'est ma question, cela transformera-t-il l'amer en sucré ou... Non. Ça ne transformera pas. Si vraiment tu veux donner du bien. Alors tu dois te préparer. Maintenant, le véritable don, est-ce dans le fait que je donne à l'ami ou dans le fait que je reçoive de l'ami ? Ou bien cela n'a pas d'importance, c'est l'essentiel et la relation, ça n'a pas d'importance. Peu importe qui donne à qui ici, non. En termes de poids et de don, disons ainsi. Non, non, non. Il n'y a pas de différence. Il n'est pas préférable d'être du côté de celui qui donne ou de celui qui reçoit. Ça n'a pas d'importance. L'essentiel est l'intention dans l'action. Oui. L'essentiel est dans l'intention, dans l'action. Une annonce, chers amis, ce dimanche, le 28 juin, entre 18h30 et 19h30 heure d'Israël, nous serons dans une conversation ouverte entre le management de l'association et le CLI israélien. La conversation aura lieu dans le système Arvout, uniquement en hébreu. Et une chanson.

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1: Bonjour, chers amis. Dans la première partie du cours, nous allons étudier un cours qui a été donné par le Rav Lightman le 17 avril 2002, basé sur l'article du Rabash. Qu'est-ce que la bénédiction ne repose pas sur une chose qui a été comptée dans le travail?
0: C'est...
1: Lisons l'article ensemble dans la dizaine. Nous avons pour cela 19 minutes. Rabash, qu'est-ce que la bénédiction ne repose pas sur une chose qui a été comptée dans le travail? Dans le Saint Zohar, qui dit ça, il est écrit là, et voici ces mots. Viens et vois. Ils ont déjà établi que la bénédiction supérieure ne repose pas sur une chose qui a été comptée. Et si tu dis, Israël, comment ont-ils été comptés? Plutôt, il a pris d'eux une rançon pour leur âme. Et ils ont établi qu'ils ne faisaient pas le compte jusqu'à ce que toute cette rançon soit assemblée, et c'est elle qui montait au compte. Il en résulte que, au début, il bénissait Israël au moment de la réception de la rançon, puis ensuite il comptait la rançon, et ensuite il revenait et bénissait Israël. Il en résulte que Israël a été béni au début et à la fin, et il n'y a pas eu de fléau parmi eux. Il demande, pourquoi un fléau survient-il du fait du compte ? Et il répond que la bénédiction ne repose pas sur une chose qui est comptée. Et dès que la bénédiction s'est retirée, la citra ha repose sur elle et elle peut nuire.
0: נשאלת השאלה, בשביל מה האדם צריך שיהיה לו היכר לצדיקים על ידי הרשעים? ההיכר הזה, למה לי? כלומר,
1: il faut comprendre. A. Si une chose qui est comptée, la bénédiction ne repose pas, alors quelle est la différence entre compter les hommes ou compter la rançon à la place des hommes? Et il faut comprendre. A. Si une chose qui est comptée, la bénédiction ne repose pas, alors quelle est la différence entre compter les hommes, compter la rançon à la place des hommes? Après tout, à la fin, nous connaissons déjà le nombre des hommes. Alors, à quoi cela sert-il si nous avons remplacé par la rançon, puisque de toute façon nous connaissons leur nombre? B. Pourquoi la rançon est-elle précisément un demi-shekel, et non un shekel entier ou un quart de shekel? Que nous suggère précisément la notion de moitié? C'est, pour quel besoin, l'Écriture dit-elle, le riche ne multipliera pas et le pauvre ne diminuera pas? Y a-t-il quelqu'un qui ne sache pas une telle chose que si l'on doit connaître un nombre et que l'on remplace au lieu de compter les hommes, on compte à leur place autre chose à leur place. Il est certain qu'il doit y avoir une chose unique pour tous. Sinon, il est impossible de connaître le nombre. Alors, qu'est-ce que cela vient nous enseigner? D. Que nous sert-il que le béni soit... Pardon. Que nous sert-il que l'on soit béni au début et à la fin, si au milieu il y a le compte? Est-ce que, à cause des bénédictions, le compte est altéré? Si une chose qui est comptée, la bénédiction ne peut reposer? Et pour comprendre tout cela selon la voie du travail, il faut prêter attention au but que l'homme doit atteindre. Alors, il y a une erreur d'article. On a le mauvais article.
0: Oh là là. אומר וזה לשונו היראה שהיא עיקר הוא שאדם ירא מפני
2: ריד הנום כי du fait qu'il est un rav et ce qui s'appelle la crainte. Et de cela, on ressort pour nous qu'il y a deux sortes d'intentions dans l'acte des actions. Dans l'étude de la Torah et dans l'action des mitzvot.
0: Et
2: le travail de l'individu est pour le nom du ciel, et c'est leur récompense s'ils peuvent servir le roi. C'est-à-dire que tout leur délice qui leur donne le carburant pour qu'ils puissent travailler dans le but de donner, et dans le fait qu'ils ressentent qu'ils font contentement au roi, et qu'ils donnent louange et gratitude au roi, du fait qu'il leur a donné la pensée et le désir de travailler pour lui, et non du fait de recevoir une récompense en échange de leur travail. Car afin de recevoir une récompense, ils disent que nous n'avons pas besoin de ressentir la grandeur du roi, mais nous devons regarder la grandeur et l'importance de la récompense qu'ils recevront en échange s'ils accomplissent la Torah des mitzvot. Mais le Créateur peut rester pour eux dans la même grandeur et importance comme il l'avait pour eux au début du travail. Ce qui n'est pas le cas si leur intention est de faire du bien et de faire du contentement au Créateur. Parce que cela provoque que s'ils veulent ajouter au travail, ils ont besoin d'ajouter à la grandeur du Créateur. Car selon la grandeur de sa grandeur, la mesure de sa grandeur, béni soit-il, dans cette mesure, ils peuvent s'annuler devant lui et faire toutes leurs actions seulement pour le nom du ciel. Et c'est comme il est dit dans le Saint Zohar sur le verset, son mari est connu dans les portes. Que chacun, selon ce qu'il estime dans son cœur. C'est pourquoi ces gens qui veulent travailler pour le nom du ciel, afin qu'ils aient du carburant pour leur travail, ils doivent chaque jour s'efforcer d'atteindre l'aspect de la croyance sur la grandeur du Créateur, car c'est la grandeur du Créateur qui les oblige à travailler pour lui. Et c'est là tout le délice qu'ils ont dans leur travail. C'est pourquoi ces gens-là, qui parfois pensent qu'il leur suffit du degré de croyance qu'ils ont dans le Créateur, et ils pensent de même qu'ils sont déjà des justes, et qu'ils n'ont pas besoin d'augmenter la croyance à la grandeur du Créateur. Et au moment où le Créateur se comporte avec eux comme avec des justes, c'est-à-dire qu'il leur donne un peu de rapprochement, qui reçoivent désir et envie et goût dans le travail, et ils pensent de même qu'ils sont déjà des hommes complets et qu'il ne leur manque pas la croyance pour croire en la grandeur du Créateur, et ils n'ont pas besoin d'avancer si ce n'est dans les actions seules. Et pour la grandeur du Créateur, il leur suffit de ce qu'ils ont. Cela s'appelle que le Créateur se comporte avec eux comme avec des justes. C'est pourquoi, afin que l'homme avance sur le chemin du Créateur, qui mérite de parvenir à ce que toutes ses actions soient pour le nom du ciel, et qu'il ressente maintenant qu'il est dans un état d'ascension, et ce qu'il doit encore faire, c'est pourquoi le Créateur dirige son monde avec des méchants. C'est-à-dire que le Créateur lui donne alors des pensées de méchants. C'est-à-dire qu'il ne vaut pas la peine de travailler pour lui, mais seulement pour son propre besoin. Et par cela, il reçoit une descente. Et l'homme pense alors que cette descente qu'il a reçue n'est pas du fait que cela lui a été donné afin qu'il avance sur le chemin du Créateur pour mériter l'aspect de la raison de Doucha, mais il pense qu'il est allé en arrière, du fait qu'il n'est pas capable de travailler dans l'aspect de l'individu, mais qu'il doit travailler dans l'aspect du collectif. Et du fait qu'il est sorti du collectif, il se trouve qu'il reste dans l'aspect de courir d'ici et courir de là, car il n'est pas capable de rentrer de nouveau dans le collectif. C'est pourquoi l'homme se trouve alors dans un état qui se tient entre le ciel et la terre. Il ressent que son état est plus mauvais que celui des autres hommes. Alors l'homme peut demander au Créateur de tout son cœur, et il peut donner une prière comme il est écrit, « Fais-moi grâce, Créateur, car je suis misérable. Guéris-moi, Créateur, car mes os sont bouleversés. Et toi, Créateur, jusqu'à quand ?» C'est-à-dire, jusqu'à quand resterai-je dans l'état où je ressens que mon état est plus mauvais que celui que de tout homme, que je n'ai aucune prise dans la spiritualité ? C'est pourquoi il n'a aucun conseil, si ce n'est qu'il doit croire en ce qui est écrit, car tu entends la prière de toute bouche. Et mon père et maître de mémoire béni a expliqué que l'homme doit croire que le Créateur entend la prière de toute bouche, c'est-à-dire même la bouche la plus mauvaise du monde, qu'il n'est pas possible d'être plus bas et plus mauvais dans le monde. Malgré tout, le Créateur l'entend. Et c'est comme on dit nos sages, celui qui vient se purifier, on l'aide. Et à ce sujet, il est expliqué dans le Saint Zohar, qu'on lui donne une âme sainte. Il s'ensuit d'après cela que ce que le Créateur lui donne, les pensées des méchants, c'est afin qu'il ait un endroit pour demander que le Créateur l'aide. Autrement, il serait resté dans l'état où il était au début de son travail, et il serait resté en cela tous les jours de sa vie. Et par cela, on peut expliquer ce que nous avons demandé. Quelle est la signification de « s'il n'y avait pas des méchants, les justes ne seraient pas reconnus » Et nous avons demandé auprès de qui les justes doivent-ils être reconnus. Et pour quel besoin faut-il cette reconnaissance? La réponse est que puisque le Créateur conduit son monde avec des justes et des méchants, et là-dessus aussi, il faut demander, pourquoi doit-il conduire son monde avec des justes et des méchants? N'était-il pas suffisant qu'il conduise son monde avec des justes seulement, afin de pouvoir faire sortir au jour le but de la création, qui est de faire du bien à ses créatures? Car l'intellect oblige que, s'il conduisait son monde avec des justes seulement, il serait plus facile de faire sortir le but de la création, qui est de faire du bien à ses créatures. Si c'est ainsi, pourquoi ai-je besoin des méchants? Et là-dessus vient la réponse. S'il n'y avait pas les méchants, les justes ne seraient pas reconnus. Ce qui signifie que les justes ne seraient pas reconnus dans leur perfection et leur grandeur au degré auquel ils parviennent. Plutôt, les justes seraient restés au degré du début de leur travail. Et il n'y aurait eu en eux aucun progrès dans le degré des justes. C'est pourquoi, afin que soit reconnue la valeur et la grandeur des justes, il était obligé de conduire son monde avec des justes et des méchants. Car par cela, que le Créateur envoie à l'homme un aspect de juste, c'est-à-dire qu'il le rapproche du travail du Créateur. L'homme, s'il n'avait pas un aspect de descente, aurait été obligé de rester dans cet aspect-là tous les jours de sa vie, et il n'aurait eu aucun progrès dans l'aspect de tout le contenu de la Torah, où est caché le bien et le délice qui étaient dans le but de la création. Et les valeurs des justes n'auraient pas été reconnues, car pour quel besoin aurait-il eu un degré plus élevé? Et en vérité, il faut savoir que la valeur des justes est comme on dit nos sages. À l'avenir, le Créateur donnera en héritage à chaque juste 310 mondes, comme il est dit, pour donner en héritage à ceux qui m'aiment encore, et je remplirai leur trésor. C'est pourquoi, afin qu'ils aient besoin d'atteindre le degré des justes et que soit reconnue leur, leur élévation. C'est comme je suis mentionné, il fallait conduire son monde avec des justes et des méchants. Il s'ensuit. Quelle est l'explication de « afin que soient reconnus les justes » Il faut aussi des méchants. C'est précisément ce qu'il conduit son monde aussi avec des méchants, qu'il donne la pensée et le désir des méchants à l'homme, comme il donne l'aspect des justes à l'homme. Ce qui signifie qu'il donne l'aspect du désir, d'amour de soi. Et cela, c'est intentionnellement. Afin que l'homme sache que le Créateur ne veut pas qu'il reste dans l'état où il comprenait ce qu'est le Créateur, le travail du Créateur selon son intellect d'alors, au début de son entrée dans le travail du particulier, où il estimait en lui-même qu'il est le degré de juste. Et si le Créateur ne se comportait pas avec lui selon l'aspect des méchants, c'est-à-dire s'il ne lui donnait pas une pensée et un désir qui s'oppose à son esprit et à son cœur, il penserait de lui-même qu'il se trouve déjà au degré de juste, et il lui resterait le degré de juste dans l'extrême bassesse, car il sait qu'il n'a rien à rajouter. Et cela s'appelle que le Créateur conduisait son monde avec des justes, c'est-à-dire qu'il donnait à l'homme seulement le degré de juste, et il ne ressentirait aucun manque que le Créateur doive lui donner un degré plus élevé dans la compréhension de l'explication de juste, ce qui est appelé que les justes ne seraient pas reconnus comme soupçonnés. Que la grandeur du Christ est juste, qui est de parvenir à atteindre 120 mondes, il n'en aurait aucun besoin. Il est impossible de donner un remplissage sans manque, car l'homme ne saurait pas le garder, que les clipotes ne le prennent pas de lui dans leur autorité. Et de cela, seuls les clipotes peuvent profiter. Et cela causerait un dommage à la Kdusha, comme on dit nos sages, Tyr n'a été bâti que de la ruine de Jérusalem. C'est pourquoi, précisément, lorsqu'il y a un manque et qu'on lui donne un remplissage sur le manque, alors il sait se garder afin qu'aucun profit n'en vienne aux extérieurs. Il en résulte de cela que l'homme doit croire en la croyance en les sages, à ce qu'ils nous guident, et croire à leurs paroles. Et l'homme ne doit pas dire ce que je reçois à chaque fois comme descente. Cela ne vient pas du fait que je ne sois pas digne pour parvenir à la perfection, mais toutes les descentes lui viennent d'en haut. Et cela, c'est afin que l'homme ait un besoin d'atteindre tous les aspects de Naranchai de son âme. Et il faut une grande surmontée et dire que le Créateur lui envoie des descentes, afin qu'il se surmonte et travaille par contrainte. Et cela s'appelle on le contraint jusqu'à ce qu'il dise le Créateur, je veux. Et comme l'a expliqué mon père et maître, demeure béni.
0: נעבור לשיעור מתאריך 17 לרביעי 2002.
2: On va passer au cours du 12 avril 2002. Cet article qu'on lit de Shlavei HaSulam, des degrés de l'échelle. Hier, on a lu degré de l'échelle, volume 2, page.
3: הרצון לקבל בעצמו שבורא ברא.
2: Le désir de recevoir par lui-même que le Créateur a créé en lui, il n'a qu'un. Il n'a aucune forme propre. C'est juste comme ça, un remplissage qui ressent une matière qui ressent un remplissage. Avec un remplissage, ils se sentent bien, sans remplissage, ils se sentent mal. C'est une cellule de vie, comme on dit. Et en cela, il est encore entièrement sans indépendance et sans identification de soi. C'est comme une sorte de un appareil, comme une lampe. Voilà, on lui donne quelque chose, on lui donne du courant, elle s'allume. On arrête le courant, elle s'éteint. Très simple. Comment faire de ce minéral-là, qui est totalement privé comme ça de toute personnalité propre, de toute personnalité propre, d'existence propre, comment construire en lui son identité, son soi? Ça, c'est seulement par le travail sur lui qui s'appelle montée et descente. Ce travail n'est pas dans le désir de recevoir lui-même, mais dans un rapport totalement différent, sur un plan totalement différent. Et ici, le désir de recevoir, il est comme ça, entre guillemets, seulement une indication, une possibilité d'éveiller cette cellule, comme ça, qu'on appelle le désir de recevoir, Yesh Miayin, pour l'éveiller à recevoir des discernements, à commencer à ressentir quelque chose qui se trouve au-dessus d'elle. Le Créateur veut que le désir de recevoir reçoive un certain caractère qui s'appellera juste. Alors par cela, il donne l'inverse, qui s'appelle le méchant. Et ni juste ni méchant, ce ne sont pas des choses créées et présentées dans le désir de recevoir. C'est pas pour rien qu'il est écrit sur la Groute, où l'on distingue l'être humain futur, qu'il sera sage, sot, etc., etc. Il y a tout là-bas, sauf juste et méchant. Parce que ces choses-là, elles ne viennent pas comme ça dans le désir de recevoir, ce ne sont pas ses qualités à lui. Mais juste et méchant, c'est précisément l'homme qui doit passer le chemin et ressentir comment est-ce que ça s'est construit en lui. C'est la seule chose pour laquelle on doit faire un effort pour la construire en nous. Toutes les autres choses qui sont déjà données dans cette goutte-là, la semence, sauf le juste et le méchant, ça veut dire toutes nos qualités, notre caractère, toutes les choses naturelles avec lesquelles on est. Sur ça, on ne doit pas faire attention. Ça, c'est le désir de recevoir en général la matière première, qui existe à partir de l'absence. Là, on n'a rien à faire. C'est pour ça, hein, que tous les événements de la vie qu'un homme traverse au cours de milliers de réincarnations en revenant dans ce monde-ci, loin de nous, ils viennent pour rendre ce désir de recevoir qui existe à partir de l'absence pour plus sensible, pour l'amener à la sensibilité, à une mesure, à un seuil de sensibilité où le désir de recevoir il commencera à construire sur le désir de recevoir parce qu'il ressent encore une certaine certaine construction spéciale qui s'appelle la relation au Créateur. Ce rapport-là, en fait, il se rassemble en fait en une tâche très simple en apparence qui s'appelle l'unification, l'union. C'est-à-dire que on donne à l'homme des mauvaises sensations qui passe sur son désir de recevoir. Et lui, il doit les unifier avec le Créateur. Et alors, à partir de cela, il ressent, sur son désir de recevoir à lui, une bonne sensation. C'est-à-dire, une bonne sensation ou une mauvaise sensation, là, c'est comme une indication, comme un miroir, je ne sais pas comment dire. C'est comme une mesure, pour savoir s'il a fait correctement cette action-là de justification de l'action du Créateur sur lui, s'il a réussi à unifier sa vie avec ce qu'il traverse avec le Créateur, ou s'il n'a pas réussi. S'il n'a pas réussi, il reste dans une mauvaise sensation. Le désir de recevoir lui montre, comme un appareil avec une aiguille, hein, comme si une lampe verte ou une lampe rouge s'allume chez lui. C'est tout. Et si dans le désir de recevoir, il se sent mal, c'est signe qu'il n'a pas encore unifié sa vie avec le Créateur. Ce qu'il a devant lui. Parce que en général, ce sont des peurs, des angoisses, un manque de sécurité, toutes les choses qu'il ressent comme une bête, une menace à son existence. Et s'il réussit à unifier son existence avec le Créateur, alors, la sensation dans le désir de recevoir devient bonne. Et en cela, on comprend pourquoi est-ce que le Créateur devait créer le désir de recevoir. Parce que ce désir de recevoir-là, il est en nous comme... comme un détecteur. Oui, un capteur, un détecteur. Comme ça qui révèle dans quel rapport au Créateur on se trouve. C'est ce qu'il dit, que le Créateur organise notre vie, notre pensée, notre vie pressée et mauvaise de tous les côtés, seulement quelque part, comme, mais juste que dans quelque part, dans une certaine ouverture, il nous donne la possibilité de nous connecter à lui. Et de là, il y a pour l'homme comme une sorte de rayon de lumière, une tranquillité, alors forcément l'homme fuit cet endroit, vers cet endroit, pour être sauvé de tout le mal qu'il a en lui. Hein? À travers toutes les fentes, comment dire, comme il regarde par les fentes. C'est une citation. C'est pour ça, hein, que grâce au méchant, c'est-à-dire que l'homme ressent qu'il ne peut pas, avec toutes les mauvaises choses qu'il ressent dans son désir de recevoir, qu'il ne peut pas toutes ces... toutes ces pensées mauvaises, toutes ces mauvaises sensations et ces pensées, il ne peut pas les unifier avec le Créateur. Alors, finalement, ces sensations-là, elles lui amènent de telles souffrances que petit à petit, il apprend de cela que la, la solution, c'est que pour fuir les souffrances, c'est d'unifier toutes ces mauvaises sensations avec le Créateur, que lui, c'est la cause. Et par cela, il se débarrasse des souffrances et des mauvaises sensations. Une telle approche, elle s'appelle l'olishma. Ça veut dire que j'ai une mauvaise vie, mais si je la lie au Créateur, j'y ressens cela du bien. Ça veut dire que j'ai besoin du Créateur pour me sentir bien dans ma vie. Oui, je l'utilise dans le but de recevoir. Et ça, c'est le lishma. Et à partir de ce lishma-là, ensuite on en vient à lishma. Par cela que l'homme commence à reconnaître que son rapport au Créateur sous cette forme s'appelle méchant. Et il s'efforce, petit à petit, comme ça, ça lui vient d'en haut, grâce à la lumière. C'est la lumière qui fait tout, en fait. Parce que l'homme n'est pas capable d'agir ici. Au-delà de ce qu'il y a en lui. Mais grâce au fait que il utilise le Créateur, tout de même, dans un lien au Créateur, car il doit l'amener et le ressentir, alléger un petit peu cette souffrance. Hein? Hein, comme ça, vraiment sur la peur existentielle. Grâce à cela, comme on voit que la lumière qui entre dans le kli donne aussi au kli sa nature, comme ça l'homme, même qui est dans l'olishma, s'il s'occupe de la divinité, afin d'adoucir sa vie, petit à petit, il commence à recevoir de ça une sorte de grâce de doucha, que il est bon d'être lié au Créateur, pas parce que je me sens mal, mais même en général. Ça aussi, bien sûr, c'est l'olishma, jusqu'à ce qu'il passe un état d'olishma où il veut déjà être lié au Créateur sans aucun rapport à lui-même, hein? Qu'il se sente bien ou qu'il se sente mal, et ensuite à l'inverse, qu'il soit intéressé à se sentir mal, pour que cela lui serve de manque pour se connecter au Créateur, non pour se sentir bien, mais pour être en écoute sur le Créateur. Qu'il a besoin de ce mal. Ça s'appelle déjà recevoir dans le but de donner. Comme ça, il passe comme ça, petit à petit, de l'olishma à l'ishma. On voit d'ici que le désir de recevoir lui-même et la sensation du mal et du bien qu'il y a dans le désir de recevoir, c'est ce que le Créateur a créé vraiment comme existence à partir de l'absence, parce qu'il n'avait pas besoin, il n'avait pas le besoin pour ça, mais seulement pour permettre à la créature de créer dans la créature des méchants et des justes. Comme un rapport au Créateur. Que le désir de recevoir avec le mal qu'il a dans sa sensation ou le bien qu'il a dans sa sensation, il engendre ce qu'on appelle une âme. Un rapport au Créateur. L'âme, c'est juste une intention. Et le désir de recevoir lui-même, il sert ici seulement d'une sorte de fondement, de matière première, dont on a besoin seulement pour recevoir une sensation dans quelle intention, dans quel rapport au Créateur je me trouve. Ou méchant ou juste. Mais non.
3: Oui.
2: L'étudiant. Qu'est-ce que ça veut dire exactement unir le Créateur, le désir avec le Créateur? Comment est-ce que l'homme il sait qu'il a terminé le travail? Qu'est-ce que ça veut dire exactement d'unifier le désir avec le Créateur? C'est qu'au-dessus de toutes les perturbations s'appellent ce qui me dérange d'unifier avec le Créateur, sous une forme où tout ce qui est en moi, où que ce soit dans la sensation et dans la pensée, vraiment en moi, tout ça, je le vois comme, disons comme ça, comme quelque chose que je reçois de lui. Ça, c'est le début de la sensation, que je reçois ça de lui. Ensuite, je dois l'unifier à lui jusqu'à ce que ce soit un tel point que c'est lui en lui-même. C'est tout. C'est-à-dire que maintenant, disons, tu ressens à partir de toutes sortes de choses dans ta vie du mal. On t'a crié dessus, on t'a pressé, on te pousse, on t'oblige. Tu manques de sécurité. Point que ce soit, disons maintenant, comme ça, un danger d'extermination, cause toutes sortes de choses comme ça, qui passent sur toi. Toi, tu dois découvrir en cela la main du Créateur, qui le fait d'une forme dirigée, personnelle, précise pour toi, que ce qui se dessine pour toi comme des choses mauvaises ou terribles, au total, ce sont ses achoraim. Ça veut dire qu'il veut se révéler à toi exactement l'inverse de ça. Et donc, il t'envoie la sensation du manque de lui-même sous une forme où tu ressens du mal. Dans la sécurité, dans les relations, dans toutes sortes de choses comme ça, dans l'environnement, etc. C'est-à-dire que tu dois ressentir dans tout le mal qu'il y a autour de toi et en toi, dans toutes ces choses-là, tu dois ressentir qu'en fait ça c'est le Créateur, mais vraiment en achoraim, dans ses sédiments comme ça, comment dire, peut-être. Dans son obscurité, que précisément sous cette forme spéciale qui est construite autour de toi, il veut que tu sentes que toute cette négation, tout ce négatif, pas parce qu'il te manque de la sécurité ou une bonne sensation de contrôle, l'argent, l'honneur et toutes sortes de choses, mais parce qu'il te manque lui, que lui remplisse, que lui, par sa présence, il remplisse pour toi toutes ces choses-là. Qu'au lieu d'argent et d'honneur et de sécurité et de tranquillité, j'ai pas envie de ça. J'ai envie de le ressentir à la place de ça. Je veux ressentir sa présence. Et alors, je suis content de toutes ces souffrances-là qui m'ont amené à le reconnaître. Alors, j'unifie tout ce que je ressens comme mal, et je suis déjà plus un méchant. Méchant, ça veut dire que dans ma mauvaise sensation, je suis détaché du Créateur. Et je pense que ces choses-là, mauvaises, qui viennent du rapport aux Américains, Arafat, à ma femme, à mon directeur de travail, toutes ces choses-là, si je commence à les unifier au Créateur, que lui, en tant que représentant devant moi, que lui me présente lui-même sous une telle forme négative et spéciale pour que précisément je remplisse toutes ces sensations négatives par l'unification avec lui, au lieu de m'arranger avec toutes ces marionnettes, hein? Alors exactement je découvrirai ses panimes, sa face. Et alors, j'arrive à un état où je le justifie. Et où je justifie sa présence qui, dès le début, m'a amené les mauvaises sensations.
4: Bon,
2: et non, ça y est, toute notre Torah. Oui. L'étudiant, comment est-ce que l'homme arrive, il s'amène à un tel état, un tel ressenti? Alors, cet état-là, hein, dans lequel l'homme est inclus, où il rentre comme ça, disons, dans une mélancolie noire, lui-même, il ne peut jamais en sortir. Parce que si le Créateur lui envoie cet état-là, ce nouvel état, la révélation de nouveaux kelim de Choraim, sur lesquels l'homme n'a aucune force et aucune expérience, et rien pour alléger cela, alors quoi faire? Ici, il ne peut y avoir que deux solutions. Une solution, c'est que le Créateur est comme ça, comme une sorte de pitié de lui et qui se révèle par lui-même et que c'est lui qui fait ça. Et alors l'homme, comme ça, il se réveille, c'est le Créateur qui me fait ça. Ça, c'est la première chose. Et la seconde chose, c'est que l'homme, grâce au groupe, les livres, grâce à la direction, grâce au fait qu'il se construit des soutiens à lui-même, qui lui rappelle et qui lui amène tout nouveau à penser que ça vient du Créateur. Jamais l'homme, dans un dans quelconque nouvel état, il ne peut de lui-même, à partir de lui-même, revenir à la pensée que ça vient d'en haut, que ça vient du Créateur. Parce que quand on lui donne la ligne gauche, face à ça, il n'a pas de ligne droite. Il n'est pas capable de produire de lui-même la sensation du Créateur, de penser à ça. Rien. Il n'a aucun lien. Il a seulement la gauche dans le nouveau degré. Et à la hauteur de la gauche, il n'y a pas la droite. Il n'y a pas la droite, ça veut dire que si le Créateur ne serait pas pour lui-même à la hauteur, on lui a donné les souffrances à cette nouvelle hauteur-là, et si le groupe et ses livres ne lui amènent pas cette opinion, alors de l'homme lui-même, une telle pensée ne jaillira. Il restera tout le temps effrayé, frustré, etc. C'est tout. C'est-à-dire que la seule possibilité qu'il y a pour nous, c'est de construire une société qui tout le temps me rappelle ça, que ce qui arrive avec moi, ça arrive par la force supérieure, qui organise toute ma vie autour de moi, justement sous une forme négative, pour que j'utilise cette négativité-là pour arriver à lui, à la découte avec lui. C'est tout. Que j'attribue toute cette négativité à lui. Que lui m'envoie ça pour que je le reconnaisse lui. Ou bien je veux le reconnaître et cette négativité ne m'apporte pas, ou bien je veux le reconnaître pour ne plus sentir cette négativité. Ça dépend déjà de l'état où je suis, plus ou moins avancé.
3: Adam, che margish surim,
2: un homme qui, quand il ressent des souffrances et ensuite se souvient qu'il est le Créateur du monde et que c'est lui qui lui envoie ces souffrances-là, alors s'il bénit les souffrances qui lui ont amené une pensée sur le Créateur, ça s'appelle qu'il est juste, qu'il les justifie, qu'il les aime, hein? Parce qu'il comprend que sinon il n'aura jamais pensé arriver à penser au Créateur, à avoir besoin de lui. Et un degré moins que cela, ou par le fait qu'il se souvient du Créateur, et adoucit comme ça sa vie, son ressenti à partir de ça. Alors il est content qu'il y ait un Créateur, bénisse le Créateur, Baruch Hashem, je suis quelque chose comme ça, une sorte de d'espoir comme ça, que tout ira bien. Ça veut dire que il utilise le Créateur pour adoucir sa vie. Il y a encore toutes sortes d'états. Oui. Étudiant. Est-ce qu'il suffit de se souvenir du Créateur ou est-ce qu'il faut interpréter intérieurement ses actions? Est-ce qu'une pensée suffit ou est-ce qu'il vaut mieux interpréter? Ou pas entrer là-dedans. Le rap. Non, comme ça, quand l'homme commence à revenir à la pensée, que ce qu'il ressent comme mal, ça lui vient d'en haut, et que le Créateur organise pour lui toute cette image-là exprès, sous cette forme spéciale, comme ça, comme 20%, j'ai un manque de sécurité, 80%, j'ai peur, 40%, je suis irrité contre le directeur, et encore quelque chose, et contre les amis, ici et là. Si j'interprète cette image-là, ça m'aide tout de même à comprendre aussi qui je suis, ce que je suis, et comment est-ce que le Créateur fait avec moi toutes les manipulations avec moi, et ça m'aide. Ça vaut la peine pour l'homme. Ça vaut la peine pour l'homme que quand il ressent quelque chose comme ça qui l'éclaire, que le Créateur lui

des annonces du Créateur pour qu'ils se tournent vers lui, qu'ils le cherchent, mais qu'alors qu'ils ne les comprenaient pas. Ça veut dire qu'il aura beaucoup plus de discernement, autant que possible. Mais quoi? C'est pas qu'il se détache du lien, que tout ce discernement monte en lui comme un rab de montée, oui? Mais seulement pour renforcer le lien, pour qu'il ait plus de justification, plus de fondement pour l'avenir. Même si dans l'avenir, au degré suivant, ça ne l'aidera pas, pour ainsi dire. Parce que chaque degré suivant, il est plus grand. Hein? Mais on a étudié l'article qu'il y a mitzvah, il y a Torah. La mitzvah sauve et protège pendant qu'on s'en occupe. Et la Torah protège et sauve même pendant qu'on ne s'occupe pas. C'est-à-dire que petit à petit, il acquiert et il acquiert le chemin et commence à saisir la ligne, que même au moment de la chute, qu'on est écrit, hein, que même si une épée tranchante est posée sur son cou, il ne doit pas se désespérer de la miséricorde. Ça veut dire quoi, ne pas désespérer de la miséricorde? C'est déjà une telle sensation que ça lui vient du Créateur, et l'épée, et ça, ça veut dire qu'il y a déjà un certain chemin, au même moment de la chute, même lorsqu'il rentre comme ça dans une faute. La faute, ça veut dire qu'il commence à penser que ces mauvais états-là dépendent de toutes sortes de personnes, oui, et pas du Créateur. C'est ça ce qui s'appelle la seule faute, il n'y a pas d'autre faute. Malgré tout, il a à l'intérieur, comme ça, une sorte de fondement, que même s'il a peur, et même s'il suspend toutes ces choses-là à toutes sortes de personnes, au senti, à toutes sortes d'autres sources, sauf le Créateur, que ça vient du fait qu'il n'en est pas capable, qu'il lui manque la lumière, qu'il lui manque le ressenti du Créateur. Mais s'il l'avait, alors certainement il attribuerait tout ça au Créateur. Ça veut dire que alors il a dans la pensée une connaissance et dans la sensation un manque du ressenti du Créateur. Mais malgré tout, c'est-à-dire que ça s'appelle la Torah et non la mitzvah. Mitzvah, ça veut dire qu'il est dans la lumière. Et alors, certainement, il est en adhésion avec le Créateur, il justifie tout, il n'a aucun problème. La Torah, ça veut dire que même s'il ne se trouve pas dans les lumières, il a une certaine pensée, et un certain fondement et une certaine base intérieure, que même si maintenant il se trouve dans des peurs et des angoisses et un manque de sécurité et sous la pression et tout, malgré tout, il y a un Créateur qui supervise ça, pour ainsi dire. Pour ainsi dire. Hein? Parce que la mauvaise sensation domine tout de même. Ce jeu avec nous, il est éternel. Il est éternel, comme ça, qu'est-ce que ça veut dire? Il est éternel jusqu'à ce que l'homme ne passe pas le marsom. Et là aussi, même après le marsom, là c'est déjà autre chose. Parce que nous, tant qu'on n'arrive pas à la fin de la correction, le plus exact, hein, pas éternel, c'est pas vraiment éternel, mais vraiment tout au long du chemin. C'est comme avec Rabbi Akiva, comme on raconte, hein, que Rabbi Akiva était déjà à une telle hauteur. Hein. Même là, pour ainsi dire, l'ange de la mort vient à lui et lui dit « Maudit le Créateur et regarde ce que tu fais ». Ça veut dire que le combat comme ça, qu'il y a dans l'homme pour tout unifier avec le Créateur, avec une seule cause. C'est un combat permanent jusqu'à la fin de la correction, et c'est seulement sur ce point-là qu'on doit travailler. Et tout le monde entier tourne autour de ça. Seulement ça. Et si l'homme regarde à travers cette visée-là, c'est toutes sortes de perturbations, pour que, au milieu de toutes les perturbations, il y ait le Créateur, comme ça il veut le voir. Alors,

0: alors il marche d'une forme correcte, droite. C'est ce qu'il dit, que Israël, le chemin de la Torah et le Créateur doivent être un. Oui. Étudiant, qu'est-ce qu'il y a dans le ressenti du Créateur ou dans la révélation du Créateur pour que je sois prêt à vivre avec ces peurs, avec ce manque de révélation? Pourquoi est-ce que il m'éteint ça? Et qu'est-ce qu'il y a dans la sensation pour que cela vient de lui, pour que je sois prêt à vivre avec des peurs et le manque de remplissage et tout ça? Comment est-ce que le Créateur m'arrange-t-il qu'il y ait un tel état où je suis prêt à vivre dans les peurs et les tensions et malgré tout, être dans la connaissance que ça vient de lui. Nous, on est tenus par la lumière qui agit sur nous d'en haut, par une sorte d'illumination. Une illumination plus grande, une illumination plus petite. C'est qu'en fait, c'est en fait la lumière de notre vie. Si elle éclaire davantage, on adhérera plus à lui. Si elle éclaire moins, on adhérera moins à lui. Il y a beaucoup de jeux en cela d'en haut, mais tout dépend de la mesure de la force, la mesure de la puissance, la mesure de la lumière qui éclaire sur nous. Rien de plus. Cette lumière-là qui éclaire, qui agit sur nous par un remplissage d'esprit, par un remplissage de cœur. Nos deux kélim à nous. D'où est-ce qu'ils viennent chez nous, ces deux kélim-là? Moi, j'ai toujours entendu qu'il n'y a que le désir de recevoir. Qui ressent le plaisir quand la lumière le remplit, ou l'éclaire de loin, ou d'une certaine façon, même la ligne, la fine lumière, ou qu'il ressent des souffrances quand la lumière n'est pas là, quand elle est loin. Le sujet, le fait est que, en dehors du plaisir et des souffrances, il y a aussi une intention. Un rapport au maître de maison. Et à partir du rapport au maître de maison, petit à petit, un roche est créé. En accord avec ça, dans notre monde aussi, on a le plaisir lui-même et le rapport au plaisir. Comment est-ce que je l'obtiens? Par quel chemin? Avec quelle facilité? Etc. Ça s'appelle chez nous l'esprit. Et le cœur, c'est le ressenti. À partir de la lumière, est créé et le désir de recevoir, le gouffre, comme on dit, et aussi le cœur, les désirs d'en profiter, et aussi le roche, comme ça, comme un cerveau, comme une intention. On le voit ça. La lumière qui vient de l'aspect de racine, crée aussi Prina Aleph et aussi Prina Bet. Dans Prina Gimel, Prina Aleph et Prina Bet se rencontrent ensemble, et de là on ressort Prina Dalet, le désir de recevoir. C'est-à-dire que la lumière qui vient, elle éclaire et par son illumination, elle fait naître ces deux choses-là. Et l'esprit et le cœur. Et alors, il en ressort pour moi que ces choses-là trouvent en moi, comme ça, dans une sorte de mélange. Et il en ressort, en fait, que je peux, parfois, faire une compensation, comment est-ce qu'on dit? Je peux faire une sorte de... pas pitsoui, enfin bref, pas une compensation, mais genre une correction. L'un par l'autre, l'un sur l'autre, ça peut être couvrir, couvrir le manque dans le ressenti de l'esprit, dans le remplissage de l'esprit, par le remplissage du cœur et le remplissage du cœur, par le remplissage de l'esprit. Et c'est en fait toute la sagesse de l'homme. Parce que si on parle de la sensation, alors c'est une bête. Si l'on parle du roche, sans sensation, de la tête, sans sensation, ça appartient en fait pas du tout à l'homme. C'est que ça comme un ange. Si on parle de comment on travaille la tête et le cœur ensemble, c'est déjà l'homme qui travaille avec le cœur selon les attentions qui sont dans la tête, dans le roche.
1: Non.
0: Quand l'homme commence à travailler et voit pour la première fois ses achoraim, une pierre lui tombe sur la tête et ah, le créateur, et après encore une perturbation, il est déjà paralysé, comme d'habitude. Alors quel bénéfice qu'il y a ici? Comment est-ce que je dois faire? Je vois déjà plus comment est-ce que je dois réagir. Alors, tu dis qu'après 10 coups, j'ai déjà plus peur, après 15 coups, j'ai déjà plus peur des coups. Ou alors que je ne réagis pas comme avant. Mais comme ça, ils viennent, oui. Attends. Toi, tu penses que... Ou alors, tu penses que tu es déjà un héros. Ou alors, tu penses que tu es déjà plus... Tu peux déjà plus rien ressentir. Tu ne t'imagines pas ce que c'est que... un manque de la révélation. Sans quoi... Un manque révélé, sans couverture. Parce qu'une vraie obscurité qui est ressentie de la désir de recevoir, comme un choral de la lumière. Là, tu peux comme ça, juste par manque d'expérience. Jusqu'à la fin de la correction, plus l'homme avance, plus il se ressent soi-même de plus en plus dépendant, mais totalement dépendant, de plus en plus du Créateur. Et de cela, le Créateur lui donne justement la possibilité d'être indépendant. À l'inverse de la sensation de dépendance. Achoraim et Panim, ils se complètent l'un l'autre. Et dans la mesure où l'homme se sent plus faible, plus dépendant du Créateur, à chaque degré suivant qui viendra, il ne peut absolument pas signer sur lui-même que c'est lui, comme ça, comment est-ce qu'il pourra se comporter, qu'est-ce qui sera, et plus il comprend ça, et plus on le ressent. Mais en même temps, il est lié au Créateur qui lui provoque cela. Il est certain que toute la révélation de la faiblesse et du mal l'aidera à annuler son être propre, son moi, et adhérer davantage et acquérir par cela l'indépendance. Alors il avance. Tout viendra, t'inquiète pas. Oui. L'étudiant. Est-ce qu'il est possible d'interpréter les actions du Créateur sur moi ensemble avec les amis pour augmenter l'importance?
1: Adam ratsui sheitrakez.
0: Il est désiré que l'homme se concentre sur lui-même. Et avec les autres, il doit utiliser. Vraiment, j'utilise vraiment le mot utiliser. Les amis, on ne peut pas faire une sorte de faire un travail imaginaire comme si c'était comme ça, mais il doit utiliser les amis pour se créer un mécanisme de soutien qui le ramène chaque fois à la pensée du Créateur. C'est tout. Tout le groupe Je n'ai besoin seulement pour tout le pour que à tout le temps il me rappelle sur le Créateur. Je n'ai pas besoin pour quoi que ce soit d'autre. À partir de ça, du fait que j'ai besoin d'eux pour ça, pour le Créateur, et que j'ai besoin d'eux pour arriver à lui, alors je suis prêt à investir à eux, et à leur donner, à m'incliner devant eux, pour qu'ils me lavent le cerveau, à tout faire. Mais qu'est-ce que j'ai demandé? Pourquoi est-ce que je fais tout ça? C'est seulement pour qu'il me rappelle le Créateur. Je n'ai besoin de rien d'autre dans ça. C'est tout. Et alors, à chaque fois, il va avec une nouvelle force vers le but. Le but, c'est l'adhésion.
1: Tu
0: as compris? L'étudiant. J'ai compris, mais c'est pas ce que j'ai demandé. Si, malgré tout, on est assis ensemble, chacun a reçu une pierre sur la tête, et malgré tout, il attribue au Créateur, et on fait une sorte de telle conversation. Est-ce que c'est utile, ou est-ce que c'est une confusion inutile qu'il vaut mieux éviter? Le Rav. Dans le groupe, chacun est obligé de cacher ce qu'il a à l'intérieur. Quelles mauvaises choses le Créateur lui a révélées. Et comment est-ce que lui, au-dessus d'elle, il a arrangé son lien avec le Créateur. Les relations entre lui et le Créateur, il est interdit de les raconter. Mais plutôt, chacun doit raconter de façon générale à l'autre combien est-ce que le Créateur est grand. Pas à partir de ce que j'ai vu et de ce que j'ai ressenti, regarde ce qui m'est arrivé, non. Pas des choses spéciales, personnelles à moi. Mais de façon générale, aider l'ami à recevoir un ressenti général, pas un ressenti, comme ça disons, comme une connaissance générale de la, disons juste une connaissance générale de la grandeur du Créateur. La grandeur, l'unicité, le but. Lire un ensemble d'un article, c'est le mieux. Ça veut dire que c'est comme ça des choses qui n'ouvrent pas ce qui se passe entre moi et le Créateur. C'est obligé d'être une chose très très intime, personnelle, que je n'ouvre à personne. Comme ça, y compris bien sûr à ma femme, aux enfants, à personne. Il n'y a pas d'entrée là-bas. Mais de façon générale, la méthode, la grandeur de la divinité, le but, le chemin pour y arriver, ça veut dire que sauf mon rapport personnel, ça oui. Ça, en effet, je dois l'expliquer, le raconter, le rappeler à l'ami pour l'aider autant que possible à être aussi comme ça dans ce sillon-là sans arrêt. Quand on pense à cela dans notre état là, ça éveille tout le temps la crainte de tomber dans un état en dessous de la connaissance, que tout vient d'en haut, mis sur le Créateur, etc., etc. Comment ne pas tomber dans cet état là? La différence entre en dessous de la connaissance et au-dessus de la connaissance dans le lien Créateur, c'est très simple. C'est que en dessous de la connaissance, ça s'appelle que je n'utilise pas ma connaissance. Le résultat dans au-dessus de la connaissance et en dessous de la connaissance, c'est comme un résultat qui apparaît à l'œil comme le même résultat. J'ai maintenant quelque sorte de perturbation. Je ferme les yeux, je les vois pas, je les regarde pas, je les efface et je continue ma vie comme si elle n'existait pas. Comme s'il n'avait pas. Je lis les psaumes, je continue à étudier des raisonnements, quelque chose comme ça. Et comme ça, je prie en général que cela m'aide. C'est tout. je n'entre pas dans un lien avec la divinité. Un lien comme ça où je veux clarifier quelque chose, adhérer à quelque chose. Je vois que, comme ça, je ne le justifie pas. Je vois pas combien est-ce que je me sens pas bien dans sa conduite et dans sa providence et ça me paraît pas juste et tout ça. Et alors je suis appelé méchant. Et j'entre pas du tout dans ça. Je chasse simplement ces choses de moi. Et l'essentiel pour moi, c'est comme un bébé de tout le temps tenir mon chemin et c'est tout. Comme ça, on m'a enseigné, béni sous le Créateur, etc., etc. Ça s'appelle au-dessus, en dessous de la connaissance. Alors, comme ça, je marche, comme ça, dans la vie, dans une vie normale, pour ainsi dire, dans l'adhésion, mais au point de l'adhésion qui ne se développe pas. Ça s'appelle le minéral de Kdusha, en dessous de la connaissance. Au-dessus de la connaissance, ça veut dire que malgré toutes les choses qui viennent à moi, qui contredisent pour moi l'unicité de sa providence, béni soit-elle dans ce monde-ci, pour que je ne peux pas le justifier, ni comment il se comporte avec moi, avec le monde entier, ni ce qu'il fait avec nous en général. Malgré toutes ces choses-là, je découvre sur chaque détail de son rapport à moi, je révèle son rapport spécial envers moi et envers nous en général. Et ça m'aide à adhérer encore plus à lui, au-dessus de ces questions-là, de ces difficultés-là. À la hauteur des difficultés et des perturbations, d'un minéral, je deviens végétal et animal et parlant. Je renforce mon lien. Et ces difficultés-là, elles deviennent ma chair, que je revais sur le point du lien, et c'est comme ça si j'étais minéral. Et comme ça, à partir de ce point-là, je construis un partout. C'est la différence entre le minéral de Kdusha et le travail du Créateur. Qui travaille. En quoi s'il travaille? C'est qu'il travaille sur toutes ces perturbations et qu'il les utilise. Et celui qui n'est pas le travail du Créateur, il les efface. Il les utilise pour les restreindre de lui-même. Comme ça, seulement ça. C'est-à-dire que le Créateur lui envoie des perturbations, mais il les utilise seulement pour restreindre, pour ne pas les recevoir en lui, pour ne pas les vérifier, pour ne pas vivre avec elles. Il ne fait pas d'analyse ou de critique de comment est-ce que, d'une certaine façon, il ne vit pas vraiment avec ces perturbations-là. C'est pour ça que la vie du minéral et la vie du Créateur, elles sont différentes. Tout le travail du Créateur, il doit être impliqué avec la société. Il doit être impliqué dans tous les événements de la vie qui passent sur la société. Il doit ressentir la souffrance du public. Le minéral de Kdusha, il n'a pas besoin de ça. Il doit s'isoler du public autant que possible, se fermer, ne pas travailler, ne pas servir, ne pas souffrir avec le public. Pour justifier le Créateur, il est obligé de se concentrer seulement sur son point-là d'adhésion, et c'est tout. Parce qu'il n'a aucune force pour l'élargir, ce point-là d'adhésion, en un partouf. Parce que qu'est-ce que c'est qu'un partouf? Un partouf, c'est plusieurs de mes désirs que grâce auxquels, avec leur aide, je suis en adhésion avec le Créateur. C'est ça ce qu'il appelle un partouf. T'as des étudiants? Essaye. L'étudiant, il y a deux choses. D'abord, si ce n'est pas l'état, comme tu dis, que nous devons faire toute l'activité dans la raison, l'atteindre, l'orienter, que c'est en fait le créateur, alors soit je dis à la fin, bien sûr, le créateur, ça résout tout le problème comme en dessous, soit je dis, attends, où est-ce que en fait je suis moi dans toute cette affaire? Il ne reste pas de moi, en fait. C'est le créateur, le créateur, le créateur, les actes, des pensées, des désirs. Alors, selon l'apparence extérieure, le minéral de Kdusha va à la sainteté du créateur sans aucun problème. Et il se neutralise lui-même, c'est ce qui lui reste. Du point d'adhésion, il n'y a rien en dehors de ça, et c'est tout. Celui qui se développe, il se reçoit et se joint à lui tous les doutes, tous ces manques de toutes ces hésitations. Il se trouve dans un état très très tendu et très grand. Et alors à chaque fois il a des perturbations, il ne sait pas comme ça.
2: Être minéral de Kdusha, tu sais, c'est une bénédiction, on peut dire. On te donne une telle chose où tu peux fuir. Maintenant, nous pouvons comprendre comment pendant 2000 ans, nous avons été sauvés de toutes ces choses. Car il y avait où fuir vers un certain point dans toute cette vie terrible, les pogroms, tout ce qu'il y a eu, tu fuis à l'intérieur de ce point, tu te trouves là et c'est tout. La vie, la mort, peu importe, mais tu te trouves là. Tandis que quand tu sors de ce point et que tu veux recevoir tout ce monde comme soutien à l'adhésion, et il est entièrement à l'inverse. Alors, c'est un travail vraiment terrible, très dur. Il est impossible d'imaginer que ce soit impossible, jusqu'à ce qu'une épée tranchante soit posée sur son cou, ne pas désespérer, miséricorde. Et là aussi, il y a encore ici un point qui peut appartenir au minéral de Kdusha et qui peut appartenir au travailleur du créateur. Ça veut dire, est-ce que tu neutralises seulement tout cela et tu dis Shema Israël, comme si tu criais, ou bien ce point-là, tu le prends vraiment pour construire à partir de lui un partouf, et ça veut dire construire à partir de lui un partouf. Tu ne l'utilises pas seulement pour être en adhésion, tu l'utilises pour construire au-dessus un rapport positif dans l'intention afin de donner, ça veut dire faire de cela une action. Tu utilises la perturbation comme une possibilité d'agir, de remplir ce manque par toi-même, par la lumière réfléchie. C'est ce que nous étudions dans les actions de la Kabbale. Le travailleur du créateur a besoin de la liberté d'être aussi minéral quand il veut. Par exemple, quand il a quelque chose qu'il ne peut pas affronter ou ne peut. Le travailleur du créateur n'a aucun. Tu veux dire qu'au moment de sa faiblesse, il peut fuir pour être minéral de sainteté? Non. Il n'y a pas une telle chose. Il n'est pas capable d'être dans ce point même un seul instant. Il n'en est pas capable. Il se peut qu'au moment de faiblesse, tu envies le minéral de sainteté, mais il est impossible d'être dans cela. Car car l'approche qui consiste à neutraliser les questions est une approche qu'il faut construire dès le départ. Je ne peux pas, dans une partie, dans certaines sections de mon chemin, être minéral de Kdusha et dans le reste végétal. Nous n'avons pas le danger de devenir minéral, même si maintenant je me retire de toute action et que je me fiche, disons, sous une certaine forme. Par cela, je ne deviens pas minéral, car je travaille en cela contre toutes les perturbations de manière active, pour les figer, pour ne pas les vouloir pour l'instant, et ainsi de suite. Je ne les détruis pas, je ne les jette pas, pour rester dans l'épaisseur racine. Cela, le point dans le cœur ne me le permet pas. Mon point de base. Tandis que chez eux, puisqu'il ne réveille pas ses actions qu'il veut grandir, ils peuvent être liés à ce même point sans son développement. Il ne faut pas aller loin. Je veux préciser le point et parler de nous, pas du minéral. Nous ne sommes pas minéral de Gloucha par nature. Mais comment ne pas tomber, nous, dans cet état ignorant. Mais lui, toutes ces choses ne viennent pas chez nous des slogans. J'utilise pour neutraliser les perturbations. On m'envoie une perturbation, ignorant. Mais lui, on voit ça, tout vient d'en haut. Comment pouvons-nous de tout de même être certain qu'avec tout ce qui nous semble qu'on avance, peut-être que nous sommes aussi comme ce minéral de sainteté, seulement plus sophistiqué. D'abord, la sécurité est en cela que nous ressentons des montées et des descentes. La sécurité est en cela que chaque fois je sens comment le Créateur à mon égard se nie lui-même, se cache lui-même. Et m'introduit dans toutes sortes de rapports différents avec lui. Une fois il me jette, une fois il me rapproche. La sécurité est en cela que j'étudie des livres spéciaux et dans une atmosphère, dans toutes les conditions que les kabbalistes nous ont dites. Dans la direction, dans tout ce qui est possible pour éveiller sur moi la lumière environnante. C'est-à-dire que dès le départ, l'approche, l'intention est totalement, totalement différente de celle d'être minéral. La question est où nous arrêtons-nous à tel point que notre vitesse devient comme si nous étions minéraux. C'est autre chose. C'est-à-dire qu'il peut être végétal et progresser, mais progresser à un tel rythme qu'il est presque minéral. Cela, comme il l'a dit, dépend déjà de la qualité de l'effort. La qualité de l'effort, ben, dans la mesure, j'exige de l'étude qu'elle m'aide dans la vie, qu'elle m'aide précisément sur ce point, que la lumière éclaire et que je puisse unifier toute ma vie avec le Créateur, que je la reçois, cette vie de lui. Et que tout ce qui m'arrive dans la vie est pour que, au-dessus de toutes ces choses, je le justifie et découvre son unicité. Jusqu'où, de ce point de vue, m'est-il permis de clarifier les perturbations qu'il voit pour ensuite le justifier ou pour ensuite m'accrocher à lui? Jusqu'où puis-je fouiller, pour ainsi dire, oui, faut clarifier les perturbations en tant que je peux. Je dis encore, il faut, si cela est dans mes mains, si j'ai trouvé en moi une pensée que je reçois cela de lui, je me suis verrouillé sur lui. Ensuite, peu à peu, je dois commencer à clarifier toutes leurs perturbations et voir comment il construit cela autour de moi, comment il me parle à travers elle, et ce qu'il veut que je corrige davantage en cela, où je dois me relancer davantage, À condition que tout ce que je fais maintenant, vérifier dans la ligne gauche, soit fait avec assurance, oui, avec une garantie que je ne perdrai pas le lien avec la ligne droite avec lui. Je me trouve, disons, dans Atzilut, qu'est-ce que ça veut dire, Atzilut, un lien spécial avec le Créateur, et alors je fais un rap de montée autant que je peux, je fais monter des pensées étrangères aussi vers Atzilut, pour les unifier au lien avec lui. Autant que je peux, c'est possible. Et dans notre état, nous ne pouvons pas mesurer cela, mais l'homme doit tout le temps faire ainsi, vérifier la limite. Vérifier la limite, élargir la frontière de sainteté, comme on dit. Oui. Un groupe comme un seul corps. Un groupe comme un seul corps reçoit une pierre sur la tête, comme tu as dit. Alors, sort qu'il a encore un travail à faire, le groupe est envers le Créateur aussi, en dehors de chacun d'eux, comme un seul homme. Le groupe aussi, comme un seul homme. Et alors, il se peut qu'ils reçoivent comme un seul homme toutes sortes de problèmes que reçoit chacun de ses membres sous forme personnelle, mais lui ne le reçoit pas sous forme personnelle, que c'est précisément pour lui, il le reçoit comme un organe du groupe. Donc, quand nous sommes dans un groupe, toi, tu reçois une peur du directeur. Moi, une peur de guerre. Celui-là reçoit sur la tête sa femme. Celui-ci a loin de nous des problèmes avec la santé des enfants et toutes sortes de choses. Ça veut dire que nous sommes comme un seul homme qui reçoit en une seule fois aussi tous ces problèmes. Il se peut aussi qu'ils se dispersent ainsi entre nous par rapport au groupe. Nous ne savons pas cela. Nous ne pouvons pas le mesurer. Nous n'avons pas besoin de travailler sous cette forme. C'est compliqué pour nous. Nous ne sommes pas un seul parsouf comme Rabbi Shimon et Sami. Tu comprends que chacun était face à une certaine sphère, une qualité spéciale. Claire, c'est pourquoi il écrit dans le Zohar, Rabbi Aaron, Rabbi aussi, pour nous enseigner à quoi appartient l'action, de quel côté, quelle force maintenant l'a fait. Alors, nous n'avons pas besoin de nous rapporter sous cette forme, mais certainement cela existe ainsi. Mais nous agissons aussi, chacun dans ce qui est à lui, et aussi tout le groupe, pour qu'il ait cette tâche, son unification générale avec le Créateur aussi, ensemble. C'est de cela qu'il faut parler tout le temps, c'est en fait tout sujet. Rien d'autre que cela. Mais ne pas commencer tous ces calculs, tu sais, sans aucun fondement, on peut seulement s'embrouiller, c'est tout. Et s'occuper de techniques au lieu de penser déjà au lien avec le Créateur. Oui. Tu as parlé avant du lien intime de l'homme avec le Créateur dont il est interdit de parler. Je n'arrive pas à comprendre où est la limite entre ce dont je peux parler et ce dont je ne peux pas parler. Où est la limite où je peux parler ou je ne peux pas parler de mon lien avec le Créateur envers les amis? Oui, en général, ne pas en parler, moi et lui. Il faut parler des choses générales. J'ai lu dans un article, j'ai vu là un exemple. Regarde ce qui est écrit. Ça veut dire que tu ne racontes pas quelque chose de toi. Tu racontes ce que la Soulam a écrit là-bas. Et si ce sont même là, tu t'introduis toi-même. Même là, tu t'introduis toi-même. Mais il se peut qu'il y ait aussi par cela une sorte de un dommage que tu causes. Petite cause. Mais certainement pas sur une sensation personnelle, privée. Comme disons, toi, tu es marié, tu as une femme, des enfants, tu as une maison, un travail. Tu ne racontes pas en général combien tu aimes ta femme, combien tu as avec elle une sorte de dispute, quels sont exactement tes calculs au travail avec quelqu'un, quel salaire exact tu reçois, et ainsi de suite. il y a des choses élémentaires, intérieures, que l'homme garde dans sa limite, dans sa ville, pour ainsi dire, ce qui s'appelle moi. Je ne peux pas parler de cela. À l'intérieur, il y a même des choses dont tu ne parles pas avec toi-même. Mais ici, nous faisons une autre condition. Si tu commences à faire sortir dehors, dans un lien avec quelqu'un, des choses qui sont entre toi et le Créateur, il y aura en cela une prise pour les extérieurs, pour ainsi dire. Ça veut dire que, qu'est-ce que les extérieurs? L'extérieur, ceci, le Créateur. Mais quel est le sujet? Que tu n'unifies pas ces choses-là justement avec lui. Et alors tu les perds. Par cela, ton lien avec lui s'affaiblit. Si j'ai quelque chose que je peux raconter à quelqu'un d'autre, c'est signe que ce n'est pas dirigé exactement vers le Créateur. Et alors, je perds, dans la mesure où c'était lié ou non lié, mais je gardais cela. Maintenant, si je raconte à quelqu'un dans le lien avec le Créateur, c'est une chose cachée. Et si j'ai des souffrances, je n'arrive pas à aller au Créateur, je ne dois pas raconter aux amis pour demander l'aide des amis. Si tu as des souffrances personnelles, pas en lien au Créateur, des souffrances en lien au Créateur, non, c'est des souffrances. Les souffrances que tu peux unifier avec le Créateur, elles se transforment des souffrances en joie, en bonheur. Si cela ne se transforme pas du mal en bien, c'est signe que tu ne l'as pas lié au Créateur. De cela, je peux parler. De cela, tu peux. Je ne sais pas. Il y a des souffrances psychiques et des souffrances corporelles. Sur les souffrances corporelles, il est permis.

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1: שלום, שלום לכל החברים שלנו.
0: שלום, שלום. נו,
2: בונז'ור טול מונד, בונז'ור משה.
0: מאמר.
2: בונז'ור סמיון.
0: שיעור מדהים, מדהים. אולי אני כל הזמן מדבר על זה, אבל ככה. לא הפסקתי.
2: Aujourd'hui nous avons eu un article incroyable.
0: מה שרף אמר וככה, זה היה שיעור בוקר. מדהים, מי שלא ראה, אני מאוד מאוד.
2: J'ai vu que tu as pris des notes pendant toute la leçon. Alors c'était une leçon du matin incroyable que nous recommandons à tout le monde. Et sinon de la regarder, à tout le moins, et même de la regarder à nouveau une deuxième fois. Et puis, il y a les meilleures choses possibles derrière tout qu'on trouve dans cet article. C'est là-dessus que portait la leçon. Qu'est-ce qu'on peut dire d'autre? Je pense que chaque jour, à chaque leçon du midi, tous les amis qui sont assis ici, nous disons les mêmes choses. Nous avons été récompensés avec la révélation du Créateur lui-même. Et puis, relativement aux amis, au Créateur, il y a toujours des perturbations. Alors, comment tout attribuer au Créateur? Les bonnes choses aussi, et ne laisser qu'une seule raison. Pourquoi est-ce que je veux m'unir au Créateur? Parce que tout ce qu'il y a, c'est lui et l'union à lui. Il n'y a qu'un groupe qui puisse avoir de telles pensées, peu importe les états, et dans le cœur et dans l'esprit, d'avoir la même chose. Alors, demandons au Créateur de mettre les mots du Rav et du Rabash profondément dans notre cœur et nous allons œuvrer de la sorte pour qu'il nous désire et ensemble, ce seront nos pensées. Nous allons essayer de le faire vivre dans nos cœurs et faire en sorte que ça dure. Et maintenant, nous allons lire du paragraphe qui dit Et le fait est qu'il est connu qu'il y a
3: כלומר, שכל התענוג שלהם, שנותן להם חומרי דלק, שיוכלו לעבוד בעל מנת להשפיע, ובזה...
2: C'est-à-dire que tout le plaisir qui leur donne de la place pour travailler en vue de donner, c'est de ressentir qu'ils peuvent apporter du contentement au roi. Et l'éloge et le remerciement... pour le roi, du fait qu'ils peuvent travailler pour eux et ne pas recevoir aucune autre récompense pour leur travail. Alors ils disent qu'afin de recevoir une récompense, nous n'avons pas besoin de ressentir la grandeur du roi. Mais nous devons regarder la gadlout et l'importance de la récompense qu'ils recevront en échange s'ils accomplissent la Torah et les mitzvot. Mais le Créateur peut rester chez eux dans la même gadlout et importance qu'il avait chez eux au début de leur travail.

0: Ce qui n'est pas le cas si leur intention est de faire contentement au Créateur. Voici que cela cause que s'ils veulent ajouter du travail, ils ont besoin d'ajouter dans la gadlut du Créateur. Car selon la mesure de sa gadlut, béni soit-il, dans cette mesure, ils peuvent s'annuler devant lui et faire tous leurs actes seulement au nom des cieux. Et c'est comme le dit le Saint Zohar sur le verset, « Son mari est connu aux portes ». Que chacun selon ce qu'il estime dans son cœur. Par conséquent, ces hommes qui veulent travailler au nom des cieux afin qu'ils aient des carburants pour le travail doivent chaque jour s'efforcer d'atteindre l'aspect de la croyance dans la gadlut du Créateur, étant donné que cette gadlut du Créateur est ce qui les oblige à travailler pour lui, et c'est tout le délice qu'ils ont dans leur travail. C'est pourquoi ces hommes qui, parfois, pensent que leur suffit la mesure de croyance qu'ils ont dans le Créateur et pensent pour eux-mêmes qu'ils sont déjà justes et qu'ils n'ont pas besoin d'augmenter dans la croyance en la grandeur du Créateur. Et au moment où le Créateur se comporte avec eux dans l'aspect des justes, c'est-à-dire qu'il leur donne un peu de rapprochement, qu'ils reçoivent désir, envie et goût dans le travail, ils se considèrent eux-mêmes comme étant déjà des hommes entiers et qu'il ne leur manque pas de croyance pour croire en la gadlut du Créateur. Et ils n'ont pas besoin d'avancer seulement dans les actes seuls. Et dans la gadlut du Créateur, leur suffit ce qu'ils ont. Cela s'appelle que le Créateur se comporte avec eux dans l'aspect des justes. C'est pourquoi, afin que l'homme avance dans la voie du Créateur, qu'il mérite de parvenir à ce que tous ses actes soient au nom des cieux et qu'il ressente maintenant qu'il est dans un état de montée et ce qui lui reste à faire encore, c'est pourquoi le Créateur conduit son monde avec des méchants. C'est-à-dire que le Créateur lui donne alors des pensées de méchants, c'est-à-dire qu'il ne vaut pas la peine de travailler pour lui, mais seulement pour son propre besoin. Et par cela, il reçoit une descente, et l'homme pense alors que le fait qu'il a reçu une descente n'est pas du fait que cela lui a été donné afin qu'il avance dans la voie du Créateur pour mériter l'aspect de la raison de Kedusha. Plutôt, il pense qu'il est allé en arrière du fait qu'il n'est pas capable de travailler dans l'aspect de l'individu, mais qu'il doit travailler dans l'aspect du général. Et étant donné qu'il est sorti du général, il se trouve qu'il reste dans l'aspect de chauve d'ici et chauve de là, étant donné qu'il n'est pas capable de rentrer à nouveau dans le général. C'est pourquoi l'homme se trouve alors dans un état qui se tient entre ciel et terre, et il ressent que son état est pire que celui des autres hommes. Et alors l'homme peut demander au Créateur de tout son cœur et peut donner une prière, comme il est écrit, « Fais-moi grâce, Créateur, car je suis misérable. Guéris-moi, Créateur, car mes os sont troublés. Et toi, Créateur, jusqu'à quand? C'est-à-dire jusqu'à quand resterai-je dans un état où je ressens que mon état est pire que celui de tout homme, que je n'ai aucune prise dans la spiritualité? » C'est pourquoi il n'a aucun conseil, sauf qu'il doit croire en ce qui est écrit, car tu entends la prière de toute bouche. Et mon père et maître, de mémoire bénie, a expliqué que l'homme doit croire que le Créateur entend la prière de toute bouche, c'est-à-dire même la bouche la plus mauvaise au monde, dont il est impossible d'être plus basse et plus mauvaise au monde, malgré tout, le Créateur l'entend. Et c'est comme nos sages ont dit, celui qui vient se purifier, on l'aide. Et à ce sujet, le Saint Zohar explique qu'on lui donne une âme sainte. Il se trouve selon cela que ce que le Créateur lui donne, les pensées des méchants, est afin qu'il ait un lieu pour demander que le Créateur l'aide. Sinon, il serait resté dans l'état où il était au début de son travail, et il serait resté en cela tous les jours de sa vie. Toute la sagesse de la Kabbale se trouve dans ce passage. Comment nous avançons quand on se dit, bon, qu'est-ce qui m'est tombé dessus, quelle sensation, quelque chose de mauvais. Mais c'est comme ça que nous avançons parce que nous avons le désir de nous élever au-dessus de cette sensation pour voir que finalement c'est le Créateur qui se tient derrière tout et qui nous fait avancer. Alors c'est vraiment une partie magnifique là où il dit que il parle du roi David. Combien de temps vais-je demeurer dans un état où je vais sentir que ma situation est pire que la situation que tout autre homme et que je n'ai pas de prise sur la spiritualité? D'en arriver à cet état, vraiment, c'est une prière, la prière du pauvre, où je sens que je suis vide. Il peut y avoir tout, mais je me sens malgré tout vide. Ça, c'est une véritable prière. Et maintenant, nous vous invitons tous à mettre votre point d'interrogation sur le système Arvut et nous pourrons maintenant clarifier toutes ces choses. Et nous avons déjà une question de Sangul. Ah ouais, c'est excellent, Sangul. Alors, il dit qu'il a entendu pendant la leçon du matin que ces goûts-là, ce n'est pas la qualité du désir de recevoir. Alors, en d'autres mots, si on a une certaine qualité, le Créateur nous donne l'opposé. Alors, c'est comme un péché que nous commettons ici. En essence, elle demande qu'est-ce qu'un péché dans le désir de recevoir. Il nous donne toutes sortes de qualités de méchants, toutes sortes d'états de perturbation. Alors, pourquoi appelons-nous ça un péché? Si tout vient du Créateur, c'est très vrai, dit Semyon, parce que la qualité du désir de recevoir, ce n'est que de recevoir pour soi. Alors, ce n'est pas... il faut voir que si nous avons le point dans le cœur et que nous nous mettons à nous identifier à lui et que nous nous mettons à avancer vers le Créateur, alors, à un certain point, nous avons cette sensation que nous sommes suspendus entre le ciel et la terre. Et il y a une sensation comme si tout d'un coup, je me surprenais de ne pas vraiment avancer dans la direction du Créateur et que je ne travaille avec la dizaine que pour mon propre bénéfice. Et ça, c'est la sensation des péchés parce que tout notre but est de parvenir à la qualité de l'amour et du don. Et il n'y a que ça qui est, et il n'y a que là, ceux qui vivent ces qualités qui sont considérés comme des pécheurs. Les autres ne sont pas de vrais pécheurs. Et j'ajouterais, dit Moshe, que le seul péché d'une personne, c'est ce qu'on a entendu pendant cette leçon, c'est qu'on n'a pas tout attribué au Créateur. Et ça, c'est très difficile. Et nous sommes habitués à vivre cette vie où je compose avec tous les problèmes, où j'organise tout, où je vais régner. Je sais qu'il y a le Créateur. Moi-même, je vais régler les choses, je vais régner au-dessus de tout ça et toutes les perturbations qui viennent à moi, je vais les résoudre et tout va être sous contrôle. Alors, est-ce que ça, on l'a fait en faisant en allumant un commutateur dans la tête? Non, mais il faut voir que l'homme doit venir à ne vouloir que l'unification avec le Créateur. Ça n'a rien à voir avec le bien ou le mal, c'est que nous voulons le révéler. Nous voulons tout tenir à lui et être en lui. Et lorsqu'une personne veut se tourner vers le Créateur et lui demander et ne se tourner que vers lui, alors ça s'appelle qu'il justifie le but de son existence. Sinon, il passe à côté, il va dans une direction différente. Ça fait combien de temps que nous sommes dans le péché déjà, demande Simeon.
1: Nous parlons seulement de ceux qui sont orientés vers le Créateur, qui ressentent que le Créateur constamment les rejette ou leur jette l'extrémité.

faire en sorte de raccourcir les pauses entre deux états. Et oui, alors nous allons maintenant regarder un clip du Rav qui va nous donner une ouverture générale sur toutes les souffrances, les perturbations, le Créateur et notre travail. Regardons. Tout unir et tout ou tout attribuer au Créateur, ça veut dire que les obstacles, c'est ce qui se tient dans la façon dont je dois tout relier au Créateur, tout ce que j'ai dans les sensations et les pensées. Alors, je le vois. Mais disons-le de la sorte, c'est que je l'obtiens de lui. Et ça, c'est le début de cette sensation, que je l'obtiens de lui. Et par la suite, ensuite, je dois m'unir et tout attribuer à lui, et tellement que c'est lui-même. Et c'est tout. C'est-à-dire que maintenant, supposons qu'à raison de différentes choses dans la vie, on se sent mal. Alors, bon, il a fait pression sur nous, nous a poussé, il nous a forcé. Et d'où sort-on qu'il y a une incertitude, nous ne sommes pas confiants, parce que nous sommes vraiment dans une situation où même notre vie est menacée. Et là, on doit découvrir en cela même la main du Créateur, que c'est lui qui l'a fait personnellement, vis-à-vis de toi, et d'une façon très précise, que toutes ces choses qui t'apparaissent comme horribles, en tout et pour tout, c'est son postérieur. Alors, c'est-à-dire qu'il veut se révéler à toi de la façon opposée, à l'exact opposé. Et par conséquent, il envoie ce besoin du manque pour lui, de sorte qu'on se sente mal. Et disons, on manque de sécurité, on a des enjeux, des problèmes avec notre environnement, etc., etc. Alors, c'est-à-dire qu'il faut ressentir dans tout ce mal qui est autour de nous et en nous, dans toutes ces choses-là, que ça, en fait, c'est le Créateur. Mais c'est son arorim, son postérieur. Alors, c'est-à-dire qu'il y a une certaine noirceur, et précisément cela, dans cette forme spéciale qu'il construit autour de nous, il veut que nous ressentions toute cette négativité, pas en tant que négativité où il nous manque de la sécurité, de bonnes sensations, de l'argent, du pouvoir, des honneurs, etc., mais c'est lui qui manque, sa présence, pour qu'elle remplisse toutes ces choses en nous. Et bon, comme des besoins pour l'honneur, l'argent, les honneurs, la tranquillité, la sécurité, mais je ne veux pas de tout ça. Tout ce que je veux, c'est de ressentir sa présence, de le sentir lui. Oui, c'est comme Moshe a dit, c'est bien de réécouter la leçon avec votre téléphone sur pendant la journée. Et pourquoi est-ce qu'on ne veut que lui et pas d'autre cadeau que d'être en sa présence? Alors, vous pourrez réentendre toutes ces explications si vous réécoutez la leçon. Et où est-ce que je vais en arriver à cet état où je vais sentir que ma situation elle est pire que celle de tout autre homme et que je ne peux plus m'accrocher à la spiritualité d'aucune autre façon, etc. Et nous passons maintenant à la question de Mac 39. Comment une personne équilibre-t-elle ces deux forces-là? Il y a la ligne droite et la ligne gauche.
Est-ce que c'est ça à quoi il réfère quant à l'état entre ciel et terre?

0: Bon, vraiment, on n'a pas parlé de lignes ici. Il n'y a pas eu un seul mot sur les lignes et l'article ne parle pas du tout de la ligne gauche ou de la ligne droite. Mais nous sommes entre ces états-là, appelés le désir de recevoir, le désir de donner, et tous les articles dans la sagesse de la Kabbale ne font parler que de ça. Que préférons-nous? Le ciel ou la terre, pour ainsi dire. Oui, c'est vrai. Ça, c'est la seule chose dont nous parlons. Ou, lorsqu'on s'aide vraiment les uns les autres à ressentir que le but du Créateur, c'est de nous réjouir, et que là, nous nous purifions, nous nous nettoyons de l'ego, et chaque coup vient de lui, et il y a toutes les souffrances qui viennent de lui. Mais ne pas recevoir à travers l'ego, parce que là, je vois qu'il y a beaucoup de questions quant à pourquoi est-ce qu'il nous fait ça, pourquoi est-ce qu'il nous fait ceci. Et nous voulons que le Créateur y change, mais non. Il veut que ce soit nous qui changions. Il veut que nous préférions la ligne droite et que nous avancions vers lui pour le préférer lui. Et en cela, nous allons nous aider les uns les autres. J'espère que ça répond à ta question. Et la grandeur du Créateur devrait être si grande entre nous dans la dizaine et clé mondiale. Et c'est pourquoi nous faisons des rassemblements des amis. C'est pourquoi nous avons des repas. Et c'est pourquoi nous vivons et nous respirons avec les amis dans la dizaine parce que nous voulons en venir à la grandeur de notre professeur, des amis, de notre société et du Créateur dans notre vie. Et tout ce qui arrive dans notre vie, les milliers d'incidents qui peuvent arriver dans notre vie, toutes les incarnations, les raisons, la réalité, pourquoi tout cela existe, c'est pour que nous élevions tout et attribuons tout au Créateur et que nous lui demandions de vouloir être en adhésion avec lui et de tout relier à lui, ce qu'il y a à l'intérieur et à l'extérieur. Et de voir que tout ça, ça ne fait que venir de lui et le fait que ça vienne de lui et que nous nous y relions en tant que tel, que ce soit bien ou mal. Et le roi David aussi, il disait une seule chose que j'ai demandé du Créateur, c'est d'être assis tous les jours de sa vie à ses côtés, toute sa vie être connecté à lui. Alors, voyons voir ce que le Rav dit maintenant dans un extrait écrit. Bon, oui, n'eût été de cela, dit Simeon, notre ego n'aurait pas reculé, parce que l'ego dit, je suis grand. Je ne connais pas ton Créateur. Je ne suis pas familier avec lui. Alors, ce n'est que à travers l'artisanat de la dizaine, le véritable don, que nous serons en mesure de donner et de telle façon que tout le monde va ressentir la grandeur du Créateur, qu'il fait tout, qu'il nous a mis au groupe, qu'il nous a donné toutes ces choses incroyables que nous avons. Oui, j'ajouterai une autre chose. Si tu m'as éveillé, précisément dans ces états que nous avons reçus du Créateur, une certaine relation, alors là, il y a des incidents qui commencent dans notre vie, les perturbations viennent et il y a toutes sortes d'actions. Et nous recevons certaines formes dans notre vie. Et plusieurs personnes disent, je dois prendre soin de moi, de ma vie, des incidents qui sont survenus dans ma vie. Alors en vrai, c'est de parler à soi, mais une personne devrait se remettre entre les mains des amis, se connecter pour recevoir cette électricité et de la force et voir que tout vient du Créateur et que j'aurai une connexion avec le Créateur à travers les amis. C'est pourquoi nous n'entrons pas en cela. Oui, oui, c'est bien. Le Créateur, il veut que nous le consultions, que nous soyons avec lui. Et ne pas dissimuler le Créateur, mais ensuite, il y a l'opposé qui arrive, on doit aller à la dizaine, et il nous faut investir, il nous faut écouter, il nous faut nous annuler, il nous faut tout faire. Comme Rav l'a dit, il faut utiliser là les amis. Bon, alors je ne sais pas si nous allons lire un extrait du Rav ou regarder un clip. Peut-être regarder un clip. Regardez notre clip du Rav. Il n'y a que lorsqu'il fait bien. Regardons le clip numéro 5. Et toi, tu as dit qu'il fallait utiliser les amis. C'est-à-dire comment tu te tenir au Créateur? Est-ce que c'est une chose individuelle d'écrire sur les mains? Il n'y a que les amis, seulement les amis. Oui, oui, c'est une réponse très courte.
1: Adam Ratsui Sheitrakez.
0: Je pense que d'interpréter les actions des amis vis-à-vis de moi, comment peut-on les interpréter? Il est préférable qu'une personne se concentre sur elle-même.
1: Et
0: elle utilisera l'ami dans ce travail pour, par exprès. Alors, il ne faut pas faire comme un travail imaginaire, comme si, mais on utilise l'ami afin de créer un mécanisme de soutien et que chaque fois, ça amène une personne, ça la renvoie en arrière pour penser au Créateur. J'ai besoin de tout le groupe. Je n'ai besoin de rien d'autre. Et parce que j'ai besoin d'eux, en raison de cela, pour parvenir au Créateur, alors là, je suis prêt à investir en eux et à leur donner et à me soumettre et à me courber devant eux pour qu'ils me lobotomisent. En bref, je suis prêt à tout faire. Mais pourquoi est-ce que je fais tout ça? Et qu'est-ce que je demande? C'est qu'ils me rappellent le Créateur et le fait que je n'ai besoin de rien d'autre outre cela. Et ensuite, chaque fois, une personne avance avec de nouvelles forces vis-à-vis du but et qui est l'adhésion. Très clair. Utiliser les amis afin d'avancer vers l'adhésion, OK?
2: Здравствуйте, дорогие преподаватели. 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
0: Max 70 demande, on dit qu'on ne devrait pas parler à la dizaine de notre connexion intérieure au Créateur. Alors, de quelle façon pouvons-nous accroître la connexion au Créateur, la rendre grande si on ne peut même pas en parler? Rav a aussi répondu. Nous avons des extraits, nous avons les grands kabbalistes, l'avons-nous ressenti, nous avons écrit là-dessus, nous avons vu ce que le Rabbach a écrit. Vraiment de ressentir tous ces extraits que tu aimes, que ça nous donne de la force et ça donne aux amis de la force. Et ce dont nous avons parlé là, c'est que il ne faut pas parler de notre relation personnelle au Créateur. Parce que par cela, on peut confondre les amis et aussi se confondre soi. Mais ici, nous utilisons des atteintes mentales, des choses qu'on veut réaliser. Et il pourrait y avoir de l'envie ici, et c'est ça que je voudrais obtenir. Ce même drame que le Baal Sulam a écrit lorsqu'il a parlé de ses relations avec le Créateur. Alors maintenant, nous parlons de loi spirituelle. Lorsque les amis parlent de la grandeur du Créateur, littéralement, on reçoit des forces.
3: בסדר, לא יכולים לפתוח את היחסים הפנימיים שלנו, אלא כל אחד עם עצמו. אבל יש אין סוף מקום להוסיף בגדלות הבורא ובשמחה.
0: Avant d'être sous la barrière, on ne peut rien ouvrir aux amis auparavant. Toutefois, il y a énormément d'espace pour donner au créateur et donner aux amis. Alors, nous avons une question d'Olga d'Italie qui dit, une personne doit ressentir que le Créateur est le bien absolu. Et si une personne ressent, si elle est consciente de son mal, elle ne peut pas justifier le Créateur complètement. Alors, comment le Créateur a créé quelque chose de mal? Alors, comment pouvons-nous combiner ces deux opposés en une seule action? Alors, c'est-à-dire que d'une part, je sais que le Créateur, il est bon, mais je le ressens comme étant méchant. Alors, qu'est-ce qu'il y a à faire? Ben, c'est très vrai ce que tu dis. Alors, il faut changer pour que je me sente bien. Et là, je vais poursuivre avec mes sensations. Et c'est comme ça dans la vie. Je ne vais pas obtenir aucune correction. Alors, nous pourrions être semés pour ainsi dire, pour ne ressentir que la sensation de méchant, sinon je me sentirais juste en tout temps. Et je remercierais le Créateur tout le temps de me donner de bonnes choses, mais ce ne serait pas d'être juste. Ici, il y a un travail à faire dans la dizaine. Il y a de quoi grandir pour parvenir à un état derrière lequel nous ressentirons le Créateur. Et que ça, c'est l'extrémité de la corde qu'il nous envoie, et pour que nous soyons vraiment heureux de l'avoir ressenti et qu'il nous l'ait envoyé. Nous allons lire des extraits des paroles de notre Rav. Rav a dit que tous les événements par lesquels passe une personne dans sa vie pendant les milliers de réincarnations qu'elle a et elle retourne à ce monde, pour ainsi dire, c'est de venir à ce désir de recevoir l'existence à partir de l'absence, et on sera plus sensible. Il y aura une sensibilité et à tel point que le désir de recevoir va commencer à se construire simplement sur le désir de recevoir parce qu'il le ressent. Et il y a une autre structure maintenant, une spéciale, qui s'appelle notre attitude au Créateur. Cette attitude, à la base, nous fait entrer dans une mission très simple, pour ainsi dire, qui s'appelle l'unification. C'est-à-dire que nous donnons à la personne de mauvaises sensations parce que c'est comme ça qu'elle reçoit dans son désir de recevoir, et puis elle doit les unifier et s'unir au Créateur. Extrait numéro 3. A-t-il eu du succès pour ce qui est d'unifier sa vie et de la relier au Créateur, ou n'a-t-il pas eu du succès? S'il n'a pas de succès, il est dans une mauvaise sensation. Le désir de recevoir lui montre comme une roulette ou encore une lumière verte. Si le désir de savoir se sent mal, c'est-à-dire qu'il n'a toujours pas uni sa vie au Créateur. Et c'est ce qu'il doit faire. Alors ça, normalement, ce sont des craintes, de l'anxiété, un manque de confiance. Et toutes ces choses-là qu'il ressent en cela, c'est comme une menace pour son existence. Et d'unifier, c'est l'existence du Créateur. Pour que le désir de savoir, pour qu'on soit en mesure de tout connecter au Créateur, dit Simeon, et qu'on se sente bien, ça s'appelle l'Ishma. Et puis, il y a un autre état où on arrive à la bonne sensation qui est dans le Créateur pour le réjouir, lui. Ça, c'est la prochaine étape déjà. Et ça, c'est l'Ishma. Et auparavant, c'était l'O-Lishma. Et puis là, on veut se sentir bien avec le Créateur.
4: Bonjour les amis. Bonjour Semyon. Bonjour Moshe. Je voudrais vous poser une question. On nous dit dans la dizaine qu'il ne faut pas montrer notre relation réelle avec le Créateur. On nous dit que quand on n'est pas bien, quand on est en descente, quand on est malade, quand on a des situations matérielles compliquées, qu'il ne faut pas partager avec la dizaine. On nous dit aussi qu'il ne faut pas parler du montant de notre maaser. Il y a plein de choses qui nous obligent à ne pas sortir réellement ce que nous ressentons, la vérité que nous croyons, à la dizaine. Mais avec tout ce que vous nous demandez de faire, tout ce que le Rav nous demande de faire, comment on peut se relationner, comment on peut vraiment se sentir dans un laboratoire, dans la dizaine, et en mentant, en disant pas la vérité, en cachant les choses à nos amis. comment on peut se relationner avec ça pour vraiment construire un véritable cli commun avec les amis de la dizaine.
3: Assyria, c'est un endroit que nous construisons.
0: La dizaine est un endroit où ensemble nous construisons en celle-ci une place délicate qui est exaltée et très unique entre nous. C'est un endroit où nous voulons révéler le Créateur. C'est un récipient commun. Et nous construisons là un exemple toujours de notre état le plus avancé. Et personne ne l'a seul, cet état. C'est quelque chose que nous faisons ensemble. C'est comme un temple, là où le Créateur peut résider, la divinité peut y résider. Ça s'appelle un rassemblement de nos envies. Et c'est pour ça que ce ne soit pas en nous maintenant, mais nous voulons le transmettre aux amis malgré tout. Et chaque ami de son côté, peu importe ce qu'il ressent, ce qu'il a en lui, il y a l'état des autres, et il l'amène comme si c'était sa possession, sa prière, et il l'offre à la dizaine. Et ensemble, dans la dizaine, nous construisons un endroit qui s'appelle la grandeur du Créateur, la grandeur de la dizaine, la grandeur du chemin. Et là, nous en parlons avec félicité et joie, parce que de quoi d'autre pourrions-nous parler? Parce que chacun d'entre nous a reçu un état différent. Et ça, ce n'est pas quelque chose dont nous avons besoin. Et alors, de quoi, si nous parlons du masser, du montant qu'inverse une personne, ça, c'est sa décision personnelle. Mais lorsque nous sommes avec les amis et que là, on reçoit la lumière et qui change ce qui est important dans notre vie, alors là, si une personne est dans une ascension et qu'elle utilise la dizaine comme une banque et qu'elle y dépose la force qu'il a reçue dans son ascension. Lorsqu'elle en vient une descente, alors là, elle se met sous la force de la dizaine et les amis vont l'aider. Alors, je n'ai pas à leur parler, à leur dire « Ah, le Créateur m'a fait ceci, le Créateur m'a donné cela. » Il n'a qu'à leur demander la force. Rav a dit d'utiliser les amis d'Issémion. Alors, qu'est-ce que ça veut dire? C'est de voir leur grandeur. Parce que ce n'est que là où je comprends que moi, j'ai besoin de changer. C'est moi qui dois changer. Je ne les examine pas. Je dois en arriver à cet état où ces amis-là, je les vois comme vraiment grands. Les exemples qu'ils me donnent. Et à l'intérieur de moi, je vais ressentir le méchant et le juste et je voudrais me rapprocher des amis. Aidez-moi. Toute la sagesse de la Kabbale ne fait que parler de moi qui doit changer. Et ensuite, tout change. Et par conséquent, rappelons-nous, dit Moshe, que chacun d'entre nous ensemble, chaque jour, c'est un nouveau jour. Que clarifions-nous? Et comment pouvons-nous le faire ensemble? Pourquoi le Créateur nous envoie-t-il ces états-là? Nous voulons nous aider les uns les autres. Nous voulons constamment unir cela. Et comme tu l'as dit, peut-être que c'est bon. Peut-être que plus tard, je vais pouvoir m'unir et que tout va disparaître. Et que là, nous en viendrons à un état où nous voudrons avoir tous ces mauvais états. Pourquoi? Parce que là, on peut les attribuer au Créateur et nous rapprocher de lui. Et passons maintenant à l'Afrique. Ou plus tard, on a un problème avec les communications. Allons maintenant à l'Ukraine. Ukraine. Je vous en prie.
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0: Pendant la leçon, Rav a dit de ne pas inclure le Créateur dans la solution des problèmes matériels. Mais il me semble que par le passé, plusieurs fois, on avait entendu de la part du Rav qu'il fallait nous tourner vers le Créateur dans toute situation. Alors, comment maintenant concilier ces deux différentes approches? Mais chaque prière est valable, vraiment. Chaque prière a sa place parce qu'il est dit que même une vache qui meugle prie. Et si mon but est de parvenir à l'adhésion au Créateur, si je ressens que il y a quelque chose qui se tient en travers de mon chemin, que tout d'un coup, ces choses-là m'amènent à penser davantage à la spiritualité. Alors ma prière, c'est que je veux te voir derrière tout. Je veux te ressentir derrière tout ce qui m'arrive. Alors les problèmes ne sont plus matériels, ils deviennent spirituels. Et je veux que tout me guide et voir que derrière tout, il y a le Créateur, afin de m'amener, moi, à lui, simplement pour qu'il m'élève. Alors, ce n'est plus un problème matériel, ça. Ça nous fait avancer vers le but. Et une autre chose que nous avons entendue durant pendant la leçon, c'est que si nous avons un problème de santé, par exemple, à Dieu ne plaise, vous allez chez le médecin. Vous n'allez pas prier pour que le Créateur il vous enlève le mal ou la maladie, mais vous allez vous faire soigner. Ou si vous avez besoin d'une banque ou d'un avocat, vous faites ce dont vous avez besoin en ce monde. Et vous n'allez pas aller prier pour que le problème soit qu'il disparaisse, qu'il vous soit enlevé. Et puis, et vous voulez, avec vos mains et vos pieds, faire quelque chose. Vous voulez tout attribuer à lui. Et vous voulez vous rapprocher à ça. Vous voulez de l'aide des amis. Vous voulez attirer de la lumière pendant la leçon pour cela. Et à la fin de la journée, après avoir résolu tous vos problèmes, vous êtes allé voir le médecin, vous avez fait ceci, vous avez fait cela. Alors là, il vous faut penser et tout tenir au Créateur. Et le Baal HaSulam, comme il le dit, même si vous étiez demeuré assis toute la journée dans le sous-sol, le Créateur vous aurait soigné et aurait réglé votre problème malgré tout. Même si d'emblée, on doit se dire, si je ne suis pas pour moi, qui est pour moi? Alors c'est-à-dire qu'ensuite, je reçois et je relis tout ce que j'ai vu derrière tout ce qui m'est arrivé, derrière toutes les personnes que j'ai rencontrées. Et je relis tout ça au Créateur. Oui, il faut se dire que c'est lui aussi qui se tient derrière le médecin qui nous soigne, comme le Rav Hash l'écrit, mais bon, il faut en venir à cette réalisation. Et nous passons à la question des femmes turques 5. Notre désir de nous dévouer grandit chaque jour. Comment utiliser ce désir-là et que devons-nous faire avec celui-ci en pratique, et à la fois individuellement et en tant que groupe? Il y a des tourments qui nous sont envoyés par le Créateur et qui grandissent d'un jour à l'autre. Et vraiment, je vous envie. Continuez comme ça. N'arrêtez pas. Il est clair qu'il y a des hauts et des bas. Ça fait partie de notre chemin. Mais notre but, c'est qu'à travers ces exemples-là, comme il est dit, c'est de nous accrocher les uns aux autres. Et c'est comme ça que nous parvenons à une prière. Et plus nous sommes consacrés et dévoués au Créateur, et plus nous en viendrons à une prière. Il y a différents cadeaux que le Créateur veut nous donner. Et l'ami d'Africa 2.
6: Bonjour, cher professeur. Bonjour, chers amis. Ma question est que on dit qu'on passe de l'oulissement à l'oulissement. Ce passage, est-ce ce passage est le maximum? Est-ce qu'on peut dire, pour passer de l'oulissement à l'oulissement, on passe par le maximum? Voici ma question.
3: Ken? Ata tzodek? Ze bidiouk.
7: Oui, maximum.
0: Oui, tu as raison, c'est exactement ça. Ça veut dire qu'on traverse le Marksum. Je te souhaite à toi et tous les amis du Kli mondial que nous puissions mériter cela, d'apporter du contentement au Créateur. Et nous passons à la question des femmes de Mac 25.
7: Незалежно від того, які смаки цих станів.
0: Comment pouvons-nous attribuer tous les différents états indépendamment de la saveur qu'ils ont au Créateur? Tu as raison, Lida. Tu poses une très bonne question et tu la poses correctement. Comment, avec ma nature, qui est un désir de recevoir, comment puis-je tout attribuer ce qui m'arrive au Créateur? Tout ce que nous expérimentons, et oui, c'est une question très légitime. Alors, comment en parvenir à cet état où je vais ressentir que tout ça, ce n'est là que pour me faire avancer à l'adhésion avec le Créateur? Et ta question, elle est très juste. Tous les articles en parlent de comment nous aider les uns les autres, de comment faire le travail au-dessus de la raison, parce que la raison nous dit c'est réel ce qu'il fait avec nous. Et notre désir de recevoir, il a absolument raison. Et c'est ce avec quoi il nous faut travailler, tous ensemble. Tu as raison. Mais ça, c'est lorsque tout notre travail, il est derrière toutes ces forces que nous recevons et qui nous guident vers lui, qui nous éclaire. Et puis, plus l'ego est fort et plus le coup sera puissant. J'aimerais lire l'extrait 6 des paroles de notre Rav. Et alors, il est dit que ce que nous représentons comme mauvais ou de mauvaises choses, tout ça, c'est son postérieur. En d'autres mots, il veut se révéler à la façon opposée, exactement l'opposé. Alors, il nous envoie la sensation de manque de lui-même, de telle façon où nous nous sentirons mal, un manque de confiance, et que notre relation à l'environnement sera nécessaire. Alors, c'est qu'on va sentir que tout ce qui est mauvais et mal autour de nous, toutes ces choses-là, il faut voir que c'est le Créateur, mais ce n'est que son arohaim. Et c'est la des ténèbres, et précisément d'une façon unique, il construit autour de nous et il veut que nous sentions toute cette négativité comme une chose négative, et pas parce qu'on manque de confiance et que la bonne sensation et le contrôle et l'argent et l'honneur, toutes ces choses-là, pas parce que nous les manquons, mais parce que en cela, on va avoir besoin de lui, on va ressentir sa présence. Oui, alors, ce n'est pas de prolonger le temps ou d'être en étant dans ces souffrances-là, non. Tout porte sur comment s'élever au-dessus de ces souffrances et voir que c'est lui derrière tout ça, et qui nous invite à nous élever. Alors, je vais continuer avec l'extrait 7. Alors, si Rav dit que maintenant, on va l'éveiller à un nouveau niveau de tourment, ce nouveau niveau, et si les livres et le groupe ne nous donneront jamais cette raison-là, alors une personne ne pourrait jamais sortir de ces pensées-là. Il resterait constamment dans un état de crainte et de frustration, et ainsi de suite. Alors, si les livres et le groupe ne lui amenaient pas cette raison-là, alors là, le récipient et cette pensée-là ne viendra jamais à l'homme. Alors, c'est-à-dire que la seule possibilité pour nous, c'est de construire une société qui nous rappelle constamment cela, que ce qui m'arrive est le fruit de la force supérieure qui organise toute ma vie autour de moi précisément de façon négative pour que je puisse utiliser cette négativité pour me rapprocher de lui et d'adhérer à lui. Oui, ça, en fait, c'est la réponse à toutes les questions. On pourrait lire cet extrait encore et encore, mais ce que nous avons à faire, dit Semyon, c'est de construire cette société, comme le Baal HaSulam l'a dit, il n'y a que l'environnement qui construit la personne. Et on peut faire quelque chose, mais en bref, on en est incapable, parce que ce n'est que nos efforts pour construire l'environnement qui, en définitive, va nous aider et nous faire élever au-dessus de tous ces tourments, où nous sentirons qu'il est derrière tout cela, que derrière tout ça, c'était le Créateur. Nous devons comprendre que ça, c'est une guerre constante, incessante, une guerre pour ce qui est de choisir le bon environnement. Comme le Baal Soulam dit, comment passons tout notre temps? Qu'est-ce que nous lisons? Avec quoi occupons-nous nos pensées? Et en bref, c'est un lavage de cerveau. C'est soit l'opinion du monde ou l'opinion des kabbalistes de la société des livres. Alors, allons-nous passer par un processus où nous voulons voir notre vie comme cela, et suivant cela, là, une personne aura la possibilité de recevoir de la société, de la grandeur du Créateur, de voir le Créateur comme étant grand. Et en d'autres mots, nous avons un choix, le choix de voir la vie comme les kabbalistes nous la décrivent, et tout ce qui est à l'extérieur, on ne veut pas le voir de cette façon-là. Et nous passons maintenant aux femmes de Mac
8: 159.
0: Je pose une question pour le groupe des femmes germanophones. Qu'est-ce qu'elle a fait pour amener le groupe à un mécanisme qui en tout temps sera connecté avec le Créateur et que les amis ne le voient pas comme étant une contrainte ou une coercition? Devrions-nous relire cet extrait encore? Demande Simon. Bah, peut-être trois phrases. Oui, nous allons lire l'extrait 7 des paroles de notre Rav. Alors, il a dit, « Si le Créateur n'éveillait pas l'homme, au niveau des tourments qu'il lui donne, à ce nouveau niveau-là, si les groupes et les livres ne lui donnaient pas cette raison, alors une personne n'aurait jamais cette pensée. Elle demeurerait toujours dans la crainte et la frustration. C'est-à-dire que notre travail est de construire le groupe, dit Simeon. Alors comment construire? On doit se rassembler, puis là on commence à en parler, qu'il faut construire le groupe, et puis que nous allons nous soutenir les uns les autres, et qu'en cela nous serons comme un ventre. Tout cela parce que nous souhaitons parvenir à l'adhésion avec le Créateur et clarifier qu'est-ce que la qualité du don que nous voulons atteindre, comment sortir du souci que nous avons pour nous-mêmes et nous mettre à nous soucier des amis. Qu'avons-nous faire pour attirer à nous la lumière qui corrige? Parce que le Créateur, il fait tout. Et nous, il nous faut simplement faire l'effort, et ça devrait être notre effort. Merci, cher professeur. Aujourd'hui, pendant la leçon, Rav a parlé en longueur du niveau du minéral de la sainteté. Pourquoi est-ce si important d'en venir à ce degré et d'investir? Investir tant d'efforts pour simplement maintenir ce niveau, ce degré. C'est important de parvenir au degré de l'homme. Et le niveau minéral, ça, c'est le niveau le plus basique à partir duquel nous commençons. Mais le but est de parvenir au degré de l'homme.
9: ¿Qué consejo nos ayudaría a ocultar y contener los estados más bajos, como lo hacía Ravage, para poder dar ejemplo de alegría?
0: Les femmes espagnoles.
9: Siempre.
0: ¿Quelle recommandation va nous aider à dissimuler, maintenir l'état le plus bas, comme Ravage le faisait, afin de toujours donner un exemple de joie? C'est exactement ce que vous avez fait, aller au groupe. Pouvez-vous nous montrer les amis? Pouvez-vous sourire exactement comme ça? Dans la mesure où vous pouvez sourire, aller au groupe et vous leur donner de la force et vous leur donner la grandeur du Créateur aussi. Et intérieurement, personne ne sait, personne ne devrait savoir parce que c'est ma relation au Créateur. Et en cela, il y a un très grand remède dans l'adhésion aux amis dans la dizaine, comme les kabbalistes nous le disent, qu'on y va avec les efforts et on veut donner aux amis la force et le désir, et que ça passe aux amis et que chacun transmet aux amis de la force. Et c'est ça qu'il nous faut créer entre nous. Et comme on l'a dit, que c'est là où la lumière œuvre sur nous. Et c'est un endroit où la lumière peut passer sur nous et remplir notre cœur de joie et nous corriger. Et le Créateur, il nous donne ces états-là. Pas pour que nous solvions ces problèmes-là, mais que nous en venions à la dizaine et que nous disons « je n'ai pas d'argent à la banque, alors priez pour que j'aie de l'argent ». Mais si nous allons à la dizaine va nous donner la confiance que tout vient du Créateur, qu'il n'y a rien hormis lui. Et d'autre part, nous allons travailler et obtenir tout ce dont nous avons besoin. Mais dans la dizaine, lorsqu'on dit qu'il faut utiliser les amis, c'est de transmettre de la force, de transmettre une raison pour la vie, de transmettre la confiance aux amis. Et ce récipient, c'est là où la lumière agit. Et on vous voit toujours pendant la lumière de l'après-midi, la leçon du matin, ça nous donne beaucoup de force. Les Finlandaises. Merci pour l'occasion de poser ma question. Je veux demander par rapport à un état qui nous fait passer de l'eau lishma à lishma. Je vais lire la transcription et à l'opposé, lorsqu'une personne est intéressée à se sentir mal ou avoir quelque chose de mal, c'est pour qu'elle obtienne une relation au Créateur. Ce n'est pas pour souffrir tout bonnement, mais elle réalise que ce mal-là, c'est pour la rapprocher du Créateur, pour qu'elle puisse demander au Créateur. Et ça s'appelle de recevoir envie de donner. Alors, c'est-à-dire qu'on n'attire pas à nous le mal, mais comment se relier à tout ça? Simplement, ça s'appelle de l'eau lishma, nous passons à lishma, dit Simeon. Et qu'en tout et pour tout, je me sens bien avec le Créateur. Il n'y a que de recevoir envie de donner, ça c'est déjà après le marksum. Et si je préfère ces états-là, c'est qu'ils me donnent la connexion au Créateur. Il y a beaucoup, beaucoup de questions dans le système Arvut. Et on parle des états que nous recevons et en cela on se sent mal. Alors, qu'est-ce qu'on peut faire pour nous rappeler que nous l'avons reçu du Créateur? Quel est le travail qu'il nous faut faire? Et ça, c'est toute la raison. Et c'est la cause principale. Nous sommes dans une dizaine, dans un groupe, parce que le groupe, c'est un récipient très puissant pour nous rapprocher du Créateur. Et là, il faut nous y relier de cette façon-là, parce que le groupe est là où nous recevons le cœur, à la fois dans les sensations et l'intellect. Et tout ce que nous recevons du groupe des livres et du Rav, nous devons le recevoir comme un nouvel intellect qui peut m'aider à me connecter au Créateur. Mais c'est clair que personne n'a de telles choses. Et lorsqu'une personne adhère aux amis, au Créateur, et comme le Rav l'a dit, et qu'on donne aux amis de la force et la grandeur du Créateur, de telle façon, chacun reçoit de la lumière, la force de penser, de nous rappeler que tout vient du Créateur. Et là, nous avons de la gratitude et c'est doux et c'est la connexion à lui. Je pense que c'était une bonne leçon. Dit Simeon, vous nous avez envoyé beaucoup de questions. On est désolé de ne pas avoir eu la possibilité de répondre à toutes vos questions. Et il y en avait plusieurs, mais en tout et pour tout. Notre but, le but de la leçon, c'est de vraiment nous aider les uns les autres à voir derrière tout ce qu'il arrive avec nous, de voir et de ressentir le Créateur qui nous invite à parvenir à l'adhésion à lui. Peut-être qu'à partir de toutes ces choses-là, à la fin de la leçon, la dizaine donne une prière et puissions-nous être récompensés d'écouter à nouveau cette leçon, nous allons la réentendre et elle va nous pénétrer davantage. Oui, c'était une leçon incroyable. Incroyable, dit Moshe. Bon, ben c'est tout les amis, on n'a plus de temps, sinon que de chance.

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1: Bonjour chers amis, dans la première partie du cours, nous allons étudier un cours qui a été donné par le Rav Lightman le 17 avril 2002, basé sur l'article du Rabash. Qu'est-ce que la bénédiction ne repose pas sur une chose qui a été comptée dans le travail?
0: C'est...
1: Lisons l'article ensemble dans le dizaine. Nous avons pour cela 19 minutes. Rabash, qu'est-ce que la bénédiction ne repose pas sur une chose qui a été comptée dans le travail? Dans le Saint Zohar, Kitissa, il est écrit là, et voici ces mots. Viens et vois. Ils ont déjà établi que la bénédiction supérieure ne repose pas sur une chose qui a été comptée. Et si tu dis, Israël, comment ont-ils été comptés? Plutôt, il a pris d'eux une rançon pour leur âme. Et ils ont établi qu'ils ne faisaient pas le compte jusqu'à ce que toute cette rançon soit assemblée, et c'est elle qui montait au compte. Il en résulte que, au début, il bénissait Israël au moment de la réception de la rançon, puis ensuite il comptait la rançon, et ensuite il revenait et bénissait Israël. Il en résulte que Israël a été béni au début et à la fin, et il n'y a pas eu de fléau parmi eux. Il demande, pourquoi un fléau survient-il du fait du compte? Et il répond que la bénédiction ne repose pas sur une chose qui est comptée. Et dès que la bénédiction s'est retirée, la citra ha repose sur elle et elle peut nuire.
0: נשאלת השאלה, בשביל מה האדם צריך שיהיה לו היכר לצדיקים על ידי הרשעים? ההיכר הזה, למה לי? כלומר,
1: il faut comprendre. A. Si une chose qui est comptée, la bénédiction ne repose pas, alors quelle est la différence entre compter les hommes ou compter la rançon à la place des hommes? Et il faut comprendre. A. Si une chose qui est comptée, la bénédiction ne repose pas, alors quelle est la différence entre compter les hommes, compter la rançon à la place des hommes? Après tout, à la fin, nous connaissons déjà le nombre des hommes. Alors, à quoi cela sert-il si nous avons remplacé par la rançon, puisque de toute façon nous connaissons leur nombre? B. Pourquoi la rançon est-elle précisément un demi-shekel, et non un shekel entier ou un quart de shekel? Que nous suggère précisément la notion de moitié? C'est, pour quel besoin, l'Écriture dit-elle, le riche ne multipliera pas et le pauvre ne diminuera pas? Y a-t-il quelqu'un qui ne sache pas une telle chose que si l'on doit connaître un nombre et que l'on remplace, au lieu de compter les hommes, on compte à leur place autre chose à leur place. Il est certain qu'il doit y avoir une chose unique pour tous. Sinon, il est impossible de connaître le nombre. Alors, qu'est-ce que cela vient nous enseigner? D. Que nous sert-il que le béni que nous sert-il que l'on soit béni au début et à la fin, si au milieu il y a le compte? Est-ce que, à cause des bénédictions, le compte est altéré si une chose qui est comptée, la bénédiction ne peut reposer? Et pour comprendre tout cela selon la voie du travail, il faut prêter attention au but que l'homme doit atteindre. Alors, il y a une erreur d'article. On a le mauvais article.
0: Oh là là. אומר וזה לשונו היראה שהיא עיקר הוא שאדם יראה מפני
2: qui, du fait qu'il est un rav et ce qui s'appelle la crainte. Et de cela, on ressort pour nous qu'il y a deux sortes d'intentions dans l'acte des actions. Dans l'étude de la Torah et dans l'action des mitzvot.
0: Et
2: le travail de l'individu est pour le nom du ciel, et c'est leur récompense s'ils peuvent servir le roi. C'est-à-dire que tout leur délice qui leur donne le carburant pour qu'ils puissent travailler dans le but de donner, et dans le fait qu'ils ressentent qu'ils font contentement au roi, et qu'ils donnent louange et gratitude au roi, du fait qu'il leur a donné la pensée et le désir de travailler pour lui, et non du fait de recevoir une récompense en échange de leur travail. Car afin de recevoir une récompense, ils disent que nous n'avons pas besoin de ressentir la grandeur du roi, mais nous devons regarder la grandeur et l'importance de la récompense qu'ils recevront en échange, s'ils accomplissent cette Torah des mitzvot. Mais le Créateur peut rester pour eux dans la même grandeur et importance comme il l'avait pour eux au début du travail. Ce qui n'est pas le cas si leur intention est de faire du bien et de faire du contentement au Créateur. Parce que cela provoque que s'ils veulent ajouter au travail, ils ont besoin d'ajouter à la grandeur du Créateur. Car selon la mesure de sa grandeur, béni soit-il, dans cette mesure, ils peuvent s'annuler devant lui et faire toutes leurs actions seulement pour le nom du ciel. Et c'est comme il est dit dans le Saint Zohar sur le verset, son mari est connu dans les portes. Que chacun, selon ce qu'il estime dans son cœur. C'est pourquoi ces gens qui veulent travailler pour le nom du ciel, afin qu'ils aient du carburant pour leur travail, ils doivent chaque jour s'efforcer d'atteindre l'aspect de la croyance sur la grandeur du Créateur, car c'est la grandeur du Créateur qui les oblige à travailler pour lui. Et c'est là tout le délice qu'ils ont dans leur travail. C'est pourquoi ces gens-là, qui parfois pensent qu'il leur suffit du degré de croyance qu'ils ont dans le Créateur, et ils pensent de même qu'ils sont déjà des justes, et qu'ils n'ont pas besoin d'augmenter la croyance en la grandeur du Créateur. Et au moment où le Créateur se comporte avec eux comme avec des justes, c'est-à-dire qu'il leur donne un peu de rapprochement, qu'ils reçoivent désir et envie et goût dans le travail, ils pensent de même qu'ils sont déjà des hommes complets et qu'il ne leur manque pas la croyance pour croire en la grandeur du Créateur. Et ils n'ont pas besoin d'avancer, si ce n'est dans les actions seules. Et pour la grandeur du Créateur, il leur suffit de ce qu'ils ont. Cela s'appelle que le Créateur se comporte avec eux comme avec des justes. C'est pourquoi, afin que l'homme avance sur le chemin du Créateur, qui mérite de parvenir à ce que toutes ses actions soient pour le nom du ciel, et qu'il ressente maintenant qu'il est dans un état d'ascension, est-ce qu'il doit encore faire? C'est pourquoi le Créateur dirige son monde avec des méchants. C'est-à-dire que le Créateur lui donne alors des pensées de méchants. C'est-à-dire qu'il ne vaut pas la peine de travailler pour lui, mais seulement pour son propre besoin. Et par cela, il reçoit une descente. Et l'homme pense alors que cette descente qu'il a reçue n'est pas du fait que cela lui a été donné afin qu'il avance sur le chemin du Créateur pour mériter l'aspect de la raison de Doucha, mais il pense qu'il est allé en arrière, du fait qu'il n'est pas capable de travailler dans l'aspect de l'individu, mais qu'il doit travailler dans l'aspect du collectif. Et du fait qu'il est sorti du collectif, il se trouve qu'il reste dans l'aspect de courir d'ici et courir de là, car il n'est pas capable de rentrer de nouveau dans le collectif. C'est pourquoi l'homme se trouve alors dans un état qui se tient entre le ciel et la terre. Il ressent que son état est plus mauvais que celui des autres hommes. Alors l'homme peut demander au Créateur de tout son cœur, et il peut donner une prière comme il est écrit. Fais-moi grâce, Créateur, car je suis misérable. Guéris-moi, Créateur, car mes os sont bouleversés. Et toi, Créateur,

bouche, c'est-à-dire même la bouche la plus mauvaise du monde, qu'il n'est pas possible d'être plus bas et plus mauvais dans le monde. Malgré tout, le Créateur l'entend. Et c'est comme on dit nos sages, celui qui vient se purifier, on l'aide. Et à ce sujet, il est expliqué dans le Saint Zohar, qu'on lui donne une âme sainte. Il s'ensuit d'après cela que ce que le Créateur lui donne, les pensées des méchants, c'est afin qu'il ait un endroit pour demander que le Créateur l'aide. Autrement, il serait resté dans l'état où il était au début de son travail, et il serait resté en cela tous les jours de sa vie. Et par cela, on peut expliquer ce que nous avons demandé. Quelles sont les significations de « s'il n'y avait pas des méchants, les justes ne seraient pas reconnus ». Et nous avons demandé auprès de qui les justes doivent-ils être reconnus ? Et pour quel besoin faut-il cette reconnaissance ? La réponse est que puisque le Créateur conduit son monde avec des justes et des méchants, et là-dessus aussi, il faut demander, pourquoi doit-il conduire son monde avec des justes et des méchants? N'était-il pas suffisant qu'il conduise son monde avec des justes seulement, afin de pouvoir faire sortir au jour le but de la création, qui est de faire du bien à ses créatures? Car l'intellect oblige que, s'il conduisait son monde avec des justes seulement, il serait plus facile de faire sortir le but de la création, qui est de faire du bien à ses créatures. Si c'est ainsi, pourquoi ai-je besoin des méchants? Et là-dessus vient la réponse. S'il n'y avait pas les méchants, les justes ne seraient pas reconnus. Ce qui signifie que les justes ne seraient pas reconnus dans leur perfection et leur grandeur au degré auquel ils parviennent. Plutôt, les justes seraient restés au degré du début de leur travail. Et il n'y aurait eu en eux aucun progrès dans le degré des justes. C'est pourquoi, afin que soit reconnue la valeur et la grandeur des justes, il était obligé de conduire son monde avec des justes et des méchants. Car par cela, que le Créateur envoie à l'homme un aspect de juste, c'est-à-dire qu'il le rapproche du travail du Créateur. L'homme, s'il n'avait pas un aspect de descente, aurait été obligé de rester dans cet aspect-là tous les jours de sa vie, et il n'aurait eu aucun progrès dans l'aspect de tout le contenu de la Torah, où est caché le bien et le délice qui étaient dans le but de la création. Les valeurs des justes n'auraient pas été reconnues, car pour quel besoin aurait-il eu un degré plus élevé? Et en vérité, il faut savoir que la valeur des justes est comme on dit nos sages. À l'avenir, le Créateur donnera en héritage à chaque juste 310 mondes, comme il est dit, pour donner en héritage à ceux qui m'aiment encore, et je remplirai leur trésor. C'est pourquoi, afin qu'ils aient besoin d'atteindre le degré des justes, et que soit reconnue leur élévation. C'est comme je suis mentionné, il fallait conduire son monde avec des justes et des méchants. Et s'ensuit. Quelle est l'explication de « afin que soient reconnus les justes, il faut aussi des méchants » ? C'est précisément qu'il conduit son monde aussi avec des méchants, qu'il donne la pensée et le désir des méchants à l'homme, comme il donne l'aspect des justes à l'homme. Ce qui signifie qu'il donne l'aspect du désir, d'amour de soi. Et cela, c'est intentionnellement, afin que l'homme sache que le Créateur ne veut pas qu'il reste dans l'état où il comprenait ce qu'est le Créateur, le travail du Créateur selon son intellect d'alors, au début de son entrée dans le travail du particulier, où il estimait en lui-même qu'il est le degré de juste. Et si le Créateur ne se comportait pas avec lui selon l'aspect des méchants, c'est-à-dire s'il ne lui donnait pas une pensée et un désir qui s'opposent à son esprit et à son cœur, il penserait de lui-même qu'il se trouve déjà au degré de juste, et il lui resterait le degré de juste dans l'extrême bassesse.

0: car il sait qu'il n'a rien à rajouter. Et cela s'appelle que le Créateur conduisait son monde avec des justes, c'est-à-dire qu'il donnait à l'homme seulement le degré de juste, et il ne ressentirait aucun manque que le Créateur doive lui donner un degré plus élevé dans la compréhension de l'explication du juste, ce qui est appelé que les justes ne seraient pas reconnus comme soupçonnés. Que la grandeur du Christ est juste, qui doit parvenir à atteindre 120 mondes, il n'en aurait aucun besoin. Il est impossible de donner un empêchage sans manque, car l'homme ne saurait pas le garder, que les clipotes ne le prennent pas de lui dans leur autorité. Et de cela, seuls les clipotes peuvent profiter. Et cela causerait un dommage à la Kdusha, comme on dit nos sages, Tyr n'a été bâti que de la ruine de Jérusalem. C'est pourquoi, précisément, lorsqu'il y a un manque et qu'on lui donne un remplissage sur le manque, alors il sait se garder afin qu'aucun profit n'en vienne aux extérieurs. Il en résulte de cela que l'homme doit croire en la croyance en les sages, à ce qu'ils nous guident, et croire à leurs paroles. Et l'homme ne doit pas dire ce que je reçois à chaque fois comme descente. Cela ne vient pas du fait que je ne sois pas digne pour parvenir à la perfection, mais toutes les descentes lui viennent d'en haut. Et cela, c'est afin que l'homme et un besoin d'atteindre tous les aspects de Naranchai de son âme. Et il faut une grande surmontée et dire que le Créateur lui envoie des descentes, afin qu'il se surmonte et travaille par contrainte. Et cela s'appelle qu'on le contraint jusqu'à ce qu'il dise « Le Créateur, je veux ». Et comme l'a expliqué mon père et maître, demeure béni.
1: נעבור לשיעור מתאריך 17 לרביעי 2002.
0: On va passer au cours du 12 avril 2002. C'est sorti qu'on lit de Shlavei HaSulam, des degrés de l'échelle. Hier, on a lu degré de l'échelle, volume 2, page.
2: הרצון לקבל בעצמו שבורא ברא.
0: Le désir de recevoir par lui-même que le Créateur a créé en lui, il n'a qu'un. Il n'a aucune forme propre. C'est juste comme ça, un remplissage qui ressent. Une matière qui ressemble à un remplissage. Avec un remplissage, ils se sentent bien, sans remplissage, ils se sentent mal. C'est une cellule de vie, comme on dit. Et en cela, il est encore entièrement sans indépendance et sans identification de soi. C'est comme une sorte de un appareil, comme une lampe. Voilà, on lui donne quelque chose, on lui donne du courant, elle s'allume. On arrête le courant, elle s'éteint. Très simple. Comment faire de ce minéral-là, qui est totalement privé comme ça de toute personnalité propre, de toute personnalité propre, d'existence propre. Comment construire en lui son identité, son soi? Ça, c'est seulement par le travail sur lui qui s'appelle montée et descente. Ce travail n'est pas dans le désir de recevoir lui-même, mais dans un rapport totalement différent, sur un plan totalement différent. Et ici, le désir de recevoir, il est comme ça, entre guillemets, seulement une indication, une possibilité d'éveiller cette cellule, comme ça, qu'on appelle le désir de recevoir, Yesh Miayin, pour l'éveiller à recevoir des discernements, à commencer à ressentir quelque chose qui se trouve au-dessus d'elle. Le Créateur veut que le désir de recevoir reçoit un certain caractère qui s'appellera juste. Alors par cela, il donne l'inverse qui s'appelle le méchant. Et ni juste ni méchant, ce ne sont pas des choses créées et présentées dans le désir de recevoir. C'est pas pour rien qu'il est écrit sur la Groute, où l'on distingue l'être humain futur, qu'il sera sage, sot, etc., etc. Il y a tout là-bas, sauf juste et méchant. Parce que ces choses-là, elles viennent pas comme ça dans le désir de recevoir. Ce sont pas ses qualités à lui. Mais juste et méchant, c'est précisément l'homme qui doit passer le chemin et ressentir comment est-ce que ça s'est construit en lui. C'est la seule chose pour laquelle on doit faire un effort pour la construire en nous. Toutes les autres choses qui sont déjà données dans cette goutte-là, la semence, sauf le juste et le méchant, ça veut dire toutes nos qualités, notre caractère, toutes les choses naturelles avec lesquelles on est. Sur ça, on ne doit pas faire attention. Ça, c'est le désir de recevoir en général. La matière première, qui existe à partir de l'absence. Là, on n'a rien à faire.
2: La haine.
0: C'est pour ça,
2: hein,
0: que tous les événements de la vie qu'un homme traverse au cours de milliers de réincarnations en revenant dans ce monde-ci, loin de nous, ils viennent pour rendre ce désir de recevoir qui existe à partir de l'absence pour plus sensible, pour l'amener à la sensibilité, à une mesure, à un seuil de sensibilité où le désir de recevoir il commencera à construire sur le désir de recevoir parce qu'il ressent encore une certaine construction spéciale qui s'appelle la relation au Créateur. Ce rapport-là, en fait, il se rassemble en fait en une tâche très simple en apparence qui s'appelle l'unification, l'union. C'est-à-dire que on donne à l'homme des mauvaises sensations qui passent sur son désir de recevoir, et lui, il doit les unifier avec le Créateur. Et alors, à partir de cela, il ressent sur son désir de recevoir à lui une bonne sensation.
2: C'est-à-dire,
0: une bonne sensation ou une mauvaise sensation, là, c'est comme une indication, comme un miroir, je ne sais pas comment dire. C'est comme une mesure, oui, pour savoir s'il a fait correctement cette action-là de justification de l'action du Créateur sur lui, s'il a réussi à unifier sa vie avec ce qu'il traverse avec le Créateur, ou s'il n'a pas réussi. S'il n'a pas réussi, il reste dans une mauvaise sensation. Le désir de recevoir lui montre, comme un appareil avec une aiguille, hein. Comme si une lampe verte ou une lampe rouge s'allume chez lui. C'est tout. Et si dans le désir de recevoir, il se sent mal, c'est signe qu'il n'a pas encore unifié sa vie avec le Créateur. Ce qu'il a devant lui. Parce que en général, ce sont des peurs, des angoisses, un manque de sécurité, toutes les choses qu'il ressent comme une bête, une menace à son existence. Et s'il réussit à unifier son existence avec le Créateur, alors, la sensation dans le désir de recevoir devient bonne. Et en cela, on comprend pourquoi est-ce que le Créateur devait créer le désir de recevoir. Parce que ce désir de recevoir-là, il est en nous comme... comme un détecteur. Oui, un capteur, comme ça qui révèle dans quel rapport au Créateur on se trouve. C'est ce qu'il dit, que le Créateur organise notre vie, notre pensée, notre vie pressée et mauvaise de tous les côtés, seulement quelque part, mais juste que dans quelque part, dans une certaine ouverture, il nous donne la possibilité de nous connecter à lui. Et de là, il y a pour l'homme comme une sorte de rayon de lumière, une tranquillité, alors forcément l'homme fuit cet endroit, vers cet endroit, pour être sauvé de tout le mal qu'il a en lui. Hein? À travers toutes les fentes, comment dire, comme il regarde par les fentes. C'est une citation. C'est pour ça, hein, que grâce au méchant, c'est-à-dire que l'homme ressent qu'il ne peut pas, avec toutes les mauvaises choses qu'il ressent dans son désir de recevoir, qu'il ne peut pas toutes ces... Toutes ces mauvaises sensations et ces pensées, il ne peut pas les unifier avec le Créateur. Alors, finalement, ces sensations-là, elles lui amènent de telles souffrances que petit à petit, il apprend de cela que la solution, c'est que pour fuir les souffrances, c'est d'unifier toutes ces mauvaises sensations avec le Créateur, que lui, c'est la cause. Et par cela, il se débarrasse des souffrances et des mauvaises sensations. Une telle approche, elle s'appelle l'olishma. Ça veut dire que j'ai une mauvaise vie, mais si je la lie au Créateur, j'y ressens en cela du bien. Ça veut dire que j'ai besoin du Créateur pour me sentir bien dans ma vie. Oui, je l'utilise dans le but de recevoir. Et ça, c'est l'olishma, et à partir de ce olishma-là, ensuite on en vient à l'olishma. Par cela que l'homme commence à reconnaître que son rapport au Créateur, sous cette forme, s'appelle méchant.
2: Et
0: Mishtadel. Et il s'efforce, petit à petit, comme ça, ça lui vient d'en haut, grâce à la lumière. C'est la lumière qui fait tout, en fait. Parce que l'homme n'est pas capable d'agir ici. Au-delà de ce qu'il y a en lui. Mais grâce au fait que il utilise le Créateur, tout de même dans un lien au Créateur, car il doit l'amener et le ressentir, alléger un petit peu cette souffrance. Hein, comme ça, vraiment sur la peur existentielle. Grâce à cela, comme on voit que la lumière qui entre dans le kli donne aussi au kli sa nature, comme ça l'homme, même qui est dans l'olishma, s'il s'occupe de la divinité, afin d'adoucir sa vie, petit à petit, commence à recevoir de ça une sorte de grâce de doucha, que il est bon d'être lié au Créateur, pas parce que je me sens mal, mais même en général. Ça aussi, bien sûr, c'est le lishma. Jusqu'à ce qu'il passe un état de lishma, où il veut déjà être lié au Créateur sans aucun rapport à lui-même. Hein? Qu'il se sente bien ou qu'il se sente mal. Et ensuite, à l'inverse, qu'il soit intéressé à se sentir mal, pour que cela lui serve de manque pour se connecter au Créateur, non pour se sentir bien, mais pour être en écoute sur le Créateur. Qu'il a besoin de ce mal. Ça s'appelle déjà recevoir dans le but de donner. Comme ça, il passe comme ça, petit à petit, de l'olishma à l'ishma. On voit d'ici que le désir de recevoir lui-même et la sensation du mal et du bien qu'il y a dans le désir de recevoir, c'est ce que le Créateur a créé vraiment comme existence à partir de l'absence, parce qu'il n'en avait pas besoin, il n'avait pas le besoin pour ça. Mais seulement pour permettre à la créature de créer dans la créature des méchants et des justes. Comme un rapport au Créateur. Le désir de recevoir avec le mal qu'il a dans sa sensation ou le bien qu'il a dans sa sensation, il engendre ce qu'on appelle une âme, un rapport au Créateur. L'âme, c'est juste une intention. Et le désir de recevoir lui-même, il sert ici seulement d'une sorte de fondement, de matière première, dont on a besoin seulement pour recevoir une sensation dans quelle intention, dans quel rapport au Créateur je me trouve. Ou méchant ou juste. Mais non. Oui. L'étudiant. Qu'est-ce que ça veut dire exactement le désir avec le Créateur? Comment est-ce que l'homme il sait qu'il a terminé le travail? Qu'est-ce que ça veut dire exactement d'unifier le désir avec le Créateur? C'est qu'au-dessus de toutes les perturbations s'appellent ce qui me dérange d'unifier avec le Créateur, sous une forme où tout ce qui est en moi, ou que ce soit dans l'association et dans la pensée, vraiment en moi, tout ça, je le vois comme, disons comme ça, comme quelque chose que je reçois de lui. Ça, c'est le début de la sensation, que je reçois ça de lui. Ensuite, je dois l'unifier à lui jusqu'à ce que ce soit un tel point que que c'est lui, en lui-même.
3: C'est tout.
0: C'est-à-dire que maintenant, disons, tu ressens à partir de toutes sortes de choses dans ta vie du mal. On t'a crié dessus, on t'a pressé, on te pousse, on t'oblige. Tu manques de sécurité. Point que ce soit, disons maintenant, comme ça, un danger d'extermination, cause toutes sortes de choses comme ça, qui passent sur toi. Toi, tu dois découvrir en cela la main du Créateur, qui le fait d'une forme dirigée, personnelle, précise pour toi, que ce qui se dessine pour toi comme des choses mauvaises ou terribles, au total, ce sont ses achoraim. Ça veut dire qu'il veut se révéler à toi exactement l'inverse de ça. Et donc, il t'envoie la sensation du manque de lui-même sous une forme où tu ressens du mal. Dans la sécurité, dans les relations, dans toutes sortes de choses comme ça, dans l'environnement, etc. C'est-à-dire que tu dois ressentir dans tout le mal qu'il y a autour de toi et en toi, dans toutes ces choses-là, tu dois ressentir qu'en fait ça c'est le Créateur, mais vraiment en achoraim, dans ses sédiments, comme ça, comment dire, peut-être. Comme ça, dans son obscurité, que précisément sous cette forme spéciale qui est construite autour de toi, il veut que tu sentes que toute cette négation, tout ce négatif, pas parce qu'il te manque de la sécurité ou une bonne sensation de contrôle, d'argent, d'honneur et toutes sortes de choses, mais parce qu'il te manque lui, que lui remplisse, que lui, par sa présence, il remplisse pour toi toutes ces choses-là. Qu'au lieu d'argent et d'honneur et de sécurité et de tranquillité, j'ai pas envie de ça. J'ai envie de le ressentir à la place de ça. Je veux ressentir sa présence. Et alors, je suis content de toutes ces souffrances-là qui m'ont amené à le reconnaître. Alors, j'unifie tout ce que je ressens comme mal, et je suis déjà plus un méchant. Méchant, ça veut dire que dans ma mauvaise sensation, je suis détaché du Créateur. Et je pense que ces choses-là, mauvaises, qui viennent du rapport américain, Rafat, à ma femme, à mon directeur de travail, toutes ces choses-là, si je commence à les unifier au Créateur, que lui, en tant que représentant devant moi, que lui me présente lui-même sous une telle forme négative et spéciale pour que précisément je remplisse toutes ces sensations négatives par l'unification avec lui, au lieu de m'arranger avec toutes ces marionnettes, hein, alors exactement je découvrirai ses panim, sa face. Et alors, j'arrive à un état où je le justifie. Et où je justifie sa présence qui, dès le début, m'a amené les mauvaises sensations. Bon, non, ça y est, toute notre Torah. Oui. L'étudiant, comment est-ce que l'homme arrive, il s'amène à un tel état, un tel ressenti? Alors, cet état-là, hein, dans lequel l'homme est inclus, où il rentre comme ça, disons, dans une mélancolie noire, lui-même, il ne peut jamais en sortir. Parce que si le Créateur lui envoie cet état-là, ce nouvel état, la révélation de nouveaux kilim de Choraim, sur lesquels l'homme n'a aucune force et aucune expérience, et rien pour alléger cela. Alors, quoi faire? Ici, il ne peut y avoir que deux solutions. une solution, c'est que le Créateur est comme ça, comme une sorte de pitié de lui et qui se révèle par lui-même et que c'est lui qui fait ça. Et alors l'homme, comme ça, il se réveille, oh, c'est le Créateur qui me fait ça. Ça, c'est la première chose. Et la seconde chose, c'est que l'homme, grâce au groupe, les livres, grâce à la direction, grâce au fait qu'il se construit des soutiens à lui-même, qui lui rappelle et qui lui amène tout nouveau à penser que ça vient du Créateur. Jamais l'homme, dans un dans quelconque nouvel état, il ne peut de lui-même, à partir de lui-même, revenir à la pensée que ça vient d'en haut, que ça vient du Créateur. Parce que quand on lui donne la ligne gauche, face à ça, il n'a pas de ligne droite. Il n'est pas capable de produire de lui-même la sensation du Créateur, de penser à ça. Rien. Il n'a aucun lien. Il a seulement la gauche dans le nouveau degré. Et à la hauteur de la gauche, il n'y a pas la droite. Il n'y a pas la droite. Ça veut dire que si le Créateur ne serait pas pour lui-même à la hauteur, on lui a donné les souffrances à cette nouvelle hauteur-là, et si le groupe et ses livres ne lui amènent pas cette opinion, alors de l'homme lui-même, une telle pensée ne jaillira. Il restera tout le temps effrayé, frustré, etc. C'est tout. C'est-à-dire que la seule possibilité qu'il y a pour nous, c'est de construire une société qui tout le temps me rappelle ça, que ce qui arrive avec moi, ça arrive par la force supérieure, qui organise toute ma vie autour de moi, justement sous une forme négative, pour que j'utilise cette négativité-là pour arriver à lui, à la découte avec lui. C'est tout. Que j'attribue toute cette négativité à lui. Que lui m'envoie ça pour que je le reconnaisse lui. Ou bien je veux le reconnaître et cette négativité ne m'importe pas, ou bien je veux le reconnaître pour ne plus sentir cette négativité. Ça dépend déjà de l'état où je suis, plus ou moins avancé.
2: Adam,
0: un homme qui ressent des souffrances et ensuite se souvient qu'il est le Créateur du monde et que c'est lui qui lui envoie ces souffrances-là, alors s'il bénit les souffrances qui lui ont amené une pensée sur le Créateur, ça s'appelle qu'il est juste, qu'il les justifie, qu'il les aime. Hein? Parce qu'il comprend que sinon il n'aura jamais pensé arriver à penser au Créateur, à avoir besoin de lui. Et il y a un degré moins que cela, ou par le fait qu'il se souvient du Créateur, et adoucit comme ça sa vie, son ressenti à partir de ça. Alors, il est content qu'il y ait un Créateur, béni soit le Créateur, Baruch Hashem, j'ai quelque chose comme ça, une sorte d'espoir comme ça, que tout ira bien. Ça veut dire qu'il utilise le Créateur pour adoucir sa vie. Il y a encore toutes sortes d'états. Oui. Étudiant. Est-ce qu'il suffit de se souvenir du Créateur ou est-ce qu'il faut interpréter intérieurement ses actions? Est-ce qu'une pensée suffit ou est-ce qu'il vaut mieux interpréter? Pas entrer là-dedans. Non, comme ça, quand l'homme commence à revenir à la pensée, que s'il ressent comme mal, ça lui vient d'en haut, et que le Créateur organise pour lui toute cette image-là exprès, sous cette forme spéciale, comme ça, comme 20%, j'ai un manque de sécurité, 80%, j'ai peur, 40%, je suis irrité contre le directeur, et encore quelque chose, et contre les amis, ici et là. Si j'interprète cette image-là, ça m'aide tout de même à comprendre aussi qui je suis, ce que je suis, et comment est-ce que le Créateur fait avec moi toutes les manipulations avec moi, et ça m'aide. Ça vaut la peine pour l'homme. Ça vaut la peine pour l'homme que quand il ressent quelque chose comme ça qui l'éclaire, que le Créateur lui a rappelé que c'est lui qui le fait, ça vaut la peine pour l'homme justement de vraiment vérifier qu'est-ce qu'il avait avant, qu'est-ce qu'il a maintenant, tout le temps comme ça, de renforcer le lien avec le Créateur, comme on en a parlé, alors, comme ça, comme je l'avais raconté avant, et alors, quand il y a déjà un lien avec le Créateur, qu'il commence à faire monter depuis lui-même toutes les choses négatives qu'il avait autrefois, pour se prouver à lui-même qu'elles étaient aussi, à l'époque, comme des annonces du Créateur, pour qu'il se tourne vers lui, qu'il le cherche, mais qu'alors qu'il ne les comprenait pas. Ça veut dire qu'il aura beaucoup plus de discernement, autant que possible, mais quoi? C'est pas qu'il se détache du lien, que tout ce discernement monte en lui comme un rab de montée, oui? Mais seulement pour renforcer le lien, pour qu'il ait plus de justification, plus de fondement pour l'avenir. Même si dans l'avenir, au degré suivant, ça ne l'aidera pas, pour ainsi dire. Parce que chaque degré suivant, il est plus grand. Hein? Mais on a étudié l'article qu'il y a mitzvah, il y a Torah. La mitzvah sauve et protège pendant qu'on s'en occupe. Et la Torah protège et sauve même pendant qu'on ne s'occupe pas. C'est-à-dire que petit à petit, il acquiert et il acquiert le chemin et commence à saisir la ligne que même au moment de la chute, qu'on est écrit, hein, que même si une épée tranchante est posée sur son cou, il ne doit pas se désespérer de la miséricorde. Ça veut dire quoi, ne pas désespérer de la miséricorde? C'est déjà une telle sensation que ça lui vient du Créateur, et l'épée, et ça, ça veut dire qu'il y a déjà un certain chemin au même moment de la chute, même lorsqu'il rentre comme ça dans une faute. La faute, ça veut dire qu'il commence à penser que ces mauvais états-là dépendent de toutes sortes de personnes, oui, et pas du Créateur. C'est ça ce qui s'appelle la seule faute, il n'y a pas d'autre faute. Malgré tout, il a à l'intérieur, comme ça, une sorte de fondement, que même s'il a peur, même s'il suspend toutes ces choses-là à toutes sortes de personnes, au senti, à toutes sortes d'autres sources, sauf le Créateur, que ça vient du fait qu'il n'en est pas capable, qu'il lui manque la lumière, qu'il lui manque le ressenti du Créateur. Mais s'il l'avait, alors certainement il attribuerait tout ça au Créateur. Ça veut dire que alors il a dans la pensée une connaissance et dans la sensation un manque du ressenti du Créateur. Mais malgré tout, c'est-à-dire que ça s'appelle la Torah et non la mitzvah. Mitzvah, ça veut dire qu'il est dans la lumière. Et alors, certainement, on a déjà avec le Créateur, il justifie tout, il n'a aucun problème. La Torah, ça veut dire que même s'il ne se trouve pas dans la lumière, il a une certaine pensée, et un certain fondement et une certaine base intérieure, que même si maintenant il se trouve dans des peurs et des angoisses et un manque de sécurité et sous la pression et tout, malgré tout, il y a un Créateur qui supervise ça, pour ainsi dire, hein, parce que la mauvaise sensation domine tout de même. Ce jeu avec nous, il est éternel. Il est éternel, comme ça, qu'est-ce que ça veut dire? Il est éternel jusqu'à ce que l'homme ne passe pas le marsom. Et là aussi, même après le marsom, là c'est déjà autre chose. Parce que nous, tant qu'on n'arrive pas à la fin de la correction, le plus exact, hein, pas éternel, c'est pas vraiment éternel, mais vraiment tout au long du chemin, C'est comme avec Rabbi Akiva, comme on raconte, hein, que Rabbi Akiva était déjà à une telle hauteur. Hein. Même là, pour ainsi dire, l'ange de la mort vient à lui et lui dit « Maudit le Créateur et regarde ce que tu fais ». Ça veut dire que le combat comme ça, qu'il y a dans l'homme pour tout unifier avec le Créateur, avec une seule cause, c'est un combat permanent jusqu'à la fin de la corruption, et c'est seulement sur ce point-là qu'on doit travailler. Et tout le monde entier tourne autour de ça. Seulement ça. Et si l'homme regarde à travers cette visée-là, hein, c'est toute sorte de perturbation, pour que au milieu de toutes les perturbations, il y ait le Créateur, comme ça il veut le voir, alors il marche d'une forme correcte, droite. C'est ce qu'il dit, que Israël, les chemins de la Torah et le Créateur doivent être un. Oui. Étudiant, qu'est-ce qu'il y a dans le ressenti du Créateur ou dans la révélation du Créateur pour que je sois prêt à vivre avec ces peurs, avec ce manque de révélation? Pourquoi est-ce que ça m'éteint ça? Et qu'est-ce qu'il y a dans la sensation pour que cela vient de lui, pour que je sois prêt à vivre avec des peurs et le manque de remplissage et tout ça? Alors, comment est-ce que le Créateur m'arrange-t-il qu'il y ait un tel état où je suis prêt à vivre dans les peurs et les tensions et malgré tout, être dans la connaissance que ça vient de lui. Nous, on est tenus par la lumière qui agit sur nous d'en haut, par une sorte d'illumination. Une illumination plus grande, une illumination plus petite. C'est qu'en fait, c'est en fait la lumière de notre vie. Si elle éclaire davantage, on adhérera plus à lui. Si elle éclaire moins, on adhérera moins à lui. Il y a beaucoup de jeux en cela d'en haut, mais tout dépend de la mesure de la force, la mesure de la puissance, la mesure de la lumière qui éclaire sur nous. Rien de plus. Cette lumière-là qui éclaire, qui agit sur nous par un remplissage d'esprit, par un remplissage de cœur. Nos deux kélim à nous. D'où est-ce qu'ils viennent chez nous, ces deux kélim-là? Moi, j'ai toujours entendu qu'il n'y a que le désir de recevoir. Qui ressent le plaisir quand la lumière le remplit, ou l'éclaire de loin, ou d'une certaine façon, même la ligne, la fine lumière, ou qu'il ressent des souffrances quand la lumière n'est pas là, quand elle est loin. Le sujet, le fait est que, en dehors du plaisir et des souffrances, il y a aussi une intention. Un rapport au maître de maison. Et à partir du rapport au maître de maison, petit à petit, un roche est créé. En accord avec ça, dans notre monde aussi, on a le plaisir lui-même et le rapport au plaisir. Comment est-ce que je l'obtiens? Par quel chemin? Avec quelle facilité? Etc. Ça s'appelle chez nous l'esprit. Et le cœur, c'est le ressenti. À partir de la lumière, est créé et le désir de recevoir, le gouffre, comme on dit, et aussi le cœur les désirs d'en profiter, et aussi le roche, comme ça, comme un cerveau, comme une intention. On le voit ça. La lumière qui vient de l'aspect de racine crée aussi Prina Aleph et aussi Prina Bet. Dans Prina Gimel, Prina Aleph, Prina Bet se rencontrent ensemble, et de là on ressort Prina Dalet.

0: le désir de recevoir.
1: C'est-à-dire
0: que la lumière qui vient, elle éclaire et par son illumination, elle fait naître ces deux choses-là. Et l'esprit et le cœur. Et alors, il en ressort pour moi que ces choses-là se trouvent en moi, comme ça, dans une sorte de mélange. Et il en ressort, en fait, que je peux, parfois, faire une compensation, comment est-ce qu'on dit ? Je peux faire une sorte de... Pas pitsouille. Enfin bref, pas une compensation, mais genre une correction. L'un par l'autre, l'un sur l'autre, ça peut être couvrir le manque dans le ressenti de l'esprit, dans le remplissage de l'esprit, par le remplissage du cœur et le remplissage du cœur, par le remplissage de l'esprit. Et c'est en fait toute la sagesse de l'homme. Parce que si on parle de la sensation, alors c'est une bête. Si l'on parle du roche, sans sensation, de la tête, sans sensation, ça appartient en fait pas du tout à l'homme. C'est que ça comme un ange. Si on parle de comment on travaille la tête et le cœur ensemble, c'est déjà l'homme qui travaille avec le cœur selon les intentions qui sont dans la tête, dans le roche.
2: Non.
0: Quand l'homme commence à travailler et voit pour la première fois ses achoraim, une pierre lui tombe sur la tête et ah, le créateur, après encore une perturbation, il est déjà paralysé, comme d'habitude. Alors quel bénéfice qu'il y a ici? Comment est-ce que je dois faire? Je vois déjà plus comment est-ce que je dois réagir. Alors, tu dis qu'après 10 coups, j'ai déjà plus peur, après 15 coups, j'ai déjà plus peur des coups. Ou alors que je ne réagis pas comme avant. Mais comme ça, ils viennent, oui. Attends. Toi, tu penses que... Ou alors tu penses que tu es déjà un héros. Ou alors tu penses que tu es déjà plus... Tu peux déjà plus rien ressentir. Tu ne t'imagines pas ce que c'est que... un manque de la révélation. Sans quoi... Un manque révélé, sans couverture. Parce qu'une vraie obscurité qui est ressentie de la désir de recevoir, comme un choral de la lumière. Là, tu parles comme ça, juste par manque d'expérience. Jusqu'à la fin de la correction, plus l'homme avance, plus il se ressent soi-même de plus en plus dépendant, mais totalement dépendant, de plus en plus du Créateur. Et de cela, le Créateur lui donne justement la possibilité d'être indépendant. À l'inverse de la sensation de dépendance. Achoraim et Panim, ils se complètent l'un l'autre. Et dans la mesure où l'homme se sent plus faible, plus dépendant du Créateur, à chaque degré suivant qui viendra, il ne peut absolument pas signer sur lui-même que c'est lui comme ça. Comment est-ce qu'il pourra se comporter, qu'est-ce qui sera, et plus il comprend ça, et plus on le ressent. Mais en même temps, il est lié au Créateur qui lui provoque cela. Il est certain que toute la révélation de la faiblesse et du mal l'aidera à annuler son être propre, son moi, et adhérer davantage et acquérir par cela l'indépendance. Alors il avance. Tout viendra, t'inquiète pas. Oui. L'étudiant. Est-ce qu'il est possible d'interpréter les actions du Créateur sur moi ensemble avec les amis pour augmenter l'importance?
1: Adam ratsui she itrakez.
0: Il est désiré que l'homme se concentre sur lui-même. Et avec les autres, il doit utiliser. Vraiment, j'utilise vraiment le mot utiliser, les amis. On ne peut pas faire une sorte de faire un travail imaginaire, comme si c'était comme ça. Mais il doit utiliser, les amis, pour se créer un mécanisme de soutien qui le ramène chaque fois à la pensée du Créateur. C'est tout. Tout le groupe, je n'ai besoin seulement pour que tout le temps il me rappelle sur le Créateur. Je n'ai pas besoin pour quoi que ce soit d'autre. À partir de ça, du fait que j'ai besoin d'eux pour ça, pour le Créateur, et que j'ai besoin d'eux pour arriver à lui, alors je suis prêt à investir à eux, et à leur donner, à m'incliner devant eux, pour qu'ils me lavent le cerveau, à tout faire. Mais qu'est-ce que j'ai demandé? Pourquoi est-ce que je fais tout ça? C'est seulement pour qu'il me rappelle le Créateur. Je n'ai besoin de rien d'autre dans ça. C'est tout. Et alors, à chaque fois, il va avec une nouvelle force vers le but. Le but, c'est l'adhésion.
1: Tu
0: as compris? L'étudiant. J'ai compris, mais c'est pas ce que j'ai demandé. Si, malgré tout, on est assis ensemble, chacun a reçu une pierre sur la tête, et malgré tout, il attribue au Créateur, et on fait une sorte de telle conversation. Est-ce que c'est utile, ou est-ce que c'est une confusion inutile qu'il vaut mieux éviter? Le Rav. Dans le groupe, chacun est obligé de cacher ce qu'il a à l'intérieur. Quelles mauvaises choses le Créateur lui a révélées. Et comment est-ce que lui, au-dessus d'elle, il a arrangé son lien avec le Créateur. Les relations entre lui et le Créateur, il est interdit de les raconter. Mais plutôt, chacun doit raconter de façon générale à l'autre combien est-ce que le Créateur est grand. Pas à partir de ce que j'ai vu et de ce que j'ai ressenti, regarde ce qui m'est arrivé, non. Pas des choses spéciales, hein, personnelles à moi. Mais de façon générale, aider l'ami à recevoir un ressenti général, pas un ressenti, comme ça disons, comme une connaissance générale de la, disons juste une connaissance générale de la grandeur du Créateur. La grandeur, l'unicité, le but. Lire un ensemble d'un article, c'est le mieux. Ça veut dire que c'est comme ça des choses qui n'ouvrent pas ce qui se passe entre moi et le Créateur. C'est obligé d'être une chose très très intime, personnelle, que je n'ouvre à personne. Comme ça, y compris bien sûr à ma femme, aux enfants, à personne. Il n'y a pas d'entrée là-bas. Mais de façon générale, la méthode, la grandeur de la divinité, hein, le but, le chemin pour y arriver, ça veut dire que sauf mon rapport personnel, eh? Ça oui. Ça, en effet, je dois l'expliquer, le raconter, le rappeler à l'ami pour l'aider autant que possible à être aussi comme ça dans ce sillon-là sans arrêt. Quand on pense à cela dans notre état là, ça éveille tout le temps la crainte de tomber dans un état en dessous de la connaissance, que tout vient d'en haut, mis sur le Créateur, etc., etc. Comment ne pas tomber dans cet état là? La différence entre en dessous de la connaissance et au-dessus de la connaissance dans le lien Créateur, c'est très simple. C'est que en dessous de la connaissance, ça s'appelle que je n'utilise pas ma connaissance. Le résultat dans au-dessus de la connaissance et en dessous de la connaissance, c'est comme un résultat qui apparaît à l'œil comme le même résultat. J'ai maintenant une sorte de quelque sorte de perturbation.
1: Et
0: je ferme les yeux, je les vois pas, je les regarde pas, je les efface et je continue ma vie comme si elle n'existait pas. Comme s'il n'avait pas. Je lis les psaumes, je continue à étudier des raisonnements, quelque chose comme ça. Et comme ça, je prie en général que cela m'aide. C'est tout. Je n'entre pas dans un lien avec la divinité. Un lien comme ça où je veux clarifier quelque chose, adhérer à quelque chose. Je vois que, comme ça, je ne le justifie pas. Je vois pas combien est-ce que je me sens pas bien dans sa conduite et dans sa providence et ça me paraît pas juste et tout ça. Et alors je suis appelé méchant. Et j'entre pas du tout dans ça. Je chasse simplement ces choses de moi. Et l'essentiel pour moi, c'est comme un bébé de tout le temps tenir mon chemin et c'est tout. Comme ça, on m'a enseigné, bénir sur le Créateur, etc., etc. Ça s'appelle au-dessus, en dessous de la connaissance. Alors, comme ça, je marche, comme ça, dans la vie, dans une vie normale, pour ainsi dire, dans l'adhésion, mais au point de l'adhésion qui ne se développe pas. Ça s'appelle le minéral de Kdusha, en dessous de la connaissance. Au-dessus de la connaissance, ça veut dire que malgré toutes les choses qui viennent à moi, qui contredisent pour moi l'unicité de sa providence, Ben Sotel, dans ce monde, que je ne peux pas le justifier, ni comment il se comporte avec moi, avec le monde entier, ni ce qu'il fait avec nous en général. Malgré toutes ces choses-là, je découvre sur chaque détail de son rapport à moi, je révèle son rapport spécial envers moi et envers nous en général. Oui? Et ça m'aide à adhérer encore plus à lui, au-dessus de ces questions-là, de ces difficultés-là. À la hauteur des difficultés et des perturbations, d'un minéral, je deviens végétal et animal et parlant. Je renforce mon lien. Et ces difficultés-là, elles deviennent ma chair, que je revais sur le point du lien, et c'est comme ça si j'étais minéral. Et comme ça, à partir de ce point-là, je construis un partout. C'est la différence entre le minéral de Kdusha et le travail du Créateur. Qu'il travaille. En quoi c'est le travail? C'est qu'il travaille sur toutes ces perturbations et qu'il les utilise. Et celui qui n'est pas le travail du Créateur, il les efface. Il les utilise pour les restreindre de lui-même. Comme ça, seulement ça. C'est-à-dire que le Créateur lui envoie des perturbations, mais il les utilise seulement pour restreindre, pour ne pas les recevoir en lui, pour ne pas les vérifier, pour ne pas vivre avec elles. Il ne fait pas d'analyse ou de critique de comment est-ce que, d'une certaine façon, il ne vit pas vraiment avec ces perturbations-là. C'est pour ça que la vie du minéral et la vie du Créateur, elles sont différentes. Parce que le travail du Créateur, il doit être impliqué avec la société. Il doit être impliqué dans tous les événements de la vie qui passent sur la société. Il doit ressentir la souffrance du public. Le minéral de Kdusha, il n'a pas besoin de ça. Il doit s'isoler du public autant que possible, se fermer, ne pas travailler, ne pas servir, ne pas souffrir avec le public. Pour justifier le Créateur, il est obligé de se concentrer seulement sur son point-là d'adhésion, et c'est tout. Parce qu'il n'a aucune force pour l'élargir, ce point-là d'adhésion, en un partouf. Parce que qu'est-ce que c'est qu'un partouf? Un partouf, c'est plusieurs de mes désirs que grâce auxquels, avec leur aide, je suis en adhésion avec le Créateur. C'est ça ce qu'il appelle un partouf. T'as des étudiants? Essaye. Il y a deux choses. D'abord, si ce n'est pas l'État, comme tu dis, que nous devons faire toute l'activité dans la raison,

0: Hop. Il se joint à lui tous les doutes, toutes ces hésitations. Et il se trouve dans un état très, très tendu et très grand. Et alors, à chaque fois, il a des perturbations, il ne sait pas comme ça.
1: Être minéral de Kdusha, tu sais, c'est une bénédiction, on peut dire. On te donne une telle chose où tu peux fuir maintenant. Nous pouvons comprendre comment pendant 2000 ans, nous avons été sauvés de toutes ces choses. Car il y avait où fuir vers un certain point dans toute cette vie terrible, les pogroms, tout ce qu'il y a eu, tu fuis à l'intérieur de ce point, tu te trouves là et c'est tout. La vie, la mort, peu importe. Mais tu te trouves là. Tandis que quand tu sors de ce point et que tu veux recevoir tout ce monde comme soutien à l'adhésion, et il est entièrement à l'inverse, hein? Alors c'est un travail vraiment terrible, très dur. Il est impossible d'imaginer que ce soit impossible, jusqu'à ce qu'une épée tranchante soit posée sur son cou, ne pas désespérer, miséricorde. Et là aussi, il y a encore ici un point qui peut appartenir au minéral de Kdusha et qui peut appartenir au travailleur du Créateur. Ça veut dire, est-ce que tu neutralises seulement tout cela et tu dis « Shema Israël » comme si tu criais, ou bien ce point-là, tu le prends vraiment pour construire à partir de lui un partouf, et ça veut dire construire à partir de lui un partouf. Tu ne l'utilises pas seulement pour être en adhésion, tu l'utilises pour construire au-dessus un rapport positif dans l'intention afin de donner, ça veut dire faire de cela une action. Tu utilises la perturbation comme une possibilité d'agir, de remplir ce manque par toi-même, par la lumière réfléchie. C'est ce que nous étudions dans les actions de la Kabbale. Le travailleur du Créateur a besoin de la liberté d'être aussi minéral quand il veut. Par exemple, quand il a quelque chose qu'il ne peut pas affronter ou ne peut. Le travailleur du Créateur n'a aucun. Tu veux dire qu'au moment de sa faiblesse, il peut fuir pour être minéral de sainteté? Non. Il n'y a pas une telle chose. Il n'est pas capable d'être dans ce point même un seul instant. Il n'en est pas capable. Il se peut qu'au moment de faiblesse, tu envies le miracle de sainteté, mais il est impossible d'être dans cela. Car l'approche qui consiste à neutraliser les questions est une approche qu'il faut construire dès le départ. Je ne peux pas, dans une partie, dans certaines sections de mon chemin, être minéral de Kdusha et dans le reste végétal. Nous n'avons pas le danger de devenir minéral, même si maintenant je me retire de toute action et que je me fiche, disons, sous une certaine forme, par cela, je ne viens pas minéral, car je travaille en cela contre toutes les perturbations de manière active, pour les figer, pour ne pas les vouloir pour l'instant, et ainsi de suite. Je ne les détruis pas, je ne les jette pas, pour rester dans l'épaisseur racine. Cela, le point dans le cœur ne me le permet pas. Mon point de base. Tandis que chez eux, puisqu'ils ne réveillent pas ces actions qu'ils veulent grandir, Ils peuvent être

0: lié à ce même point sans son développement. Il ne faut pas aller loin. Je veux préciser le point et parler de nous, pas du minéral. Nous ne sommes pas Mirgulusha par nature. Mais comment ne pas tomber, nous, dans cet état ignorant. Mais lui, toutes ces choses ne viennent pas chez nous des slogans. J'utilise pour neutraliser les perturbations. On m'envoie une perturbation, ignorant. Mais lui, on m'envoie ça, tout vient d'en haut. Comment pouvons-nous tout de même être certain qu'avec tout ce qui nous semble qu'on avance, peut-être que nous sommes aussi comme ce minéral de sainteté, seulement plus sophistiqué. D'abord, la sécurité est en cela que nous ressentons des montées et des descentes. La sécurité est en cela que chaque fois je sens comment le Créateur à mon égard se nie lui-même, se cache lui-même. Et m'introduit dans toutes sortes de rapports différents avec lui. Une fois il me jette, une fois il me rapproche. La sécurité est en cela que j'étudie des livres spéciaux et dans une atmosphère, dans toutes les conditions que les kabbalistes nous ont dites. Dans la direction, dans tout ce qui est possible pour éveiller sur moi la lumière environnante. C'est-à-dire que dès le départ, l'approche, l'intention est totalement, totalement différente de celle d'être minéral. La question est où nous arrêtons-nous à tel point que notre vitesse devient comme si nous étions minéraux. C'est autre chose. C'est-à-dire qu'il peut être végétal et progresser, mais progresser à un tel rythme qu'il est presque minéral. Cela, comme il l'a dit, dépend déjà de la qualité de l'effort. La qualité de l'effort, ben, dans la mesure, j'exige de l'étude qu'elle m'aide dans la vie, qu'elle m'aide précisément sur ce point, que la lumière est claire et que je puisse unifier toute ma vie avec le Créateur, que je la reçois, cette vie de lui. Et que tout ce qui m'arrive dans la vie est pour que, au-dessus de toutes ces choses, je le justifie et découvre son unicité. Jusqu'où, de ce point de vue, m'est-il permis de clarifier les perturbations qu'il voit pour ensuite le justifier ou pour ensuite m'accrocher à lui? Jusqu'où puis-je fouiller, pour ainsi dire, oui, faut clarifier les perturbations en tant que je peux. Je dis encore, il faut, si cela est dans mes mains, si j'ai trouvé en moi une pensée que je reçois cela de lui, je me suis verrouillé sur lui. Ensuite, peu à peu, je dois commencer à clarifier toutes ces perturbations et voir comment il construit cela autour de moi, comment il me parle à travers elle, et ce qu'il veut que je corrige davantage en cela, où je dois m'avancer davantage, à condition que tout ce que je fais maintenant, vérifier dans la ligne gauche, soit fait avec assurance, oui, avec une garantie que je ne perdrai pas le lien avec la ligne droite, avec lui. Je me trouve, disons, dans Atzilut, que ça veut dire, dans Atzilut, un lien spécial avec le Créateur, et alors je fais arabe de monter autant que je peux, je fais monter des pensées étrangères aussi vers Atzilut, pour les unifier au lien avec lui. Autant que je peux, C'est possible. Et dans notre état, nous ne pouvons pas mesurer cela, mais l'homme doit tout le temps faire ainsi. Vérifier la limite, élargir la frontière de sainteté, comme on dit. Oui. Un groupe comme un seul corps. Un groupe comme un seul corps reçoit une pierre sur la tête, comme tu as dit. Alors, sort qu'il a encore un travail à faire, le groupe est envers le Créateur aussi, en dehors de chacun d'eux, comme un seul homme. Le groupe aussi, comme un seul homme. Et alors, il se peut qu'ils reçoivent comme un seul homme toutes sortes de problèmes que reçoit chacun de ses membres sous forme personnelle, mais lui ne le reçoit pas sous forme personnelle, que c'est précisément pour lui, il le reçoit comme un organe du groupe. Donc, quand nous sommes dans un groupe, toi, tu reçois une peur du directeur, moi, une peur de guerre. Celui-là reçoit sur la tête sa femme. Celui-ci a loin de nous des problèmes avec la santé des enfants et toutes sortes de choses. Ça veut dire que nous sommes comme un seul homme qui reçoit en une seule fois aussi tous ces problèmes. Je peux aussi qu'ils se dispersent ainsi entre nous par rapport au groupe. Nous ne savons pas cela. Nous ne pouvons pas le mesurer. Nous n'avons pas besoin de travailler sous cette forme. C'est compliqué pour nous. Nous ne sommes pas un seul partout comme Rabbi Shimon et Sami. Tu comprends que chacun était face à une certaine sphère, une qualité spéciale. Claire, c'est pourquoi il écrit dans le Zohar, Rabbi Aor, Rabbi Yossi, pour nous enseigner à quoi appartient l'action, de quel côté, quelle force maintenant l'a fait. Alors nous n'avons pas besoin de nous rapporter sous cette forme, et certainement cela existe ainsi. Mais nous agissons aussi, chacun dans ce qui est à lui, et aussi tout le groupe, pour qu'il ait cette tâche, son unification générale avec le Créateur aussi, ensemble. C'est de cela qu'il faut parler tout le temps, c'est en fait tout sujet. Rien d'autre que cela. Mais ne pas commencer tous ces calculs, tu sais, sans aucun fondement, on peut seulement s'embrouiller, c'est tout. Et s'occuper de techniques au lieu de penser déjà au lien avec le Créateur. Oui. Tu as parlé avant du lien intime de l'homme avec le Créateur dont il est interdit de parler. Je n'arrive pas à comprendre où est la limite entre ce dont je peux parler et ce dont je ne peux pas parler. Où est la limite où je peux parler ou je ne peux pas parler de mon lien avec le Créateur envers les amis? Vaut mieux en général ne pas en parler, moi et lui. Il faut parler des choses générales. J'ai lu dans un article, j'ai vu là un exemple. Regarde ce qui est écrit. Ça veut dire que tu ne racontes pas quelque chose de toi. Tu racontes ce que Baal HaSoulam a écrit là-bas. Et si ce sont même là, tu t'introduis toi-même. Mais il se peut qu'il y ait aussi par cela une sorte de dommage que tu causes. Mais certainement pas sur une sensation personnelle, privée. Comme disons, toi, tu es marié, tu as une femme, des enfants, tu as une maison, un travail. Tu ne racontes pas en général combien tu aimes ta femme, combien tu as avec elle une sorte de dispute, quels sont exactement tes calculs au travail avec quelqu'un, quel salaire exact tu reçois, et ainsi de suite. Il y a des choses élémentaires, intérieures, que l'homme garde dans sa limite, dans sa ville, pour ainsi dire, ce qui s'appelle « moi ». Je ne peux pas parler de cela. À l'intérieur, il y a même des choses dont tu ne parles pas avec toi-même. Mais ici, nous faisons une autre condition. Si tu commences à faire sortir dehors dans un lien avec quelqu'un, des choses qui sont entre toi et le Créateur, il y aura en cela une prise pour les extérieurs, pour ainsi dire. Ça veut dire que, qu'est-ce que les extérieurs? Les extérieurs, ceci, le Créateur. Mais quel est le sujet? Que tu n'unifies pas ces choses-là justement avec lui. Et alors tu les perds. Par cela, ton lien avec lui s'affaiblit. Si j'ai quelque chose que je peux raconter à quelqu'un d'autre, c'est signe que ce n'est pas dirigé exactement vers le Créateur. Et alors, je perds, dans la mesure où c'était lié ou non lié, mais je gardais cela. Maintenant, si je le raconte à quelqu'un dans le lien avec le Créateur, c'est une chose cachée. Et si j'ai des souffrances, je n'arrive pas à aller au Créateur, je ne dois pas raconter aux amis pour demander l'aide des amis. Si tu as des souffrances personnelles, pas en lien au Créateur? Des souffrances en lien au Créateur? Non, c'est des souffrances. Des souffrances que tu peux unifier avec le Créateur, elles se transforment des souffrances en joie, en bonheur. Si cela ne se transforme pas du mal en bien, c'est signe que tu ne l'as pas lié au Créateur. De cela, je peux parler. De cela, tu peux. Je ne sais pas. Il y a des souffrances psychiques et des souffrances corporelles. Sur les souffrances corporelles, il est permis de raconter aux amis, et là aussi, il faut penser sous quelle forme de raconter. Il est souhaitable qu'il y ait dans le groupe un mécanisme spécial pour traiter les choses que tu veux partager. Me manque actuellement de l'argent. Alors, je me tourne vers quelqu'un qui est responsable de cela. Peut-être qu'à partir de certaines caisses, il peut me prêter. Ensuite, je le rendrai. Ce sont les choses humaines. Me manque maintenant de la santé. Je me tourne vers quelqu'un qui sait comment faire cela, je ne sais pas. Envoyer un médecin, donner un conseil, quelque chose. Des choses humaines. Alors oui, le groupe doit soutenir cela et l'homme peut se tourner. Mais là aussi, il vaut mieux ne pas se tourner vers n'importe quel ami, mais vers le groupe, vers celui qui est responsable. Parce que si j'emprunte, j'emprunte seulement au groupe. Et personne ne sait, sauf cet homme. Le groupe ne sent pas qu'il m'a donné. Moi, je ne sens pas que je dois au groupe. Ces choses corporelles n'influencent pas notre plan spirituel. Donc, cela doit être totalement isolé l'un de l'autre. Je peux crier sur quelqu'un, son caractère, c'est terrible, je ne supporte pas. D'un côté, l'autre côté, il est proche de moi comme étudiant. Cela est animal et cela est spirituel, tu comprends? C'est tout. Les souffrances psychiques. Les souffrances psychiques, c'est déjà un problème. Car les souffrances psychiques, c'est ce que tu reçois directement du Créateur pour qu'au-dessus d'elles, avant les souffrances corporelles et toutes sortes de choses humaines, les souffrances psychiques, tu les utilises d'une certaine forme pour créer d'abord un lien avec lui. Alors ici, le groupe peut t'aider seulement sous forme générale, qu'on en parle en général, qu'on lit un article, mais pas que tu dois trouver pour cela une justification, chercher, soit dans le groupe, soit seul dans les articles, soit comme maintenant. Où tu demandes. Et la limite entre souffrance psychique et corporelle, là aussi, c'est pas toujours clair. Il semble qu'elles soient liées l'une à l'autre. Je ne vois aucun lien entre souffrance corporelle, humaine, et des souffrances psychiques, spirituelles. je ne vois pas de lien, car cela passe par le système animal de ce monde, les souffrances animales, humaines, c'est la famille, la maison, le travail, toutes sortes de choses. Et les souffrances psychiques, ce sont mes sensations intérieures où je dois déjà trouver leur source. Maintenant, tu peux dire, oui, mais si je reçois un mauvais rapport de ma femme, un découvert à la banque, et encore ce n'est chose, cela vient aussi du Créateur, certainement, et il organise cela, c'est vrai. Mais ces choses demandent une... comment dire, demande une autre solution. Elle demande une solution dans ce monde. Si j'ai un découvert à la banque, je ne vais pas prier à la synagogue et demander quelque chose au Créateur. Ce plan-là nous arrive pour que nous soyons liés à toute l'humanité. Il y a en moi deux mécanismes. L'un, c'est que je me rapporte au Créateur, et le second, c'est que par ce mécanisme, je suis lié aux créatures. Fait que je me sente bien ou mal, peur, sécurité, toutes sortes de choses qui appartiennent en fait à la question quel est le but de notre vie, de ma vie. Ces choses appartiennent directement au Créateur. Au-dessus d'elles, je dois arranger mon rapport avec lui. Et ce que je reçois comme souffrance humaine dans ce monde, comme chacun souffre, je dois les résoudre, non avec le Créateur, mais avec le docteur au travail, avec la femme, avec les enfants, le médecin, la banque, sous une forme, laisse le Créateur, ne résout pas ces problèmes-là par le Créateur. C'est simplement une fuite de la réalité. Tu comprends pourquoi? Par cela, je me connecte à d'autres personnes et dans la manière dont je me connecte à eux directement selon les lois du pays. Un avocat, même si cela n'est pas du tout les lois de la Torah, peu importe, par un comptable qui n'appartient pas du tout à un secrétaire, oui, toutes sortes de choses. Même le travail social, peu importe, une certaine aide sociale en lien avec ma femme, je ne sais pas quoi, ou avec mes enfants. Par cela, je fais les choses, comment dire cela? Il y a la nécessité et il y a au-delà de la nécessité. Alors cette nécessité, je dois la faire ainsi, c'est ma vie. Je l'ai reçu, et selon les conditions qu'on me donne ici, je dois faire. Et le plus grand kabbaliste doit faire ainsi. Et l'homme simple doit faire la même chose. Cela appartient au mécanisme du lien entre les âmes sur le plan de ce monde. Et selon la façon dont je résous mes problèmes avec le Créateur, à partir de la question « quel est le goût de ma vie ?» souffrance spirituelle et selon la façon dont je résous ces problèmes corporels, formes corporelles, je m'équilibre davantage maintenant. Si je me rapporte correctement aux deux, maintenant je peux commencer un travail, lequel aussi lié ensemble ces deux systèmes. Ça veut dire que je travaille et je résous les problèmes corporels comme si le Créateur n'existait pas du tout. Après les avoir terminés, et selon la façon dont ils se sont résolus, je dois dire que eux aussi, le maître de la maison, c'est le Créateur, ils pensaient que ce serait ainsi. Alors, Cela aussi, je l'unifie à mon lien avec le Créateur. Mais, m'y rapporter, je dois d'abord le résoudre comme un homme ordinaire. Travailler, souffrir, comme tout le monde, bref, être. J'ai un découvert à la banque, je ne vais pas prier. J'ai un problème de santé, je dois aller chez le médecin. La Torah m'oblige. Le médecin guérira. Pourquoi ? Elle va prier ? Non. Va chez le médecin. Si tu vas prier, tu effaces l'unicité du Créateur. Car son unicité, tu l'atteins à travers ce médecin. Il peut être un goy, peu importe, qui vient et qui te guérit. Mais les souffrances corporelles ne peuvent-elles pas me causer de souffrances psychiques ? Ces souffrances-là sont liées ensemble, mais pour l'instant, tu ne peux pas les lier, car le Créateur donnait cela comme deux systèmes. Alors comment savoir si ces souffrances psychiques ne sont pas liées directement à certaines souffrances corporelles ? Tu parles théoriquement, je ne sais pas. Je ne sais pas ce que tu demandes. Tu peux dire ainsi. Je gagne 3000 shekels et à cause de cela, je ne peux pas étudier la Kabbale car je dois aller faire un autre travail. Que dois-je faire? Alors, les souffrances corporelles me causent aussi des souffrances psychiques car je ne peux pas étudier. Toutes sortes de choses comme cela, peut-être. Je ne sais pas exactement ce que tu demandes. Où est la frontière entre elles, j'ai dit. Si cela vient de la question « Quel est le goût de notre vie ?», cela appartient à la spiritualité, au lien avec le Créateur. Si cela vient de « Pourquoi ai-je un découvert à la banque ?», cela appartient aux souffrances corporelles, et tu dois les résoudre non avec le Créateur, mais avec le directeur de banque, ou avec toi-même. C'est tout. Mais après la solution, si tu peux déjà les lier au Créateur, après toute la solution, pas une seconde avant, alors cela s'appelle que tu as fait une unification. Si tu es capable de le faire comme ça, c'est pas quelque chose qu'on dit comme ça, simplement. Il faut... On partage l'impression de leçon et qu'est-ce que nous prenons pour travail en dizaine. J'ai été vraiment silencieux. Comment on commence de l'olishma et qu'on peut lier les sensations négatives au Créateur. Ensuite, on surmonte également. Et j'ai noté quelque chose qui m'a vraiment touché. Ça parle de vous, mais bien aimé. Utilisez les amis pour souvenir du Créateur. Et je n'ai besoin de rien d'autre. Oui, vraiment très très fort. Hein. Énormément de points. J'ai noté que l'homme, en construisant lui son identité, justement, par les montées et les descentes, et qu'on permet de ressentir, il doit l'unifier avec le Créateur. Et ça peut indiquer ce qu'il a fait correctement. C'est appelé l'olishma. Tu vois que c'est le Créateur qui le fait. Tout d'abord, unifier tout ce qui se passe avec le Créateur.
1: Le
0: Rav nous dirige toujours vers ce travail.
1: Lié
0: tout au Créateur. Justement, quand tu ressens de tout ce qui se passe dans la vie, on t'oblige à faire des choses et d'autres. Et tu peux être en danger et toute autre chose que tu traverses, tu dois voir le Créateur, que c'est lui qui l'a fait directement, de façon précise. Ces choses qui sont terribles, c'est finalement ce qu'on appelle Ahoraim. Il veut se révéler exactement dans la forme opposée. Et donc c'est pour ça qu'il t'envoie cette sensation, ce manque, et dans de telles relations avec l'environnement, et ainsi de suite. Toute cette réalité, tout ce qu'on ressent extérieurement et intérieurement, il faut arriver à un tel point où on a eu à lier tous nos créateurs et privilèges d'être dans une société, le Kurav et les Kabbalistes qui nous aident, dirigent à faire exactement le travail spirituel. Je trouve que dans cette leçon, chaque seconde, que tu veux noter quelque chose, tu peux écrire. Hein, c'est vraiment le Rav. A développé le groupe et donne des milliers de discernements de toutes sortes de directions. Vraiment, à chaque fois que je pouvais écrire, par exemple, ce que j'exige pendant l'étude, la lumière qui me permet de justifier et s'accrocher à lui, en haut et au-dessus. Au-delà et au-dessous de la raison, c'est surtout le travail intérieur, ce que l'homme fait intérieurement. Peut-être qu'il peut lire les psaumes, il peut participer aux leçons, mais il est tout au-dessous de la raison. Et la question, où se trouve son désir, sa prière, vis-à-vis des souffrances, c'est quelque chose, un motif qui est... Mais plusieurs fois, si nous prenons les souffrances et ça nous permet de souvenir que finalement c'est un exercice qui vient du Créateur pour qu'on pense et qu'on retourne à être avec lui, dès ce moment-là, on ne peut plus parler de souffrance parce que notre but est de reconnaître qu'il n'y a rien de mieux que toute cette réalité. C'est lui qui l'a créée. Pour nous, pour qu'on puisse atteindre la vision. Finalement, à partir de cette situation, ça. Et encore. Je te laisse continuer, Alex. Oui, beaucoup de discernement. Vis-à-vis des souffrances corporelles et spirituelles, comment voir la différence entre les deux, comment solutionner les problèmes, où on ne doit pas demander au Créateur, mais solutionner les choses comme on fait dans ce monde. Et qu'est-ce qu'on peut ou ne peut pas partager et de quelle façon le faire? Des choses qu'un homme doit garder pour lui, une relation privée avec le Créateur, comme il le fait avec sa famille et ainsi de suite. Donc, la même façon de faire c'est ce qu'il ressent. Directement avec le Créateur, ça c'est pour c'est privé. Et la société, dans tout ce qui dépend de la réalité, l'homme lui-même jamais ne parlera de la présence du Créateur. Seulement. On passe à la prochaine partie, mais avant, on chante une chanson ensemble.

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1: Nous avons reçu un lien hier du fait de la qualité du son, et donc il vaut mieux regarder à la maison et s'en impressionner là. C'est principalement une série de questions-réponses. Et aujourd'hui, nous commençons donc le cours numéro 6, la première partie, donc pour bref 20 minutes.
2: Le Rav fera moins de dessins, mais il lui répondra aux questions, donc ce serait bien aussi si vous voulez prendre sur ce papier et souligner les points importants. Donc, oui, un mot encore, cette leçon est importante parce que cette partie-là me parle surtout de l'intention et nous savons, connaissant l'importance de l'intention, donc le Rav consacre toutes les 20 minutes. Donc ce serait bien, nous aussi, de rester concentrés et suivre. Alors, on passe à la leçon. La première étape, c'est qu'on étudie et qu'on comprend absolument pas où on se trouve. Deuxième étape, c'est qu'on étudie. Peut-être qu'on comprend un peu où l'on se trouve, mais on ne comprend pas ce qu'on étudie. Après, on ne comprend pas pourquoi on l'étudie. Je parle sérieusement. L'homme est embrouillé car il se trouve dans ce monde. Et tous les sens, et tous les désirs, et toutes les pensées, et tout ce qu'il y a en nous vient de ce monde. Aussi par hérédité, héritage, et aussi de ce que nous avons par notre expérience, et tous les sens, et tout le corps, tout cela vient de ce monde. Et si on parle de quelque chose qui n'existe pas pour nous, pour ainsi dire, et même s'ils écrivent ce qu'ils veulent, nous ne sommes pas capables de l'imaginer. Il n'y a aucun exemple. Et ce sera ainsi tant que l'homme n'entrera pas en pratique. La spiritualité dans le monde supérieur. Cela veut dire qu'avant qu'il ne commencera à sentir une réalité supérieure, rien n'aidera. Tu peux lire 1000 fois, savoir par cœur ce qui est écrit, discuter, si tu demandes de toutes sortes de choses, mais ce sera complètement détaché de toi, c'est-à-dire de la réalité. Maintenant, tu demandes en fait, comment puis-je adopter toutes ces choses ? Et commencer vraiment dans ce que je lis à travailler. Ça veut dire, je lis que c'est ainsi qu'on fait, et ainsi qu'on regarde, et ainsi qu'on sent. Bon, ben c'est où, c'est où? C'est l'étape suivante. Par le fait qu'on étudie, comme il écrit dans l'introduction, un test, point 155, à la fin de l'introduction, du fait qu'on étudie ou qu'on ne comprend rien, mais qu'on aspire à comprendre, c'est-à-dire à atteindre ce qu'on étudie. Par cela, nous éveillons la lumière environnante sur nous. La lumière venante, c'est cette même lumière, c'est ce même flux spirituel que si nous acquérons un écran, entrera en nous. Ça veut dire, si nous arrivons à la spiritualité, elle entrera en nous. Et entre-temps, il y a une source supérieure vers laquelle nous aspirons pour ainsi dire à arriver. On nous a donné un désir pour cela. Et de cette source, avant que nous y arrivions, il vient jusqu'à nous dans notre état maintenant, ça veut dire jusqu'à notre lieu. Une lumière de loin, une lumière spirituelle appelée la lumière environnante. Environnante parce qu'elle ne peut pas encore entrer à l'intérieur de nous. alors elle est appelée environnante et non intérieure. Elle est comme si elle nous contournait et joue tout le temps avec nous pour nous préparer à vraiment la sentir d'une façon intérieure. Et dans cette préparation, il y a plusieurs étapes. Jusqu'à ce que l'homme traverse la barrière, c'est-à-dire il passe déjà à un état où il commence à sentir la spiritualité en pratique d'une façon active, d'une façon tangible, avec ses sens. Avant cela, il y a la période de préparation, le temps de préparation. Et sur le temps de préparation, le Baal HaSulam disait que c'est comme lorsqu'on donne à un enfant une ardoise avec de la craie. Autrefois, le papier coûtait beaucoup d'argent. Alors, on donnait à écrire avec de la craie sur une ardoise, en général. Et jusqu'à ce que l'enfant sache écrire. Quand il écrivait déjà bien, alors on lui donnait un peu de papier. Et plus il écrivait bien, on lui donnait papier de matière plus affinée. C'est ainsi en fait, dit-il, dans la Kabbale. Notre temps de préparation, c'est un temps où nous étudions nous-mêmes. Et nous apprenons un peu de la lumière environnante, ce qu'est la spiritualité, et combien nous sommes opposés à la spiritualité. Pourquoi avons-nous besoin de cela? Nous avons besoin de cela pour arriver simplement à un état où nous saurons de la façon la plus sûre, la plus claire, que nous trouvons seulement de la matière du recevoir pour recevoir, la matière qui ne peut jamais être liée à la spiritualité dans des qualités opposées à la spiritualité, que nous ne pouvons pas nous élever au-dessus de notre matière et appartenir à l'éternité et à la perfection. Toutes ces choses, nous les atteignons à partir de l'opposition que nous sentons entre la lumière environnante et nous-mêmes, nos kélim, nos désirs. À partir de cela, nous arrivons, si l'homme donne un effort en quantité et qualité suffisante, alors il arrive à un état où il se brise. Avant, il y a toutes sortes de brisures, de désespoir, de descente. Les gens partent et reviennent. C'est un chemin qui prend parfois des années. Parfois, ça peut prendre 10 ans, des années jusqu'au Marsom. Tu penses que d'aujourd'hui à demain, tu vas entrer dans la spiritualité? Alors je te dis non. Tu as une vie, dans cette vie, tu dois t'arranger et vraiment arriver au meilleur état possible que tu peux. Mais entre-temps, tu investis. Dans l'introduction, je dis différent, au début, il écrit en vérité la période où l'homme est dans l'effort énorme. Il dit vraiment qu'il peut arriver à la spiritualité. C'est en fait un temps de 3 à 5 ans. S'il donne vraiment quantité, qualité d'effort, d'une façon suffisante, mais je vous dis d'avance que cette chose est presque impossible et prend plutôt quelques années supplémentaires. Et alors l'homme entre vraiment comme tu demandes, quand sentirons-nous et que nous étudions en pratique, et alors l'homme arrive à cela. Mais théoriquement, disons ainsi, dans le bon cas, 3 ans suffisent déjà. Pourquoi avons-nous besoin de ces 3 ans? Encore une fois, pour nous vérifier dans tout notre travail, dans notre activité vers la spiritualité, découvrir la lumière environnante avec une telle puissance face à tous nos désirs et toutes nos qualités, que nous sachions sûrement que nous sommes complètement opposés dans tous nos désirs face à toutes les qualités de la lumière environnante. Si face à cela, cela correspond à les positions de forme, alors pourquoi avons-nous besoin d'un effort suffisant, comme j'ai dit, en quantité et qualité, pour que nous découvrions tous nos désirs face à toutes les qualités de la lumière environnante? C'est en quantité et en qualité que toutes les qualités de la lumière environnante dans la forme la plus claire, la plus élevée, se découvrent à nous face à toutes les qualités pourries, les pires qui sont en nous. C'est la polarité maximale dans tous nos désirs et nos qualités face aux lumières environnantes. Si cela se découvre, l'homme arrive à un état appelé le soupir, et les enfants d'Israël soupirent du travail, comme il est écrit en Égypte. Alors il crie, il est capable de rien. Et alors il a besoin d'un lien avec le Créateur. Et c'est en fait, ce qui doit être. Car l'entrée dans la spiritualité signifie un lien avec la divinité. Tu ne peux pas simplement entrer dans un certain site et maintenant tu planerais entre les anges, tu circules librement et comme cela. Le monde spirituel signifie que tu te lies au Créateur. Tu te trouves avec lui dans un rapprochement, dans un lien, un dialogue. Et cela arrive en fait seulement après que l'homme est vraiment désespéré de ses propres forces et voit qu'il n'est pas capable d'entrer dans la spiritualité. Et après, quand il brise par la prière, par un cri vers le Créateur qu'il n'est pas capable, il brise la barrière et entre dans la spiritualité, alors un autre état commence déjà. Depuis là, et ensuite il se trouve déjà dans ce qu'on appelle le palais du roi, et là il y a déjà des degrés de rapprochement jusqu'au Gmar Tikkun, comme on dit, jusqu'au sommet, au but de la création. Les degrés là-bas se divisent en 6000 ans, ce qu'on appelle 6000 degrés, et l'homme se rapproche tout le temps, se rapproche. Cela, nous l'étudions déjà dans l'étude d'Ishvara. Et là, on doit en fait traverser toutes ces étapes, aussi le temps de préparation, aussi le temps de cette marche dans le monde spirituel jusqu'au sommet, pendant sa vie. Selon la définition de l'essence de la sèche de la Kabbalah, le livre Matan Torah, le Baal Solam écrit que la sagesse de la Kabbale, c'est la révélation du Créateur à ses créatures dans ce monde.

0: Après 120 ans, quand tu te trouveras là-bas dans un certain lieu, dans un certain état, ou quelque chose, mais dans ce monde. Ça veut dire que ce que nous étudions la méthode de révélation de la divinité à nous ici, simplement au sens littéral. Comment fait-on cela plus vite? Est-ce que je peux accélérer cela, quelque chose? On se rapproche du Créateur le moins possible, le plus lentement possible, si on ne fait rien. Ça, c'est clair. C'est clair. Et cela s'appelle le chemin des souffrances. Je vous demande de connecter le téléphone. Il y a quelque chose qui sonne là-bas. Alors, qu'est-ce que cela veut dire, le chemin des souffrances? Un homme qui n'agit en rien pour se rapprocher de la spiritualité et pour lui donner une direction vers la spiritualité. Tu as besoin de lunettes? Non. Et pour le rapprocher de la spiritualité, le Créateur lui envoie des souffrances. Que cela veut dire? Le Créateur lui envoie exactement. C'est... s'il vous plaît, génère. Pour le rapprocher de la spiritualité, le Créateur lui envoie des souffrances. Ça veut dire, lui donne des coups, lui révèle des manques. Et par cela, l'homme est obligé de courir, de fuir les souffrances. Et le Créateur lui donne exactement de telles souffrances qui rapprochent l'homme en face de cela pour qu'il fuit vers le but de la création. Donc, dans la mesure où nous utilisons la lumière environnante et où nous aspirons nous-mêmes à arriver au but de la création, nous accélérons notre chemin et tout le temps le bâton pour ainsi dire est en retard et ne parvient pas à nous frapper. C'est ce qu'on appelle qu'Israël accélère, raccourcit, sanctifie le temps. Israël est au-dessus des étoiles et des signes. Nous pouvons aller par le chemin, appeler le chemin de la Torah, le chemin de la lumière, la voie de la lumière, être attiré, tirer en avant par la lumière et ne pas sentir les souffrances. Mais, en vérité, encore une fois, je le dis que, par connaissance, c'est l'idéal, c'est presque impossible. Bien sûr, il y a ceci et là, on ne peut pas toujours courir en avant, descendre, lui donner des échecs pour qu'il sente ceci et cela. Disons, chaque chose a sa place.
1: Mais quoi qu'il en soit, ici, en fait, notre choix est entre le chemin de la Torah, et le chemin des souffrances. Ça veut dire que je peux m'accélérer moi-même jusqu'à ce que, en 3 ans, j'arrive à la spiritualité. Et là, le temps n'est déjà plus au-delà du temps, toutes les notions. Alors, on ne peut pas dire en combien de temps, comme si là, ça veut dire tout dépend de nous. Qu'est-ce que ça veut dire de nous? Par quoi l'homme peut-il augmenter cette lumière environnante? Maintenant, c'est la question. Plus la lumière environnante sera grande, plus l'homme sera attiré vers le but. C'est clair. Car de là, la lumière environnante descend vers lui. Maintenant, par quoi puis-je aspirer davantage à la lumière environnante? Par le manque envers elle. Comment voudrais-je davantage le but de la création? Exactement ce but qui est le but, non pas ce qui me semble être le but. Sur cela, il dit que il y a trois causes. La première cause pour cela, ce sont le livre des justes. Ça veut dire seulement des livres qui parlent d'une façon juste, précise et adaptée à nos âmes. Il y en a beaucoup, beaucoup de discernement. Ça veut dire des livres justes. Les livres justes pour notre génération, c'est le Saint Zohar, les écrits du Hari, et le Zohar et les écrits du Hari avec les commentaires du Baal HaSulam. Car il écrit le commentaire à Sulam sur le livre du Zohar et sur les écrits du Hari. Il a écrit le commentaire Talmud des 10 Sfirot. Alors en fait, il s'avère que nous étudions les écrits du Baal HaSulam, ce qui sort en fin de compte. Ce sont les livres, maintenant le groupe et le Rav. Encore deux causes pour augmenter le désir vers la lumière environnante. Et le but de la création, le Rav signifie celui qui peut conduire sur le chemin vers cela, et le groupe, que des gens soient autour de toi qui aspirent exactement au même but et dans une soumission avec toi, ils seront absolument liés ensemble jusqu'à ce qu'il y ait inclusion des désirs. Disons, 50 personnes sont assises ici, maintenant. Si tu étais inclus en elles, alors tu recevrais d'elles, disons, selon le calcul ordinaire, entre 49 désirs et en plus de ton désir. Alors tu aspirerais déjà 50 fois plus à la lumière environnante que ce que tu aspires maintenant. Disons que tous ont le même désir. Selon le calcul spirituel, c'est beaucoup plus que cela. Car pour t'annuler toi-même et être lié à quelqu'un d'autre, tu fais un effort plus grand que ton désir, beaucoup plus grand. Alors par cela, par ton effort pour te lier à quelqu'un, tu crées finalement un cli, un désir d'une puissance beaucoup plus grande que ce que tu as. Alors il s'avère que tu n'ajoutes pas à ton désir son désir, tu ajoutes en dehors de ton désir et en dehors de son désir l'effort que tu as donné pour te connecter. Cet effort peut être 1000 fois plus grand que ton désir et que ton désir. Alors tu comprends, se lier à 50 personnes, qu'il y ait une force pour se lier et que tu puisses vraiment te lier. L'homme construit par cela un cli qui est des milliards de fois plus grand que ton cli. Et alors tu peux simplement arriver à des atteintes rapides et énormes. Ça veut dire, le groupe, le Rav et les livres, c'est en fait tout ce dont nous avons besoin. Et c'est ce que nous faisons ici. D'accord ? Il n'y a plus de questions ? Bon.
2: C'est là ?
3: Sada,
1: ça va?
3: Il
1: n'y a plus de questions? Bon. Alors, vraiment, certainement, si quelqu'un a des questions, s'il vous plaît, levez la main, mettez les points d'interrogation. Ensemble, nous allons commencer à clarifier ce que nous avons entendu. Nous avons entendu pendant tout le processus dont le Rav nous a parlé, la reconnaissance du mal, et de cela nous en arrivons à un soupir, de cela nous en arrivons à la connexion avec la divinité, nous en arrivons à la spiritualité. Et dans la première partie du cours, nous avons appris que nous avons besoin des méchants dans le monde, car sans eux, nous ne pouvons pas en arriver à la connexion avec le Créateur. Et donc, nous voyons que toutes ces choses se connectent, toutes les parties. Et dans la première partie aussi, le Rav a parlé de comment les partsouf sont les désirs qui sont en nous et qui sont connectés au Créateur. Et tout est connecté de cette façon. Oui, s'il te plaît. Emmanuel.
4: אני כבר כמה ימים הולך עם השאלה הזאת על המחסום ובדיוק פתח את הנושא.
1: C'est le deuxième jour où il y a cette question qui se lève au sujet du מחסום dont le Rav en a parlé, donc je voulais vous demander. Est-ce qu'une personne doit penser à cela et se mesurer envers ce point? Parce que nous faisons de grands efforts et à un certain point, ça devient une façon de vivre. Un point D'une façon, ça disparaît. Ou bien j'ai peur de cela, ou bien... Enfin, quelle est l'attitude correcte vis-à-vis du marsom?

0: où toute ma vie, je m'y suis dédié, et c'est pourquoi j'ai besoin des amis, j'ai besoin du groupe pour être comme un mécanisme qui continue à me rappeler cela, le but. Et si tu demandes est-ce que constamment je dois être attaché à cela, alors bien sûr, non seulement cela, mais je dois aussi me vérifier si je suis déjà là. Et sinon, qu'est-ce qui me manque pour être là? Si je l'oublie, les amis doivent me le rappeler. Et ça, c'est notre aspiration. Nous devons entrer dans une connexion continue avec le Créateur, avec la divinité. Et c'est comme ça que nous devons nous vérifier. Où sommes-nous par rapport à cela? Oui, et en plus, cette question pourrait en fait être qui nous fait échouer d'une certaine façon, nous fait nous rentrer en connexion avec la Klippa, puisque au moment où je vérifie où je me trouve, et nous avons entendu dans le cours de l'après-midi que les amis, qu'en fin de compte, afin d'entrer dans la spiritualité, je dois être prêt à tout abandonner. Et pas juste le monde corporel, mais plutôt vraiment tout, même ma spiritualité. Juste ne rien me laisser pour moi-même, parce que si je laisse quoi que ce soit pour moi-même, alors ce n'est plus la spiritualité. Et donc, cette question est un petit peu dangereuse, parce que le fait que j'examine qu'est-ce que je reçois déjà, qu'est-ce que j'ai à ce moment-là, je me déconnecte de la divinité. Et ça, c'est l'indication que je n'ai pas franchi la barrière, le Marsum. Et donc, nous devons simplement penser à donner autant que possible que nous puissions. C'est pourquoi nous avons un cours avec les amis, nous avons du travail avec les amis et nous devons y donner de la force. Plus de questions? Merci les amis. La question porte sur 3 à 5 ans ce cadre de temps. Quel est ce cadre de temps? Pourquoi est-ce que avant, apparaît, c'est plus bref, maintenant, c'est apparemment plus long, ou enfin, il y a un temps net dans lequel il faut être dans l'intention, enfin, c'est quoi ces 3-5 ans? Alors, moi, je vais dire, et puis Chaim va me compléter. Ce que j'ai entendu, c'est que c'est un temps relatif. Alors, bien sûr que tout temps sur le chemin n'est pas un temps par l'horloge, ni les minutes et les secondes, les jours et les ans. Le temps spirituel est mesuré par le travail, par les efforts. Et le Rav a dit que même la connexion la plus lente où une personne ne fait rien, et alors le Créateur lui envoie des souffrances pour le guider sur le chemin. Et si la personne commence à investir, à travailler, il accélère le temps. Et en quelque sorte, ce qui lui revient n'est pas suffisant, et ça s'appelle accélérer le temps. C'est pourquoi c'est très relatif, et là on peut voir aussi du Baal HaSulam, des lettres, qu'il écrit en 12 mois, il atteindra la correction finale. Donc tout est relatif, et ça dépend de notre effort, et de ce qui est requis de nous.
1: Tada. Shamanu Mirav, she...
0: Merci. Nous avons entendu du Rav, c'est lié à combien est-ce que nous augmentons la lumière environnante, et on a aussi parlé des moyens, le Rav, les livres, le groupe, je suis non seulement entendu, mais je suis sûr qu'on est tous d'accord avec ça. Mais quand même, je demande, pas sur la réponse, mais pour ressentir le problème ici, qu'est-ce qui peut ajouter pour que le groupe, enfin, tout le monde aime les dizaines, tout le monde aime le groupe, les amis, mais il y a quelque chose, peut-être, enfin c'est une question, qu'on rate quelque chose, parce qu'ici il n'y a personne qui n'aime pas le groupe, la dizaine, qui n'aime pas, c'est comme si il nous manquait un grain de sable pour compléter le shekel. Vraiment, si nous pouvions mettre suffisamment d'efforts et utiliser l'environnement, nous serions dans un monde différent, un monde spirituel. Et si ce n'est pas le cas, alors il y a quelque chose qui manque.

0: Comment savons-nous que ça manque? Parce que nous n'avons pas encore reçu. Peut-être que nous le prendrons comme mission, comme tâche pour tout le Nebaruch. Notre mission de penser, chaque dizaine devrait clarifier en elle-même. Qu'est-ce que nous pouvons ajouter ou d'autres se trouvent cette dernière olive, comme écrit le Baal HaSulam, qui permet d'atteindre le remplissage, pour que véritablement nous atteignions le quota suffisant qui nous fera passer tous de ce monde-ci au monde spirituel, que nous soyons vraiment le vrai peuple d'Israël et que nous accomplissions notre rôle dans le monde.
1: USA Northeast.
0: Merci, merci. USA Northeast.
2: Спасибо огромное. Просто продолжая вопрос с прохождением Максома, вначале у нас было такое ощущение, что мы вот сейчас вот сделаем все, что необходимо.
0: Question au sujet du Maxom qu'on doit franchir. Il y a ce sentiment qu'en un instant, nous ferons tout ce qui est nécessaire, nous franchirons le Maxom et c'est tout. Et maintenant, il s'avère que c'est une question de bouger étape après étape, aller à un Maxom, ensuite un deuxième, à chaque fois s'élever à un autre degré, et nous tous ensemble que nous devions en arriver, et c'est ce Maxom entre nous, dans les clashs, entre nous, dans les dizaines, dans l'autre dizaine, c'est comme ça? Il y a le Maxom entre nous et les contradictions dans la dizaine. Est-ce que, pour ce que j'en comprends, oui, la spiritualité se révèle dans la connexion entre les amis, pas à l'intérieur de l'homme. C'est quelque chose qu'on appelle la connexion correcte. Il y a là quelque chose que si nous parvenons à le corriger, nous ressentirons qu'il y a une force supérieure d'amour absolu et de don. Alors oui, la réponse est oui. Alors nous avons reçu une question de Lituanie 1. Que signifie d'être désespéré de ses propres forces? Alors, je peux décevoir les autres seulement au début. Donc être déçu ou désespéré de ses propres forces, ça doit être désespéré de ne pas parvenir à se connecter au Créateur, en fait. Notre but ici est de nous connecter au Créateur et de comprendre ce que ça signifie et comment le faire. Et au début, vraiment, ce n'est pas clair. Et ensuite, nous commençons à faire des efforts. Et avec le temps, nous découvrons que ces efforts simplement nous révèlent qui nous sommes et quelles sont nos forces. Et alors notre force, en fait, est zéro, à moins que le Créateur vienne et nous change, parce que c'est lui qui nous a créés tels que nous sommes, et c'est la raison pour laquelle il n'y a que lui qui puisse nous changer. Et donc, ça c'est en fait le désespoir, ce n'est pas une désillusion, le Rav l'écrit comme le désespoir de ses propres forces, et ça c'est le désespoir. Et il n'y a qu'ici qu'une personne atteigne vraiment une vraie prière, et non pas une prière où le Créateur sera révélé, mais plutôt la prière pour que le Créateur me change. Parce que ça, c'est en fait l'effort que je ne suis pas capable de faire en me changeant moi-même. Et là, la prière aussi est répondue. Merci, et les femmes de Latine 15.
3: Sí, gracias, queridos profesores. Rav dijo que no se hablara nada personal con respecto al Creador.
0: Merci, chers instructeurs. Rav a dit que nous ne sommes pas supposés de parler de quoi que ce soit de personnel par rapport au Créateur, mais il n'y a pas longtemps, j'ai compris que le Rav a dit que nous pouvons parler un peu plus ouvertement dans le dizaine. Alors, quel est ce point médian ? Oui, nous avons entendu dans la première partie du cours que ça ne vaut pas la peine d'ouvrir nos émotions envers le Créateur, les parties intérieures où l'homme ressent les choses. Et le Rav a dit, éteignez ça de tout le monde, de vos proches et de tout le monde. Et avec les amis, ne parlez que de la grandeur, fermez-la en fait, que de la grandeur du but, et c'est ce que ça a expliqué. Le Rav, et puis c'est aussi écrit dans le Balasulam et le Rabash, et donc c'est comme ça que nous sommes plus bénéfiques les uns envers les autres dans cette affaire. Et si je suis dans un état où je suis énervé contre le Créateur pour une certaine raison, ou bien que je l'aime pour une autre raison, ça c'est à l'intérieur de toi. Alors, vis-à-vis des amis, le Créateur est toujours grand, les amis sont grands, et en général, le mieux, c'est de se focaliser dans la dizaine sur le fait de faire grandir les amis, ainsi que leur désir pour le but, alors plus grandement je les vois, plus le but est important pour eux, et le but leur donne la force, me donne à moi la force de le faire. Et alors je suis reconnaissant envers eux. Une fois que nous travaillons dans cette direction, nous accélérons la connexion, l'amour, nous faisons grandir les amis, nous augmentons leur importance du but, et ça, ça nous fait avancer correctement. Et à travers cela, nous attirons la lumière environnante, et ça corrige tout. Merci pour la... question, nous avons encore une réponse ici, les femmes s'il vous plaît, Europe.
1: Quand nous dépendons tant de la scène, et si falta alguna, pareciera que las demás tienen que.
0: Comment augmenter la vitesse du progrès si on dépend de la dizaine et qu'une amie manque, et alors on ressent que toutes les autres amies devraient travailler beaucoup de fois plus. Oui, tu l'as dit vraiment correctement. Nous ressentons que l'une des amies manque, alors les autres amies doivent travailler bien plus dur, et prier, et demander, et peut-être encourager, se connecter, vérifier. Et ça, c'est notre travail dans la dizaine, et c'est ainsi que nous nous accrochons, que nous soutenons chaque ami dans le travail et dans la connexion entre nous. Et maintenant, nous allons passer à une autre conversation sur le chemin. Bref, alors voyons le Rav et les amis. Nous devons réfléchir à comment désirer entendre de belles, bonnes, complètes paroles de chaque ami. Nous dit, si un ami aime quelque chose d'acide et que je pense qu'il aime quelque chose de sucré, et maintenant je veux lui donner quelque chose de sucré, mais en fait il veut des olives, des choses acides, piquantes, oui. Alors en fait je ne veux pas lui donner maintenant. D'accord. Tu dois savoir ce qu'il veut. Il faut savoir exactement ce qu'il veut, le goût qu'il aime. Oui. Maintenant, s'il comprend à l'envers, il n'aime pas le sucré, mais il sent que je veux lui donner du sucré. Ça aussi, c'est une influence de savoir recevoir le sucré que l'ami me donne. Oui. Cela aussi est considéré comme une influence. Oui. Même si ce goût-là, je ne le supporte pas, mais l'ami veut me le donner. Rav, tu ne travailles pas, tu ne décides pas selon combien tu souffres ou non. Tu prends plaisir ou non, mais tu fais cela uniquement selon le goût de l'ami. Mais c'est dégoûtant. Maintenant, je vais te donner quelque chose. Tu ne peux pas manger ces choses-là. Et maintenant, je veux vraiment te gâter, te faire plaisir, te donner mon cœur. Alors quoi, malgré tout, tu vas manger cela ? Oui. Pourquoi ? Parce que tu te fais cela non pour toi-même, mais pour moi. Et qu'en est-il des goûts que tu recevras ? Moi, en te disant merci beaucoup, je veux goûter dans ton cadeau seulement du sucré. Seulement du sucré pour moi, que je ressente du sucré. Tu ressentirais vraiment du sucré ? Ou bien ? Oui, du secret. Mais dans ce goût amer, matériel dans le sens, tu ne ressentiras pas de goût amer. C'est ma question, cela transformera-t-il l'amer en sucré ou... Non. Ça ne transformera pas. Si vraiment tu veux donner du bien, alors tu dois te préparer. Maintenant, le véritable don, est-ce dans le fait que je donne à l'ami ou dans le fait que je reçoive de l'ami? Ou bien cela n'a pas d'importance, c'est l'essentiel et la relation, ça n'a pas d'importance. Peu importe qui donne à qui ici, non. En termes de poids et de don, disons ainsi. Non, non, non. Il n'y a pas de différence. Il n'est pas préférable d'être du côté de celui qui donne ou de celui qui reçoit. Ce n'a pas d'importance. L'essentiel est l'intention dans l'action. Oui. L'essentiel est dans l'intention dans l'action. Une annonce, chers amis. Ce dimanche, le 28 juin, entre 18h30 et 19h30 heure d'Israël, nous serons dans une conversation ouverte entre le management de l'association et le Kli israélien. La conversation aura lieu dans le système Arvout, uniquement en hébreu. Et une chanson.

0: Bonjour chers amis, dans la première partie du cours, nous allons étudier un cours qui a été donné par le Rav Lightman le 17 avril 2002, basé sur l'article du Rabash. Qu'est-ce que la bénédiction ne repose pas sur une chose qui a été comptée dans le travail? Lisons l'article ensemble dans la dizaine. Nous avons pour cela 19 minutes. Rabash, qu'est-ce que la bénédiction ne repose pas sur une chose qui a été comptée dans le travail? Dans le Saint Zohar, Kitissa, il est écrit là, et voici ces mots. Viens et vois. Ils ont déjà établi que la bénédiction supérieure ne repose pas sur une chose qui a été comptée. Et si tu dis, Israël, comment ont-ils été comptés? Plutôt, il a pris d'eux une rançon pour leur âme. Et ils ont établi qu'ils ne faisaient pas le compte jusqu'à ce que toute cette rançon soit assemblée, et c'est elle qui montait au compte. Il en résulte que, au début, il bénissait Israël au moment de la réception de la rançon, puis ensuite il comptait la rançon, et ensuite il revenait et bénissait Israël. Il en résulte que Israël a été béni au début et à la fin, et il n'y a pas eu de fléau parmi eux. Il demande, pourquoi un fléau survient-il du fait du compte? Et il répond que la bénédiction ne repose pas sur une chose qui est comptée. Et dès que la bénédiction s'est retirée, la citra ha repose sur elle et elle peut nuire. Il faut comprendre. Ah, si une chose qui est comptée, la bénédiction ne repose pas, alors quelle est la différence entre compter les hommes ou compter la rançon à la place des hommes? Et il faut comprendre. Ah, si une chose qui est comptée, la bénédiction ne repose pas, alors quelle est la différence entre compter les hommes, compter la rançon à la place des hommes? Après tout, à la fin, nous connaissons déjà le nombre des hommes. Alors, à quoi cela sert-il si nous avons remplacé par la rançon, puisque de toute façon nous connaissons leur nombre? B. Pourquoi la rançon est-elle précisément un demi-shekel, et non un shekel entier ou un quart de shekel? Que nous suggère précisément la notion de moitié? C'est, pour quel besoin, l'Écriture dit-elle, le riche ne multipliera pas et le pauvre ne diminuera pas? Y a-t-il quelqu'un qui ne sache pas une telle chose que si l'on doit connaître un nombre et que l'on remplace, au lieu de compter les hommes, on compte à leur place autre chose à leur place. Il est certain qu'il doit y avoir une chose unique pour tous. Sinon, il est impossible de connaître le nombre. Alors, qu'est-ce que cela vient nous enseigner? D. Que nous sert-il que le béni que nous sert-il que l'on soit béni au début et à la fin, si au milieu il y a le compte? Est-ce que, à cause des bénédictions, le compte est altéré? Si une chose qui est comptée, la bénédiction ne peut reposer? Et pour comprendre tout cela selon la voie du travail, il faut prêter attention au but que l'homme doit atteindre. Alors, il y a une erreur d'article. On a le mauvais article.
1: Oh là là. Lav Eikar Ira. Omer Vezele Shono. Aira Shei Eikar. Ou Shadam Ira Mipne.
2: Lui est un homme qui, du fait qu'il est un Rav et ce qui s'appelle la crainte. Et de cela, on ressort pour nous qu'il y a deux sortes d'intention dans l'acte des actions. Dans l'étude de la Torah et dans l'action des mitzvot.
1: Et
2: le travail de l'individu est pour le nom du ciel, et c'est leur récompense s'ils peuvent servir le roi. C'est-à-dire que tout leur délice qui leur donne le carburant pour qu'ils puissent travailler dans le but de donner, et dans le fait qu'ils ressentent qu'ils font contentement au roi, et qu'ils donnent louange et gratitude au roi, du fait qu'il leur a donné la pensée et le désir de travailler pour lui, et non du fait de recevoir une récompense en échange de leur travail. Car afin de recevoir une récompense, ils disent que nous n'avons pas besoin de ressentir la grandeur du roi, mais nous devons regarder la grandeur et l'importance de la récompense qu'ils recevront en échange, s'ils accomplissent cette Torah des mitzvot. Mais le Créateur peut rester pour eux dans la même grandeur et importance comme il l'avait pour eux au début du travail. Ce qui n'est pas le cas si leur intention est de faire du bien et de faire du contentement au Créateur. Parce que cela provoque que s'ils veulent ajouter au travail, ils ont besoin d'ajouter à la grandeur du Créateur. Car selon la mesure de sa grandeur, béni soit-il, dans cette mesure, ils peuvent s'annuler devant lui et faire toutes leurs actions seulement pour le nom du ciel. Et c'est comme il est dit dans le Saint Zohar sur le verset, son mari est connu dans les portes. Que chacun, selon ce qu'il estime dans son cœur. C'est pourquoi ces gens qui veulent travailler pour le nom du ciel, afin qu'ils aient du carburant pour leur travail, ils doivent chaque jour s'efforcer d'atteindre l'aspect de la croyance sur la grandeur du Créateur, car c'est la grandeur du Créateur qui les oblige à travailler pour lui. Et c'est là tout le délice qu'ils ont dans leur travail. C'est pourquoi ces gens-là, qui parfois pensent qu'il leur suffit du degré de croyance qu'ils ont dans le Créateur, et ils pensent de même qu'ils sont déjà des justes, et qu'ils n'ont pas besoin d'augmenter la croyance en la grandeur du Créateur. Et au moment où le Créateur se comporte avec eux comme avec des justes, c'est-à-dire qu'il leur donne un peu de rapprochement, qui reçoivent désir et envie et goût dans le travail, et ils pensent de même qu'ils sont déjà des hommes complets et qu'il ne leur manque pas la croyance pour croire en la grandeur du Créateur. Et ils n'ont pas besoin d'avancer, si ce n'est dans les actions seules. Et pour la grandeur du Créateur, il leur suffit de ce qu'ils ont. Cela s'appelle que le Créateur se comporte avec eux comme avec des justes. C'est pourquoi, afin que l'homme avance sur le chemin du Créateur, qui mérite de parvenir à ce que toutes ses actions soient pour le nom du ciel, et qu'il ressente maintenant qu'il est dans un état d'ascension, et ce qu'il doit encore faire, c'est pourquoi le Créateur dirige son monde avec des méchants. C'est-à-dire que le Créateur lui donne alors des pensées de méchants. C'est-à-dire qu'il ne vaut pas la peine de travailler pour lui, mais seulement pour son propre besoin. Et par cela, il reçoit une descente. Et l'homme pense alors que cette descente qu'il a reçue n'est pas du fait que cela lui a été donné afin qu'il avance sur le chemin du Créateur pour mériter l'aspect de la raison de Doucha, mais il pense qu'il est allé en arrière, du fait qu'il n'est pas capable de travailler dans l'aspect de l'individu, mais et qui doit travailler dans l'aspect du collectif. Et du fait qu'il est sorti du collectif, il se trouve qu'il reste dans l'aspect de courir d'ici et courir de là, car il n'est pas capable de rentrer de nouveau dans le collectif. C'est pourquoi l'homme se trouve alors dans un état qui se tient entre le ciel et la terre. Il ressent que son état est plus mauvais que celui des autres hommes. Alors l'homme peut demander au Créateur de tout son cœur, et il peut donner une prière comme il est écrit. Fais-moi grâce, Créateur, car je suis misérable. Guéris-moi, Créateur, car mes os sont bouleversés. Et toi, Créateur, jusqu'à quand? C'est-à-dire, jusqu'à quand resterai-je dans l'état où je ressens que mon état est plus mauvais que celui que de tout homme, que je n'ai aucune prise dans la spiritualité? C'est pourquoi il n'a aucun conseil, si ce n'est qu'il doit croire en ce qui est écrit, car tu entends la prière de toute bouche. Et mon père et maître de mémoire béni a expliqué que l'homme doit croire que le Créateur entend la prière de toute bouche, c'est-à-dire même la bouche la plus mauvaise du monde, qu'il n'est pas possible d'être plus bas et plus mauvais dans le monde. Malgré tout, le Créateur l'entend. Et c'est, comme on dit nos sages, celui qui vient se purifier, on l'aide. Et à ce sujet, il est expliqué dans le Saint Zohar, qu'on lui donne une âme sainte. Il s'ensuit d'après cela que ce que le Créateur lui donne, les pensées des méchants, c'est afin qu'il ait un endroit pour demander que le Créateur l'aide. Autrement, il serait resté dans l'état où il était au début de son travail, et il serait resté en cela tous les jours de sa vie. Et par cela, on peut expliquer ce que nous avons demandé. Quelles sont les significations de « s'il n'y avait pas des méchants, les justes ne seraient pas reconnus ». Et nous avons demandé auprès de qui les justes doivent-ils être reconnus ? Et pour quel besoin faut-il cette reconnaissance ? La réponse est que puisque le Créateur conduit son monde avec des justes et des méchants, et là-dessus aussi, il faut demander, pourquoi doit-il conduire son monde avec des justes et des méchants? N'était-il pas suffisant qu'il conduise son monde avec des justes seulement, afin de pouvoir faire sortir au jour le but de la création, qui est de faire du bien à ses créatures? Car l'intellect oblige que, s'il conduisait son monde avec des justes seulement, il serait plus facile de faire sortir le but de la création, qui est de faire du bien à ses créatures. Si c'est ainsi, pourquoi ai-je besoin des méchants? Et là-dessus vient la réponse. S'il n'y avait pas les méchants, les justes ne seraient pas reconnus. Ce qui signifie que les justes ne seraient pas reconnus dans leur perfection et leur grandeur au degré auquel ils parviennent. Plutôt, les justes seraient restés au degré du début de leur travail. Et il n'y aurait eu en eux aucun progrès dans le degré des justes. C'est pourquoi, afin que soit reconnue la valeur et la grandeur des justes, il était obligé de conduire son monde avec des justes et des méchants. Car par cela, que le Créateur envoie à l'homme un aspect de juste, c'est-à-dire qu'il le rapproche du travail du Créateur. L'homme, s'il n'avait pas un aspect de descente, aurait été obligé de rester dans cet aspect-là tous les jours de sa vie, et il n'aurait eu aucun progrès dans l'aspect de tout le contenu de la Torah, où est caché le bien et le délice qui étaient dans le but de la création. Et les valeurs des justes n'auraient pas été reconnues, car pour quel besoin aurait-il eu un degré plus élevé? Et en vérité, il faut savoir que la valeur des justes est comme on dit nos sages. À l'avenir, le Créateur donnera en héritage à chaque juste 310 mondes, comme il est dit, pour donner en héritage à ceux qui m'aiment encore, et je remplirai leur trésor. C'est pourquoi, afin qu'ils aient besoin d'atteindre le degré des justes et que soit reconnue leur, leur élévation. C'est comme se mentionner, il fallait conduire son monde avec des justes et des méchants. Et s'ensuit. Quelle est l'explication de « afin que soient reconnus les justes, il faut aussi des méchants ». C'est précisément qu'il conduit son monde aussi avec des méchants, qu'il donne la pensée et le désir des méchants à l'homme, comme il donne l'aspect des justes à l'homme. Ce qui signifie qu'il donne l'aspect du désir, d'amour de soi. Et cela, c'est intentionnellement, afin que l'homme sache que le Créateur ne veut pas qu'il reste dans l'état où il comprenait ce qu'est le Créateur, le travail du Créateur selon son intellect d'alors, au début de son entrée dans le travail du particulier, où il estimait en lui-même qu'il est le degré de juste. Et si le Créateur ne se comportait pas avec lui selon l'aspect des méchants, c'est-à-dire s'il ne lui donnait pas une pensée et un désir qui s'opposent à son esprit et à son cœur, il penserait de lui-même qu'il se trouve déjà au degré de juste, et il lui resterait le degré de juste dans l'extrême bassesse, car il sait qu'il n'a rien à rajouter. Et cela s'appelle que le Créateur conduisait son monde avec des justes, c'est-à-dire qu'il donnait à l'homme seulement le degré de juste, et il ne ressentirait aucun manque que le Créateur doive lui donner un degré plus élevé dans la compréhension de l'explication du juste, ce qui est appelé que les justes ne seraient pas reconnus comme soupçonnés. Que la conduite du Christ est juste, qui doit parvenir à atteindre 120 mondes, il n'en aurait aucun besoin. Il est impossible de donner un passage sans manque, car l'homme ne saurait pas le garder, que les clipotes ne le prennent pas de lui dans leur autorité. Et de cela, seuls les clipotes peuvent profiter. Et cela causerait un dommage à la Kdusha, comme on dit nos sages, Tyr n'a été bâti que de la ruine de Jérusalem. C'est pourquoi, précisément, lorsqu'il y a un manque et qu'on lui donne un remplissage sur le manque, alors il sait se garder afin qu'aucun profit n'en vienne aux extérieurs. Il en résulte de cela que l'homme doit croire en la croyance en les sages, à ce qu'ils nous guident, et croire à leurs paroles. Et l'homme ne doit pas dire ce que je reçois à chaque fois comme descente. Cela ne vient pas du fait que je ne sois pas digne pour parvenir à la perfection, mais toutes les descentes lui viennent d'en haut. Et cela, c'est afin que l'homme et un besoin d'atteindre tous les aspects de Naranchai de son âme. Et il faut une grande surmontée et dire que le Créateur lui envoie des descentes, afin qu'il se surmonte et travaille par contrainte. Et cela s'appelle qu'on le contraint jusqu'à ce qu'il dise « Le Créateur, je veux ». Et comme l'a expliqué mon père et maître, demeure béni.
1: נעבור לשיעור מתאריך 17 לרביעי 2002.
2: On va passer au cours du 12 avril 2002. C'est sorti qu'on lit de Shlavei HaSulam, des degrés de l'échelle. Hier, on a lu degré de l'échelle, volume 2, page.
3: Ratzon le kabel, ve'atzmo, shebore bara.
2: Le désir de recevoir par lui-même que le Créateur a créé. En lui, il n'a aucune forme propre. C'est juste comme ça, un remplissage qui ressent une matière qui ressemble à mes remplissages. Avec un remplissage, ils se sentent bien, sans remplissage, ils se sentent mal. C'est une cellule de vie, comme on dit. Et en cela, il est encore entièrement sans indépendance et sans identification de soi. C'est comme une sorte de un appareil, comme une lampe. Voilà, on lui donne quelque chose, on lui donne du courant, elle s'allume. On arrête le courant, elle s'éteint. Très simple. Comment faire de ce minéral-là, qui est totalement privé comme ça de toute personnalité propre, de toute personnalité propre, d'existence propre, comment construire en lui son identité, son soi? Ça, c'est seulement par le travail sur lui qui s'appelle montée et descente. Ce travail n'est pas dans le désir de recevoir lui-même, mais dans un rapport totalement différent, sur un plan totalement différent. Et ici, le désir de recevoir, il est comme ça, entre guillemets, seulement une indication, une possibilité d'éveiller cette cellule comme ça qu'on appelle la désir de recevoir, Yesh Miayin, pour l'éveiller à recevoir des discernements, à commencer à ressentir quelque chose qui se trouve au-dessus d'elle. Le Créateur veut que le désir de recevoir reçoit un certain caractère qui s'appellera juste. Alors par cela, il donne l'inverse qui s'appelle le méchant. Et ni juste ni méchant, ce ne sont pas des choses créées et présentées dans le désir de recevoir. C'est pas pour rien qu'il est écrit sur la Groute, où l'on distingue l'être humain futur, qu'il sera sage, sot, etc., etc. Il y a tout là-bas. Sauf juste et méchant. Parce que ces choses-là, elles viennent pas comme ça dans le désir de recevoir. Ce sont pas ses qualités à lui. Mais juste et méchant, c'est précisément l'homme qui doit passer le chemin et ressentir comment est-ce que ça s'est construit en lui. C'est la seule chose pour laquelle on doit faire un effort pour la construire en nous. Toutes les autres choses qui sont déjà données dans cette goutte-là, la semence, sauf le juste et le méchant, ça veut dire toutes nos qualités, notre caractère, toutes les choses naturelles avec lesquelles on est. Sur ça, on ne doit pas faire attention. Ça, c'est le désir de recevoir en général la matière première, qui existe à partir de l'absence. Là, on n'a rien à faire.
3: La haine.
2: C'est pour ça,
3: hein,
2: que tous les événements de la vie qu'un homme traverse au cours de milliers de réincarnations en revenant dans ce monde-ci, loin de nous, ils viennent pour rendre ce désir de recevoir qui existe à partir de l'absence pour plus sensible, pour l'amener à la sensibilité, à une mesure, à un seuil de sensibilité où le désir de recevoir il commencera à construire sur le désir de recevoir parce qu'il ressent encore une cer- certaine construction spéciale qui s'appelle la relation au Créateur. Ce rapport-là, en fait, il se rassemble en fait en une tâche très simple en apparence qui s'appelle l'unification, l'union. C'est-à-dire que on donne à l'homme des mauvaises sensations qui passent sur son désir de recevoir, et lui il doit les unifier avec le Créateur. Et alors, à partir de cela, il ressent, sur son désir de recevoir à lui, une bonne sensation. C'est-à-dire, une bonne sensation ou une mauvaise sensation, là, c'est comme une indication, comme un miroir, je ne sais pas comment dire. C'est comme une mesure, pour savoir s'il a fait correctement cette action-là de justification de l'action du Créateur sur lui, s'il a réussi à unifier sa vie avec ce qu'il traverse avec le Créateur, ou s'il n'a pas réussi. S'il n'a pas réussi, il reste dans une mauvaise sensation. Le désir de recevoir lui montre, comme un appareil avec une aiguille, hein. Comme si une lampe verte ou une lampe rouge s'allume chez lui. C'est tout. Et si dans le désir de recevoir, il se sent mal, c'est signe qu'il n'a pas encore unifié sa vie avec le Créateur. Ce qu'il a devant lui. Parce que en général, ce sont des peurs, des angoisses, un manque de sécurité, toutes les choses qu'il ressent comme une bête, une menace à son existence. Et s'il réussit à unifier son existence avec le Créateur, alors, la sensation dans le désir de recevoir devient bonne. Et en cela, on comprend pourquoi est-ce que le Créateur devait créer le désir de recevoir. Parce que ce désir de recevoir-là, il est en nous comme... comme un détecteur. Oui, un capteur, un détecteur. Comme ça qui révèle dans quel rapport au Créateur on se trouve. C'est ce qu'il dit, que le Créateur organise notre vie, notre pensée, notre vie pressée et mauvaise de tous les côtés, seulement quelque part, mais juste que dans quelque part, dans une certaine ouverture, il nous donne la possibilité de nous connecter à lui. Et de là, il y a pour l'homme comme une sorte de rayon de lumière, une tranquillité, alors forcément l'homme fuit cet endroit, vers cet endroit, pour être sauvé de tout le mal qu'il a en lui. Hein? À travers toutes les fentes, comment dire, comme il regarde par les fentes. C'est une citation. C'est pour ça, hein, que grâce aux méchants, c'est-à-dire que l'homme ressent qu'il ne peut pas, avec toutes les mauvaises choses qu'il ressent dans son désir de recevoir, qu'il ne peut pas toutes ces... toutes ces mauvaises sensations et ces pensées, il ne peut pas les unifier avec le Créateur. Alors, finalement, ces sensations-là, elles lui amènent de telles souffrances que petit à petit, il apprend de cela que la solution, c'est que pour fuir les souffrances, c'est d'unifier toutes ces mauvaises sensations avec le Créateur, que lui, c'est la cause. Et par cela, il se débarrasse des souffrances et des mauvaises sensations. Une telle approche, elle s'appelle l'olishma. Ça veut dire que j'ai une mauvaise vie, mais si je la lie au Créateur, j'y ressens ça du bien. Ça veut dire que j'ai besoin du Créateur pour me sentir bien dans ma vie. Oui, je l'utilise dans le but de recevoir. Et ça, c'est l'olishma. Et à partir de ce olishma-là, ensuite on en vient à l'olishma. Par cela que l'homme commence à reconnaître que son rapport au Créateur, sous cette forme, s'appelle méchant. Et il s'efforce, petit à petit, comme ça lui vient d'en haut, grâce à la lumière. C'est la lumière qui fait tout, en fait. Parce que l'homme, il n'est pas capable d'agir ici. Au-delà de ce qu'il y a en lui. Mais grâce au fait que il utilise le Créateur, tout de même dans un lien au Créateur, car il doit l'amener et le ressentir, alléger un petit peu cette souffrance. Hein? Hein, comme ça, vraiment sur la peur existentielle. Grâce à cela, comme on voit que la lumière qui entre dans le kli donne aussi au kli sa nature, comme ça, l'homme, même qui est dans l'olishma, s'il s'occupe de la divinité, afin d'adoucir sa vie, petit à petit, il commence à recevoir de ça une sorte de grâce de doucha, que il est bon d'être lié au Créateur, pas parce que je me sens mal, mais même en général. Ça aussi, bien sûr, c'est l'olishma, jusqu'à ce qu'il passe un état d'olishma, où il veut déjà être lié au Créateur sans aucun rapport à lui-même, hein? Qu'il se sente bien ou qu'il se sente mal, et ensuite à l'inverse, qu'il soit intéressé à se sentir mal, pour que cela lui serve de manque pour se connecter au Créateur, non pour se sentir bien, mais pour être en écoute sur le Créateur. Qu'il a besoin de ce mal. Ça s'appelle déjà recevoir dans le but de donner. Comme ça, il passe comme ça, petit à petit, de l'olishma à l'ishma. On voit d'ici que le désir de recevoir lui-même et la sensation du mal et du bien qu'il y a dans le désir de recevoir, c'est ce que le Créateur a créé vraiment comme existence à partir de l'absence, parce qu'il n'en avait pas besoin, il n'avait pas le besoin pour ça, mais seulement pour permettre à la créature de créer dans la créature des méchants et des justes. Comme un rapport au Créateur. Le désir de recevoir avec le mal qu'il a dans sa sensation ou le bien qu'il a dans sa sensation, il engendre ce qu'on appelle une âme. Un rapport au Créateur. L'âme, c'est juste une intention. Et le désir de recevoir lui-même, il sert ici seulement d'une sorte de fondement, de matière première, dont on a besoin seulement pour recevoir une sensation dans quelle intention, dans quel rapport au Créateur je me trouve. Ou méchant ou juste. Mais non. Oui. L'étudiant. Qu'est-ce que ça veut dire exactement le désir avec le Créateur? Comment est-ce que l'homme il sait qu'il a terminé le travail? Qu'est-ce que ça veut dire exactement d'unifier le désir avec le Créateur? C'est qu'au-dessus de toutes les perturbations s'appellent ce qui me dérange d'unifier avec le Créateur, sous une forme où tout ce qui est en moi, ou que ce soit dans la sensation et dans la pensée, vraiment en moi, tout ça, je le vois comme... disons comme ça, comme quelque chose que je reçois de lui. Ça, c'est le début de... C'est le début de la sensation. Que je reçois ça de lui. Ensuite, je dois l'unifier à lui jusqu'à ce que ce soit un tel point que... Que c'est lui, en lui-même. C'est tout. C'est-à-dire que maintenant, disons, tu ressens à partir de toutes sortes de choses dans ta vie du mal. On t'a crié dessus, on t'a pressé, on te pousse, on t'oblige. Tu manques de sécurité. Au point que ce soit, disons maintenant, comme ça, un danger d'extermination, cause toutes sortes de choses comme ça, qui passent sur toi. Toi, tu dois découvrir en cela la main du Créateur, qui le fait d'une forme dirigée, personnelle, précise pour toi, que ce qui se dessine pour toi comme des choses mauvaises ou terribles, au total, ce sont ses achoraim. Ça veut dire qu'il veut se révéler à toi exactement l'inverse de ça. Et donc, il t'envoie la sensation du manque de lui-même sous une forme où tu ressens du mal. Dans la sécurité, dans les relations, dans toutes sortes de choses comme ça, dans l'environnement, etc. C'est-à-dire que tu dois ressentir dans tout le mal qu'il y a autour de toi et en toi, dans toutes ces choses-là, tu dois ressentir qu'en fait ça c'est le Créateur, mais vraiment en achoraim, dans ses sédiments, comme ça, comment dire, peut-être. Comme ça, dans son obscurité, que précisément sous cette forme spéciale qui est construite autour de toi, il veut que tu sentes que toute cette négation, tout ce négatif, pas parce qu'il te manque de la sécurité ou une bonne sensation de contrôle, d'argent, d'honneur et toutes sortes de choses, mais parce qu'il te manque lui, que lui remplisse, que lui, par sa présence, il remplisse pour toi toutes ces choses-là. Qu'au lieu d'argent et d'honneur et de sécurité et de tranquillité, j'ai pas envie de ça. J'ai envie de le ressentir à la place de ça. Je veux ressentir sa présence. Et alors, je suis content de toutes ces souffrances-là qui m'ont amené à le reconnaître. Alors, j'unifie tout ce que je ressens comme mal, et je suis déjà plus un méchant. Méchant, ça veut dire que dans ma mauvaise sensation, je suis détaché du Créateur. Et je pense que ces choses-là, mauvaises, qui viennent du rapport américain, Rafat, à ma femme, à mon directeur de travail, toutes ces choses-là, si je commence à les unifier au Créateur, que lui, en tant que représentant devant moi, que lui me présente lui-même sous une telle forme négative et spéciale pour que précisément je remplisse toutes ces sensations négatives par l'unification avec lui, au lieu de m'arranger avec toutes ces marionnettes, hein, alors exactement je découvrirai ses panim, sa face. Et alors, j'arrive à un état où je le justifie. Et où je justifie sa présence qui, dès le début, m'a amené les mauvaises sensations.
4: Bon,
2: et non, ça y est, toute notre Torah. Oui. L'étudiant, comment est-ce que l'homme arrive, il s'amène à un tel état, un tel ressenti? Alors, cet état-là, dans lequel l'homme est inclus,

0: le créateur est comme ça, comme une sorte de pitié de lui et qui se révèle par lui-même et que c'est lui qui fait ça. Hein. Et alors l'homme comme ça, il se réveille, c'est le créateur qui me fait ça. Ça, c'est la première chose. Et la seconde chose, c'est que l'homme, grâce au groupe, les livres, grâce à la direction, grâce au fait qu'il se construit des soutiens à lui-même, qui lui rappelle et qui lui amène tout nouveau à penser que ça vient du Créateur. Jamais l'homme, dans un dans quelconque nouvel état, il ne peut de lui-même, à partir de lui-même, revenir à la pensée que ça vient d'en haut, que ça vient du Créateur. Parce que quand on lui donne la ligne gauche, face à ça, il n'a pas de ligne droite. Il n'est pas capable de produire de lui-même la sensation du Créateur, de penser à ça. Rien. Il n'a aucun lien. Il a seulement la gauche dans le nouveau degré. Et à la hauteur de la gauche, il n'y a pas la droite. Il n'y a pas la droite. Ça veut dire que si le Créateur ne serait pas pour lui-même à la hauteur, on lui a donné les souffrances à cette nouvelle hauteur-là, et si le groupe et ses livres ne lui amènent pas cette opinion, alors de l'homme lui-même, une telle pensée ne jaillira. Il restera tout le temps effrayé, frustré, etc. C'est tout. C'est-à-dire que la seule possibilité qu'il y a pour nous, c'est de construire une société qui tout le temps me rappelle ça, que ce qui arrive avec moi, ça arrive par la force supérieure, qui organise toute ma vie autour de moi, justement sous une forme négative, pour que j'utilise cette négativité-là pour arriver à lui, à la découte avec lui. C'est tout. Que j'attribue toute cette négativité à lui. Que lui m'envoie ça pour que je le reconnaisse lui. Ou bien je veux le reconnaître et cette négativité ne m'apporte pas, ou bien je veux le reconnaître pour ne plus sentir cette négativité. Ça dépend déjà de l'état où je suis, plus ou moins avancé.
1: Adam, che margish surim.
0: Un homme qui ressent des souffrances et ensuite se souvient qu'il est le créateur du monde et que c'est lui qui lui envoie ces souffrances-là, alors s'il bénit les souffrances qui lui ont amené une pensée sur le créateur, ça s'appelle qu'il est juste, qu'il les justifie, qu'il les aime. Hein? Parce qu'il comprend que sinon il n'aura jamais pensé arriver à penser au Créateur, à avoir besoin de lui. Et il y a un degré moins que cela, ou par le fait qu'il se souvient du Créateur. Et adoucit comme ça sa vie, son ressenti à partir de ça. Alors, il est content qu'il y ait un créateur, béni soit le créateur, Baruch HaShem, je suis quelque chose comme ça, une sorte d'espoir comme ça, que tout ira bien. Ça veut dire qu'il utilise le créateur pour adoucir sa vie. Il y a encore toutes sortes d'états. Oui. Étudiant. Est-ce qu'il suffit de se souvenir du Créateur ou est-ce qu'il faut interpréter intérieurement ses actions? Est-ce qu'une pensée suffit ou est-ce qu'il vaut mieux interpréter? Ou pas entrer là-dedans. Grave. Non, comme ça, quand l'homme commence à revenir à la pensée, que s'il ressent comme mal, ça lui vient d'en haut, et que le Créateur organise pour lui toute cette image-là exprès, sous cette forme spéciale, comme ça, comme 20% j'ai un manque de sécurité, 80% j'ai peur, 40% je suis irrité contre le directeur, et encore quelque chose, et contre les amis, ici et là. Si j'interprète cette image-là, ça m'aide tout de même à comprendre aussi

0: qui je suis, ce que je suis, et comment est-ce que le Créateur fait avec moi toutes les manipulations avec moi, et ça m'aide. Ça vaut la peine pour l'homme. Ça vaut la peine pour l'homme que quand il ressent quelque chose comme ça qui l'éclaire, que le Créateur lui a rappelé que c'est lui qu'il fait, ça vaut la peine pour l'homme justement de vraiment vérifier qu'est-ce qu'il avait avant, qu'est-ce qu'il a maintenant, tout le temps comme ça, de renforcer le lien avec le Créateur, comme on en a parlé, alors, comme ça, comme je l'avais raconté avant, et alors, quand il y a déjà un lien avec le Créateur, qu'il commence à faire monter depuis lui-même toutes les choses négatives qu'il avait autrefois, pour se prouver à lui-même qu'elles étaient aussi, à l'époque, comme des annonces du Créateur, pour qu'il se tourne vers lui, qu'il le cherche, mais qu'alors qu'il ne les comprenait pas. Ça veut dire qu'il aura beaucoup plus de discernement, autant que possible, mais quoi? C'est pas qu'il se détache du lien, que tout ce discernement monte en lui comme un rab de montée, oui? Mais seulement pour renforcer le lien, pour qu'il ait plus de justification, plus de fondement pour l'avenir. Même si dans l'avenir, au degré suivant, ça ne l'aidera pas, pour ainsi dire. Parce que chaque degré suivant, il est plus grand. Hein? Mais on a étudié l'article qu'il y a mitzvah, il y a Torah. La mitzvah sauve et protège pendant qu'on s'en occupe. Et la Torah protège et sauve même pendant qu'on ne s'occupe pas. C'est-à-dire que petit à petit, il acquiert et il acquiert le chemin et commence à saisir la ligne que même au moment de la chute, qu'on est écrit, hein, que même si une épée tranchante est posée sur son cou, il ne doit pas se désespérer de la miséricorde. Ça veut dire quoi, ne pas désespérer de la miséricorde? C'est déjà une telle sensation que ça lui vient du Créateur, et l'épée, et ça, et ça, et ça, et ça. Ça veut dire qu'il y a déjà un certain chemin au même moment de la chute, même lorsqu'il rentre comme ça dans une faute. La faute, ça veut dire qu'il commence à penser que ces mauvais états-là dépendent de toutes sortes de personnes, oui, et pas du Créateur. C'est ça ce qui s'appelle la seule faute, il n'y a pas d'autre faute. Malgré tout, il a à l'intérieur, comme ça, une sorte de fondement, que même s'il a peur, mais même s'il suspend toutes ces choses-là à toutes sortes de personnes, au senti, à toutes sortes d'autres sources, sauf le Créateur, que ça vient du fait qu'il n'en est pas capable, qu'il lui manque la lumière, qu'il lui manque le ressenti du Créateur. Mais s'il l'avait, alors certainement il attribuerait tout ça au Créateur. Ça veut dire que alors il a dans la pensée une connaissance et dans la sensation un manque du ressenti du Créateur. Mais malgré tout, c'est-à-dire que ça s'appelle la Torah et non la mitzvah. Mitzvah, ça veut dire qu'il est dans la lumière. Et alors, certainement, on a déjà avec le Créateur, il justifie tout, il n'a aucun problème. La Torah, ça veut dire que même s'il ne se trouve pas dans la lumière, il a une certaine pensée, et un certain fondement et une certaine base intérieure, que même si maintenant il se trouve dans des peurs et des angoisses et un manque de sécurité et sous la pression et tout, malgré tout, il y a un Créateur qui supervise ça, pour ainsi dire. Pour ainsi dire. Hein? Parce que la mauvaise sensation domine tout de même. Ce jeu avec nous, il est éternel. Il est éternel, comme ça, qu'est-ce que ça veut dire? Il est éternel jusqu'à ce que l'homme ne passe pas le marsom. Et là aussi, même après le marsom, là c'est déjà autre chose. Parce que nous, tant qu'on n'arrive pas à la fin de la correction, le plus exact, hein, pas éternel, c'est pas vraiment éternel, mais vraiment tout au long du chemin. C'est comme avec Rabbi Akiva, comme on raconte, hein, que Rabbi Akiva était déjà à une telle hauteur. Hein. Même là, pour ainsi dire, l'ange de la mort vient à lui et lui dit, maudit le Créateur et regarde ce que tu fais. Ça veut dire que le combat comme ça, qu'il y a dans l'homme pour tout unifier avec le Créateur, avec une seule cause, c'est un combat permanent jusqu'à la fin de la corruption, et c'est seulement sur ce point-là qu'on doit travailler. Et tout le monde entier tourne autour de ça. Seulement ça. Et si l'homme regarde à travers cette visée-là, hein, c'est toutes sortes de perturbations, pour qu'au milieu de toutes les perturbations, il y ait le Créateur, comme ça ils veulent voir. Alors il marche d'une forme correcte, droite. C'est ce qu'il dit, que Israël, le chemin de la Torah et le Créateur doivent être un. Oui. Étudiant, qu'est-ce qu'il y a dans le ressenti du Créateur ou dans la révélation du Créateur pour que je sois prêt à vivre avec ces peurs, avec ce manque de révélation? Pourquoi est-ce que il m'éteint ça? Et qu'est-ce qu'il y a dans la sensation pour que cela vient de lui, pour que je sois prêt à vivre avec des peurs et le manque de remplissage et tout ça? Alors, comment est-ce que le Créateur m'arrange-t-il qu'il y ait un tel état où je suis prêt à vivre dans les peurs et les tensions et malgré tout, être dans la connaissance que ça vient de lui. Nous, on est tenus par la lumière qui agit sur nous d'en haut, par une sorte d'illumination. Une illumination plus grande, une illumination plus petite. C'est qu'en fait, c'est en fait la lumière de notre vie. Si elle éclaire davantage, on adhérera plus à lui. Si elle éclaire moins, on adhérera moins à lui. Il y a beaucoup de jeux en cela d'en haut, mais tout dépend de la mesure de la force, la mesure de la puissance, la mesure de la lumière qui éclaire sur nous. Rien de plus. Cette lumière-là qui éclaire, qui agit sur nous par un remplissage d'esprit, par un remplissage de cœur. Nos deux kélim à nous. D'où est-ce qu'ils viennent chez nous, ces deux kélim-là? Moi, j'ai toujours entendu qu'il n'y a que le désir de recevoir. Qui ressent le plaisir qu'on a les mires le remplir, ou l'éclair de loin, ou c'est d'une certaine façon, même la fine lumière, ou qu'il ressent des souffrances quand la lumière n'est pas là, quand elle est loin. Le sujet, le fait est que, en dehors du plaisir et des souffrances, il y a aussi une intention. Un rapport au maître de maison. Et à partir du rapport au maître de maison, petit à petit, un roche est créé. En accord avec ça, dans notre monde aussi, on a le plaisir lui-même et le rapport au plaisir. Comment est-ce que je l'obtiens? Par quel chemin? Avec quelle facilité? Etc. Ça s'appelle chez nous l'esprit. Et le cœur, c'est le ressenti. À partir de la lumière, est créé et le désir de recevoir, le gouffre, comme on dit, et aussi le cœur, les désirs d'en profiter, et aussi le roche, comme ça, comme un cerveau, comme une intention. On voit ça. La lumière qui vient de l'aspect de racine crée aussi Prina Aleph et aussi Prina Bet. Donc Prina Gimel, Prina Aleph, Prina Bet se rencontrent ensemble et de là on ressort Prina Dalet, le désir de recevoir. C'est-à-dire que la lumière qui vient, elle éclaire et par son illumination, elle fait naître ces deux choses-là. Et l'esprit et le cœur. Et alors, il en ressort pour moi que ces choses-là se trouvent en moi, comme ça, dans une sorte de mélange. Et il en ressort, en fait, que je peux, parfois, faire une compensation, comment est-ce qu'on dit ? Je peux faire une sorte de... pas une compensation, mais genre une correction. L'un par l'autre, l'un sur l'autre, ça peut être couvrir le manque dans le ressenti de l'esprit, dans le remplissage de l'esprit, par le remplissage du cœur et le remplissage du cœur, par le remplissage de l'esprit. Et c'est en fait toute la sagesse de l'homme. Parce que si on parle de la sensation, alors c'est une bête. Si l'on parle du roche, sans sensation, de la tête, sans sensation, ça appartient en fait pas du tout à l'homme. C'est que ça comme un ange. Si on parle de comment on travaille la tête et le cœur ensemble, c'est déjà l'homme qui travaille avec le cœur selon les intentions qui sont dans la tête, dans le roche.
1: Non.
0: Quand l'homme commence à travailler et voit pour la première fois ses Zechorahim, une pierre lui tombe sur la tête et le Créateur, et après encore une perturbation, il est déjà paralysé, comme d'habitude. Alors quel bénéfice qu'il y a ici? Comment est-ce que je dois faire? Je vois déjà plus comment est-ce que je dois réagir. Alors, tu dis qu'après 10 coups, j'ai déjà plus peur, après 15 coups, j'ai déjà plus peur des coups. Ou alors que je ne réagis pas comme avant. Mais comme ça, ils viennent, oui. Attends. Toi, tu penses que... Ou alors tu penses que tu es déjà un héros. Ou alors tu penses que t'es déjà plus... tu peux déjà plus rien ressentir. Tu ne t'imagines pas ce que c'est que... un manque de la révélation. Sans quoi... Un manque révélé, sans couverture. Parce qu'une vraie obscurité qui est ressentie de la désir de recevoir, comme un choral de la lumière. Là, tu peux comme ça, juste par manque d'expérience. Jusqu'à la fin de la correction, plus l'homme avance, plus il se ressent soi-même de plus en plus dépendant, mais totalement dépendant, de plus en plus du Créateur. Et de cela, le Créateur lui donne justement la possibilité d'être indépendant. À l'inverse de la sensation de dépendance. Achoraim et Panim, ils se complètent l'un l'autre. Et dans la mesure où l'homme se sent plus faible, plus dépendant du Créateur, à chaque degré suivant qui viendra, il ne peut absolument pas signer sur lui-même que c'est lui, comme ça, comment est-ce qu'il pourra se comporter, qu'est-ce qui sera, et plus il comprend ça, et plus il le ressent. Mais en même temps, il est lié au Créateur qui lui provoque cela. Il est certain que toute la révélation de la faiblesse et du mal l'aidera à annuler son être propre, son moi, et adhérer davantage et acquérir par cela l'indépendance. Alors il avance. tout viendra, t'inquiète pas.
1: Oui.
0: L'étudiant. Est-ce qu'il est possible d'interpréter les actions du Créateur sur moi, ensemble avec les amis, pour augmenter l'importance?
1: Adam ratsui sheitrakez.
0: Il est désiré que l'homme se concentre sur lui-même. Et avec les autres, il doit utiliser. Vraiment, j'utilise vraiment le mot utiliser les amis. On ne peut pas faire une sorte de faire un travail imaginaire comme si c'était comme ça, mais il doit utiliser les amis pour se créer un mécanisme de soutien qui le ramène chaque fois à la pensée du Créateur. C'est tout. Tout le groupe, je n'ai besoin seulement pour que tout le temps il me rappelle sur le Créateur. Je n'ai pas besoin pour quoi que ce soit d'autre. À partir de ça, du fait que j'ai besoin d'eux pour ça, pour le Créateur, et que j'ai besoin d'eux pour arriver à lui, alors je suis prêt à investir à eux, et à leur donner, à m'incliner devant eux, pour qu'ils me lavent le cerveau, à tout faire. Mais qu'est-ce que j'ai demandé? Pourquoi est-ce que je fais tout ça? C'est seulement pour qu'il me rappelle le Créateur. Je n'ai besoin de rien d'autre dans ça. C'est tout. Et alors, à chaque fois, il va avec une nouvelle force vers le but. Le but, c'est l'adhésion.
1: Tu
0: as compris? L'étudiant. J'ai compris, mais c'est pas ce que j'ai demandé. Si, malgré tout, on est assis ensemble, chacun a reçu une pierre sur la tête, et malgré tout, il l'attribue au Créateur, et on fait une sorte de telle conversation. Est-ce que c'est utile, ou est-ce que c'est une confusion inutile qu'il vaut mieux éviter? Le Rav. Dans le groupe, chacun est obligé de cacher ce qu'il a à l'intérieur. Quelles mauvaises choses le Créateur lui a révélées. Et comment est-ce que lui, au-dessus d'elle, il a arrangé son lien avec le Créateur. Les relations entre lui et le Créateur, il est interdit de les raconter. Mais plutôt, chacun doit raconter de façon générale à l'autre combien est-ce que le Créateur est grand. Pas à partir de ce que j'ai vu et de ce que j'ai ressenti, regarde ce qui m'est arrivé, non. Pas des choses spéciales, hein, personnelles à moi. Mais de façon générale, aider l'ami à recevoir un ressenti général, pas un ressenti, comme ça disons, comme une connaissance générale de la... disons juste une connaissance générale de la grandeur du Créateur. La grandeur, l'unicité, le but, lire un ensemble d'articles, c'est le mieux. Ça veut dire que c'est comme ça des choses qui n'ouvrent pas ce qui se passe entre moi et le Créateur. C'est obligé d'être une chose très très intime, personnelle, que je n'ouvre à personne. Comme ça, y compris bien sûr à ma femme, aux enfants, à personne. Il n'y a pas d'entrée là-bas. Mais de façon générale, la méthode, la grandeur de la divinité, hein, le but, le chemin pour y arriver, ça veut dire que sauf mon rapport personnel, eh? Ça oui. Ça, en effet, je dois l'expliquer, le raconter, le rappeler à l'ami pour l'aider autant que possible à être aussi comme ça dans ce sillon-là sans arrêt. Quand on pense à cela, dans notre état là, ça éveille tout le temps la crainte de tomber dans un état en dessous de la connaissance. que tout vient d'en haut, mis sur le Créateur, etc., etc. Comment ne pas tomber dans cet état-là? La différence entre en dessous de la connaissance et au-dessus de la connaissance dans le lien Créateur, c'est très simple. C'est qu'en dessous de la, connaissance, ça s'appelle que je n'utilise pas ma connaissance. Le résultat dans au-dessus de la connaissance et en dessous de la connaissance, c'est comme un résultat qui apparaît à l'œil comme le même résultat. J'ai maintenant une sorte de quelque sorte de perturbation. Et je ferme les yeux, je les vois pas, je les regarde pas, je les efface et je continue ma vie comme si elle n'existait pas. Comme s'il n'y avait pas. Je lis les psaumes, je continue à étudier des raisonnements, quelque chose comme ça. Et comme ça, je prie en général que cela m'aide. C'est tout. Je n'entre pas dans un lien avec la divinité. Un lien comme ça où je veux clarifier quelque chose, adhérer à quelque chose. Je vois que, comme ça, je ne le justifie pas. Je vois pas combien est-ce que je me sens pas bien dans sa conduite et dans sa providence et ça me paraît pas juste et tout ça. Et alors je suis appelé méchant. Et j'entre pas du tout dans ça. Je chasse simplement ces choses de moi. Et l'essentiel pour moi, c'est comme un bébé de tout le temps tenir mon chemin et c'est tout. Comme ça, on m'a enseigné, béni soit le Créateur, etc., etc. Ça s'appelle au-dessus, en dessous de la connaissance. Alors, comme ça, je marche, comme ça, dans la vie, dans une vie normale, pour ainsi dire, dans l'adhésion, mais au point de l'adhésion qui ne se développe pas. Ça s'appelle le minéral de Kdusha, en dessous de la connaissance. Au-dessus de la connaissance, ça veut dire que malgré toutes les choses qui viennent à moi, qui contredisent pour moi l'unicité de sa providence, béni soit-il dans ce monde-ci, que je ne peux pas le justifier, ni comment me comporter, comment il se comporte avec moi, avec le monde entier, ni ce qu'il fait avec nous en général. Malgré toutes ces choses-là, je découvre sur chaque détail de son rapport à moi, je révèle son rapport spécial envers moi et envers nous en général. Et ça m'aide à adhérer encore plus à lui, au-dessus de ces questions-là, de ces difficultés-là. À la hauteur des difficultés et des perturbations, d'un minéral, je deviens végétal et animal et parlant. Je renforce mon lien. Et ces difficultés-là, elles deviennent ma chair, que je revais sur le point du lien, et c'est comme ça si j'étais minéral. Et comme ça, à partir de ce point-là, je construis un partouf. C'est la différence entre le minéral de Kdusha et le travail du Créateur. Qu'il travaille. En quoi s'il travaille? C'est qu'il travaille sur toutes ces perturbations et qu'il les utilise. Et celui qui n'est pas le travail du Créateur, il les efface. Il les utilise pour les restreindre de lui-même. Comme ça, seulement ça. C'est-à-dire que le Créateur lui envoie des perturbations, mais il les utilise seulement pour restreindre, pour ne pas les recevoir en lui, pour ne pas les vérifier, pour ne pas vivre avec elles. Il ne fait pas d'analyse ou de critique de comment est-ce que, d'une certaine façon, il ne vit pas vraiment avec ces perturbations-là. C'est pour ça que la vie du minéral et la vie du Créateur, elles sont différentes. Parce que le travail du Créateur, il doit être impliqué avec la société. Il doit être impliqué dans tous les événements de la vie qui passent sur la société. Il doit ressentir la souffrance du public. Le minéral de Kdusha, il n'a pas besoin de ça. Il doit s'isoler du public autant que possible, se fermer, ne pas travailler, ne pas servir, ne pas souffrir avec le public. Pour justifier le Créateur, il est obligé de se concentrer seulement sur son petit sur son point là d'adhésion et c'est tout. Parce qu'il n'a aucune force pour l'élargir, ce point là d'adhésion, en un partouf. Parce que qu'est-ce que c'est qu'un partouf? Un partouf, c'est plusieurs de mes désirs que grâce auxquels, avec leur aide, je suis en adhésion avec le Créateur. C'est ça ce qu'il appelle un partouf. T'as des étudiants, essaye. L'étudiant, il y a deux choses. D'abord, si ce n'est pas l'état, comme tu dis, que nous devons faire toute l'activité dans la raison, l'atteindre, l'orienter, que c'est en fait le Créateur, alors soit je dis à la fin, bien, c'est le Créateur, ça résout tout le problème comme en dessous, soit je dis, attends, où est-ce qu'en fait je suis moi dans toute cette affaire? Il ne reste pas de moi, en fait, c'est le Créateur, le Créateur, le Créateur, les actes, les pensées, les désirs. Alors, selon l'apparence extérieure, le minéral de Kdusha va à la sainteté du Créateur sans aucun problème. Et il se neutralise lui-même, c'est ce qui lui reste, du point d'adhésion, il n'y a rien en dehors de ça, et c'est tout. Celui qui se développe, il se reçoit et se joint à lui tous les doutes, toutes ces hésitations. Il se trouve dans un état très, très tendu et très grand. Et alors à chaque fois, il a des perturbations, il ne sait pas comme ça.
2: Être minéral de Kdusha, tu sais, c'est une bénédiction, on peut dire. On te donne une telle chose où tu peux fuir maintenant. Nous pouvons comprendre comment pendant 2000 ans, nous avons été sauvés de toutes ces choses. Car il y avait où fuir vers un certain point dans toute cette vie terrible, les pogroms, tout ce qu'il y a eu, tu fuis à l'intérieur de ce point, tu te trouves là et c'est tout. La vie, la mort, peu importe. Mais tu te trouves là. Tandis que quand tu sors de ce point et que tu veux recevoir tout ce monde comme soutien à l'adhésion, et il est entièrement à l'inverse, hein? Alors c'est un travail vraiment terrible, très dur. Il est impossible d'imaginer que ce soit impossible, jusqu'à ce qu'une épée tranchante soit posée sur son cou, ne pas désespérer, miséricorde. Et là aussi, il y a encore ici un point qui peut appartenir au minéral de Kdusha et qui peut appartenir aux travailleurs du Créateur. Ça veut dire, est-ce que tu neutralises seulement tout cela et tu dis Shema Israël, comme si tu criais, ou bien ce point-là, tu le prends vraiment pour construire à partir de lui un partouf, et ça veut dire construire à partir de lui un partouf. Tu ne l'utilises pas seulement pour être en adhésion, tu l'utilises pour construire au-dessus un rapport positif dans l'intention afin de donner, ça veut dire faire de cela une action. Tu utilises la perturbation comme une possibilité d'agir, de remplir ce manque par toi-même, par la lumière réfléchie. C'est ce que nous étudions dans les actions de la Kabbale. Le travailleur du Créateur a besoin de la liberté d'être aussi minéral quand il veut. Par exemple, quand il a quelque chose qu'il ne peut pas affronter ou ne peut. Le travailleur du Créateur n'a aucun. Tu veux dire qu'au moment de sa faiblesse, il peut fuir pour être minéral de sainteté? Non, il n'y a pas une telle chose. Il n'est pas capable d'être dans ce point même un seul instant. Il n'en est pas capable. Il se peut qu'au moment de faiblesse, tu envies le miracle de sainteté, mais il est impossible d'être dans cela, car l'approche qui consiste à neutraliser les questions. D'une approche qu'il faut construire dès le départ. Je ne peux pas, dans une partie, dans certaines sections de mon chemin, être minéral de chat et dans le reste végétal. Nous n'avons pas le danger de devenir minéral, même si maintenant je me retire de toute action. Et que je me fiche, disons, sous une certaine forme par cela, je ne deviens pas minéral car je travaille en cela contre toutes les perturbations de manière active pour les figer, pour ne pas les vouloir pour l'instant et ainsi de suite. Je ne les détruis pas, je ne les jette pas pour rester dans l'épaisseur racine. Cela, le point dans le cœur ne me le permet pas. Mon point de base. Tandis que chez eux, puisqu'il ne réveille pas ses actions qu'il veut grandir, ils peuvent être liés à ce même point sans son développement. Il ne faut pas aller loin. Je veux préciser le point et parler de nous, pas du minéral. Nous ne sommes pas minéral de Gloucha par nature. Mais comment ne pas tomber, nous, dans cet état ignorant. Mais lui, toutes ces choses ne viennent pas chez nous des slogans. J'utilise pour neutraliser les perturbations. On m'envoie une perturbation, ignorant. Mais lui, on m'envoie ça, tout vient d'en haut. Comment pouvons-nous de tout de même être certain qu'avec tout ce qui nous semble qu'on avance, peut-être que nous sommes aussi comme ce minéral de sainteté, seulement plus sophistiqué. D'abord, la sécurité est en cela que nous ressentons des montées et des descentes. La sécurité est en cela que chaque fois je sens comment le Créateur à mon égard se nie lui-même, se cache lui-même. Et m'introduit dans toutes sortes de rapports différents avec lui. Une fois il me jette, une fois il me rapproche. La sécurité est en cela que j'étudie des livres spéciaux et dans une atmosphère, dans toutes les conditions que les kabbalistes nous ont dites. Dans la direction, dans tout ce qui est possible pour éveiller sur moi la lumière environnante. C'est-à-dire que dès le départ, l'approche, l'intention est totalement, totalement différente de celle d'être minéral. La question est où nous arrêtons-nous à tel point que notre vitesse devient comme si nous étions minéraux. C'est autre chose. C'est-à-dire qu'il peut être végétal et progresser, mais progresser à un tel rythme qu'il est presque minéral. Cela, comme il l'a dit, dépend déjà de la qualité de l'effort. La qualité de l'effort, ben, dans la mesure, j'exige de l'étude qu'elle m'aide dans la vie, qu'elle m'aide précisément sur ce point, que la lumière est claire et que je puisse unifier toute ma vie avec le Créateur, que je la reçois, cette vie de lui. Et que tout ce qui m'arrive dans la vie est pour que, au-dessus de toutes ces choses, je le justifie et découvre son unicité. Jusqu'où, de ce point de vue, m'est-il permis de clarifier les perturbations qu'il voit pour ensuite le justifier ou pour ensuite m'accrocher à lui? Jusqu'où puis-je fouiller, pour ainsi dire, oui, faut clarifier, clarifier les perturbations autant que je peux. Je dis encore, il faut, si cela est dans mes mains, si j'ai trouvé en moi une pensée que je reçois cela de lui, je me suis verrouillé sur lui. Ensuite, peu à peu, je dois commencer à clarifier toutes ces perturbations et voir comment il construit cela autour de moi, comment il me parle à travers elle, et ce qu'il veut que je corrige davantage en cela, où je dois m'avancer davantage. À condition que tout ce que je fais maintenant, vérifier dans la ligne gauche, soit fait avec assurance, oui, avec une garantie que je ne perdrai pas le lien avec la ligne droite avec lui. Je me trouve, disons, dans Atzilut, qu'est-ce que ça veut dire, dans Atzilut, un lien spécial avec le Créateur, et alors je fais un rap de montée autant que je peux, je fais monter des pensées étrangères aussi vers Atzilut, pour les unifier au lien avec lui. Autant que je peux, c'est possible. Dans notre état, nous ne pouvons pas mesurer cela, mais l'homme doit tout le temps faire ainsi, vérifier la limite. Vérifier la limite, élargir la frontière de sainteté, comme on dit. Oui. Un groupe comme un seul corps. Un groupe comme un seul corps reçoit une pierre sur la tête, comme tu as dit. Alors, sort qu'il a encore un travail à faire, le groupe est envers le Créateur aussi, en dehors de chacun d'eux, comme un seul homme. Le groupe aussi, comme un seul homme. Et alors, il se peut qu'ils reçoivent comme un seul homme toutes sortes de problèmes que reçoit chacun de ses membres sous forme personnelle, mais lui ne le reçoit pas sous forme personnelle. Que c'est précisément pour lui, il le reçoit comme un organe du groupe. Donc, quand nous sommes dans un groupe, toi, tu reçois une peur du directeur. Moi, une peur de guerre. Celui-là reçoit sur la tête sa femme. Celui-ci a loin de nous des problèmes avec la santé des enfants et toutes sortes de choses. Ça veut dire que nous sommes comme un seul homme qui reçoit en une seule fois aussi tous ces problèmes. Je peux aussi qu'ils se dispersent ainsi entre nous par rapport au groupe. Nous ne savons pas cela. Nous ne pouvons pas le mesurer. Nous n'avons pas besoin de travailler sous cette forme. C'est compliqué pour nous. Nous ne sommes pas un seul parsouf comme Rabbi Shimon et Sami. Tu comprends que chacun était face à une certaine sphère, une qualité spéciale. Claire, c'est pourquoi il écrit dans le Zohar, Rabbi Ahor, Rabbi Yossi, pour nous enseigner à quoi appartient l'action, de quel côté, quelle force maintenant la fait. Alors nous n'avons pas besoin de nous rapporter sous cette forme, et certainement cela existe ainsi. Mais nous, y sommes aussi, chacun dans ce qui est à lui, et aussi tout le groupe, pour qu'il ait cette tâche, son unification générale avec le Créateur aussi, ensemble. C'est de cela qu'il faut parler tout le temps, c'est en fait tout sujet. Rien d'autre cela. Mais ne pas commencer tous ces calculs, tu sais, sans aucun fondement, on peut seulement s'embrouiller, c'est tout. Et s'occuper de techniques au lieu de penser déjà au lien avec le Créateur. Oui. Tu as parlé avant du lien intime de l'homme avec le Créateur dont il est interdit de parler. Je n'arrive pas à comprendre où est la limite entre ce dont je peux parler et ce dont je ne peux pas parler. Où est la limite où je peux parler ou je ne peux pas parler de mon lien avec le Créateur envers les amis? Vaut mieux en général ne pas en parler, moi et lui. Il faut parler des choses générales. J'ai lu dans un article, j'ai vu là un exemple. Regarde ce qui est écrit. Ça veut dire que tu ne racontes pas quelque chose de toi. Tu racontes ce que Baal HaSoulam a écrit là-bas. Et si ce sont... Même là, tu t'introduis toi-même. Même là, tu t'introduis toi-même. Mais il se peut qu'il y ait aussi par cela une sorte de un dommage que tu te causes. Mais certainement pas sur une sensation personnelle, privée. Comme disons, toi, tu es marié, tu as une femme, des enfants, tu as une maison, un travail. Tu ne racontes pas en général combien tu aimes ta femme, combien tu as avec elle une sorte de dispute, quels sont exactement tes calculs au travail avec quelqu'un, quel salaire exact tu reçois, et ainsi de suite. Il y a des choses élémentaires, intérieures, que l'homme garde dans sa limite, dans sa ville, pour ainsi dire, ce qui s'appelle « moi ». Je ne peux pas parler de cela. À l'intérieur, il y a même des choses dont tu ne parles pas avec toi-même. Mais ici, nous faisons une autre condition. Si tu commences à faire sortir dehors, dans un lien avec quelqu'un, des choses qui sont entre toi et le Créateur, il y aura en cela une prise pour les extérieurs, pour ainsi dire. Ça veut dire que, qu'est-ce que les extérieurs? Les extérieurs, c'est le Créateur. Mais quel est le sujet? Que tu n'unifies pas ces choses-là justement avec lui. Et alors tu les perds. Par cela, ton lien avec lui s'affaiblit. Si j'ai quelque chose que je peux raconter à quelqu'un d'autre, c'est signe que ce n'est pas dirigé exactement vers le Créateur. Et alors, je perds, dans la mesure où c'était lié ou non lié, mais je gardais cela. Maintenant, si je raconte à quelqu'un dans le lien avec le Créateur, c'est une chose cachée. Et si j'ai des souffrances, je n'arrive pas à aller au Créateur, je ne dois pas raconter aux amis pour demander l'aide des amis. Si tu as des souffrances personnelles, pas en lien au Créateur? Des souffrances en lien au Créateur? Non, tu as des souffrances. Des souffrances que tu peux unifier avec le Créateur, elles se transforment des souffrances en joie, en bonheur. Si cela ne se transforme pas du mal en bien, c'est signe que tu ne l'as pas lié au Créateur. De cela, je peux parler. De cela, tu peux. Je ne sais pas. Il y a des souffrances psychiques et des souffrances corporelles. Sur les souffrances corporelles, il est permis de raconter aux amis, et là aussi, il faut penser sous quelle forme de raconter. Il est souhaitable qu'il y ait dans le groupe un mécanisme spécial pour traiter les choses que tu veux partager. Me manque actuellement de l'argent. Alors, je me tourne vers quelqu'un qui est responsable de cela. Peut-être qu'à partir d'une certaine caisse, il peut me prêter. Ensuite, je rendrai. Ce sont les choses humaines. Me manque maintenant de la santé. Je me tourne vers quelqu'un qui sait comment faire cela, je ne sais pas. Envoyer un médecin, donner un conseil, quelque chose. Des choses humaines. Alors oui, le groupe doit soutenir cela et l'homme peut se tourner. Mais là aussi, il vaut mieux ne pas se tourner vers n'importe quel ami, mais vers le groupe, vers celui qui est responsable. Parce que si j'emprunte, j'emprunte seulement au groupe. Et personne ne sait, sauf cet homme. Le groupe ne sent pas qu'il m'a donné. Moi, je ne sens pas que je dois au groupe. Ces choses corporelles n'influencent pas notre plan spirituel. Cela doit être totalement isolé l'un de l'autre. Je peux crier sur quelqu'un, son caractère, c'est terrible, je ne supporte pas. D'un côté. D'un autre côté, il est proche de moi comme étudiant. Cela est animal et cela est spirituel. Tu comprends? C'est tout. Les souffrances psychiques, c'est déjà un problème. Car les souffrances psychiques, c'est ce que tu reçois directement du Créateur pour qu'au-dessus d'elle, avant les souffrances corporelles et toutes sortes de choses humaines, les souffrances psychiques, tu les utilises d'une certaine forme pour créer d'abord un lien avec lui. Alors ici, le groupe peut t'aider seulement sous forme générale. Qu'on en parle en général, qu'on lit un article, mais pas que... Tu dois trouver pour cela une justification. Chercher, soit dans le groupe, soit seul dans les articles. Soit comme maintenant, où tu demandes. Et la limite entre souffrance psychique et corporelle, là aussi, c'est pas toujours clair. Il semble qu'elles soient liées l'une à l'autre. Je ne vois aucun lien entre les souffrances corporelles, humaines et des souffrances psychiques, spirituelles. Je ne vois pas de lien, car cela passe par le système animal de ce monde, les souffrances animales, humaines, c'est la famille, la maison, le travail, toutes sortes de choses. Et les souffrances psychiques, ce sont mes sensations intérieures où je dois déjà trouver leur source. Maintenant, tu peux dire, oui, mais si je reçois un mauvais rapport de ma femme, un découvert à la banque, et encore certaines choses, cela vient aussi du Créateur, certainement, et il organise cela, c'est vrai. Mais ces choses demandent une... comment dire... demande une autre solution. Elle demande une solution dans ce monde. Si j'ai un découvert à la banque, je ne vais pas prier à la synagogue et demander quelque chose au Créateur. Ce plan-là nous arrive pour que nous soyons liés à toute l'humanité. Il y a en moi deux mécanismes. L'un, c'est que je me rapporte au Créateur, et le second, c'est que par ce mécanisme, je suis lié aux créatures. Le fait que je me sente bien ou mal, peur, sécurité, toutes sortes de choses qui appartiennent en fait à la question quel est le but de notre vie, de ma vie. Ces choses appartiennent directement au Créateur. Au-dessus d'elles, je dois arranger mon rapport avec lui. Et ce que je reçois comme souffrance humaine dans ce monde, comme chacun souffre, je dois les résoudre, non avec le Créateur, mais avec le docteur au travail, avec la femme, avec les enfants, le médecin, la banque, sous une forme, laisse le Créateur. Ne résout pas ces problèmes-là par le Créateur. C'est simplement une fuite de la réalité. Tu comprends pourquoi? Par cela, je me connecte à d'autres personnes et dans la manière dont je me connecte à eux directement selon les lois du pays. Un avocat, même si cela n'est pas du tout les lois de la Torah, peu importe, par un comptable qui n'appartient pas du tout à un spirituel, oui, toutes sortes de choses. Même le travail social, peu importe, une certaine aide sociale en lien avec ma femme, je ne sais pas quoi, ou avec mes enfants. Par cela, je fais les choses, comment dire cela? Il y a la nécessité et il y a au-delà de la nécessité. Alors cette nécessité, je dois la faire ainsi, c'est ma vie. Je l'ai reçue et selon les conditions qu'on me donne, ici je dois faire. Et le plus grand kabbaliste doit faire ainsi. Et l'homme simple doit faire la même chose. Cela appartient au mécanisme du lien entre les âmes sur le plan de ce monde. Et selon la façon dont je résous mes problèmes avec le Créateur, à partir de la question « Quel est le goût de ma vie ?» souffrance spirituelle, et selon la façon dont je résous ces problèmes corporels, formes corporelles, je m'équilibre davantage maintenant. Si je me rapporte correctement aux deux, maintenant je peux commencer un travail, lequel aussi lié ensemble ces deux systèmes. Ça veut dire que je travaille et je résous les problèmes corporels comme si le Créateur n'existait pas du tout. Après les avoir terminés, et selon la façon dont ils se sont résolus, je dois dire que eux aussi, maître de la maison, c'est le Créateur, ils pensaient que ce serait ainsi. Alors, cela aussi, je l'unifie à mon lien avec le Créateur. Mais, m'y rapporter, je dois d'abord le résoudre comme un homme ordinaire. Travailler, souffrir, comme tout le monde, bref, être. J'ai un découvert à la banque, je ne vais pas prier. J'ai un problème de santé, je dois aller chez le médecin. La Torah m'oblige. Le médecin guérira. Pourquoi ? Elle va prier ? Non, va chez le médecin. Si tu vas prier, tu efface l'unicité du Créateur, car son unicité, tu l'atteins à travers ce médecin, il peut être un goy, peu importe, qui vient et qui te guérit. Mais les souffrances corporelles ne peuvent-elles pas me causer de souffrances psychiques? Ces souffrances-là sont liées ensemble, mais pour l'instant, tu ne peux pas les lier, car le Créateur donnait cela comme deux systèmes. Alors comment savoir si ces souffrances psychiques ne sont pas liées directement à certaines souffrances corporelles? Tu parles théoriquement, je ne sais pas. Je ne sais pas ce que tu demandes. Tu peux dire ainsi, je gagne 3000 shekels et à cause de cela, je ne peux pas étudier la Kabbale, car je dois aller faire un autre travail. Que dois-je faire? Alors, les souffrances corporelles me causent aussi des souffrances psychiques, car je ne peux pas étudier. Toutes sortes de choses comme cela, peut-être, je ne sais pas exactement ce que tu demandes. Où est la frontière entre elles? J'ai dit. Si cela vient de la question « Quel est le goût de notre vie ?», cela appartient à la spiritualité, au lien avec le Créateur. Si cela vient de « Pourquoi ai-je un découvert à la banque ?», cela appartient aux souffrances corporelles, et tu dois les résoudre non avec le Créateur, mais avec le directeur de banque, ou avec toi-même. C'est tout. Mais après la solution, si tu peux déjà les lier au Créateur, après toute la solution, pas une seconde avant, alors, cela s'appelle que tu as fait une unification. Si tu es capable de le faire comme ça, c'est pas quelque chose qu'on dit comme ça, simplement. Il faut... On partage l'impression de leçon et qu'est-ce que nous prenons pour travailler en dizaine. J'ai été vraiment silencieux. Comment on commence de l'olishma et qu'on peut lier les sensations négatives au Créateur. Ensuite, on surmonte également. Et j'ai noté quelque chose qui m'a vraiment touché. Ça parle de vous, mais bien aimé. Utilisez les amis pour souvenir du Créateur. Et je n'ai besoin de rien d'autre. Oui, vraiment très très fort, hein. Énormément de points. J'ai noté que l'homme, en construisant lui son identité, justement, par les montées et les descentes, et qu'on permet de ressentir, il doit l'unifier avec le Créateur. Et ça peut indiquer ce qu'il a fait correctement. c'est appelé le lishma. Tu vois que c'est le Créateur qui le fait. Tout d'abord, unifier tout ce qui se passe avec le Créateur.
3: Le
2: Rav nous dirige toujours vers ce travail.
3: De
2: lier tout au Créateur. Justement, quand tu ressens de tout ce qui se passe dans la vie, on te

faut arriver à un tel point où on a allié tout opérateur et privilège d'être dans une société, le Kurav et les Kabbalistes qui nous aident, dirigent à faire exactement le travail spirituel. Je trouve que dans cette leçon, chaque seconde, que tu peux noter quelque chose, tu peux écrire. Hein, c'est vraiment le Rav. A développé le groupe et donne des milliers de discernements de toutes sortes de directions. Vraiment, chaque fois que je pouvais écrire, par exemple, ce que j'exige pendant l'étude, la lumière qui me permet de justifier et s'accrocher à lui, en haut et au-dessus. Au-delà et au-dessous de la raison, c'est surtout le travail intérieur, ce que l'homme fait intérieurement. Peut-être qu'il peut lire les psaumes, il peut participer aux leçons, mais il est tout au-dessous de la raison. Et la question, où se trouve son désir, sa prière, vis-à-vis des souffrances, c'est quelque chose qu'on motive qui est... Mais plusieurs fois, si nous prenons les souffrances et ça nous permet de souvenir que finalement c'est un exercice qui vient du Créateur pour qu'on pense et qu'on retourne à être avec lui, dès ce moment-là, on ne peut plus parler de souffrance parce que notre but est de reconnaître qu'il n'y a rien oublié, que toute cette réalité, c'est lui qui l'a créée. Pour nous, pour qu'on puisse atteindre la vision. Finalement, à partir de cette situation, ça... Et encore. Je te laisse continuer, Alex. Oui, beaucoup de discernement. Il y a eu des souffrances corporelles et spirituelles, comment voir la différence entre les deux, comment solutionner les problèmes, où on ne doit pas demander au Créateur, mais solutionner les choses comme on fait dans ce monde. Et qu'est-ce qu'on peut ou ne peut pas partager et de quelle façon le faire? Des choses qu'un homme doit garder pour lui, une relation privée avec le Créateur, comme il le fait avec sa famille et ainsi de suite. Donc, de la même façon, le faire, c'est ce qu'il ressent. Directement avec le Créateur, ça c'est pour ses privés. Et la société, dans tout ce qui de la réalité, l'homme lui-même jamais ne verra de la présence du Créateur. Seulement, on passe à la prochaine partie, mais avant, on chante une chanson ensemble.

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1: Nous avons reçu un lien hier du fait de la qualité du son. Et donc, il vaut mieux regarder à la maison et s'en impressionner là. C'est principalement une série de questions-réponses. Et aujourd'hui, nous commençons donc le cours numéro 6, la première partie. Donc, pour bref, 20 minutes.
2: Le Rav fera moins de dessins, mais il répondra aux questions. Donc, ce serait bien aussi si vous voulez prendre... sur le papier et souligner les points importants. Donc, oui, un mot encore. Cette leçon est importante parce que cette partie-là me parle surtout de l'intention et nous savons, connaissant l'importance de l'intention, donc le Rav consacre toutes les 20 minutes. Donc, ce serait bien, nous aussi, de rester concentrés et suivre. Alors, on passe à la leçon. La première étape, c'est qu'on étudie et qu'on comprend absolument pas où on se trouve. Deuxième étape, c'est qu'on étudie. Peut-être qu'on comprend un peu où l'on se trouve, mais on ne comprend pas ce qu'on étudie. Après, on ne comprend pas pourquoi on l'étudie. Je parle sérieusement. L'homme est embrouillé car il se trouve dans ce monde. Et tous les sens, et tous les désirs, et toutes les pensées, et tout ce qu'il y a en nous vient de ce monde. Aussi par hérédité, héritage, et aussi de ce que nous avons par notre expérience, et tous les sens, et tout le corps, tout cela vient de ce monde. Et si on parle de quelque chose qui n'existe pas pour nous, pour ainsi dire, et même s'ils écrivent ce qu'ils veulent, nous ne sommes pas capables de l'imaginer. Il n'y a aucun exemple. Et ce sera ainsi tant que l'homme n'entrera pas en pratique dans la spiritualité dans le monde supérieur. Cela veut dire qu'avant qu'il ne commencera à sentir une réalité supérieure, rien n'aidera. Tu peux lire 1000 fois, savoir par cœur ce qui est écrit, discuter, si tu demandes de toutes sortes de choses, mais ce sera complètement détaché de toi, c'est-à-dire de la réalité. Maintenant, tu demandes en fait, comment puis-je adopter toutes ces choses et commencer vraiment dans ce que je lis à travailler. Ça veut dire, je lis que c'est ainsi qu'on fait, et ainsi qu'on regarde, et ainsi qu'on sent. Bon, ben c'est où, c'est où? C'est l'étape suivante. Par le fait qu'on étudie, comme il écrit dans l'introduction, un test, point 155, à la fin de l'introduction, du fait qu'on étudie ou qu'on ne comprend rien, mais qu'on aspire à comprendre, c'est-à-dire à atteindre ce qu'on étudie. Par cela, nous éveillons la lumière environnante sur nous. La lumière venant, c'est cette même lumière, c'est ce même flux spirituel que si nous acquérons un écran, entrera en nous. Ça veut dire, si nous arrivons là, spiritualité, elle entrera en nous. Et entre-temps, il y a une source supérieure vers laquelle nous aspirons pour ainsi dire arriver. On nous a donné un désir pour cela. Et de cette source, avant que nous y arrivions, il vient jusqu'à nous dans notre état maintenant, ça veut dire jusqu'à notre lieu, une lumière de loin, une lumière spirituelle appelée la lumière environnante. Environnante parce qu'elle ne peut pas encore entrer à l'intérieur de nous. Alors elle est appelée environnante et non intérieure. Elle est comme si elle nous contournait et joue tout le temps avec nous pour nous préparer.

Zohar Laham, Shmot, article, cantique des cantiques composé par Salomon, 324. Vous pouvez poser des questions en direct sur le site www.kia.tv. Les questions sélectionnées liées au sujet seront posées durant le cours. Zohar Laham, Shmot, article, le cantique des cantiques composé par Salomon, 324. Comme d'habitude, on n'oublie pas que le but en étudiant la Kabbale, c'est d'attirer la lumière qui corrige. Et dans la mesure qu'on attire cette lumière, qu'on est prêt, alors c'est ce qu'on reçoit. Des obstacles, et ensuite on doit les surmonter après une quantité d'obstacles. On fait des efforts et on trouve donc après un nombre d'efforts qu'on donne, on trouve, on dévoile le Créateur. C'est appelé le miracle de la sortie d'Égypte dans l'obscurité, sans savoir comment. On dévoile cette nouvelle situation, on la trouve. Pour y arriver, nous dit le Baal HaSulam dans une lettre, c'est uniquement avec les efforts appelés Israël, Oraita et Kutcha Berichu, Israël et l'homme qui fait des efforts. Kutcha Berichu, c'est la direction, le but, et Oraita, c'est le mécanisme qui il permet d'atteindre le Créateur. Ce mécanisme, dans ce mécanisme, on a des obstacles, on a l'entourage qu'on crée autour de nous. C'est là que je travaille avec ces obstacles et ce récipient qui me permet de dévoiler le Créateur, car le Créateur lui-même est la lumière qui se dévoile dans le récipient. Et le récipient qu'on a besoin, c'est cette union entre les âmes qui se réunissent à l'endroit appelé Knesset Israël, la somme de toutes les âmes, la réunion des âmes qui aspirent à atteindre le Créateur. Malchoudet, c'est le donc pendant le cours, durant le cours, quand on lit le Zohar sans arrêt. Chercher Israël, Oraita et Kutcha Berichu, les trois doivent s'unir. Moi, le groupe et l'union entre nous, avec la garantie mutuelle, comme le mont Sinaï, comme autour du mont Sinaï. J'attends que la force de l'amour se dévoile, qui est le Créateur. Tout cela est en moi. En moi, j'essaie, pendant que je lis, de trouver tout ça. 324. Le cantique des cantiques composé par Salomon. Quand le Saint béni soit-il, Bina a créé son monde, un désir est apparu en lui. Et il a créé le ciel, Zeranpin. À sa droite, Rassadim, et à sa gauche, la terre, Nukva, Vurot. Et un désir apparut en lui pour établir le jour et la nuit. Ainsi, ils viendront en Zivug. Comme il est écrit, il y eut un soir, il y eut un matin, jour 1. Il a créé les anges qui sont nommés par sa grâce et s'étendent de Zeranpin. Le jour et a créé les anges et les a signés pour chanter la nuit. Car le chant est l'illumination de Chorma qui est tirée par Nukva appelée nuit. Il est écrit, le jour le Seigneur commandera sa grâce par les anges nommés sur Chesed. Et la nuit, son chant sera avec moi, par les anges nommés au chant. À droite, sont les assignés sur Chesed. À gauche, les assignés sur le chant.
Ceux de droite écoutent le chant le jour, le chant des saints Israël. Car Israël chante le jour. Ceux qui chantent la nuit écoutent le chant d'Israël la journée, comme il est écrit. Les amis écoutent ta voix. Le jour, la nuit, tout dépend de nous, comment on se ressent dans la situation dans laquelle on décide si est-ce que c'est le jour ou la nuit. La nuit, le manque de chassadim. On ne peut pas encore surmonter ces chassadim, on prépare le récipient. Et alors, on arrive à la journée. Si on surmonte ces désirs, avec attention dans le but de donner, les utiliser dans le but de donner, alors dans ce désir on ressent le jour. Sinon, si on ne peut pas encore ajouter l'intention de donner ces désirs, on les ressent comme la nuit. 325. Une faction de la ligne gauche consiste de trois factions, trois lignes, et disent le chant la nuit, comme il est écrit. Elle se lève alors, qu'il fait encore nuit, et distribue des vivres à sa maison. Si la ligne gauche est seule et ne comprend pas toutes les trois lignes, aucun chant ne s'en déploie. Au contraire, tous les dinim s'étendent d'elle. 326. 10 choses furent créées le premier jour. Parmi elles sont la qualité de la nuit, Malchut, et la qualité du jour, Tiferet. Il est écrit de la qualité de la nuit, elle se lève alors qu'il fait encore nuit, et distribue des vivres à sa maison. Des vivres et dinim, comme il est écrit, et il déchire sans que personne porte secours. Il est écrit une loi à ses servantes, loi est également dinim, comme il est écrit, loi et ordonnance, ses lois et ses ordonnances, car la loi d'Israël et l'ordonnance du Dieu de Jacob. Nous apprenons de ceci que la qualité de din gouverne la nuit. 327. Ceux qui chantent la nuit sont les ministres qui s'élèvent au-dessus de tous les chanteurs. Quand l'inférieur vivant commence à chanter, les supérieurs ajoutent force pour connaître et entendre et attendre tout ce qu'ils n'ont pas atteint. Ciel et terre, zone, ajoutent aussi de la force par ce chant. L'homme surmonte l'obscurité, ses nouveaux désirs, comme on l'étudie, d'où vient la nuit. Ce degré reçoit un supplément de désir et l'homme ressent dans ce supplément le manque de correction. Qui nous amène des problèmes, des maladies, des confusions, des pensées. Ces manques de correction en nous, c'est ainsi qu'on les ressent. Et alors, qu'est-ce qu'on peut faire? Le plus vite possible, attirer chassadim. Donc dans ce monde, on a l'habitude de prier, de donner des charités. C'est ce que pense le peuple, que de cette façon, ça suffit pour éviter les problèmes. Mais la vérité, tout cela est pour que l'homme corrige la partie intérieure de cette situation, dans cette obscurité. Le chant est l'extension de Mohrin, de l'illumination de Chochma, dont la racine n'est que la ligne gauche et de Nukva, appelée nuit.
et s'étend sous la forme d'un verdict. Il écrit que ceux qui chantent la nuit sont les ministres de tous les chanteurs. Il est écrit « Elle se lève alors qu'il fait encore nuit », signifiant la découverte des morines de l'émission de Chorma, appelée « se lève ». Et « se lève » s'applique uniquement la nuit, le temps des dinim dans Nukva. Mochin avec la lumière. Il est écrit, il distribue des vivres à sa maison et une loi à ses servantes, car les vivres et loi signifient dinim. Nous savons qu'il est impossible pour les inférieurs d'étendre Mochin si ces Mochin n'apparaissent pas tout d'abord dans tous les partsoufim, dans le monde d'Atsilut et Bia qui les précèdent. Il était écrit que quand les vivants commencent à chanter, les supérieurs ajoutent de la force pour savoir et connaître. C'est parce que les inférieurs commencent à chanter, qui est l'obtention des mochines de Chorma, ces mochines ont nécessairement déjà été révélées dans Zone et les anges qui les précèdent. De cette façon, les inférieurs ajoutent force et illumination de mochines dans les supérieurs. Comme d'habitude, on ajoute les récipients, les nouveaux nés, et le résultat, c'est qu'on doit surmonter et atterrir Chagat et Chabat, et le degré alors se trouve dans, se relève dans cette nouvelle situation, se attire Chochmadan Chassadim, et on arrive à, au champ. 328. Heureux est celui qui est récompensé de connaître ce chant. C'est Mochin de l'illumination de Chochma. Celui qui est récompensé de ce chant connaîtra les sujets de la Torah et la sagesse et sera équilibré et ajoutera de la force et puissance dans ce qui est et ce qui sera. De cela, Salomon a été récompensé de savoir. 329. David avait la connaissance de tout, car il a obtenu les mochines de Chorma dans la raison. Par conséquent, il a établi de nombreux chants et louanges. Par eux, il prédit d'avenir et ajouta de la force et puissance dans l'esprit de sainteté. Nukva. Quand elle reçoit l'esprit de sainteté Chorma. Il savait la Torah et la sagesse, et il a équilibré, scruté, ajouta force et puissance à la langue sainte, Nukva. Quand elle reçoit Da'at de la sainteté, Chochma, tout doit être en équilibre dans les médianes. Quand on y arrive, alors se dévoile Chochma dans Chassadim, et ce chant sort. 331. Ceux qui chantent, les poètes d'en haut, interrompirent leur chant jusqu'à ce que naisse Lévi. Mais à compter de la naissance de Lévi, ils dirent un chant. Mais il n'était pas encore complet. Quand est né Moïse, et que fut un Aaron et que les Lévites furent sanctifiés. Le chant fut complété. C'est la ligne médiane qui était arrivée jusqu'au bout. Les chanteurs se tenaient en haut, montaient la garde. Il y a alors un contact entre le degré inférieur et supérieur. C'est ainsi qu'on n'oublie pas que tout cela se passe dans chacun. Ruben, Shimon et Lévi sont Chagat. Trois lignes, droite, gauche et ligne médiane.
Par conséquent, même quand Shimon est né, la ligne gauche dont se déploie le champ, signifiant l'illumination de Chochma, ils interrompirent tout de même leur chant, parce que la ligne gauche ne peut pas briller par manque de chassadim. Quand Lévi est né, signifiant la ligne médiane, qui maintient les deux, et revêt Chochma à gauche, avec chassadim de droite, alors Chochma à gauche, Bori, signifiant le chant. C'est écrit que dans le temple, Lévi chante la ligne médiane qui dévoile Chochma dans Chassadim. Cependant, c'est toujours incomplet ce qu'on dévoile dans la ligne médiane par les Lévites. Car la ligne médiane elle-même doit être divisée en droite et gauche. C'est la signification de la tribu du Lévi qui est divisée en prêtres à droite et en Lévites à gauche. Chochma, dans la ligne gauche, doit se revêtir dans la lumière de Chassadim des prêtres à droite. Et quand Chochma brille dans les Lévites, signifiant que les Lévites sont sanctifiés par les prêtres, car la sainteté est Chochma. À ce moment, le chant, l'extension de Chochma est complète, car il s'étend par la ligne gauche, dans la ligne médiane. Les Lévites, qui sont toujours connectés aux prêtres et sont leurs sujets. La ligne médiane est à cette tendance qui est vers la droite, quand même toujours. La ligne médiane ne peut pas être exactement au milieu. Il est toujours. Qu'est-ce qu'il préfère? La ligne médiane n'existe pas, c'est le résultat des deux lignes. Et ces deux lignes. Il doit avoir aussi ce contrôle pour décider. Donc ce contrôle est toujours vers la droite, d'abord la droite. Même qu'il est au milieu, oui, mais la droite est première. Si on décide, c'est ce qu'il nous dit, que les Lévites se sanctifiés par les prêtres. Il est écrit que quand Moïse est né et qu'Aaron fut oint, Moïse a séparé la tribu de Lévi en prêtres, les fils d'Aaron, et Lévite le reste, signifiant droite et gauche. Les Lévites furent sanctifiés parce que Chochma en eux s'est revêtu dans l'illumination de Chassadim dans les prêtres. Ainsi le chant fut complété, car il se déploie discernement de gauche dans la ligne médiane, et non de l'actuelle ligne gauche. À ce moment, les ministres d'en haut montèrent la garde lors de les tours de garde de la nuit, quand les anges chantent. 332. À chaque degré, les nuits, Shira Maalot, on doit de plus en plus découvrir la ligne médiane au-dessus des deux lignes. C'est grâce à Chagat du Partsouf appelé Kohen Lévi Israël, on arrive à réaliser. 332. Quand Lévi est né, ils ont commencé en haut et dit, signifiant la Shrina d'Yazeranpin, qui fera que tu seras un frère pour moi, signifiant que tu me donneras Chochma, car par rapport à Chochma, Zon sont appelés frères et sœurs, qui têtent les seins de sa mère,
car alors tout tête de Bina, et ils sont au même degré. Si je te rencontre dehors, je pourrai t'embrasser, car l'illumination de Chochma sans Chassadim, l'extériorité lui a demandé de pouvoir l'embrasser et de briller pour elle, même si elle est dans l'extériorité, sans que pour cela on me méprise, car dans l'extériorité, les clipotes se réveillent malgré la Shrina, comme il est écrit, le péché est tapis à la porte. Et elle demanda de ne pas pouvoir la mépriser. Tout ceci fut avant que la ligne médiane, Lévi, prévale et fasse vivre les deux lignes, droite et gauche. Parce que par elle, il hérite aussi de ces deux lignes lui-même, prêtre et lévite. Les poètes en bas viennent de la tribu de Lévi. Après qu'ils aient été divisés en droite et gauche, prêtres et lévites, ils furent tous sanctifiés, signifiant que Chochma dans les lévites a été sanctifiée par leur revêtement dans Chassadim des prêtres. Ils montèrent la garde, signifiant les ministres d'en haut. Et les anges furent sanctifiés en correspondance avec les lévites, amis comme un, car les actes des inférieurs complètent les supérieurs. Et alors les mondes deviennent un, et un roi est sur eux après toutes ces corrections. Salomon est venu et fait un livre de ce chant que ce ministre Erorma fut caché en lui. 333. Les ministres d'en bas sont appelés lévites parce qu'ils accompagnent et se rejoignent en haut, en un. Et parce que celui qui entend le chant devient accompagné et son âme adhère en haut, au saint béni soit-il, c'est pourquoi Léa dit « Mon mari m'a rejoint ». C'est pourquoi il est appelé Lévi, car toute la semence de Lévi a accompagné la Shrina dans Moïse, à Aaron et Myriam, et dans toute sa semence après lui. Ainsi, ils sont ceux qui suivent le saint béni soit-il pour le servir. Des questions? Beaucoup de questions au sujet du chant. Chant, c'est-à-dire dévoiler Chochma dans Chassadim. C'est la plus grande chose qui peut être. La cantique des cantiques, c'est le top de l'adhésion, de l'union, le zivug du créateur avec la créature avec le créateur. Les psaumes que le roi David Malchut dévoile dans la ligne médiane dévoile Chochma dans Chassadim, même quand il pleure et qu'il ne sait pas quoi faire, il fuit de ses ennemis quand même. C'est un chant car à partir de cette obscurité, il dévoile le chassadim du Créateur. C'est ça qu'on appelle le cantique. C'est possible uniquement dans la ligne médiane quand on utilise la gauche, la réception. C'est-à-dire d'abord, on atteint la droite, la foi. Chassadim. Quand de Chassadim, on arrive de Ibourienika à garde Chassadim, qu'on peut dans Chassadim attirer Chochma, on commence à développer la gauche. D'abord,
veut rester uniquement à la droite et partout où on est, on se tourne vers la droite. Quand on attrape la droite, et c'est pas vraiment la droite, c'est plutôt Hassadim, car il n'y a pas de droite sans gauche, mais quand on s'agrippe à Hassadim et on voit que dans tous les désirs, dans chaque niveau, chaque étage, on peut atterrir Hassadim. Nos désirs sont inclus dans Bina. On monte à Bina, de Malchut à Bina, dans ce même degré. On atteint la deuxième restriction, Tshuva Mira ou Galgal Ta'inaim, dans tous les 248 membres. Alors on peut travailler, commencer à travailler avec Achab, et on éveille la ligne gauche, qui est qu'on renonçait avant, qu'on surmontait, qu'on montait au-dessus. Maintenant, on commence à éveiller la gauche, Malchut, éveille ses forces. En cela, avec ces récipients, on attire Chorma. On utilise alors ces récipients, on les clarifie. Et quand on les met les unis avec la droite, on crée la ligne médiane, Chorma dans Chassadim, la gauche inclue dans la droite, et qui crée la ligne médiane, c'est ce qu'on appelle, la situation est appelée le cantique, le chant. Dans tout cela, toute la sagesse de la Kabbale est là, c'est ainsi qu'on avance, c'est appelé un voyage, qu'on passe d'une situation à l'autre. Dans ce voyage, on avance. Ibur, Yenika, Mochin. D'abord dans Achoraim, ensuite dans Panim, quand on étire Chorma. C'est ainsi qu'on avance dans ces trois lignes. Par conséquent, le roi David, dans tous ces chants, en fait, exprime toutes les possibilités qui viennent de Malchut vers les trois lignes, car c'est Malchut, la maison de David. Par conséquent, Tehilim, le psaume, c'est vraiment la lumière qui est au-dessus du récipient. En corrigeant ces récipients dans Tehilim, le récipient est comme la lumière. D'autres questions? Amit demande, est-ce que le cantique est man ou est-ce que c'est ce qu'on éveille d'en bas? Tout est inclus, tout le processus du travail. C'est comme la musique, un chant. Tu as toujours les sons qui se rencontrent. Et il y a ce trou, cet espace entre une note et l'autre. Autrement, tu ne peux pas entendre. Quelque chose sera comme du bruit s'il n'y a pas ces arrêts entre chaque note. Ce sont des très hautes choses. Les chansons, la musique, cette harmonie, comment exprimer ce qu'on ressent, pourquoi quand on entend ces notes dans cet ordre éveille ces émotions, tu pleures, tu ris, qu'est-ce qu'il y a, c'est qu'une fréquence qui frappe ton oreille. Alors qu'est-ce qu'il y a ici de tellement spécial? À l'intérieur, on a quelque chose qui reconnaît cette série de sons et de ce mécanisme et cette électricité et chimie. Le cerveau transforme ça
des sentiments, des émotions que tu reconnais. C'est pas que ça se trouve dans les notes, mais c'est en toi que ça éveille ces émotions. Comment tu ressens les émotions de quelqu'un d'autre à travers ce mécanisme qui appartient au degré minéral, qui entre le degré animal et qui éveille le degré humain. C'est pas simple du tout. Mais il faut comprendre que tout cela est possible car le son, la note a une hauteur, un espace entre une note et l'autre. Ce sont les discernements faits entre la ligne droite et gauche et la ligne médiane. Yuval de Tivon. Ce livre a été écrit pour nous, je suis au début de mon chemin. Pourquoi ils expliquent des degrés tellement hauts? Pourquoi? Qu'est-ce que ça peut me donner? Ce ne sont pas les plus hauts degrés, les situations qui nous expliquent que se trouvent dans le monde de Hatzilut, qui appartient à chaque degré. Et même le plus petit degré qui est qui ne comprend pas, ce n'est pas encore important ce qu'on lit. Une personne qui ouvre le livre peut lire les 13 corrections de Dikna de Rechanpin. Il ne sait pas ce que c'est Dikna Rechanpin, 13 corrections. Tous ces noms, c'est la partie la plus difficile, la 13e partie de thèse. Ça, c'est pas important. Il est en rapport avec sa racine, et c'est ça, c'est ce qu'il a besoin. D'attirer la lumière qui corrige, de l'éveiller. Donc le Balasula, malgré qu'il aurait pu écrire qu'un petit livre, lit-le chaque fois, répète le livre. Pourquoi ? Il a écrit 6 volumes, avec 15 parties dans Tess, 16 parties, pardon. On doit traverser toutes les racines et les psaumes sont. Tous les degrés se trouvent dans les psaumes, dans la Torah, dans le Zohar. Pourquoi j'ai besoin de tellement de. Tellement de textes dans le Zohar, c'est parce que je suis obligé d'être en rapport avec toutes les racines supérieures que je ne connais pas. Et même si je sais Arihanpin, Abaima, Ishut, Zon, ce n'est pas important. Mais une personne qui est en rapport éveille toutes ses racines. Donc, tout le texte est utile. Donc, quand on prépare maintenant Zohar pour le peuple, on quand même on et on prépare tout le livre. On enlève uniquement les parties qui appartiennent plutôt à l'étude, à la recherche. Comparer les différentes parties, les autres sources, ça, c'est pour ceux qui aiment étudier. Ce n'est pas exactement lié à ceux qui doivent atteindre la spiritualité. C'est pour ça qu'on veut que les gens dévoilent le Créateur, Bina. C'est pour ça qu'on. On fait une telle préparation qui suffit pour pénétrer, traverser. Ensuite, ceux qui voudront étudier comme dans chaque sagesse, si un tel temps arrive à l'humanité, alors ils
pour utiliser le Zohar, la source, et ils verront qu'il ne manque rien en dehors du supplément. Connaître d'autres sources en dehors du Zohar. Au sujet des cantiques vives de Tel Aviv, demande quel conseil tu peux donner à un musicien pour faire des corrections en écrivant de la musique. Moïse de Nestiona dit, si le chant est tellement haut, est-ce qu'en diffusant, il ne faut pas écrire du plus haut niveau et chanter plutôt des parties des sources? Je ne pense pas que chanter les sources dévoile ce qu'on veut dévoiler au peuple. Les sources, c'est très très haut. Ce n'est pas clair. Prends une partie des psaumes, plus que quelle phrase qui touche le cœur directement. Et il ne peut pas les chanter comme ça, malgré que c'est tellement haut. Par conséquent, on doit parler normalement. C'est mieux d'écrire les textes et les musiques nous-mêmes. Et on n'a presque pas de mélodies qui viennent des kabbalistes, donc on doit le faire nous-mêmes, mais le plus possible. Le but, ne pas oublier le but, la chaleur, l'amour des autres, ça marchera alors. Continue. Un article, et un homme alla, 337. Et un homme alla et Gabriel, qui est allé et l'a ramené à Amram. Amram était réel, mais son nom n'est pas mentionné, car cette marche pour s'accoupler avec sa femme n'était pas de lui, mais d'en haut. Car il était le conseiller du Saint-Béni soit-il, qu'il a activé et il alla. 338. Pourquoi aucun zivouk de Aaron et Myriam n'est mentionné dans la Torah, alors que Moïse, il est dit, et il prit pour femme une fille de Lévi. C'est pour montrer que la Shrina est nommée d'après Lévi. Et Abraham ne méritait pas d'enfanter Moïse jusqu'à ce qu'il prenne une part dans la Shrina. Comme il est écrit, et il prit une fille de Lévi, la Shrina. 339. Abraham fut récompensé en ayant un fils qui sortit de lui. Il fut récompensé de cette grande voix, Zeranpin, comme il est écrit que le Créateur nous répond. Et Amram Atamalchut, il prit la fille de Lévi. Par conséquent, il est dit qu'il alla, c'est-à-dire il alla à ce degré. Quand Moïse est né, le Saint béni soit-il a uni son nom sur lui, comme il est écrit, et elle vit qu'il était bon. Bon est le nom du Saint béni soit-il, comme il est écrit, le Seigneur est bon pour tous. Et il est écrit, goûte et vois que le Seigneur est bon. Ainsi le Saint béni soit-il est appelé bon. Quand se dévoile la lumière de Chokhma dans Chassadim, le zivug et la naissance, donc à partir de cette situation, on dit que le Saint béni soit-il est bon quand ça se dévoile. Le roi d'Égypte mourut. 340. Il arriva dans cet intervalle de nombreux jours. C'était la fin de leur exil, quand Israël était esclave de tout travail. Il arriva dans cet intervalle de nombreux jours, signifie que beaucoup de jours ont séjourné Israël en Égypte, quand la fin arriva.
Comme leur exil était arrivé à sa fin, il est écrit « Et le roi d'Égypte mourut », signifiant ce ministre d'Égypte qui a été descendu de sa hauteur et tombé dans son orgueil. Par conséquent, il est écrit à son propos « Et le roi d'Égypte mourut », car la descente est considérée comme mort. Et quand tomba le roi d'Égypte, leur ministre, le Saint béni soit-il, se souvint d'Israël et entendit leurs prières. C'est-à-dire qu'on est obligé d'atteindre la situation au Malchut d'Égypte, l'importance de ce monde, l'importance de tous les buts qu'on a dans ce monde, les réussites, tout cela doit descendre, réduire. On doit ressentir qu'on est petit et misérable, qu'on a peu de jours. Et avec cette question, qu'est-ce que ça me donne? L'importance de tout ce monde se dévoile comme vraiment quelque chose de nul. C'est ça, le roi d'Égypte qui est mort. Tout ce que j'ai dans ce monde, pourquoi faire? Qu'est-ce que ça me donne? De là commence cette époque avant la sortie. C'est la chose la plus importante. L'humanité aujourd'hui, dans nos jours, commence à voir qu'il n'y a pas de but, qu'il n'y a rien de clair, pas vraiment d'essence dans cette vie. Et alors, j'ai ça et ça, et alors, on verra ce vide même dans ceux qui ont encore aujourd'hui, qui sont fanatiques dans différentes directions, qui ont des buts nuls, mais quand même ne le sentent pas encore. Qui ne sont pas encore conscients que tout cela, c'est vraiment rien. Quand ça se dévoilera, alors seront les vraies guerres de l'obscurité, du vide. Il n'y aura rien à faire. Tous ces désespoirs. Hein. L'homme verra alors que la situation la plus difficile est que l'homme voit qu'il n'a rien dans sa vie. Quand il pense qu'il peut atteindre quelque chose même avec des guerres, il le fait, il se bat, même s'il y a des problèmes de révolution dans le monde. Oui, mais tout cela a un but. Mais quand tout le monde voit que la vie ne vaut rien, et alors, on se bat, c'est déjà un grand problème. Alors, ils se dirigeront tous vers Israël. Oui. 341. Donc, il fut donné à leur ministre domination sur Israël. Le cri d'Israël ne fut pas entendu. Quand leur ministre est tombé, il est écrit « Et le roi d'Égypte mourut ». Immédiatement, les enfants d'Israël gémirent du labeur et crièrent, et leur plainte monta vers Dieu. Mais jusqu'à cette heure, leur cri n'a pas obtenu de réponse. On ne parle pas du monde de façon générale, mais d'une personne qui désire d'atteindre la spiritualité. Donc, cette période, la première période se termine, il commence à comprendre qu'il n'atteint rien avec les situations qu'il a traversées, mais peut-être que c'était qu'une préparation à cette année de fin qui se dévoile dans son travail, qui n'a rien pour nourrir son âme.
et le roi d'Égypte meurt, il voit que son égoïsme, avec la sagesse de la Kabbale, tout ce qu'il pensait avant, mais s'il reste dans son égoïsme, ça ne permettra pas d'avancer. J'ai besoin de quelque chose pour monter au-dessus. Ou alors, je sors ou je mors. Je reste en Égypte, oui, mais je ressens que je suis esclave, et pas avant. Donc une personne qui vient arriver à la Kabbalah, il pense qu'il a des forces, qu'avec son égoïsme, il peut avancer, finalement, arrive à réussir, jusqu'à temps qu'il comprend que ça ne l'aidera pas. Il lui faut qu'une seule chose, monter au-dessus, surmonter son égoïsme. À partir de là, le roi d'Égypte meurt, on veut le tuer. Il n'est plus grand comme avant, car il voit qu'avec lui, il n'arrivera à rien. Maintenant, il faut fuir, s'en débarrasser, le surmonter. Il est mort, mais il est en moi, et à l'intérieur, il me tue. Deux larmes dans la grande mer, 342. La miséricorde du Saint béni soit-il lorsqu'il a pitié d'Israël. Il force la qualité de Din et la descend et a pitié d'eux. Le Saint béni soit-il fait toujours couler de larmes dans la grande mer. Au Tzimtzum Bet, Malchut s'est élevé à Bina par le Yud qui est entré dans la lumière et devenu Er. La lumière de Bina se transforme en air en raison des dinim qui sont dans Malchut, qui sont entrés en elle. L'air signifie vague sans roche. Et par l'ascension de Malchut, ils sont devenus dans Bina deux types de dinim. Malchut mélangé dans Bina. Durant Gadlut, l'illumination de Ab Sak fait

qui est monté à Bina et descend à sa propre place et a pitié d'eux. Alors, gare dans Bina et dans Malchut et dans les âmes d'Israël en bas sortent. Autrement dit, le Saint-Béni soit-il fait descendre deux larmes, qui sont les deux types de dinim, appelés Bina mélangés dans Malchut et Malchut mélangés dans Bina, dans la grande mer Malchut. Et ce n'est pas clair pourquoi elles sont appelées les larmes, car il n'est pas clair que le din en elles est din en raison du mélange de Bina dans Malchut et Malchut dans Bina. Les larmes indiquent le mélange du mot élever la Médoumia, où le din en elles n'est pas clair. Car même durant Katnout, quand la lumière de Bina est devenue Er, la lumière de Zone est aussi devenue Er, à cause d'elle, la Klipa d'Ov veut s'accrocher au Dinim, ils disent que c'est de Dinim qui ne sont pas Din. Ce faisant, ils l'éloignent de s'accrocher à eux. En effet, le din en eux n'est pas très clair et donc est appelé larme, signifiant mélange de din qui n'est pas clairement din. C'est la petitesse, le manque de force. 343. Nous ne suivons pas la Klipa d'Ov. Nous n'apportons pas preuve de la Klipa d'Ov. Car en réfutant devant lui, disant qu'il n'y a pas en eux de din en l'éloignant, il voit que le din dans les deux larmes ne sont pas clairs. Il n'en est pas ainsi, mais la signification de la chose est que ce din dans les deux larmes est clair. Dans les 10 sphirot du roi, il y a deux larmes pour le Saint-Béni soit-il, et deux qualités de din. Une qui se déploie du mélange de Malchut dans Bina. Deux, une qui se déploie du mélange de Bina dans Malchut. Le din vient des deux. En effet, le din en elle est clair. Et quand le Saint-Béni soit-il se souvient de ses fils, il les descend à la grande mer, la mer de Chochma Malchut, et les adoucit. Ce faisant, Katnout sort dans Malchut. Ensuite, Malchut peut également recevoir Gadlout de Ima, comme la mère qui prête ses habits à ses filles, à sa fille. À ce moment, la qualité de Din dans Malchut se transforme en qualité de Rachamim qui reçoit Gar. Et il a pitié d'eux, d'Israël, qui eux aussi reçoivent Gar. Le Din vient des deux larmes de qui les larmes viennent. À leur racine, les deux larmes d'Ambina qui sont faites par l'ascension de Malchut à elle ne sont pas un din clair, mais d'elle se déploient d'autres larmes à l'endroit de Malchut. Et de ces larmes qui sont dans Malchut vient le din. Comme il est écrit que le din vient des deux larmes, que les larmes viennent dans Malchut. 344. Voilà les Égyptiens voyager après eux. C'est le ministre d'Égypte. Il s'avère qu'il était encore en fonction lors de la sortie d'Israël d'Égypte. Et vous dites, et le roi d'Égypte mourut, qui est le ministre de l'Égypte.

0: C'était bien avant la sortie d'Égypte, avant la sortie d'Israël d'Égypte. Il n'y a pas de contradiction, mais cela renforce la signification du verset ci-dessus. Et le roi d'Égypte mourut. Car il est écrit ici, voilà les Égyptiens. Et il est écrit, le roi d'Égypte mourut. Cela nous enseigne qu'à présent, après la sortie d'Égypte, il n'y avait pas de roi, car il avait déjà été abaissé de sa grandeur. Par conséquent, il est écrit, voilà les Égyptiens. Il n'est pas écrit, voilà le roi d'Égypte. Il est dit qu'il est dit qu'il est mort ne veut pas dire qu'il s'était complètement annulé, mais qu'il fut descendu de sa grandeur et qu'il ne peut plus nuire. Comme il est écrit, tous ceux-là sont morts qui en voulaient à ton âme, signifiant qu'ils ne peuvent plus nuire ici aussi. Et il mourut, signifie qu'il ne peut plus nuire, car il a été descendu de sa grandeur. C'est évident qu'on utilise ces récipients d'Égypte, du roi d'Égypte, durant tout la suite, on sort ces récipients d'Égypte, on les utilise jusqu'à temps que tout est corrigé, le roi d'Égypte et Malchut, Pharaon. Tout cela nous permet d'avancer ensuite. Les récipients, l'or, l'argent, qui devient ensuite le veau d'or. Tout cela, c'est pour continuer à avancer.
1: Ken.
0: 345. Tous les rois d'Égypte avaient pour nom Pharaon. Tous les rois d'Égypte avaient pour nom Pharaon. Et ici, il dit simplement, et le roi d'Égypte mourut. Il n'est pas dit Pharaon, roi d'Égypte, parce qu'il a sugi du ministre d'Égypte. S'il avait été écrit à la place Pharaon, cela aurait été l'actuel Pharaon et non le ministre d'Égypte. Tant qu'il y a un gouvernement en haut, dans le ministre du peuple, il y a un gouvernement dans le peuple en bas. Quand le gouvernement d'en haut est enlevé au ministre du peuple, le gouvernement est également enlevé en bas. C'est clair? En fait, c'est des choses qu'on connaît déjà. Les articles qui parlent d'Égypte, de Pharaon, les Lévites, les prêtres et Israël, et les lignes, les trois lignes, la nuit, le jour, le chant, Chochma, dans Chassadim, qu'on dévoile. On comprend que tout ce qu'on a étudié jusqu'à là, ici le Zohar, et clair que si on veut ajouter en dehors de la lumière qui corrige. Et le plus important, évidemment, c'est quand on lit, on doit ne pas oublier que la force du Zohar, faire des efforts pour être fatigué de ce travail comme en Égypte, qu'on doit comprendre que c'est uniquement avec grâce à la force supérieure qu'on pourra avancer. La force supérieure est en sortant d'Égypte. Et quand on entre la situation qui est au-dessus de notre égoïsme, qu'on ne dépend plus de lui, qu'on n'en veut plus pour découvrir ce qui est la vie, on veut monter au-dessus et voir tout ce qu'on atteint dans la vie au-dessus, sans aucun rapport avec l'égoïsme. C'est là alors qu'on dévoilera le Créateur. La vie et tout ce, les réussites, tout ce qu'on a veut atteindre se trouvera ici, au-dessus de notre désir de recevoir en donnant. C'est ce qu'on a besoin, ce qu'on attend en lisant le texte du Zohar. D'une fois à l'autre, ces intentions, espérons que ces intentions seront de plus en plus claires et grâce à cette pensée qu'on a les uns des autres. En fait, c'est ce qu'on appelle la garantie mutuelle. Chacun pense que son ami ne manque pas ce qui est le plus nécessaire, ce qui est ce que nous décrit le Baal Sulam. Tout le monde pense à tous les autres, tout le monde est inquiet et est sûr qu'il ne lui manque rien du minimum qu'il a besoin pour vivre. Le minimum que j'ai besoin, c'est cette intention, car ça me permet d'atteindre tout le reste. Autrement, je ne vis pas, je n'arrive pas à vivre. On pense que la nécessité, c'est un morceau de pain et de l'eau et du lait. C'est faux. La nécessité est de s'agripper à la spiritualité, au Créateur. C'est ça, ce qui est la nécessité. C'est ce que le groupe doit me donner. On doit tous penser de tous. Et on passe à la deuxième.

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1: Bonjour, chers amis. Dans la première partie du cours, nous allons étudier un cours qui a été donné par le Rav Lightman le 17 avril 2002, basé sur l'article du Rabash. Qu'est-ce que la bénédiction ne repose pas sur une chose qui a été comptée dans le travail?
0: C'est...
1: Lisons l'article ensemble dans la dizaine. Nous avons pour cela 19 minutes. Rabash, qu'est-ce que la bénédiction ne repose pas sur une chose qui a été comptée dans le travail? Dans le Saint Zohar, qui dit ça, il est écrit là, et voici ces mots. Viens et vois. Ils ont déjà établi que la bénédiction supérieure ne repose pas sur une chose qui a été comptée. Et si tu dis, Israël, comment ont-ils été comptés? Plutôt, il a pris d'eux une rançon pour leur âme. Et ils ont établi qu'ils ne faisaient pas le compte jusqu'à ce que toute cette rançon soit assemblée, et c'est elle qui montait au compte. Il en résulte que, au début, il bénissait Israël au moment de la réception de la rançon, puis ensuite il comptait la rançon, et ensuite il revenait et bénissait Israël. Il en résulte que Israël a été béni au début et à la fin, et il n'y a pas eu de fléau parmi eux. Il demande, pourquoi un fléau survient-il du fait du compte ? Et il répond que la bénédiction ne repose pas sur une chose qui est comptée. Et dès que la bénédiction s'est retirée, la citra ha repose sur elle et elle peut nuire. Il faut comprendre. Ah, si une chose qui est comptée, la bénédiction ne repose pas, alors quelle est la différence entre compter les hommes ou compter la rançon à la place des hommes? Et il faut comprendre. Ah, si une chose qui est comptée, la bénédiction ne repose pas, alors quelle est la différence entre compter les hommes, compter la rançon à la place des hommes? Après tout, à la fin, nous connaissons déjà le nombre des hommes. Alors, à quoi cela sert-il si nous avons remplacé par la rançon, puisque de toute façon nous connaissons leur nombre? B. Pourquoi la rançon est-elle précisément un demi-shekel, et non un shekel entier ou un quart de shekel? Que nous suggère précisément la notion de moitié? C'est, pour quel besoin, l'Écriture dit-elle, le riche ne multipliera pas et le pauvre ne diminuera pas? Y a-t-il quelqu'un qui ne sache pas une telle chose que si l'on doit connaître un nombre et que l'on remplace au lieu de compter les hommes, on compte à leur place autre chose à leur place. Il est certain qu'il doit y avoir une chose unique pour tous. Sinon, il est impossible de connaître le nombre. Alors, qu'est-ce que cela vient nous enseigner? D. Que nous sert-il que le béni soit... Pardon. Que nous sert-il que l'on soit béni au début et à la fin, si au milieu il y a le compte? Est-ce que, à cause des bénédictions, le compte est altéré? Si une chose qui est comptée, la bénédiction ne peut reposer? Et pour comprendre tout cela selon le travail, la voie du travail, il faut prêter attention au but que l'homme doit atteindre. Alors, il y a une erreur d'article. On a le mauvais article.
0: Oh là là. אומר וזה לשונו היראה שעיקר הוא שאדם ירא מפני
2: השם qui du fait qu'il est un rav et ce qui s'appelle la crainte. Et de cela, on ressort pour nous qu'il y a deux sortes d'intentions dans l'acte des actions. Dans l'étude de la Torah et dans l'action des mitzvot.
0: Et
2: le travail de l'individu est pour le nom du ciel, et c'est leur récompense s'ils peuvent servir le roi. C'est-à-dire que tout leur délice qui leur donne le carburant pour qu'ils puissent travailler dans le but de donner, et dans le fait qu'ils ressentent qu'ils font contentement au roi, et qu'ils donnent louange et gratitude au roi, du fait qu'il leur a donné la pensée et le désir de travailler pour lui, et non du fait de recevoir une récompense en échange de leur travail. Car afin de recevoir une récompense, ils disent que nous n'avons pas besoin de ressentir la grandeur du roi, mais nous devons regarder la grandeur et l'importance de la récompense qu'ils recevront en échange s'ils accomplissent cette Torah des mitzvot. Mais le Créateur peut rester pour eux dans la même grandeur et importance comme il l'avait pour eux au début du travail. Ce qui n'est pas le cas si leur intention est de faire du bien et de faire du contentement au Créateur. Parce que cela provoque que s'ils veulent ajouter au travail, ils ont besoin d'ajouter à la grandeur du Créateur. Car selon la grandeur de sa grandeur, la mesure de sa grandeur, béni soit-il, dans cette mesure, ils peuvent s'annuler devant lui et faire toutes leurs actions seulement pour le nom du ciel. Et c'est comme il est dit dans le Saint Zohar sur le verset, son mari est connu dans les portes, que chacun, selon ce qu'il estime dans son cœur. C'est pourquoi ces gens qui veulent travailler pour le nom du ciel, afin qu'ils aient du carburant pour leur travail, ils doivent chaque jour s'efforcer d'atteindre l'aspect de la croyance sur la grandeur du Créateur, car c'est la grandeur du Créateur qui les oblige à travailler pour lui. Et c'est là tout le délice qu'ils ont dans leur travail. C'est pourquoi ces gens-là, qui parfois pensent qu'il leur suffit du degré de croyance qu'ils ont dans le Créateur, et ils pensent de même qu'ils sont déjà des justes, et qu'ils n'ont pas besoin d'augmenter la croyance à la grandeur du Créateur. Et au moment où le Créateur se comporte avec eux comme avec des justes, c'est-à-dire qu'il leur donne un peu de rapprochement, qui reçoivent désir et envie et goût dans le travail, et ils pensent de même qu'ils sont déjà des hommes complets et qu'il ne leur manque pas la croyance pour croire en la grandeur du Créateur, et ils n'ont pas besoin d'avancer si ce n'est dans les actions seules. Et pour la grandeur du Créateur, il leur suffit de ce qu'ils ont. Cela s'appelle que le Créateur se comporte avec eux comme avec des justes. C'est pourquoi, afin que l'homme avance sur le chemin du Créateur, qui mérite de parvenir à ce que toutes ses actions soient pour le nom du ciel, et qu'il ressente maintenant qu'il est dans un état d'ascension, et ce qu'il doit encore faire, c'est pourquoi le Créateur dirige son monde avec des méchants. C'est-à-dire que le Créateur lui donne alors des pensées de méchants. C'est-à-dire qu'il ne vaut pas la peine de travailler pour lui, mais seulement pour son propre besoin. Et par cela, il reçoit une descente. L'homme pense alors que cette descente qu'il a reçue n'est pas du fait que cela lui a été donné afin qu'il avance sur le chemin du Créateur pour mériter l'aspect de la raison de Doucha, mais il pense qu'il est allé en arrière, du fait qu'il n'est pas capable de travailler dans l'aspect de l'individu, mais qu'il doit travailler dans l'aspect du collectif. Et du fait qu'il est sorti du collectif, il se trouve qu'il reste dans l'aspect de courir d'ici et courir de là, car il n'est pas capable de rentrer de nouveau dans le collectif. C'est pourquoi l'homme se trouve alors dans un état qui se tient entre le ciel et la terre. Il ressent que son état est plus mauvais que celui des autres hommes. Alors l'homme peut demander au Créateur de tout son cœur, et il peut donner une prière comme il est écrit, « Fais-moi grâce, Créateur, car je suis misérable. Guéris-moi, Créateur, car mes os sont bouleversés. Et toi, Créateur, jusqu'à quand ? » C'est-à-dire, jusqu'à quand resterai-je dans l'état où je ressens que mon état est plus mauvais que celui que de tout homme, que je n'ai aucune prise dans la spiritualité ? C'est pourquoi il n'a aucun conseil, si ce n'est qu'il doit croire en ce qui est écrit, car tu entends la prière de toute bouche. Et mon père et maître de mémoire béni a expliqué que l'homme doit croire que le Créateur entend la prière de toute bouche, c'est-à-dire même la bouche la plus mauvaise du monde, qu'il n'est pas possible d'être plus bas et plus mauvais dans le monde. Malgré tout, le Créateur l'entend. Et c'est comme on dit nos sages, celui qui vient se purifier, on l'aide. Et à ce sujet, il est expliqué dans le Saint Zohar, qu'on lui donne une âme sainte. Il s'ensuit d'après cela que ce que le Créateur lui donne, les pensées des méchants, c'est afin qu'il ait un endroit pour demander que le Créateur l'aide. Autrement, il serait resté dans l'état où il était au début de son travail, et il serait resté en cela tous les jours de sa vie. Et par cela, on peut expliquer ce que nous avons demandé. Quelle est la signification de « s'il n'y avait pas des méchants, les justes ne seraient pas reconnus » Et nous avons demandé auprès de qui les justes doivent-ils être reconnus ? Et pour quel besoin faut-il cette reconnaissance ? La réponse est que puisque le Créateur conduit son monde avec des justes et des méchants, et là-dessus aussi, il faut demander, pourquoi doit-il conduire son monde avec des justes et des méchants? N'était-il pas suffisant qu'il conduise son monde avec des justes seulement, afin de pouvoir faire sortir au jour le but de la création, qui est de faire du bien à ses créatures? Car l'intellect oblige que, s'il conduisait son monde avec des justes seulement, il serait plus facile de faire sortir le but de la création, qui est de faire du bien à ses créatures. Si c'est ainsi, pourquoi ai-je besoin des méchants? Et là-dessus vient la réponse. S'il n'y avait pas les méchants, les justes ne seraient pas reconnus. Ce qui signifie que les justes ne seraient pas reconnus dans leur perfection et leur grandeur au degré auquel ils parviennent. Plutôt, les justes seraient restés au degré du début de leur travail. Et il n'y aurait eu en eux aucun progrès dans le degré des justes. C'est pourquoi, afin que soit reconnue la valeur et la grandeur des justes, il était obligé de conduire son monde avec des justes et des méchants. Car par cela, que le Créateur envoie à l'homme un aspect de juste, c'est-à-dire qu'il le rapproche du travail du Créateur. L'homme, s'il n'avait pas un aspect de descente, aurait été obligé de rester dans cet aspect-là tous les jours de sa vie, et il n'aurait eu aucun progrès dans l'aspect de tout le contenu de la Torah, où est caché le bien et le délice qui étaient dans le but de la création. Et les valeurs des justes n'auraient pas été reconnues, car pour quel besoin aurait-il eu un degré plus élevé? Et en vérité, il faut savoir que la valeur des justes est comme on dit nos sages. À l'avenir, le Créateur doit

0: Bonjour chers amis, dans la première partie du cours, nous allons étudier un cours qui a été donné par le Rav Lightman le 17 avril 2002, basé sur l'article du Rabash. Qu'est-ce que la bénédiction ne repose pas sur une chose qui a été comptée dans le travail?
1: C'est...
0: Lisons l'article ensemble dans le dizaine. Nous avons pour cela 19 minutes. Rabash, qu'est-ce que la bénédiction ne repose pas sur une chose qui a été comptée dans le travail? Dans le Saint Zohar, Kitissa, il est écrit là, et voici ces mots, viens et vois. Ils ont déjà établi que la bénédiction supérieure ne repose pas sur une chose qui a été comptée. Et si tu dis, Israël, comment ont-ils été comptés? Plutôt, il a pris d'eux une rançon pour leur âme. Et ils ont établi qu'ils ne faisaient pas le compte jusqu'à ce que toute cette rançon soit assemblée, et c'est elle qui montait au compte. Il en résulte que, au début, il bénissait Israël au moment de la réception de la rançon, puis ensuite il comptait la rançon, et ensuite il revenait et bénissait Israël. Il en résulte que Israël a été béni au début et à la fin, et il n'y a pas eu de fléau parmi eux. Il demande, pourquoi un fléau survient-il du fait du compte ? Et il répond que la bénédiction ne repose pas sur une chose qui est comptée. Et dès que la bénédiction s'est retirée, la citra ha repose sur elle et elle peut nuire.
1: Nishelet ha-shela, bishvil ma adam tzarich, shiyeh lo heker la-tzadikim al yedei ha-reshaim. Ha-heker hazeh, lama li? Klomar,
0: il faut comprendre. Ah, si une chose qui est comptée, la bénédiction ne repose pas, alors quelle est la différence entre compter les hommes ou compter la rançon à la place des hommes? Et il faut comprendre. Ah, si une chose qui est comptée, la bénédiction ne repose pas, alors quelle est la différence entre compter les hommes, compter la rançon à la place des hommes? Après tout, à la fin, nous connaissons déjà le nombre des hommes. Alors, à quoi cela sert-il si nous avons remplacé par la rançon, puisque de toute façon nous connaissons leur nombre? B. Pourquoi la rançon est-elle précisément un demi-shekel, et non un shekel entier ou un quart de shekel? Que nous suggère précisément la notion de moitié? C'est, pour quel besoin, l'Écriture dit-elle, le riche ne multipliera pas et le pauvre ne diminuera pas? Y a-t-il quelqu'un qui ne sache pas une telle chose que si l'on doit connaître un nombre et que l'on remplace, au lieu de compter les hommes, on compte à leur place autre chose à leur place. Il est certain qu'il doit y avoir une chose unique pour tous. Sinon, il est impossible de connaître le nombre. Alors, qu'est-ce que cela vient nous enseigner? D. Que nous sert-il que le béni que nous sert-il que l'on soit béni au début et à la fin, si au milieu il y a le compte? Est-ce que, à cause des bénédictions, le compte est altéré? Si une chose qui est comptée, la bénédiction ne peut reposer? Et pour comprendre tout cela selon la voie du travail, il faut prêter attention au but que l'homme doit atteindre. Alors, il y a une erreur d'article. On a le mauvais article.
1: Oulala. אומר וזה לשונו היראה שהיא עיקר הוא שאדם יראה מפני
2: את הנום כי du fait qu'il est un rav et ce qui s'appelle la crainte. Et de cela, on ressort pour nous qu'il y a deux sortes d'intentions dans l'acte des actions. Dans l'étude de la Torah et dans l'action des mitzvot. Il travaille dans l'individu et pour le nom du ciel, et c'est leur récompense s'ils peuvent servir le roi. C'est-à-dire que tout leur délice qui leur donne le carburant pour qu'ils puissent travailler dans le but de donner, et dans le fait qu'ils ressentent qu'ils font contentement au roi, et qu'ils donnent louange et gratitude au roi, du fait qu'il leur a donné la pensée et le désir de travailler pour lui, et non du fait de recevoir une récompense en échange de leur travail. Car afin de recevoir une récompense, ils disent que nous n'avons pas besoin de ressentir la grandeur du roi, mais nous devons regarder la grandeur et l'importance de la récompense qu'ils recevront en échange, s'ils accomplissent cette Torah des mitzvot. Mais le Créateur peut rester pour eux dans la même grandeur et importance comme il l'avait pour eux au début du travail. Ce qui n'est pas le cas si leur intention est de faire du bien et de faire du contentement au Créateur. Parce que cela provoque que s'ils veulent ajouter au travail, ils ont besoin d'ajouter à la grandeur du Créateur. Car selon la grandeur de sa grandeur, la mesure de sa grandeur, béni soit-il, dans cette mesure, ils peuvent s'annuler devant lui et faire toutes leurs actions seulement pour le nom du ciel. Et c'est comme il est dit dans le Saint Zohar sur le verset, son mari est connu dans les portes. Que chacun, selon ce qu'il estime dans son cœur. C'est pourquoi ces gens qui veulent travailler pour le nom du ciel, afin qu'ils aient du carburant pour leur travail, ils doivent chaque jour s'efforcer d'atteindre l'aspect de la croyance sur la grandeur du Créateur, car c'est la grandeur du Créateur qui les oblige à travailler pour lui. Et c'est là tout le délice qu'ils ont dans leur travail. C'est pourquoi ces gens-là, qui parfois pensent qu'il leur suffit du degré de croyance qu'ils ont dans le Créateur, et ils pensent de même qu'ils sont déjà des justes, et qu'ils n'ont pas besoin d'augmenter la croyance en la grandeur du Créateur. Et au moment où le Créateur se comporte avec eux comme avec des justes, c'est-à-dire qu'il leur donne un peu de rapprochement, qui reçoivent désir et envie et goût dans le travail, ils pensent de même qu'ils sont déjà des hommes complets et qu'il ne leur manque pas la croyance pour croire en la grandeur du Créateur. Et ils n'ont pas besoin d'avancer, si ce n'est dans les actions seules. Et pour la grandeur du Créateur, il leur suffit de ce qu'ils ont. Cela s'appelle que le Créateur se comporte avec eux comme avec des justes. C'est pourquoi, afin que l'homme avance sur le chemin du Créateur, qui mérite de parvenir à ce que toutes ses actions soient pour le nom du ciel, et qu'il ressente maintenant qu'il est dans un état d'ascension, et ce qu'il doit encore faire, c'est pourquoi le Créateur dirige son monde avec des méchants. C'est-à-dire que le Créateur lui donne alors des pensées de méchants. C'est-à-dire qu'il ne vaut pas la peine de travailler pour lui, mais seulement pour son propre besoin. Et par cela, il reçoit une descente. Et l'homme pense alors que cette descente qu'il a reçue n'est pas du fait que cela lui a été donné afin qu'il avance sur le chemin du Créateur pour mériter l'aspect de la raison de Doucha, mais il pense qu'il est allé en arrière, du fait qu'il n'est pas capable de travailler dans l'aspect de l'individu, mais qu'il doit travailler dans l'aspect du collectif. Et du fait qu'il est sorti du collectif, il se trouve qu'il reste dans l'aspect de courir d'ici et courir de là, car il n'est pas capable de rentrer de nouveau dans le collectif. C'est pourquoi l'homme se trouve alors dans un état qui se tient entre le ciel et la terre. Il ressent que son état est plus mauvais que celui des autres hommes. Alors l'homme peut demander au Créateur de tout son cœur, et il peut donner une prière comme il est écrit. Fais-moi grâce, Créateur, car je suis misérable. Guéris-moi, Créateur, car mes os sont bouleversés. Et toi, Créateur, jusqu'à quand? C'est-à-dire, jusqu'à quand resterai-je dans l'état où je ressens que mon état est plus mauvais que celui que de tout homme, que je n'ai aucune prise dans la spiritualité? C'est pourquoi il n'a aucun conseil, si ce n'est qu'il doit croire en ce qui est écrit, car tu entends la prière de toute bouche. Et mon père et maître de mémoire bénie a expliqué que l'homme doit croire que le Créateur entend la prière de toute bouche, c'est-à-dire même la bouche la plus mauvaise du monde, qu'il n'est pas possible d'être plus bas et plus mauvais dans le monde. Malgré tout, le Créateur l'entend. Et c'est, comme on dit nos sages, celui qui vient se purifier, on l'aide. Et à ce sujet, il est expliqué dans le Saint Zohar, qu'on lui donne une âme sainte. Il s'ensuit d'après cela que ce que le Créateur lui donne, les pensées des méchants, c'est afin qu'il ait un endroit pour demander que le Créateur l'aide. Autrement, il serait resté dans l'état où il était au début de son travail, et il serait resté en cela tous les jours de sa vie. Et par cela, on peut expliquer ce que nous avons demandé. Quelle est la signification de « s'il n'y avait pas des méchants, les justes ne seraient pas reconnus » Et nous avons demandé « auprès de qui les justes doivent-ils être reconnus ? Et pour quel besoin faut-il cette reconnaissance ?» La réponse est que puisque le Créateur conduit son monde avec des justes et des méchants, et là-dessus aussi, il faut demander, pourquoi doit-il conduire son monde avec des justes et des méchants? N'était-il pas suffisant qu'il conduise son monde avec des justes seulement, afin de pouvoir faire sortir au jour le but de la création, qui est de faire du bien à ses créatures? Car l'intellect oblige que, s'il conduisait son monde avec des justes seulement, il serait plus facile de faire sortir le but de la création, qui est de faire du bien à ses créatures. Si c'est ainsi, pourquoi ai-je besoin des méchants? Et là-dessus vient la réponse. S'il n'y avait pas les méchants, les justes ne seraient pas reconnus. Ce qui signifie que les justes ne seraient pas reconnus dans leur perfection et leur grandeur au degré auquel ils parviennent. Plutôt, les justes seraient restés au degré du début de leur travail. Et il n'y aurait eu en eux aucun progrès dans le degré des justes. C'est pourquoi, afin que soit reconnue la valeur et la grandeur des justes, il était obligé de conduire son monde avec des justes et des méchants. Car par cela, que le Créateur envoie à l'homme un aspect de juste, c'est-à-dire qu'il le rapproche du travail du Créateur. L'homme, s'il n'avait pas un aspect de descente, aurait été obligé de rester dans cet aspect-là tous les jours de sa vie, et il n'aurait eu aucun progrès dans l'aspect de tout le contenu de la Torah, où est caché le bien et le délice qui étaient dans le but de la création. Et les valeurs des justes n'auraient pas été reconnues, car pour quel besoin aurait-il eu un degré plus élevé? Et en vérité, il faut savoir que la valeur des justes est comme on dit nos sages. À l'avenir, le Créateur donnera en héritage à chaque juste 310 mondes. Comme il est dit, pour donner en héritage à ceux qui m'aiment encore, et je remplirai leur trésor. C'est pourquoi, afin qu'ils aient besoin d'atteindre le degré des justes et que soit reconnue leur élévation. C'est comme je suis mentionné, il fallait conduire son monde avec des justes et des méchants. Et s'ensuit. Quelle est l'explication de « afin que soient reconnus les justes, il faut aussi des méchants » ? C'est précisément qu'il conduit son monde aussi avec des méchants, qu'il donne la pensée et le désir des méchants à l'homme, comme il donne l'aspect des justes à l'homme. Ce qui signifie qu'il donne l'aspect du désir, d'amour de soi. Et cela, c'est intentionnellement, afin que l'homme sache que le Créateur ne veut pas qu'il reste dans l'état où il comprenait ce qu'est le Créateur, le travail du Créateur selon son intellect d'alors, au début de son entrée dans le travail du particulier, où il estimait en lui-même qu'il est le degré de juste. Et si le Créateur ne se comportait pas avec lui selon l'aspect des méchants, c'est-à-dire s'il ne lui donnait pas une pensée et un désir qui s'opposent à son esprit et à son cœur, il penserait de lui-même qu'il se trouve déjà au degré de juste, et il lui resterait le degré de juste dans l'extrême bassesse, car il sait qu'il n'a rien à rajouter. Et cela s'appelle que le Créateur conduisait son monde avec des justes, c'est-à-dire qu'il donnait à l'homme seulement le degré de juste, et il ne ressentirait aucun manque que le Créateur doive lui donner un degré plus élevé dans la compréhension de l'explication de juste, ce qui est appelé que les justes ne seraient pas reconnus comme soupçonnés. Que la conduite du Christ est juste, qui doit parvenir à atteindre 120 mondes, il n'en aurait aucun besoin. Il est impossible de donner un remplissage sans manque, car l'homme ne saurait pas le garder, que les clipotes ne le prennent pas de lui dans leur autorité. Et de cela, seuls les clipotes peuvent profiter. Et cela causerait un dommage à la Kdusha, comme on dit nos sages, Tyr n'a été bâti que de la ruine de Jérusalem. C'est pourquoi, précisément, lorsqu'il y a un manque et qu'on lui donne un remplissage sur le manque, alors il sait se garder afin qu'aucun profit n'en vienne aux extérieurs. Il en résulte de cela que l'homme doit croire en la croyance en les sages, à ce qu'ils nous guident, et croire à leurs paroles. Et l'homme ne doit pas dire ce que je reçois à chaque fois comme descente. Cela ne vient pas du fait que je ne sois pas digne pour parvenir à la perfection, mais toutes les descentes lui viennent d'en haut. Et cela, c'est afin que l'homme ait un besoin d'atteindre tous les aspects de Naranchai de son âme. Et il faut une grande surmontée et dire que le Créateur lui envoie des descentes, afin qu'il se surmonte et travaille par contrainte. Et cela s'appelle qu'on le contraint jusqu'à ce qu'il dise « Le Créateur, je veux ». Et comme l'a expliqué mon père et maître, demeure béni.
1: נעבור לשיעור מתאריך 17 לרביעי 2002.
2: On va passer au cours du 12 avril 2002. C'est sorti qu'on lit de Shlavei HaSulam, des degrés de l'échelle. Hier, on a lu degré de l'échelle, volume 2, page. Le désir de recevoir par lui-même que le Créateur a créé en lui, il n'a aucune forme propre. C'est juste comme ça, un remplissage qui ressent une matière qui ressemble à mes remplissages. Avec un remplissage, ils se sentent bien, sans remplissage, ils se sentent mal. C'est une cellule de vie, comme on dit. Et en cela, il est encore entièrement sans indépendance et sans identification de soi. C'est comme une sorte de un appareil, comme une lampe. Voilà, on lui donne quelque chose, on lui donne du courant, elle s'allume. On arrête le courant, elle s'éteint. Très simple. Comment faire de ce minéral-là, qui est totalement privé comme ça de toute personnalité propre, de toute personnalité propre, d'existence propre, comment construire en lui son identité, son soi? Ça, c'est seulement par le travail sur lui qui s'appelle montée et descente. Ce travail n'est pas dans le désir de recevoir lui-même, mais dans un rapport totalement différent, sur un plan totalement différent. Et ici, le désir de recevoir, il est comme ça, entre guillemets, seulement une indication, une possibilité d'éveiller cette cellule, comme ça, qu'on appelle le désir de recevoir, Yeshmiain, pour l'éveiller à recevoir des discernements, à commencer à ressentir quelque chose qui se trouve au-dessus d'elle. Le Créateur veut que le désir de recevoir reçoive un certain caractère qui s'appellera juste. Alors par cela, il donne l'inverse qui s'appelle le méchant. Et ni juste ni méchant, ce ne sont pas des choses créées et présentées dans le désir de recevoir. C'est pas pour rien qu'il est écrit sur la groute, où l'on distingue l'être humain futur, qu'il sera sage, sot, etc., etc. Il y a tout là-bas. Sauf juste et méchant. Parce que ces choses-là, elles viennent pas comme ça dans le désir de recevoir. Ce sont pas ses égalités à lui. Mais juste et méchant, c'est précisément l'homme qui doit passer le chemin et ressentir comment est-ce que ça s'est construit en lui. C'est la seule chose pour laquelle on doit faire un effort pour la construire en nous. Toutes les autres choses qui sont déjà données dans cette goutte-là, la semence, sauf le juste et le méchant, ça veut dire toutes nos qualités, notre caractère, toutes les choses naturelles avec lesquelles on est. Sur ça, on ne doit pas faire attention. Ça, c'est le désir de recevoir en général la matière première, qui existe à partir de l'absence. Là, on n'a rien à faire. C'est pour ça, hein, que tous les événements de la vie qu'un homme traverse au cours de milliers de réincarnations en revenant dans ce monde-ci, loin de nous, ils viennent pour rendre ce désir de recevoir qui existe à partir de l'absence pour plus sensible, pour l'amener à la sensibilité, à une mesure, à un seuil de sensibilité où le désir de recevoir il commencera à construire sur le désir de recevoir parce qu'il ressent encore une certaine certaine construction spéciale qui s'appelle la relation au Créateur. Ce rapport-là, en fait, il se rassemble en fait en une tâche très simple en apparence qui s'appelle l'unification, l'union. C'est-à-dire que on donne à l'homme des mauvaises sensations qui passent sur son désir de recevoir, et lui il doit les unifier avec le Créateur. Et alors, à partir de cela, il ressent, sur son désir de recevoir à lui, une bonne sensation. C'est-à-dire, une bonne sensation ou une mauvaise sensation, là, c'est comme une indication, comme un miroir, je ne sais pas comment dire. C'est comme une mesure, pour savoir s'il a fait correctement. Cette action-là de justification de l'action du Créateur sur lui, s'il a réussi à unifier sa vie avec ce qu'il traverse avec le Créateur, ou s'il n'a pas réussi. S'il n'a pas réussi, il reste dans une mauvaise sensation. Le désir de recevoir lui montre, comme un appareil avec une aiguille, comme si une lampe verte ou une lampe rouge s'allume chez lui. C'est tout. Et si dans le désir de recevoir, il se sent mal, c'est signe qu'il n'a pas encore unifié sa vie avec le Créateur. Ce qu'il a devant lui. Parce que en général, ce sont des peurs, des angoisses, un manque de sécurité, toutes les choses qu'il ressent comme une bête, une menace à son existence. Et s'il réussit à unifier son existence avec le Créateur, alors, la sensation dans le désir de recevoir devient bonne. Et en cela, on comprend pourquoi est-ce que le Créateur devait créer le désir de recevoir. Parce que ce désir de recevoir-là, il est en nous comme... comme un détecteur. Oui, un capteur. Comme ça qui révèle dans quel rapport au Créateur on se trouve. C'est ce qu'il dit, que le Créateur organise notre vie, notre pensée, notre vie pressée et mauvaise de tous les côtés, seulement quelque part, mais juste que dans quelque part, dans une certaine ouverture, il nous donne la possibilité de nous connecter à lui. Et de là, il y a pour l'homme comme une sorte de rayon de lumière, une tranquillité, alors forcément l'homme fuit cet endroit, vers cet endroit, pour être sauvé de tout le mal qu'il a en lui. Hein? À travers toutes les fentes, comment dire, comme il regarde par les fentes. C'est une citation. C'est pour ça que, grâce aux méchants, c'est-à-dire que l'homme ressent qu'il ne peut pas, avec toutes les mauvaises choses qu'il ressent dans son désir de recevoir, qu'il ne peut pas toutes ces... toutes ces mauvaises sensations et ces pensées, il ne peut pas les unifier avec le Créateur. Alors, finalement, ces sensations-là, elles lui amènent de telles souffrances que petit à petit, il apprend de cela que... la solution, c'est que pour fuir les souffrances, c'est d'unifier toutes ces mauvaises sensations vers le Créateur, que lui, c'est la cause. Et par cela, il se débarrasse des souffrances et des mauvaises sensations. Une telle approche, elle s'appelle l'olishma. Ça veut dire que j'ai une mauvaise vie, mais si je la lie au Créateur, j'y ressens en cela du bien. Ça veut dire que j'ai besoin du Créateur pour me sentir bien dans ma vie. Oui, je l'utilise dans le but de recevoir. Et ça, c'est l'olishma. Et à partir de ce olishma-là, ensuite on en vient à l'olishma. Par cela que l'homme commence à reconnaître que son rapport au Créateur sous cette forme s'appelle méchant. Et il s'efforce, petit à petit, comme ça, ça lui vient d'en haut, grâce à la lumière. C'est la lumière qui fait tout, en fait. Parce que l'homme n'est pas capable d'agir ici. Au-delà de ce qu'il y a en lui. Mais grâce au fait que il utilise le Créateur, tout de même, dans un lien au Créateur, car il doit l'amener et le ressentir, alléger un petit peu cette souffrance. Hein? Hein, comme ça, vraiment, sur la peur existentielle. Grâce à cela, comme on voit que la lumière qui entre dans le cli donne aussi au cli sa nature, comme ça, l'homme, même qui est dans l'olishma, s'il s'occupe de la divinité, afin d'adoucir sa vie, petit à petit, il commence à recevoir de ça une sorte de grâce de doucha, qu'il est bon d'être lié au Créateur, pas parce que je me sens mal, mais même en général. Ça aussi, bien sûr, c'est l'olishma. Jusqu'à ce qu'il passe un état d'olishma, où il veut déjà être lié au Créateur sans aucun rapport à lui-même. Hein? Qu'il se sente bien ou qu'il se sente mal. Et ensuite, à l'inverse, qu'il soit intéressé à se sentir mal, pour que cela lui serve de manque pour se connecter au Créateur, non pour se sentir bien, mais pour être en écoute sur le Créateur. Qu'il a besoin de ce mal. Ça s'appelle déjà recevoir dans le but de donner. Comme ça, il passe comme ça, petit à petit, de l'olishma à l'ishma. On voit d'ici que le désir de recevoir lui-même et la sensation du mal et du bien qu'il y a dans le désir de recevoir, c'est ce que le Créateur a créé vraiment comme existence à partir de l'absence, parce qu'il n'en avait pas besoin, il n'avait pas le besoin pour ça, mais seulement pour permettre à la créature de créer dans la créature des méchants et des justes. Comme un rapport au Créateur. Le désir de recevoir avec le mal qu'il a dans sa sensation ou le bien qu'il a dans sa sensation, il engendre ce qu'on appelle une âme. Un rapport au Créateur. L'âme, c'est juste une intention. Et le désir de recevoir lui-même, il sert ici seulement d'une sorte de fondement, de matière première, dont on a besoin seulement pour recevoir une sensation dans quelle intention, dans quel rapport au Créateur je me trouve. Ou méchant ou juste. Mais non. L'étudiant. Qu'est-ce que ça veut dire exactement unir le désir avec le Créateur? Comment est-ce que l'homme il sait qu'il a terminé le travail? Qu'est-ce que ça veut dire exactement d'unifier le désir avec le Créateur? C'est qu'au-dessus de toutes les perturbations s'appellent ce qui me dérange d'unifier avec le Créateur, sous une forme où tout ce qui est en moi, ou que ce soit dans la sensation et dans la pensée, vraiment en moi, tout ça, je le vois comme... disons comme ça, comme quelque chose que je reçois de lui. Ça, c'est le début de... C'est le début de la sensation. Que je reçois ça de lui. Ensuite, je dois l'unifier à lui jusqu'à ce que ce soit à un tel point que... Que c'est lui, en lui-même. C'est tout. C'est-à-dire que maintenant, disons, tu ressens à partir de toutes sortes de choses dans ta vie du mal. On t'a crié dessus, on t'a pressé, on te pousse, on t'oblige. Tu manques de sécurité. Point que ce soit, disons maintenant, comme ça, un danger d'extermination, cause toutes sortes de choses comme ça, qui passent sur toi. Toi, tu dois découvrir en cela la main du Créateur, qui le fait d'une forme dirigée, personnelle, précise pour toi, que ce qu'il se dessine pour toi comme des choses mauvaises ou terribles, au total, ce sont ses achoraim. Ça veut dire qu'il veut se révéler à toi exactement l'inverse de ça. Et donc il t'envoie la sensation du manque de lui-même sous une forme où tu ressens du mal. Dans la sécurité, dans les relations, dans toutes sortes de choses comme ça, dans l'environnement, etc. C'est-à-dire que tu dois ressentir dans tout le mal qu'il y a autour de toi et en toi, dans toutes ces choses-là, tu dois ressentir qu'en fait ça c'est le Créateur, mais vraiment en achoraim. Dans ses sentiments, dans ses sédiments, comme ça, comment dire, peut-être, comme ça, dans son obscurité, que précisément, sous cette forme spéciale qui est construite autour de toi, il veut que tu sentes que toute cette négation, tout ce négatif, pas parce qu'il te manque de la sécurité ou une bonne sensation de contrôle, d'argent, d'honneur et toutes sortes de choses, mais parce qu'il te manque lui, que lui remplisse, que lui, par sa présence, il remplisse pour toi toutes ces choses-là. Qu'au lieu d'argent et d'honneur et de sécurité et de tranquillité, j'ai pas envie de ça. J'ai envie de le ressentir à la place de ça. Je veux ressentir sa présence. Et alors, je suis content de toutes ces souffrances-là qui m'ont amené à le reconnaître. Alors, j'unifie tout ce que je ressens comme mal. Et je suis déjà plus un méchant. Méchant, ça veut dire que dans ma mauvaise sensation, je suis détaché du Créateur. Et je pense que ces choses-là, mauvaises, qui viennent du rapport aux Américains, Rafat, à ma femme, à mon directeur de travail, toutes ces choses-là, si je commence à les unifier au Créateur, que lui, en tant que représentant devant moi, que lui me présente lui-même sous une telle forme négative et spéciale pour que précisément je remplisse toutes ces sensations négatives par l'unification avec lui, au lieu de m'arranger avec toutes ces marionnettes, hein? Alors exactement je découvrirai ses panim, sa face. Et alors, j'arrive à un état où je le justifie. Et où je justifie sa présence qui, dès le début, m'a amené les mauvaises sensations.
3: Bon,
2: non, ça y est, toute notre Torah. Oui. L'étudiant, comment est-ce que l'homme arrive, il s'amène à un tel état, un tel ressenti? Alors, cet état-là, dans lequel l'homme est inclus, où il rentre comme ça, disons, dans une mélancolie noire, lui-même, il ne peut jamais en sortir. Parce que si le Créateur lui envoie cet état-là, ce nouvel état, la révélation de nouveaux kilim de Choraim, sur lesquels l'homme n'a aucune force et aucune expérience, et rien pour alléger cela. Alors, quoi faire? Ici, il ne peut y avoir que deux solutions. Une solution, c'est que le Créateur est comme ça, comme une sorte de pitié de lui et qui se révèle par lui-même et que c'est lui qui fait ça. Et alors l'homme, comme ça, il se réveille, c'est le Créateur qui me fait ça. Ça, c'est la première chose. Et la seconde chose, c'est que l'homme, grâce au groupe, les livres, grâce à la direction, grâce au fait qu'il se construit des soutiens à lui-même, qui lui rappelle et qui lui amène tout nouveau à penser que ça vient du Créateur. Jamais l'homme, dans un dans quelconque nouvel état, il ne peut de lui-même, à partir de lui-même, revenir à la pensée que ça vient d'en haut, que ça vient du Créateur. Parce que quand on lui donne la ligne gauche, face à ça, il n'a pas de ligne droite. Il n'est pas capable de produire de lui-même la sensation du Créateur, de penser à ça. Rien. Il n'a aucun lien. Il a seulement la gauche dans le nouveau degré. Et à la hauteur de la gauche, il n'y a pas la droite. Il n'y a pas la droite. Ça veut dire que si le Créateur ne serait pas pour lui-même à la hauteur, on lui a donné les souffrances à cette nouvelle hauteur-là, et si le groupe et ses livres ne lui amènent pas cette opinion, alors de l'homme lui-même, une telle pensée ne jaillira. Il restera tout le temps effrayé, frustré, etc. C'est tout. C'est-à-dire que la seule possibilité qu'il y a pour nous, c'est de construire une société qui tout le temps me rappelle ça, que ce qui arrive avec moi, ça arrive par la force supérieure, qui organise toute ma vie autour de moi, justement sous une forme négative, pour que j'utilise cette négativité-là pour arriver à lui, à la découte avec lui. C'est tout. Que j'attribue toute cette négativité à lui. Que lui m'envoie ça pour que je le reconnaisse lui. Ou bien je veux le reconnaître et cette négativité ne m'apporte pas, ou bien je veux le reconnaître pour ne plus sentir cette négativité. Ça dépend déjà de l'état où je suis, plus ou moins avancé.
4: Adam, che margish surim.
2: Un homme qui ressent des souffrances et ensuite se souvient qu'il est le Créateur du monde et que c'est lui qui lui envoie ces souffrances-là, alors s'il bénit les souffrances qui lui ont amené une pensée sur le Créateur, ça s'appelle qu'il est juste, qu'il les justifie, qu'il les aime, hein? Parce qu'il comprend que sinon il n'aura jamais pensé arriver à penser au Créateur, à avoir besoin de lui. Et il y a un degré moins que cela, ou par le fait qu'il se souvient du Créateur, et adoucit comme ça sa vie, son ressenti à partir de ça. Alors, il est content qu'il y ait un créateur, béni soit le créateur, Baruch Hashem, je suis quelque chose comme ça, une sorte de, d'espoir, comme ça, que tout ira bien. Ça veut dire qu'il utilise le créateur pour adoucir sa vie. Il y a encore toutes sortes d'états. Oui. Étudiant. Est-ce qu'il suffit de se souvenir du créateur ou est-ce qu'il faut interpréter intérieurement ses actions? Est-ce qu'une pensée suffit ou est-ce qu'il vaut mieux interpréter? Pas entrer là-dedans. Le rap. Non, comme ça, quand l'homme commence à revenir à la pensée, que s'il ressent comme mal, ça lui vient d'en haut, et que le Créateur organise pour lui toute cette image-là exprès, sous cette forme spéciale, comme ça, comme 20%, j'ai un manque de sécurité, 80%, j'ai peur, 40%, je suis irrité contre le directeur, et encore quelque chose, et contre les amis, ici et là. Si j'interprète cette image-là, ça m'aide tout de même à comprendre aussi qui je suis, ce que je suis, et comment est-ce que le Créateur fait avec moi toutes les manipulations avec moi, et ça m'aide. Ça vaut la peine pour l'homme. Ça vaut la peine pour l'homme que quand il ressent quelque chose comme ça qui l'éclaire, que le Créateur lui a rappelé que c'est lui qui le fait, ça vaut la peine pour l'homme justement de vraiment vérifier qu'est-ce qu'il avait avant, qu'est-ce qu'il a maintenant, tout le temps comme ça, de renforcer le lien avec le Créateur, comme on en a parlé, alors, comme ça, comme je l'avais raconté avant, et alors, quand il y a déjà un lien avec le Créateur, qu'il commence à faire monter depuis lui-même toutes les choses négatives qu'il avait autrefois pour se prouver à lui-même qu'elles étaient aussi

J'ai l'article qu'il y a mitzvah, il y a Torah. La mitzvah sauve et protège pendant qu'on s'en occupe. Et la Torah protège et sauve pendant, même pendant qu'on ne s'occupe pas. C'est-à-dire que petit à petit, il acquiert et il acquiert le chemin et commence à saisir la ligne que même au moment de la chute, qu'on est écrit, hein, que même si une épée tranchante est posée sur son cou, il ne doit pas se désespérer de la miséricorde. Ça veut dire quoi, ne pas se désespérer de la miséricorde? S'il y a déjà une telle sensation que ça lui vient du Créateur, et l'épée, et ça, et ça, et ça, et ça, ça veut dire qu'il y a déjà un certain chemin au même moment de la chute, même lorsqu'il rentre comme ça dans une faute. La faute, ça veut dire qu'il commence à penser que ces mauvais états-là dépendent de toutes sortes de personnes, oui, et pas du Créateur. C'est ça ce qui s'appelle la seule faute. Il n'y a pas d'autre faute. Malgré tout, il a à l'intérieur, comme ça, une sorte de fondement que même s'il a peur, mais même s'il suspend toutes ces choses-là à toutes sortes de personnes, dans ce monde-ci, à toutes sortes d'autres sources, sauf le Créateur, que ça vient du fait qu'il n'en est pas capable, qu'il lui manque la lumière, qu'il lui manque le ressenti du Créateur. Mais s'il l'avait, alors certainement il attribuerait tout ça au Créateur. Ça veut dire que alors il a dans la pensée une connaissance et dans la sensation un manque du ressenti du Créateur. Mais malgré tout, c'est-à-dire que ça s'appelle la Torah et non la mitzvah. Mitzvah, ça veut dire qu'il est dans la lumière. Et alors, certainement, il est en adhésion avec le Créateur, il justifie tout, il n'a aucun problème. La Torah, ça veut dire que même s'il ne se trouve pas dans la lumière, il a une certaine pensée, et un certain fondement et une certaine base intérieure, que même si maintenant il se trouve dans des peurs et des angoisses et un manque de sécurité et sous la pression et tout, malgré tout, il y a un Créateur qui supervise ça, pour ainsi dire. Pour ainsi dire. Hein? Parce que la mauvaise sensation domine tout de même. Ce jeu avec nous, il est éternel, comme ça, qu'est-ce que ça veut dire? Il est éternel jusqu'à ce que l'homme ne passe pas le marsom. Et là aussi, même après le marsom, là c'est déjà autre chose. Parce que nous, tant qu'on n'arrive pas à la fin de la correction, le plus exact, hein, pas éternel, c'est pas vraiment éternel, mais vraiment tout au long du chemin. C'est comme avec Rabbi Akiva, comme on raconte, hein, que Rabbi Akiva était déjà à une telle hauteur. Hein. Même là, pour ainsi dire, l'ange de la mort vient à lui et lui dit « Maudit le Créateur et regarde tout fait ». Ça veut dire que le combat comme ça, qu'il y a dans l'homme pour tout unifié avec le Créateur, avec une seule cause. C'est un combat permanent jusqu'à la fin de la correction. Et c'est seulement sur ce point-là qu'on doit travailler. Et tout le monde entier tourne autour de ça. Seulement ça. Et si l'homme regarde à travers cette visée-là, hein, c'est toutes sortes de perturbations, pour qu'au milieu de toutes les perturbations, il y ait le Créateur, comme ça il veut le voir, alors il marche d'une forme correcte, droite. C'est ce qu'il dit, que Israël, le chemin de la Torah et le Créateur doivent être un. Oui. Étudiant, qu'est-ce qu'il y a dans le ressenti du Créateur ou dans la révélation du Créateur pour que je sois prêt à vivre avec ces peurs, avec ce manque de révélation? Pourquoi est-ce que ça m'éteint ça?
Et qu'est-ce qu'il y a

0: dans la sensation pour que cela vient de lui, pour que je sois prêt à vivre avec des peurs et le manque de remplissage et tout ça. Alors, comment est-ce que le Créateur m'arrange-t-il qu'il y ait un tel état où je suis prêt à vivre dans les peurs et les tensions et malgré tout, être dans la connaissance que ça vient de lui. Nous, on est tenus par la lumière qui agit sur nous d'en haut, par une sorte d'illumination. Une illumination plus grande, une illumination plus petite. C'est qu'en fait, c'est en fait la lumière de notre vie. Si elle éclaire davantage, on adhérera plus à lui. Si elle éclaire moins, on adhérera moins à lui. Il y a beaucoup de jeux en cela d'en haut, mais tout dépend de la mesure de la force, la mesure de la puissance, la mesure de la lumière qui éclaire sur nous. Rien de plus. Cette lumière-là qui éclaire, qui agit sur nous par un remplissage d'esprit, par un remplissage de cœur. Nos deux kelim à nous. D'où est-ce qu'ils viennent chez nous, ces deux kelim-là? Moi, j'ai toujours entendu qu'il n'y a que le désir de recevoir. Qui ressent le plaisir quand la lumière le remplit, ou l'éclaire de loin, ou c'est d'une certaine façon, même la fine lumière, ou qui ressent des souffrances quand la lumière n'est pas là, quand elle est loin. Le sujet, le fait est que, en dehors du plaisir et des souffrances, il y a aussi une intention. Un rapport au maître de maison. Et à partir du rapport au maître de maison, petit à petit, un roche est créé. En accord avec ça, dans notre monde aussi, on a le plaisir lui-même et le rapport au plaisir. Comment est-ce que je l'obtiens? Par quel chemin? Avec quelle facilité, etc. Ça s'appelle chez nous l'esprit. Et le cœur, c'est le ressenti. À partir de la lumière, est créé et le désir de recevoir, le gouffre, comme on dit, et aussi le cœur, les désirs d'en profiter, et aussi le roche, comme ça, comme un cerveau, comme une intention. On voit ça. La lumière qui vient de l'aspect de racine, et crée aussi Prina Aleph et aussi Prina Bet. Dans Prina Gimel, Prina Aleph et Prina Bet se rencontrent ensemble, et de là on ressort Prina Dalet, le désir de recevoir. C'est-à-dire que la lumière qui vient, elle éclaire, et par son illumination, elle fait naître ces deux choses-là. Et l'esprit et le cœur. Et alors, il en ressort pour moi que ces choses-là trouvent en moi, comme ça, dans une sorte de mélange. Et il en ressort, en fait, que je peux, parfois, faire une compensation, comment est-ce qu'on dit? Je peux faire une sorte de... pas une compensation, mais genre une correction. L'un par l'autre, l'un sur l'autre, ça peut être couvrir le manque dans le ressenti de l'esprit, dans le remplissage de l'esprit, par le remplissage du cœur et le remplissage du cœur, par le remplissage de l'esprit. Et c'est en fait toute la sagesse de l'homme. Parce que si on parle de la sensation, alors c'est une bête. Si l'on parle du roche, sans sensation, de la tête, sans sensation, ça appartient en fait pas du tout à l'homme. C'est comme un ange. Si on parle de comment on travaille la tête et le cœur ensemble, c'est déjà l'homme qui travaille avec le cœur selon les intentions qui sont dans la tête, dans le roche.
1: Bon.
0: Bon. Quand l'homme commence à travailler et voit pour la première fois ses achoraim, une pierre lui tombe sur la tête et ah, le créateur, après encore une perturbation, il est déjà paralysé, comme d'habitude. Alors quel bénéfice est-ce qu'il y a ici? Comment est-ce que je dois faire? Je vois déjà plus comment est-ce que je dois réagir. Alors, tu dis qu'après 10 coups, j'ai déjà plus peur, après 15 coups, j'ai déjà plus peur aux 10 coups. Ou alors que je ne réagis pas comme avant. Mais comme ça, ils viennent, oui. Attends. Toi, tu penses que... Ou alors tu penses que tu es déjà un héros, ou alors tu penses que t'es déjà plus... tu peux déjà plus rien ressentir, tu ne t'imagines pas ce que c'est que... un manque de la révélation. Sans quoi... Un manque révélé, sans couverture. Parce qu'une vraie obscurité qui est ressentie de la désir de recevoir, comme un choral de la lumière. Là, tu peux comme ça, juste par manque d'expérience. Jusqu'à la fin de la correction, plus l'homme avance, plus il se ressent soi-même de plus en plus dépendant, mais totalement dépendant, de plus en plus du Créateur. Et de cela, le Créateur lui donne justement la possibilité d'être indépendant. À l'inverse de la sensation de dépendance. Achoraim et Panim, ils se complètent l'un l'autre. Et dans la mesure où l'homme se sent plus faible, plus dépendant du Créateur, à chaque degré suivant qui viendra, il ne peut absolument pas signer sur lui-même que c'est lui, comme ça, comment est-ce qu'il pourra se comporter, qu'est-ce qui sera, et plus il comprend ça, et plus il le ressent. Mais en même temps, il est lié au Créateur qui lui provoque cela. Il est certain que toute la révélation de la faiblesse et du mal l'aidera à annuler son être propre, son moi, et adhérer davantage et acquérir par cela l'indépendance. Alors il avance. Tout viendra, t'inquiète pas. Oui. L'étudiant. Est-ce qu'il est possible d'interpréter les actions du Créateur sur moi, ensemble avec les amis, pour augmenter l'importance?
2: Adam ratzui sheitrakez.
0: Il est désiré que l'homme se concentre sur lui-même. Et avec les autres, il doit utiliser. Vraiment, j'utilise vraiment le mot utiliser. Les amis, on ne peut pas faire une sorte de faire un travail imaginaire comme si c'était comme ça, mais il doit utiliser les amis pour se créer un mécanisme de soutien qui le ramène chaque fois à la pensée du Créateur. C'est tout. Tout le groupe, j'en ai besoin seulement pour tout le temps, il me rappelle sur le Créateur. J'en ai pas besoin pour quoi que ce soit d'autre. À partir de ça, du fait que j'ai besoin d'eux pour ça, pour le Créateur, et que j'ai besoin d'eux pour arriver à lui, alors je suis prêt à investir à eux, et à leur donner, à m'incliner devant eux, pour qu'ils me lavent le cerveau, à tout faire. Mais qu'est-ce que j'ai demandé? Pourquoi est-ce que je fais tout ça? C'est seulement pour qu'il me rappelle le Créateur. Je n'ai besoin de rien d'autre dans ça. C'est tout. Et alors, à chaque fois, il va avec une nouvelle force vers le but. Le but, c'est l'adhésion.
2: Tu
0: as compris ? L'étudiant. J'ai compris, mais c'est pas ce que j'ai demandé. Si, malgré tout, on est assis ensemble, chacun a reçu une pierre sur la tête, et malgré tout, il l'attribue au Créateur, et on fait une sorte de telle conversation. Est-ce que c'est utile, ou est-ce que c'est une confusion inutile qu'il vaut mieux éviter ? Le Rav. Dans le groupe, chacun est obligé de cacher ce qu'il a à l'intérieur, quelle mauvaise chose le Créateur lui a révélé, et comment est-ce que lui, au-dessus d'elle, il a arrangé son lien avec le Créateur, les relations entre lui et le Créateur, il est interdit de les raconter. Mais plutôt, chacun doit raconter de façon générale à l'autre combien est-ce que le Créateur est grand. Pas à partir de ce que j'ai vu et de ce que j'ai ressenti, regarde ce qui m'est arrivé. Non. Pas des choses spéciales, hein, personnelles à moi. Mais de façon générale, aider l'ami à recevoir un ressenti général, pas un ressenti, comme ça disons, comme une connaissance générale de la, disons juste une connaissance générale de la grandeur du Créateur. La grandeur, l'unicité, le but, lire un ensemble d'un article, c'est le mieux. Ça veut dire que c'est comme ça des choses qui n'ouvrent pas ce qui se passe entre moi et le Créateur. C'est obligé d'être une chose très très intime, personnelle, que je n'ouvre à personne. Comme ça, y compris bien sûr à ma femme, aux enfants, à personne. Il n'y a pas d'entrée là-bas. Mais, de façon générale, la méthode, la grandeur de la divinité, hein, le but, le chemin pour y arriver, ça veut dire que sauf mon rapport personnel, eh? Ça oui. Ça en effet, je dois l'expliquer, le raconter, le rappeler à l'ami pour l'aider autant que possible à être aussi comme ça dans ce sillon-là sans arrêt. Quand on pense à cela dans notre état là, ça éveille tout le temps la crainte de tomber dans un état en dessous de la connaissance, que tout vient d'en haut, mis sur le Créateur, etc., etc. Comment ne pas tomber dans cet état là, la différence entre en dessous de la connaissance et au-dessus de la connaissance dans le lien au Créateur, c'est très simple. C'est que en dessous de la connaissance, ça s'appelle que je n'utilise pas ma connaissance. Le résultat dans au-dessus de la connaissance et en dessous de la connaissance, c'est comme un résultat qui apparaît à l'œil comme le même résultat. J'ai maintenant quelque sorte de perturbation. Hein? Je ferme les yeux, je les vois pas, je les regarde pas, je les efface, et je continue ma vie comme si elle n'existait pas. Comme s'il n'y avait pas. Je lis les psaumes, je continue à étudier des raisonnements, quelque chose comme ça. Et comme ça, je prie en général que cela m'aide. C'est tout. Je n'entre pas dans un lien avec la divinité. Un lien comme ça où je veux clarifier quelque chose, adhérer à quelque chose. Je vois que, comme ça, je ne le justifie pas, je vois pas combien est-ce que je me sens pas bien dans sa conduite et dans sa providence et ça me paraît pas juste et tout ça. Et alors je suis appelé méchant. Et j'entre pas du tout dans ça. Je chasse simplement ces choses de moi. Et l'essentiel pour moi, c'est comme un bébé de tout le temps tenir mon chemin et c'est tout. Comme ça, on m'a enseigné, béni soit le Créateur, etc., etc. Ça s'appelle en dessous de la connaissance. Alors, comme ça, je marche, comme ça, dans la vie, dans une vie normale, pour ainsi dire, dans l'adhésion, mais au point de l'adhésion qui ne se développe pas. Ça s'appelle le minéral de Kdusha, en dessous de la connaissance. au-dessus de la connaissance. Ça veut dire que malgré toutes les choses qui viennent à moi, qui contredisent pour moi l'unicité de sa providence, Ben Sotel, dans ce monde pour que je ne et que je ne peux pas le justifier ni me comporter comment il se comporte avec moi avec le monde entier ni ce qu'il fait avec nous en général. Malgré toutes ces choses-là, je découvre sur chaque détail de son rapport à moi, je révèle son rapport spécial envers moi et envers nous en général. Oui? Et ça m'aide à adhérer encore plus à lui, au-dessus de ces questions-là, de ces difficultés-là. Qu'à la hauteur des difficultés et des perturbations, d'un minéral, je deviens végétal et animal et parlant. Je renforce mon lien. Et ces difficultés-là, elles deviennent ma chair, que je revais sur le point du lien, et c'est comme ça si j'étais minéral. Et comme ça, à partir de ce point-là, je construis un partouf. C'est la différence entre le minéral de Gdusha et le travail du Créateur. Qu'il travaille. En quoi s'il travaille? C'est qu'il travaille sur toutes ces perturbations et qu'il les utilise. Et celui qui n'est pas le travail du Créateur, il les efface. Il les utilise pour les restreindre de lui-même. Comme ça, seulement ça. C'est-à-dire que le Créateur lui envoie des perturbations, mais il les utilise seulement pour restreindre, pour ne pas les recevoir en lui, pour ne pas les vérifier, pour ne pas vivre avec elles. Il ne fait pas d'analyse ou de critique de comment est-ce que, d'une certaine façon, il ne vit pas vraiment avec ces perturbations-là. C'est pour ça que la vie du minéral et la vie du Créateur, elles sont différentes. Parce que le travail du Créateur, il doit être impliqué avec la société. Il doit être impliqué dans tous les événements de la vie qui passent sur la société. Il doit ressentir la souffrance du public. Le minéral de Gdusha, il n'a pas besoin de ça. Il doit s'isoler du public autant que possible, se fermer, ne pas travailler, ne pas servir, ne pas souffrir avec le public. Pour justifier le Créateur, il est obligé de se concentrer seulement sur son point là d'adhésion et c'est tout. Parce qu'il n'a aucune force pour l'élargir, ce point-là d'adhésion, en un partouf. Parce que qu'est-ce que c'est qu'un partouf? Un partouf, c'est plusieurs de mes désirs que grâce auxquels, avec leur aide, je suis en adhésion avec le Créateur. C'est ça ce qu'il appelle un partouf. T'as des étudiants? Essaye. L'étudiant. Il y a deux choses. D'abord, si ce n'est pas l'état, comme tu dis, que nous devons faire toute l'activité dans la raison, l'atteindre, l'orienter, que c'est en fait le Créateur, alors soit je dis à la fin, bien sûr, le Créateur, ça résout tout le problème comme en dessous, soit je dis, attends, où est-ce qu'en fait je suis moi dans toute cette affaire? Il ne reste pas de moi, en fait. C'est le Créateur, les actes, les pensées et les désirs. Alors, selon l'apparence extérieure, le minéral de Gdusha va à la sainteté du Créateur sans aucun problème. Et se neutralise lui-même, c'est ce qui lui reste. Du point d'adhésion, il n'y a rien en dehors de ça, et c'est tout. Celui qui se développe, il se reçoit et se joint à lui tous les doutes, tous ces manques de toutes ces hésitations. Il se trouve dans un état très très tendu et très grand. Et alors à chaque fois, il a des perturbations, il ne sait pas comme ça.
2: Être domaine de Gdusha, c'est
1: Être minéral de Kdusha, tu sais, c'est une bénédiction, on peut dire. On te donne une telle chose où tu peux fuir. Maintenant, nous pouvons comprendre comment, pendant 2000 ans, nous avons été sauvés de toutes ces choses. Car il y avait où fuir vers un certain point dans toute cette vie terrible, les pogroms, tout ce qu'il y a eu, tu fuis à l'intérieur de ce point, tu te trouves là et c'est tout. La vie, la mort, peu importe, mais tu te trouves là. Tandis que quand tu sors de ce point et que tu veux recevoir tout ce monde comme soutien à l'adhésion, et il est entièrement à l'inverse. Hein? Alors, c'est un travail vraiment terrible, très dur. Il est impossible d'imaginer que ce soit impossible, jusqu'à ce qu'une épée tranchante soit posée sur son cou, ne pas désespérer, miséricorde. Et là aussi, il y a encore ici un point qui peut appartenir au minéral de Kdusha et qui peut appartenir au travailleur du Créateur. Ça veut dire, est-ce que tu neutralises seulement tout cela et tu dis « Shema Israël » comme si tu criais, ou bien ce point-là, tu le prends vraiment pour construire à partir de lui un partouf. Et ça veut dire construire à partir de lui un partouf. Tu ne l'utilises pas seulement pour être en adhésion. Tu l'utilises pour construire au-dessus un rapport positif dans l'intention afin de donner. Ça veut dire faire de cela une action. Tu utilises la perturbation comme une possibilité d'agir, de remplir ce manque par toi-même, par la lumière réfléchie. C'est ce que nous étudions dans les actions de la Kabbale. Le travailleur du Créateur a besoin de la liberté d'être aussi minéral quand il veut. Par exemple, quand il a quelque chose qu'il ne peut pas affronter ou ne peut. Le travailleur du Créateur n'a aucun. Tu veux dire qu'au moment de sa faiblesse, il peut fuir pour être minéral de sainteté? Non. Il n'y a pas une telle chose. Il n'est pas capable d'être dans ce point même un seul instant. Il n'en est pas capable. Il se peut qu'au moment de faiblesse, tu envies le miracle de sainteté, mais il est impossible d'être dans cela. Car car l'approche qui consiste à neutraliser les questions est une approche qu'il faut construire dès le départ. Je ne peux pas, dans une partie, dans certaines sections de mon chemin, être minéral de Kdusha et dans le reste végétal. Nous n'avons pas le danger de devenir minéral, même si maintenant je me retire de toute action et que je me fiche, disons, sous une certaine forme par cela, je ne deviens pas minéral car je travaille en cela contre toutes les perturbations de manière active, pour les figer, pour ne pas les vouloir pour l'instant, et ainsi de suite. Je ne les détruis pas, je ne les jette pas, pour rester dans l'épaisseur racine. Cela, le point dans le cœur ne me le permet pas. Mon point de base. Tandis que chez eux, puisqu'il ne réveille pas ses actions, qu'il veut grandir, ils peuvent être liés à ce même point sans son développement.
0: Okay.
1: Il ne faut pas aller loin. Je veux préciser le point et parler de nous, pas du minéral. Nous ne sommes pas minéral de Kdusha par nature. Mais comment ne pas tomber, nous, dans cet état ignorant? Mais lui, toutes ces choses ne viennent pas chez nous des slogans. J'utilise pour neutraliser les perturbations. On m'envoie une perturbation, une irait en lui, on m'envoie ça, tout vient d'en haut. Comment pouvons-nous tout de même être certains qu'avec tout ce qui nous semble qu'on avance, peut-être que nous sommes aussi comme ce miral de sainteté, seulement plus sophistiqué. D'abord, la sécurité est en cela que nous ressentons des montées et des descentes. La sécurité est en cela que chaque fois je sens comment le Créateur à mon égard se nie lui-même, se cache lui-même. Et m'introduit dans toutes sortes de rapports différents avec lui. Une fois il me jette, une fois il me rapproche. La sécurité est en cela que j'étudie des livres spéciaux. Et dans une atmosphère, dans toutes les conditions que les kabbalistes nous ont dites. Dans la direction, dans tout ce qui est possible pour éveiller sur moi la lumière environnante. C'est-à-dire que dès le départ, l'approche, l'intention est totalement différente de celle d'être minéral. La question est où nous arrêtons-nous à tel point que notre vitesse devient comme si nous étions minéraux. C'est autre chose. C'est-à-dire qu'il peut être végétal et progresser, mais progresser à un tel rythme qu'il est presque minéral. Cela, comme il l'a dit, dépend déjà de la qualité de l'effort. La qualité de l'effort, ben, dans la mesure, j'exige de l'étude qu'elle m'aide dans la vie, qu'elle m'aide précisément sur ce point, que la lumière est claire et que je puisse unifier toute ma vie avec le Créateur, que je la reçois, cette vie de lui. Et que tout ce qui m'arrive dans la vie est pour que, au-dessus de toutes ces choses, je le justifie et découvre son unicité. Jusqu'où, de ce point de vue, m'est-il permis de clarifier les perturbations qu'il voit pour ensuite le justifier ou pour ensuite m'accrocher à lui? Jusqu'où puis-je fouiller, pour ainsi dire, oui, il faut clarifier les perturbations autant que je peux. Je dis encore, il faut, si cela est dans mes mains, si j'ai trouvé en moi une pensée que je reçois cela de lui, je me suis verrouillé sur lui. Ensuite, peu à peu, je dois commencer à clarifier toutes ces perturbations et voir comment il construit cela autour de moi, comment il me parle à travers elle, et ce qu'il veut que je corrige davantage en cela, où je dois me relancer davantage, à condition que tout ce que je fais maintenant vérifier dans la ligne gauche soit fait avec assurance, oui, avec une garantie que je ne perdrai pas le lien avec la ligne droite avec lui. Je me trouve, disons, dans Atzilut, que ça veut dire, dans Atzilut, un lien spécial avec le Créateur, et alors je fais arabe de monter autant que je peux, je fais monter des pensées étrangères aussi vers Atzilut, pour les unifier au lien avec lui. Autant que je peux, c'est possible. Dans notre état, nous ne pouvons pas mesurer cela, mais l'homme doit tout le temps faire ainsi. Vérifier la limite, élargir la frontière de sainteté, comme on dit. Oui. Un groupe comme un seul corps reçoit une pierre sur la tête, comme tu as dit. Et en sorte qu'il a encore un travail à faire, le groupe est envers le Créateur aussi, en dehors de chacun d'eux, comme un seul homme. Le groupe aussi, comme un seul homme. Et alors, il se peut qu'ils reçoivent comme un seul homme toutes sortes de problèmes que reçoit chacun de ses membres sous forme personnelle, mais lui ne le reçoit pas sous forme personnelle, que c'est précisément pour lui, il le reçoit comme un organe du groupe. Donc, quand nous sommes dans un groupe, toi, tu reçois une peur du directeur, moi, une peur de guerre. Celui-là reçoit sur la tête sa femme. Celui-ci a loin de nous des problèmes avec la santé des enfants et toutes sortes de choses. Ça veut dire que nous sommes comme un seul homme qui reçoit en une seule fois aussi tous ces problèmes. Je peux aussi qu'ils se dispersent ainsi entre nous par rapport au groupe. Nous ne savons pas cela. Nous ne pouvons pas le mesurer. Nous n'avons pas besoin de travailler sous cette forme. C'est compliqué pour nous. Nous ne sommes pas un seul parsouf comme Rabbi Shimon et Sami. Tu comprends que chacun était face à une certaine sphère, une qualité spéciale. Claire, c'est pourquoi il écrit dans le Zohar, Rabbi Ahor, Rabbi Yossi, pour nous enseigner à quoi appartient l'action, de quel côté, quelle force maintenant l'a fait. Alors nous n'avons pas besoin de nous rapporter sous cette forme, et certainement cela existe ainsi. Mais nous agissons aussi, chacun dans ce qui est à lui, et aussi tout le groupe, pour qu'il ait cette tâche, son unification générale avec le Créateur aussi, ensemble. C'est de cela qu'il faut parler tout le temps, c'est en fait tout le sujet. Rien d'autre que cela. Mais ne pas commencer tous ces calculs, tu sais, sans aucun fondement, on peut seulement s'embrouiller, c'est tout. Et s'occuper de techniques au lieu de penser déjà au lien avec le Créateur. Oui. Tu as parlé avant du lien intime de l'homme avec le Créateur dont il est interdit de parler. Je n'arrive pas à comprendre où est la limite entre ce dont je peux parler et ce dont je ne peux pas parler. Où est la limite où je peux parler ou je ne peux pas parler de mon lien avec le Créateur envers les amis? Vaut mieux en général ne pas en parler, moi et lui. Il faut parler des choses générales. J'ai lu dans un article, j'ai vu là un exemple. Regarde ce qui est écrit. Ça veut dire que tu ne racontes pas quelque chose de toi. Tu racontes ce que Baal HaSulam a écrit là-bas. Et si ce sont même là, tu t'introduis toi-même. Même là, tu t'introduis toi-même. Mais il se peut qu'il y ait aussi, par cela, une sorte de un dommage que tu causes. Petite cause. Mais certainement pas sur une sensation personnelle, privée. Comme disons, toi, tu es marié, tu as une femme, des enfants, tu as une maison, un travail. Tu ne racontes pas en général combien tu aimes ta femme, combien tu as avec elle une sorte de dispute, quels sont exactement tes calculs au travail avec quelqu'un, quel salaire exact tu reçois, et ainsi de suite. Il y a des choses élémentaires, intérieures, que l'homme garde dans sa limite, dans sa ville, pour ainsi dire. Ce qui s'appelle « moi ». Je ne peux pas parler de cela. À l'intérieur, il y a même des choses dont tu ne parles pas avec toi-même. Mais ici, nous faisons une autre condition. Si tu commences à faire sortir dehors, dans un lien avec quelqu'un, des choses qui sont entre toi et le Créateur, il y aura en cela une prise pour les extérieurs, pour ainsi dire. Ça veut dire que, qu'est-ce que les extérieurs? Les extérieurs, ceci, le Créateur. Mais quel est le sujet? Que tu n'unifies pas ces choses-là justement avec lui. Et alors tu les perds. Par cela, ton lien avec lui s'affaiblit. Si j'ai quelque chose que je peux raconter à quelqu'un d'autre, c'est signe que ce n'est pas dirigé exactement vers le Créateur. Et alors, je perds, dans la mesure où c'était lié ou non lié, mais je gardais cela. Maintenant, si je raconte à quelqu'un dans le lien avec le Créateur, c'est une chose cachée. Et si j'ai des souffrances, je n'arrive pas à lier au Créateur, je ne dois pas raconter aux amis pour demander l'aide des amis. Si tu as des souffrances personnelles, pas en lien au Créateur, des souffrances en lien au Créateur, non, tu as des souffrances que tu peux unifier avec le Créateur, elles se transforment des souffrances en joie, en bonheur. Si cela ne se transforme pas du mal en bien, c'est signe que tu ne l'as pas lié au Créateur. De cela, je peux parler. De cela, tu peux. Je ne sais pas. Il y a des souffrances psychiques et des souffrances corporelles. Sur les souffrances corporelles, il est permis de raconter aux amis, et là aussi, il faut penser sous quelle forme de raconter. Il est souhaitable qu'il y ait dans le groupe un mécanisme spécial pour traiter les choses que tu veux partager. Me manque actuellement de l'argent. Alors, je me tourne vers quelqu'un qui est responsable de cela. Peut-être qu'à partir d'une certaine caisse, il peut me prêter. Ensuite, je le rendrai. Ce sont les choses humaines. Me manque maintenant de la santé. Je me tourne vers quelqu'un qui sait comment faire cela, je ne sais pas. Envoyer un médecin, donner un conseil, quelque chose. Des choses humaines. Alors oui, le groupe doit soutenir cela et l'homme peut se tourner. Mais là aussi, il vaut mieux ne pas se tourner vers n'importe quel ami, mais vers le groupe, vers celui qui est responsable. Parce que si j'emprunte, j'emprunte seulement au groupe. Et personne ne sait, sauf cet homme. Le groupe ne sent pas qu'il m'a donné. Moi, je ne sens pas que je dois au groupe. Ces choses corporelles n'influencent pas notre plan spirituel. Cela doit être totalement isolé l'un de l'autre. Je peux crier sur quelqu'un, son caractère, c'est terrible, je ne supporte pas. D'un côté, l'autre côté, il est proche de moi comme étudiant. Cela est animal et cela est spirituel, tu comprends? C'est tout. Les souffrances psychiques. Les souffrances psychiques, c'est déjà un problème. Car les souffrances psychiques, c'est ce que tu reçois directement du Créateur pour qu'au-dessus d'elles, avant les souffrances corporelles et toutes sortes de choses humaines, les souffrances psychiques, tu les utilises d'une certaine forme pour créer d'abord un lien avec lui. Alors ici, le groupe peut t'aider seulement sous forme générale, qu'on en parle en général, qu'on lit un article, mais pas que tu dois trouver pour cela une justification, chercher, soit dans le groupe, soit seul dans les articles, soit comme maintenant. Où tu demandes. Et la limite entre souffrance psychique et corporelle, là aussi, c'est pas toujours clair. Il semble qu'elles soient liées l'une à l'autre. Je ne vois aucun lien entre souffrance corporelle, humaine, et des souffrances psychiques, spirituelles. Je ne vois pas de lien, car cela passe par le système animal de ce monde, les souffrances animales, humaines, c'est la famille, la maison, le travail, toutes sortes de choses, et les souffrances psychiques ce sont mes sensations intérieures où je dois déjà trouver leur source. Maintenant, tu peux dire, oui, mais si je reçois un mauvais rapport de ma femme, un découvert à la banque, et encore certaines choses, cela vient aussi du Créateur, certainement, et il organise cela, c'est vrai. Mais ces choses demandent une... comment dire, demande une autre solution. Elle demande une solution dans ce monde. Si j'ai un découvert à la banque, je ne vais pas prier à la synagogue et demander quelque chose au Créateur. Ce plan-là nous arrive pour que nous soyons liés à toute l'humanité. Il y a en moi deux mécanismes. L'un, c'est que je me rapporte au Créateur, et le second, c'est que par ce mécanisme, je suis lié aux créatures. Le fait que je me sente bien ou mal, peur, sécurité, toutes sortes de choses qui appartiennent en fait à la question quel est le but de notre vie, de ma vie. Ces choses appartiennent directement au Créateur. Au-dessus d'elles, je dois arranger mon rapport avec lui. Et ce que je reçois comme souffrance humaine dans ce monde, comme chacun souffre, je dois les résoudre, non avec le Créateur, mais avec le docteur au travail, avec la femme, avec les enfants, le médecin, la banque, sous une forme, laisse le Créateur. Ne résout pas ces problèmes-là par le Créateur. C'est simplement une fuite de la réalité. Tu comprends pourquoi? Par cela, je me connecte à d'autres personnes et dans la manière dont je me connecte à eux directement selon les lois du pays. Un avocat, même si cela n'est pas du tout les lois de la Torah, peu importe, par un comptable qui n'appartient pas du tout à un secrétaire, oui, toutes sortes de choses. Même le travail social, peu importe, une certaine aide sociale en lien à ma femme, je ne sais pas quoi, ou avec mes enfants. Par cela, je fais les choses, comment dire cela? Il y a la nécessité et il y a au-delà de la nécessité. Alors cette nécessité, je dois la faire ainsi, c'est ma vie. Je l'ai reçu, et selon les conditions qu'on me donne ici, je dois faire. Et le plus grand kabbaliste doit faire ainsi. Et l'homme simple doit faire la même chose. Cela appartient au mécanisme du lien entre les âmes sur le plan de ce monde. Et selon la façon dont je résous mes problèmes avec le Créateur, à partir de la question quel est le goût de ma vie, souffrance spirituelle, et selon la façon dont je résous ces problèmes corporels, formes corporelles, je m'équilibre davantage maintenant. Si je me rapporte correctement aux deux, maintenant, je peux commencer un travail. Lequel? Aussi lier ensemble ces deux systèmes. Ça veut dire que je travaille et je résous les problèmes corporels comme si le Créateur n'existait pas du tout. Après les avoir terminés, et selon la façon dont ils se sont résolus, je dois dire que eux aussi, maintenant ils ont sait le Créateur, ils pensaient que ce serait ainsi. Alors, cela aussi, je l'unifie à mon lien avec le Créateur. Mais, m'y rapporter, je dois d'abord le résoudre comme un homme ordinaire. Travailler, souffrir, comme tout le monde, bref, être. J'ai un découvert à la banque, je ne vais pas prier. J'ai un problème de santé, je dois aller chez le médecin. La Torah m'oblige. Le médecin guérira. Pourquoi ? Elle va prier ? Non. Va chez le médecin. Si tu vas prier, tu effaces l'unicité du Créateur. Car son unicité, tu l'atteins à travers ce médecin. Il peut être un goy, peu importe, qui vient et qui te guérit. Mais les souffrances corporelles ne peuvent-elles pas me causer de souffrances psychiques ? Ces souffrances-là sont liées ensemble, mais pour l'instant, tu ne peux pas les lier, car le Créateur donnait cela comme deux systèmes. Alors comment savoir si les souffrances psychiques ne sont pas liées directement à certaines souffrances corporelles ? Et quelles...

0: Tu parles théoriquement, je ne sais pas. Je ne sais pas ce que tu demandes. Tu peux dire ainsi. Je gagne 3000 shekels et à cause de cela, je ne peux pas étudier la Kabbale car je dois aller faire un autre travail. Que dois-je faire? Alors, les souffrances corporelles me causent aussi des souffrances psychiques car je ne peux pas étudier. Toutes sortes de choses comme cela, peut-être, je ne sais pas exactement ce que tu demandes. Où est la frontière entre elles? J'ai dit, si cela vient de la question quel est le goût de notre vie, cela appartient à la spiritualité, au lien avec le Créateur. Si cela vient de pourquoi ai-je un découvert là-bas, cela appartient aux souffrances corporelles et tu dois les résoudre non avec le Créateur, mais avec le directeur de banque ou avec toi-même. C'est tout. Mais après la solution, si tu peux déjà les lier au Créateur, après toute la solution, pas une seconde avant, alors cela s'appelle que tu as fait une unification. Si tu es capable de le faire comme ça, c'est pas quelque chose qu'on dit comme ça, simplement. Il faut... On partage l'impression de leçon et qu'est-ce que nous prenons pour travail en dizaine. J'ai été vraiment silencieux. Comment on commence de l'olishma et qu'on peut lier les sensations négatives au Créateur. Ensuite, on surmonte également. Et j'ai noté quelque chose qui m'a vraiment touché. Ça parle de vous, mais bien aimé. Utilisez les amis pour souvenir du Créateur. Et je n'ai besoin de rien d'autre. Oui, vraiment très très fort. Hein. Énormément de points. J'ai noté que l'homme, en construisant lui son identité, justement, par les montées et les descentes, et qu'on permet de ressentir, il doit l'unifier avec le Créateur. Et ça peut indiquer ce qu'il a fait correctement. C'est appelé l'olishma. Tu vois que c'est le Créateur qui le fait. Tout d'abord, unifier tout ce qui se passe avec le Créateur.
1: Le
0: Rav nous dirige toujours vers ce travail. Lié tout au Créateur. Justement, quand tu ressens de tout ce qui se passe dans la vie, on t'oblige à faire des choses et d'autres. Et tu peux être en danger et toute autre chose que tu traverses, tu dois voir le Créateur, que c'est lui qui l'a fait directement, de façon précise. Ces choses qui sont terribles, c'est finalement ce qu'on appelle Ahoraim. Il veut se révéler exactement dans la forme opposée. Et donc c'est pour ça qu'il t'envoie cette sensation, ce manque, et dans de telles relations avec l'environnement, et ainsi de suite. Toute cette réalité, tout ce qu'on ressent extérieurement et intérieurement, il faut arriver à un tel point où on a eu à lier tout notre Créateur et privilège d'être dans une société, le Kérav et les Kabbalistes qui nous aident, dirigent à faire exactement le travail spirituel. Je trouve que dans cette leçon, chaque seconde, que tu veux noter quelque chose, tu peux écrire. Hein, c'est vraiment le Rav. A développé le groupe et donne des milliers de discernements de toutes sortes de directions. Vraiment, chaque fois que je pouvais écrire, par exemple, ce que j'exige pendant l'étude, la lumière qui me permet de justifier et s'accrocher à lui, en haut et au-dessus. au-delà et au-dessous de la raison, c'est surtout le travail intérieur, ce que l'homme fait intérieurement. Peut-être qu'il peut lire les psaumes, il peut participer aux leçons, mais il est tout au-dessous de la raison. Et la question, où se trouve son désir, sa prière, vis-à-vis des souffrances, c'est quelque chose, un motif qui est mis plusieurs fois. Si nous prenons les souffrances et ça nous permet de souvenir que finalement c'est un exercice qui vient du Créateur pour qu'on pense et qu'on retourne à être avec lui, dès ce moment-là, on ne peut plus parler de souffrance parce que notre but est de reconnaître qu'il n'y a rien que toute cette réalité. C'est lui qui l'a créée pour nous, pour qu'on puisse atteindre la vision. Finalement, à partir de cette situation, ça... Et encore, je te laisse continuer, Alex. Oui, beaucoup de discernement. Vis-à-vis des souffrances corporelles et spirituelles, comment voir la différence entre les deux, comment solutionner les problèmes, où on ne doit pas demander au Créateur, mais solutionner les choses comme on fait dans ce monde. Et qu'est-ce qu'on peut ou ne peut pas partager et de quelle façon le faire? Des choses qu'un homme doit garder pour lui, une relation privée avec le Créateur, comme il le fait avec sa famille et ainsi de suite. Donc, la même façon de faire c'est ce qu'il ressent. Directement avec le Créateur, ça c'est pour c'est privé. Et la société, dans tout ce qui de la réalité, l'homme lui-même jamais ne verra de la présence du Créateur. Seulement, on passe à la prochaine partie, mais avant, on chante une chanson ensemble.

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1: Nous avons reçu un lien hier du fait de la qualité du son. Et donc, il vaut mieux regarder à la maison et s'en impressionner là. C'est principalement une série de questions-réponses. Et aujourd'hui, nous commençons donc le cours numéro 6, la première partie. Donc, pour bref, 20 minutes.
2: Le Rav fera moins de dessins, mais il lui répondra aux questions. Donc, ce serait bien aussi si vous voulez prendre... sur le papier et souligner les points importants. Donc, oui, un mot encore. Cette leçon est importante parce que cette partie-là me parle surtout de l'intention et nous savons, connaissant l'importance de l'intention, donc le Rav consacre toutes les 20 minutes. Donc, ce serait bien, nous aussi, de rester concentrés et suivre. Alors, on passe à la leçon. La première étape, c'est qu'on étudie et qu'on comprend absolument pas où on se trouve. Deuxième étape, c'est qu'on étudie. Peut-être qu'on comprend un peu où l'on se trouve, mais on ne comprend pas ce qu'on étudie. Après, on ne comprend pas pourquoi on l'étudie. Je parle sérieusement. L'homme est embrouillé car il se trouve dans ce monde. Et tous les sens, et tous les désirs, et toutes les pensées, et tout ce qu'il y a en nous vient de ce monde. Aussi par hérédité, héritage, et aussi de ce que nous avons par notre expérience, et tous les sens, et tout le corps, tout cela vient de ce monde. Et si on parle de quelque chose qui n'existe pas pour nous, pour ainsi dire, et même s'ils écrivent ce qu'ils veulent, nous ne sommes pas capables de l'imaginer. Il n'y a aucun exemple. Et ce sera ainsi tant que l'homme n'entrera pas en pratique dans la spiritualité dans le monde supérieur. Cela veut dire qu'avant qu'il ne commencera à sentir une réalité supérieure, rien n'aidera. Tu peux lire 1000 fois, savoir par cœur ce qui est écrit, discuter, si tu demandes de toutes sortes de choses, mais ce sera complètement détaché de toi, c'est-à-dire de la réalité. Maintenant, tu demandes en fait, comment puis-je adopter toutes ces choses et commencer vraiment dans ce que je lis à travailler. Ça veut dire, je lis que c'est ainsi qu'on fait, et ainsi qu'on regarde, et ainsi qu'on sent. Bon, ben c'est où, ainsi, c'est où? C'est l'étape suivante. Par le fait qu'on étudie, comme il écrit dans l'introduction, un test, point 155, à la fin de l'introduction, du fait qu'on étudie ou qu'on ne comprend rien, mais qu'on aspire à comprendre, c'est-à-dire à atteindre ce qu'on étudie. Par cela, nous éveillons la lumière environnante sur nous. La lumière venante, c'est cette même lumière, c'est ce même flux spirituel que si nous acquérons un écran, entrera en nous. Ça veut dire, si nous arrivons là, spiritualité, elle entrera en nous. Et entre-temps, il y a une source supérieure vers laquelle nous aspirons pour ainsi dire à arriver. On nous a donné un désir pour cela. Et de cette source, avant que nous y arrivions, il vient jusqu'à nous

0: dans notre état maintenant, ça veut dire jusqu'à notre lieu, une lumière de loin, une lumière spirituelle appelée la lumière environnante. Environnante parce qu'elle ne peut pas encore entrer à l'intérieur de nous. Alors elle est appelée environnante et non intérieure. Elle est comme si elle nous contournait et joue tout le temps avec nous pour nous préparer à vraiment la sentir d'une façon intérieure. Et dans cette préparation, il y a plusieurs étapes. Jusqu'à ce que l'homme traverse la barrière, c'est-à-dire il passe déjà à un état où il commence à sentir la spiritualité en pratique d'une façon active, d'une façon tangible, avec ses sens. Avant cela, il y a la période de préparation, le temps de préparation. Et sur le temps de préparation, le Baal Solam disait que c'est comme lorsqu'on donne à un enfant une ardoise avec de la craie. Autrefois, le papier coûtait beaucoup d'argent. Alors, on donnait à écrire avec de la craie sur une ardoise, en général. Et jusqu'à ce que l'enfant sache écrire. Quand il écrivait déjà bien, alors on lui donnait un peu de papier. Et plus il écrivait bien, on lui donnait papier de matière plus affinée. C'est ainsi en fait, dit-il, dans la Kabbale. Notre temps de préparation, c'est un temps où nous étudions nous-mêmes. Et nous apprenons un peu de la lumière environnante, ce qu'est la spiritualité, et combien nous sommes opposés à la spiritualité. Pourquoi avons-nous besoin de cela? Nous avons besoin de cela pour arriver simplement à un état où nous saurons de la façon la plus sûre, la plus claire, que nous trouvons seulement de la matière désir recevoir pour recevoir, la matière qui ne peut jamais être liée à la spiritualité dans des qualités opposées à la spiritualité, que nous ne pouvons pas nous élever au-dessus de notre matière et appartenir à l'éternité et à la perfection. Toutes ces choses, nous les atteignons à partir de l'opposition que nous sentons entre la lumière environnante et nous-mêmes, nos kélim, nos désirs. À partir de cela, nous arrivons, si l'homme donne un effort en quantité et qualité suffisante, alors il arrive à un état où il se brise. Avant, il y a toutes sortes de brisures, de désespoir, de descente. Les gens partent et reviennent. C'est un chemin qui prend parfois des années. Parfois, ça peut prendre 10 ans, des années jusqu'au marsum. Tu penses que d'aujourd'hui à demain, tu vas entrer dans la spiritualité? Alors je te dis non. Tu as une vie, dans cette vie, tu dois t'arranger et vraiment arriver au meilleur état possible que tu peux. Mais entre-temps, tu investis. Dans l'introduction du Sefirot, au début, il écrit en vérité la période où l'homme est dans l'effort énorme. Il dit vraiment qu'il peut arriver à la spiritualité. C'est en fait un temps de 3 à 5 ans. S'il donne vraiment quantité, qualité d'effort d'une façon suffisante, mais je vous dis d'avance que cette chose est presque impossible et prend plutôt quelques années supplémentaires. Et alors l'homme entre vraiment comme tu demandes, quand sentirons-nous et que nous étudions en pratique, et alors l'homme arrive à cela. Mais théoriquement, disons ainsi dans le bon cas, 3 ans suffisent déjà. Pourquoi avons-nous besoin de ces 3 ans? Encore une fois, pour nous vérifier dans tout notre travail, dans notre activité vers la spiritualité, découvrir la lumière environnante avec une telle puissance face à tous nos désirs et toutes nos qualités, que nous sachions sûrement que nous sommes complètement opposés dans tous nos désirs face à toutes les qualités de la lumière environnante. Si face à cela, cela correspond seulement dans les positions de forme, alors pourquoi avons-nous besoin d'un effort suffisant, comme je dis, en quantité et qualité, pour que nous découvrions tous nos désirs face à toutes les qualités de la lumière environnante? C'est en quantité et en qualité que toutes les qualités de la lumière environnante dans la forme la plus claire, la plus élevée, se découvrent à nous face à toutes les qualités pourries, les pires qui sont en nous. C'est la polarité maximale dans tous nos désirs et nos qualités face aux lumières environnantes. Si cela se découvre, l'homme arrive à un état appelé le soupir, et les enfants d'Israël soupirent du travail, comme il est écrit en Égypte. Alors il crie, il est capable de rien. Et alors il a besoin d'un lien avec le Créateur. Et c'est en fait ce qui doit être. Car l'entrée dans la spiritualité signifie un lien avec la divinité. Tu ne peux pas simplement entrer dans un certain site et maintenant tu planerais entre les anges, tu circules librement et comme cela. Le monde spirituel signifie que tu te lies au Créateur. Tu te trouves avec lui dans un rapprochement, dans un lien, un dialogue. Et cela arrive en fait seulement après que l'homme est vraiment désespéré de ses propres forces. Il voit qu'il n'est pas capable d'entrer dans la spiritualité. Et après, quand il brise par la prière, par un cri vers le Créateur qu'il n'est pas capable, il brise la barrière et entre dans la spiritualité. Alors, un autre état commence déjà. Depuis là, et ensuite il se trouve déjà dans ce qu'on appelle le palais du roi, et là il y a déjà des degrés de rapprochement jusqu'au Gmar Tikkun, comme on dit, jusqu'au sommet, au but de la création. Les degrés là-bas se divisent en 6000 ans, ce qu'on appelle 6000 degrés, et l'homme se rapproche tout le temps, se rapproche, se rapproche. Cela, nous l'étudions déjà dans l'étude d'Ishvara. Et là, on doit en fait traverser toutes ces étapes, aussi le temps de préparation, aussi le temps de cette marche dans le monde spirituel jusqu'au sommet, pendant sa vie. Selon la définition de l'essence de la sagesse de la Kabbalah, le livre Matan Torah, le Baal Solam écrit que la sagesse de la Kabbale, c'est la révélation du Créateur à ses créatures dans ce monde. Après 120 ans, quand tu te trouveras là-bas dans un certain lieu et dans un certain état, ou quelque chose, mais dans ce monde. Ça veut dire que ce que nous étudions la méthode de révélation de la divinité à nous ici, simplement au sens littéral. Comment peut-on cela plus vite? Est-ce que je peux accélérer cela, quelque chose? On se rapproche du Créateur le moins possible, le plus lentement possible, si on ne fait rien. Ça, c'est clair. C'est clair. Et cela s'appelle le chemin des souffrances. Je vous demande de connecter le téléphone. Il y a quelque chose qui sonne là-bas. Alors, qu'est-ce que cela veut dire, le chemin des souffrances? Un homme qui n'agit en rien pour se rapprocher de la spiritualité et pour lui donner une direction vers la spiritualité. Tu as besoin de lunettes? Et pour le rapprocher de la spiritualité, le Créateur lui envoie des souffrances. Que cela veut dire? Le Créateur lui envoie exactement. S'il vous plaît, gênez. pour le rapprocher de la spiritualité, le Créateur lui envoie des souffrances, ça veut dire lui donne des coups, lui révèle des manques, et par cela, l'homme est obligé de courir, de fuir les souffrances. Et le Créateur lui donne exactement de telles souffrances qui rapprochent l'homme en face de cela pour qu'il fuit vers le but de la création. Donc, dans la mesure où nous utilisons la lumière environnante et où nous aspirons nous-mêmes à arriver au but de la création, nous accélérons notre chemin et tout le temps le bâton, pour ainsi dire, est en retard et ne parvient pas à nous frapper. C'est ce qu'on appelle qu'Israël accélère, raccourcit, sanctifie le temps. Israël est au-dessus des étoiles et des signes. Nous pouvons aller par le chemin, appeler le chemin de la Torah, le chemin de la lumière, la voie de la lumière, être attiré, tiré en avant par la lumière et ne pas sentir les souffrances. Mais, en vérité, encore une fois, je le dis que, par connaissance, c'est l'idéal, c'est presque impossible. Bien sûr, il y a ceci et là, on ne peut pas toujours courir en avant, descendre, on lui donne des échecs pour qu'il sente ceci et cela. Disons, chaque chose a sa place.
1: Mais quoi qu'il en soit, ici, en fait, notre choix est entre le chemin de la Torah, et le chemin des souffrances. Ça veut dire que je peux m'accélérer moi-même jusqu'à ce que, en 3 ans, j'arrive à la spiritualité, et là, le temps n'est déjà plus au-delà du temps, toutes les notions. Alors, on ne peut pas dire en combien de temps, comme si là, ça veut dire tout dépend de nous. Qu'est-ce que ça veut dire de nous? Par quoi l'homme peut-il augmenter cette lumière environnante? Maintenant, c'est la question. Plus la lumière environnante sera grande, plus l'homme sera attiré vers le but, c'est clair. Car de là, la lumière environnante descend vers lui. Maintenant, par quoi puis-je aspirer davantage à la lumière environnante? Par le manque envers elle. Comment voudrais-je davantage le but de la création? Exactement ce but qui est le but, non pas ce qui me semble être le but. Sur cela, il dit que il y a trois causes. La première cause pour cela, ce sont le livre des justes. Ça veut dire seulement des livres qui parlent d'une façon juste, précise et adaptée à nos âmes. Il y a là beaucoup, beaucoup de discernement. Ça veut dire des livres justes. Les livres justes pour notre génération, c'est le Saint Zohar, les écrits du Hari, et le Zohar et les écrits du Hari avec les commentaires du Baal HaSulam. Car il écrit le commentaire à Sulam sur le livre du Zohar et sur les écrits du Hari. Il a écrit le commentaire Talmud des 10 Sfirot. Alors, en fait, il s'avère que nous étudions les écrits du Baal HaSulam, ce qui sort en fin de compte. Ce sont les livres, maintenant, le groupe et le Rav. Encore deux causes pour augmenter le désir vers la lumière environnante. Et le but de la création, le Rav signifie celui qui peut conduire sur le chemin vers cela, et le groupe, que des gens soient autour de toi qui aspirent exactement au même but, et dans une soumission avec toi, ils seront absolument liés ensemble jusqu'à ce qu'il y ait inclusion des désirs. Disons, 50 personnes sont assises ici, maintenant. Si tu étais inclus en elles, alors tu recevrais d'elles, disons, selon le calcul ordinaire, entre 49 désirs et en plus de ton désir. Alors tu aspirerais déjà 50 fois plus à la lumière environnante que ce que tu aspires maintenant. Disons que tous ont le même désir. Selon le calcul spirituel, c'est beaucoup plus que cela. Car pour t'annuler toi-même et être lié à quelqu'un d'autre, tu fais un effort plus grand que ton désir, beaucoup plus grand. Alors par cela, par ton effort pour te lier à quelqu'un, tu crées finalement un cli, un désir d'une puissance beaucoup plus grande que ce que tu as. Alors il s'avère que tu n'ajoutes pas à ton désir son tu n'ajoutes pas à ton désir son désir, tu ajoutes en dehors de ton désir et en dehors de son désir l'effort que tu as donné pour te connecter. Cet effort peut être 1000 fois plus grand que ton désir et que ton désir. Alors tu comprends se lier à 50 personnes, qu'il y ait une force pour se lier et que tu puisses vraiment te lier. L'homme construit par cela un cli qui est des milliards de fois plus grand que ton cli. Et alors tu peux simplement arriver à des atteintes rapides et énormes. Ça veut dire, le groupe, le rave et les livres, c'est en fait tout ce dont nous avons besoin. Et c'est ce que nous faisons ici. D'accord ? Il n'y a plus de questions ? Bon. Sada ? Ça va? Il n'y a plus de questions? Bon. Alors, vraiment, certainement, si quelqu'un a des questions, s'il vous plaît, levez la main, mettez les points d'interrogation. Ensemble, nous allons commencer à clarifier ce que nous avons entendu. Nous avons entendu pendant tout le processus dont le Rav nous a parlé, la reconnaissance du mal, et de cela nous en arrivons à un soupir, de cela nous en arrivons à la connexion avec la divinité, nous en arrivons à la spiritualité. Et dans la première partie du cours, nous avons appris que nous avons besoin des méchants dans le monde, car sans eux, nous ne pourrons pas en arriver à la connexion avec le Créateur. Et donc, nous voyons que toutes ces choses se connectent, toutes les parties. Et dans la première partie aussi, le Rav a parlé de comment le partsouf, les partsoufs sont les désirs qui sont en nous et qui sont connectés au Créateur. Et tout est connecté de cette façon. Oui, s'il te plaît. Emmanuel.
2: אני כבר כמה ימים הולך עם השאלה הזאת על המחסום ובדיוק פתח את הנושא.
1: C'est le deuxième jour où il y a cette question qui se lève au sujet du מחסום dont le rabbin en a parlé, donc je voulais vous demander. Est-ce qu'une personne doit penser à cela et se mesurer envers ce point? Parce que nous faisons de grands efforts et à un certain point, ça devient une façon de vivre. À un point, d'une façon, ça disparaît. Ou bien j'ai peur de cela, ou bien... Enfin, quelle est l'attitude correcte vis-à-vis du Marsom? Et quand la franchissons-nous? Quand est-ce que nous l'atteignons? Oui, quelle est la bonne attitude vis-à-vis du Marsom? Comment est-ce qu'on la mesure et le vérifie? Rabat est juste de marquer ces points. Entrer dans la spiritualité signifie la connexion avec la divinité. Et comment peut-on définir la connexion avec la divinité? Je pense que dans la première partie que nous avons entendue aujourd'hui, le Rav a aussi expliqué là-bas que nous devons atteindre un état où toute ma vie, je m'y suis dédié et c'est pourquoi j'ai besoin des amis, j'ai besoin du groupe pour être comme un mécanisme qui continue à me rappeler cela, le but. Et si tu demandes est-ce que constamment je dois être attaché à cela, alors bien sûr, non seulement cela, mais je dois aussi me vérifier si je suis déjà là. Et sinon, qu'est-ce qui me manque pour être là? Si je l'oublie, les amis doivent me le rappeler. Et ça, c'est notre aspiration. Nous devons entrer dans une connexion continue avec le Créateur, avec la divinité. Et c'est comme ça que nous devons nous vérifier. Où sommes-nous par rapport à cela? Oui, et en plus, cette question pourrait en fait être qui nous fait échouer d'une certaine façon, nous fait nous rentrer en connexion avec la Klipa. Puisque au moment où je vérifie où je me trouve, et nous avons entendu dans le cours de l'après-midi que les amis, qu'en fin de compte, afin d'entrer dans la spiritualité, je dois être prêt à tout abandonner. Et pas juste le monde corporel, mais plutôt vraiment tout, même ma spiritualité. Juste ne rien me laisser pour moi-même, parce que si je laisse quoi que ce soit pour moi-même, alors ce n'est plus la spiritualité. Et donc cette question est un petit peu dangereuse, parce que le fait que j'examine qu'est-ce que je reçois déjà, qu'est-ce que j'ai à ce moment-là, je me déconnecte de la divinité. Et ça, c'est l'indication que je n'ai pas franchi la barrière, le marsum. Et donc, nous devons simplement penser à donner autant que possible nous que nous puissions. C'est pourquoi nous avons un cours avec les amis, nous avons du travail avec les amis et nous devons y donner de la force. Plus de questions? Merci les amis. La question porte sur 3 à 5 ans ce cadre de temps. Quel est ce cadre de temps? Pourquoi est-ce que avant paraissait plus bref, maintenant c'est apparemment plus long, ou enfin il y a un temps net dans lequel il faut être dans l'intention, enfin c'est quoi ces 3-5 ans? Alors moi je vais dire et puis Chaim va me compléter. Ce que j'ai entendu, c'est que c'est un temps relatif. Alors bien sûr que tout temps sur le chemin n'est pas un temps par l'horloge, ni les minutes et les secondes, les jours et les ans. Le temps spirituel est mesuré par le travail, par les efforts. Et le Rav a dit que même la connexion la plus lente où une personne ne fait rien, et alors le Créateur lui envoie des souffrances pour le guider sur le chemin. Et si la personne commence à investir, à travailler, il accélère le temps. Et en quelque sorte, ce qui lui revient n'est pas suffisant, et ça s'appelle accélérer le temps. C'est pourquoi c'est très relatif, et là on peut voir aussi du Baal HaSulam, des lettres, qu'il écrit en 12 mois, il atteindra la correction finale. Donc tout est relatif, et ça dépend de notre effort, et de ce qui est requis de nous.
3: Tada. Shamanu Mirav,
1: merci. Nous avons entendu du Rav, c'est lié à combien est-ce que nous augmentons la lumière environnante, et on a aussi parlé des moyens, le Rav, les livres, le groupe, je suis non seulement on a entendu, mais je suis sûr qu'on est tous d'accord avec ça. Mais quand même, je demande, pas sur la réponse, mais pour ressentir le problème ici, qu'est-ce qui peut ajouter pour que le groupe, enfin, tout le monde aime les dizaines, tout le monde aime le groupe, les amis, mais il y a quelque chose, peut-être, enfin c'est une question, qu'on rate quelque chose, parce qu'ici il n'y a personne qui n'aime pas le groupe, la dizaine, qui n'aime pas, c'est comme si il nous manquait un grain de sable pour compléter le shekel. Vraiment, si nous pouvions mettre suffisamment d'efforts et utiliser l'environnement, nous serions dans un monde différent, un monde spirituel, et si ce n'est pas le cas, alors il y a quelque chose qui manque. Comment savons-nous que ça manque? Parce que nous n'avons pas encore reçu. Peut-être que nous le prendrons comme mission, comme tâche pour tout le Bnei Baruch. Notre mission de penser, chaque dizaine devrait clarifier en elle-même. Qu'est-ce que nous pouvons ajouter ou d'autres se trouvent cette dernière olive, comme l'écrit le Baal HaSulam, qui permet d'atteindre le remplissage, pour que véritablement nous atteignions le quota suffisant qui nous fera passer tous de ce monde-ci au monde spirituel, que nous soyons vraiment le vrai peuple d'Israël et que nous accomplissions notre rôle dans le monde.
4: USA Northeast.
1: Merci, merci. USA Northeast.
4: Спасибо огромное. Просто продолжая вопрос прохождения Максома. Вначале у нас было такое ощущение, что мы вот сейчас вот сделаем все, что необходимо.
1: Question au sujet du Maxom qu'on doit franchir. Il y a ce sentiment qu'en un instant, nous ferons tout ce qui est nécessaire, nous franchirons le Maxom et c'est tout. Et maintenant, il s'avère que c'est une question de bouger étape après étape, aller à un Maxom, ensuite un deuxième, à chaque fois s'élever à un autre degré, et nous tous ensemble que nous devions en arriver, et c'est ce Maxom entre nous, dans les clashs entre nous, dans les dizaines, dans l'autre dizaine, c'est comme ça? Il y a le marsum entre nous et les contradictions dans la dizaine. Est-ce que, pour ce que j'en comprends, oui, la spiritualité se révèle dans la connexion entre les amis, pas à l'intérieur de l'homme. C'est quelque chose qu'on appelle la connexion correcte. Il y a là quelque chose que si nous parvenons à le corriger, nous ressentirons qu'il y a une force supérieure d'amour absolu et de don. Alors oui, la réponse est oui. Alors nous avons reçu une question de Lituanie 1. Que signifie d'être désespéré de ses propres forces? Alors, je peux décevoir les autres seulement au début. Donc être déçu ou désespéré de ses propres forces, ça doit être désespéré de ne pas parvenir à se connecter au Créateur, en fait. Notre but ici est de nous connecter au Créateur et de comprendre ce que ça signifie et comment le faire. Et au début, vraiment, ce n'est pas clair. Et ensuite, nous commençons à faire des efforts. Et avec le temps, nous découvrons que ces efforts simplement nous révèlent qui nous sommes et quelles sont nos forces. Et alors notre force, en fait, est zéro. À moins que le Créateur vienne et nous change, parce que c'est lui qui nous a créés tels que nous sommes, et c'est la raison pour laquelle il n'y a que lui qui puisse nous changer. Et donc, ça c'est en fait le désespoir. Ce n'est pas une désillusion, le Rav l'écrit comme le désespoir de ses propres forces. Et ça c'est le désespoir. Et il n'y a qu'ici qu'une personne atteigne vraiment une vraie prière, et non pas une prière où le Créateur sera révélé, mais plutôt la prière pour que le Créateur me change. Parce que ça, c'est en fait l'effort que je ne suis pas capable de faire en me changeant moi-même. Et là, la prière aussi est répondue. Merci, et les femmes de Latine 15.
5: Sí, gracias, queridos profesores. Rav dijo que no se hablara nada personal con respecto al Creador.
1: Merci, chers instructeurs. Rav a dit que nous ne sommes pas supposés de parler de quoi que ce soit de personnel par rapport au Créateur, mais il n'y a pas longtemps, j'ai compris que le Rav a dit que nous pouvons parler un peu plus ouvertement dans le dizaine. Alors, quel est ce point médian? Oui, nous avons entendu dans la première partie du cours que ça ne vaut pas la peine d'ouvrir nos émotions envers le Créateur, les parties intérieures où l'homme ressent les choses. Et le Rav a dit, éteignez ça de tout le monde, de vos proches et de tout le monde. Et avec les amis, ne parlez que de la grandeur, fermez là en fait, que de la grandeur du but, et c'est ce que ça expliquait. Le Rav, et puis c'est aussi écrit dans le Baal HaSulam et le Rabash, et donc c'est comme ça que nous sommes plus bénéfiques les uns envers les autres dans cette affaire. Et si je suis dans un état où je suis énervé contre le Créateur pour une certaine raison, ou bien que je l'aime pour une autre raison, ça c'est à l'intérieur de toi. Alors, vis-à-vis des amis, Le Créateur est toujours grand, les amis sont grands. Et en général, le mieux, c'est de se focaliser dans la dizaine sur le fait de faire grandir les amis, ainsi que leur désir pour le but, alors plus grandement je les vois, plus le but est important pour eux, et le but leur donne la force, me donne à moi la force de le faire. Et alors je suis reconnaissant envers eux. Et une fois que nous travaillons dans cette direction, nous accélérons la connexion, l'amour, nous faisons grandir les amis, nous augmentons leur importance de but, et ça nous fait avancer correctement. Et à travers cela, nous attirons la lumière environnante, et ça corrige tout. Merci pour la question. Nous avons encore une réponse ici. Les femmes, s'il vous plaît, Europe.
6: Cuando dependemos tanto de la escena, y si falta alguna, pareciera que las demás tienen que...
1: Comment augmenter la vitesse du progrès si on dépend de la dizaine et qu'une amie manque, et alors on ressent que toutes les autres amies devraient travailler beaucoup de fois plus. Oui, tu l'as dit vraiment correctement. Nous ressentons que l'une des amies manque, alors les autres amies doivent travailler bien plus dur et prier, et demander et peut-être encourager, se connecter, vérifier. Et ça, c'est notre travail dans la dizaine, et c'est ainsi que nous nous accrochons, que nous soutenons chaque ami dans le travail et dans la connexion entre nous. Et maintenant, nous allons passer à une autre conversation sur le chemin. Bref, alors voyons le Rav et les amis. Nous devons réfléchir à comment désirer entendre de belles, bonnes, complètes paroles de chaque ami. Nous dit, si un ami aime quelque chose d'acide, et que je pense qu'il aime quelque chose de sucré, et maintenant je veux lui donner quelque chose de sucré, mais en fait il veut des olives, des choses acides, piquantes, oui. Alors en fait je ne veux pas lui donner maintenant. D'accord. Tu dois savoir ce qu'il veut. Il faut savoir exactement ce qu'il veut, le goût qu'il aime. Oui. Maintenant, s'il comprend à l'envers, il n'aime pas le sucré, mais il sent que je veux lui donner des sucrés. Ça aussi, c'est une influence de savoir recevoir le sucré que l'ami me donne. Oui. Cela aussi est considéré comme une influence. Oui. Même si ce goût-là, je ne le supporte pas, mais l'ami veut me le donner. Grave. Tu ne travailles pas, tu ne décides pas selon combien tu souffres ou non. Tu prends plaisir ou non, mais tu fais cela uniquement selon le goût de l'ami. Mais c'est dégoûtant. Maintenant, je vais te donner quelque chose. Tu ne peux pas manger ces choses-là. Et maintenant, je veux vraiment te gâter, te faire plaisir, te donner mon cœur. Alors, quoi, malgré tout, tu vas manger cela? Oui. Pourquoi? Parce que tu te fais cela non pour toi-même, mais pour moi. Et qu'en est-il des goûts que tu recevras? Moi, en te disant merci beaucoup, je veux goûter dans ton cadeau seulement du sucré. Seulement du sucré pour moi, que je ressente du sucré. Tu ressentiras vraiment du sucré? Ou bien? Oui, du sucré. Mais dans ce goût amer, matériel dans le sens, tu ne ressentiras pas de goût amer. C'est ma question, cela transformera-t-il l'amer en sucré ou? Non. Ça ne transformera pas. Si vraiment tu veux donner du bien, alors tu dois te préparer. Maintenant, le véritable don, est-ce dans le fait que je donne à l'ami ou dans le fait que je reçoive de l'ami? Ou bien cela n'a pas d'importance, c'est l'essentiel et la relation, ça n'a pas d'importance. Peu importe qui donne à qui ici, non. En termes de poids et de don, disons ainsi. Non, non, non. Il n'y a pas de différence. Il n'est pas préférable d'être du côté de celui qui donne ou de celui qui reçoit. Ça n'a pas d'importance. L'essentiel est l'intention dans l'action. Oui. L'essentiel est dans l'intention, dans l'action. Une annonce, chers amis, ce dimanche, le 28 juin, entre 18h30 et 19h30 heure d'Israël, nous serons dans une conversation ouverte entre le management de l'association et le CLI israélien. La conversation aura lieu dans le système Arvout, uniquement en hébreu. Et une chanson.

0: Shalom, chavarim yekarim, bechelek harishon, nilmad shiur shel harav.
1: Bonjour, chers amis. Dans la première partie du cours, nous allons étudier un cours qui a été donné par le Rav Lightman le 17 avril 2002, basé sur l'article du Rabash. Qu'est-ce que la bénédiction ne repose pas sur une chose qui a été comptée dans le travail?
0: C'est...
1: Lisons l'article ensemble dans la dizaine. Nous avons pour cela 19 minutes. Rabash, qu'est-ce que la bénédiction ne repose pas sur une chose qui a été comptée dans le travail? Dans le Saint Zohar, qui dit ça, il est écrit là, et voici ces mots. Viens et vois. Ils ont déjà établi que la bénédiction supérieure ne repose pas sur une chose qui a été comptée. Et si tu dis, Israël, comment ont-ils été comptés? Plutôt, il a pris d'eux une rançon pour leur âme. Et ils ont établi qu'ils ne faisaient pas le compte jusqu'à ce que toute cette rançon soit assemblée, et c'est elle qui montait au compte. Il en résulte qu'au début, il bénissait Israël au moment de la réception de la rançon, puis ensuite il comptait la rançon, et ensuite il revenait et bénissait Israël. Il en résulte que Israël a été béni au début et à la fin, et il n'y a pas eu de fléau parmi eux. Il demande, pourquoi un fléau survient-il du fait du compte ? Et il répond que la bénédiction ne repose pas sur une chose qui est comptée. Et dès que la bénédiction s'est retirée, la citra ha repose sur elle et elle peut nuire.
0: נשאלת השאלה, בשביל מה האדם צריך שיהיה לו היכר לצדיקים על ידי הרשעים? ההיכר הזה, למה לי? כלומר,
1: il faut comprendre. A. Si une chose qui est comptée, la bénédiction ne repose pas, alors quelle est la différence entre compter les hommes ou compter la rançon à la place des hommes? Et il faut comprendre. A. Si une chose qui est comptée, la bénédiction ne repose pas, alors quelle est la différence entre compter les hommes, compter la rançon à la place des hommes? Après tout, à la fin, nous connaissons déjà le nombre des hommes. Alors, à quoi cela sert-il si nous avons remplacé par la rançon, puisque de toute façon nous connaissons leur nombre? B. Pourquoi la rançon est-elle précisément un demi-shekel, et non un shekel entier ou un quart de shekel? Que nous suggère précisément la notion de moitié? C'est, pour quel besoin, l'Écriture dit-elle, le riche ne multipliera pas et le pauvre ne diminuera pas? Y a-t-il quelqu'un qui ne sache pas une telle chose que si l'on doit connaître un nombre et que l'on remplace au lieu de compter les hommes, on compte à leur place autre chose à leur place. Il est certain qu'il doit y avoir une chose unique pour tous. Sinon, il est impossible de connaître le nombre. Alors, qu'est-ce que cela vient nous enseigner? D. Que nous sert-il que le béni soit que l'on soit béni au début et à la fin, si au milieu il y a le compte? Est-ce que, à cause des bénédictions, le compte est altéré si une chose qui est comptée, la bénédiction ne peut reposer? Et pour comprendre tout cela selon le travail, la voie du travail, il faut prêter attention au but que l'homme doit atteindre. Alors, il y a une erreur d'article. On a le mauvais article.
0: Oh là là. אומר וזה לשונו היראה שהיא עיקר הוא שאדם יירא מפני
2: השם qui du fait qu'il est un rav et ce qui s'appelle la crainte. Et de cela, on ressort pour nous qu'il y a deux sortes d'intentions dans l'acte des actions. Dans l'étude de la Torah et dans l'action des mitzvot.
0: C'est
2: le travail de l'individu et pour le nom du ciel, et c'est leur récompense s'ils peuvent servir le roi. C'est-à-dire que tout leur délice qui leur donne le carburant pour qu'ils puissent travailler dans le but de donner et dans le fait qu'ils ressentent qu'ils font contentement au roi et qu'ils donnent louange et gratitude au roi du fait qu'il leur a donné la pensée et le désir de travailler pour lui et non du fait de recevoir une récompense en échange de leur travail. Car afin de recevoir une récompense, ils disent que nous n'avons pas besoin de ressentir la grandeur du roi. Mais nous devons regarder la grandeur et l'importance de la récompense qu'ils recevront en échange s'ils accomplissent cette Torah des mitzvot. Mais le Créateur peut rester pour eux dans la même grandeur et importance comme il l'avait pour eux au début du travail. Ce qui n'est pas le cas si leur intention est de faire du bien et de faire du contentement au Créateur. Parce que cela provoque que s'ils veulent ajouter au travail, ils ont besoin d'ajouter à la grandeur du Créateur. Car selon la grandeur de sa grandeur, la mesure de sa grandeur, béni soit-il, dans cette mesure, ils peuvent s'annuler devant lui et faire toutes leurs actions seulement pour le nom du ciel. Et c'est comme il est dit dans le Saint Zohar sur le verset, son mari est connu dans les portes. Que chacun, selon ce qu'il estime dans son cœur. C'est pourquoi ces gens qui veulent travailler pour le nom du ciel, afin qu'ils aient du carburant pour leur travail, ils doivent chaque jour s'efforcer d'atteindre l'aspect de la croyance sur la grandeur du Créateur, car c'est la grandeur du Créateur qui les oblige à travailler pour lui. Et c'est là tout le délice qu'ils ont dans leur travail. C'est pourquoi ces gens-là, qui parfois pensent qu'il leur suffit du degré de croyance qu'ils ont dans le Créateur, et ils pensent de même qu'ils sont déjà des justes, et qu'ils n'ont pas besoin d'augmenter la croyance à la grandeur du Créateur. Et au moment où le Créateur se comporte avec eux comme avec des justes, c'est-à-dire qu'il leur donne un peu de rapprochement, qui reçoivent désir et envie et goût dans le travail, et ils pensent de même qu'ils sont déjà des hommes complets et qu'il ne leur manque pas la croyance pour croire en la grandeur du Créateur. Et ils n'ont pas besoin d'avancer, si ce n'est dans les actions seules. Et pour la grandeur du Créateur, il leur suffit de ce qu'ils ont. Cela s'appelle que le Créateur se comporte avec eux comme avec des justes. C'est pourquoi, afin que l'homme avance sur le chemin du Créateur, qui mérite de parvenir à ce que toutes ses actions soient pour le nom du ciel, et qu'il ressente maintenant qu'il est dans un état d'ascension, et ce qu'il doit encore faire, c'est pourquoi le Créateur dirige son monde avec des méchants. C'est-à-dire que le Créateur lui donne alors des pensées de méchants. C'est-à-dire qu'il ne vaut pas la peine de travailler pour lui, mais seulement pour son propre besoin. Et par cela, il reçoit une descente. Et l'homme pense alors que cette descente qu'il a reçue n'est pas du fait que cela lui a été donné afin qu'il avance sur le chemin du Créateur pour mériter l'aspect de la raison de Doucha, mais il pense qu'il est allé en arrière, du fait qu'il n'est pas capable de travailler dans l'aspect de l'individu, mais qu'il doit travailler dans l'aspect du collectif. Et du fait qu'il est sorti du collectif, il se trouve qu'il reste dans l'aspect de courir d'ici et courir de là, car il n'est pas capable de rentrer de nouveau dans le collectif. C'est pourquoi l'homme se trouve alors dans un état qui se tient entre le ciel et la terre. Il ressent que son état est plus mauvais que celui des autres hommes. Alors l'homme peut demander au Créateur de tout son cœur, et il peut donner une prière comme il est écrit. Fais-moi grâce, Créateur, car je suis misérable. Guéris-moi, Créateur, car mes os sont bouleversés. Et toi, Créateur, jusqu'à quand? C'est-à-dire, jusqu'à quand resterai-je dans l'état où je ressens que mon état est plus mauvais que celui que de tout homme, que je n'ai aucune prise dans la spiritualité? C'est pourquoi il n'a aucun conseil, si ce n'est qu'il doit croire en ce qui est écrit, car tu entends la prière de toute bouche. Et mon père et maître de mémoire béni a expliqué que l'homme doit croire que le Créateur entend la prière de toute bouche, c'est-à-dire même la bouche la plus mauvaise du monde, qu'il n'est pas possible d'être plus

bas et plus mauvais dans le monde. Malgré tout, le Créateur l'entend. Et c'est comme on dit nos sages, celui qui vient se purifier, on l'aide. Et à ce sujet, il l'a expliqué dans le Saint Zohar, qu'on lui donne une âme sainte. Il s'ensuit d'après cela que ce que le Créateur lui donne, les pensées des méchants, c'est afin qu'il ait un endroit pour demander que le Créateur l'aide. Autrement, il serait resté dans l'état où il était au début de son travail, et il serait resté en cela tous les jours de sa vie. Et par cela, on peut expliquer ce que nous avons demandé. Quelle est la signification de « s'il n'y avait pas des méchants, les justes ne seraient pas reconnus » Et nous avons demandé auprès de qui les justes doivent-ils être reconnus. Et pour quel besoin faut-il cette reconnaissance? La réponse est que puisque le Créateur conduit son monde avec des justes et des méchants, et là-dessus aussi, il faut demander, pourquoi doit-il conduire son monde avec des justes et des méchants? N'était-il pas suffisant qu'il conduise son monde avec des justes seulement, afin de pouvoir faire sortir au jour le but de la création, qui est de faire du bien à ses créatures? Car l'intellect oblige que, s'il conduisait son monde avec des justes seulement, il serait plus facile de faire sortir le but de la création, qui est de faire du bien à ses créatures. Si c'est ainsi, pourquoi ai-je besoin des méchants? Et là-dessus vient la réponse. S'il n'y avait pas les méchants, les justes ne seraient pas reconnus. Ce qui signifie que les justes ne seraient pas reconnus dans leur perfection et leur grandeur au degré auquel ils parviennent. Plutôt, les justes seraient restés au degré du début de leur travail. Et il n'y aurait eu en eux aucun progrès dans le degré des justes. C'est pourquoi, afin que soit reconnue la valeur et la grandeur des justes, il était obligé de conduire son monde avec des justes et des méchants. Car par cela, que le Créateur envoie à l'homme un aspect de juste, c'est-à-dire qu'il le rapproche du travail du Créateur. L'homme, s'il n'avait pas un aspect de descente, aurait été obligé de rester dans cet aspect-là tous les jours de sa vie, et il n'aurait eu aucun progrès dans l'aspect de tout le contenu de la Torah, où est caché le bien et le délice qui étaient dans le but de la création. Et les valeurs des justes n'auraient pas été reconnues, car pour quel besoin aurait-il eu un degré plus élevé? Et en vérité, il faut savoir que la valeur des justes est comme on dit nos sages. À l'avenir, le Créateur donnera en héritage à chaque juste 310 mondes, comme il est dit, pour donner en héritage à ceux qui m'aiment encore, et je remplirai leur trésor. C'est pourquoi, afin qu'ils aient besoin d'atteindre le degré des justes, et que soit reconnue leur élévation. C'est comme je suis mentionné, il fallait conduire son monde avec des justes et des méchants. Et s'ensuit. Quelle est l'explication de « afin que soient reconnus les justes, il faut aussi des méchants » C'est précisément qu'il conduit son monde aussi avec des méchants, qu'il donne la pensée et le désir des méchants à l'homme, comme il donne l'aspect des justes à l'homme. Ce qui signifie qu'il donne l'aspect du désir, d'amour de soi. Et cela, c'est intentionnellement, afin que l'homme sache que le Créateur ne veut pas qu'il reste dans l'état où il comprenait ce qu'est le travail du Créateur selon son intellect d'alors, au début de son entrée dans le travail du particulier, où il estimait en lui-même qu'il est le degré de juste. Et si le Créateur ne se comportait pas avec lui selon l'aspect des méchants, c'est-à-dire s'il ne lui donnait pas une pensée et un désir qui s'opposent à son esprit et à son cœur, il penserait de lui-même qu'il se trouve déjà au degré de juste, et il lui resterait le degré de juste dans l'extrême bassesse, car il sait qu'il n'a rien à rajouter. Et cela, ça

0: aucun besoin. Il est impossible de donner un empêchage sans manque, car l'homme ne saurait pas le garder, que les clipotes ne le prennent pas de lui dans leur autorité. Et de cela, seuls les clipotes peuvent profiter. Et cela causerait un dommage à la Kdusha, comme on dit nos sages, Tyr n'a été bâti que de la ruine de Jérusalem. C'est pourquoi, précisément, lorsqu'il y a un manque et qu'on lui donne un remplissage sur le manque, alors il sait se garder afin qu'aucun profit n'en vienne aux extérieurs. Il en résulte de cela que l'homme doit croire en la croyance en les sages, à ce qu'ils nous guident, et croire à leurs paroles. Et l'homme ne doit pas dire ce que je reçois à chaque fois comme descente. Cela ne vient pas du fait que je ne sois pas digne pour le parvenir à la perfection, mais toutes les descentes lui viennent d'en haut. Et cela, c'est afin que l'homme ait un besoin d'atteindre tous les aspects de Naranchai de son âme. Et il faut une grande surmontée et dire que le Créateur lui envoie des descentes, afin qu'il se surmonte et travaille par contrainte. Et cela s'appelle, on le contraint jusqu'à ce qu'il dise, le Créateur, je veux. Et comme l'a expliqué mon père et maître, demeure béni.
1: נעבור לשיעור מתאריך 17 לרביעי 2002.
0: On va passer au cours du 12 avril 2002. Cet article, on lit de Shlavei HaSulam, des degrés de l'échelle. Hier, on a lu degré de l'échelle, volume 2, page.
2: הרצון לקבל בעצמו שבורא ברא.
0: Le désir de recevoir par lui-même que le Créateur a créé en lui, il n'a qu'un. Il n'a aucune forme propre. C'est juste comme ça, un remplissage qui ressent. Une matière qui ressent un remplissage. Avec un remplissage, il se sent bien, sans remplissage, il se sent mal. C'est une cellule de vie, comme on dit. Et en cela, il est encore entièrement sans indépendance et sans identification de soi. C'est comme une sorte de un appareil, comme une lampe. Voilà, on lui donne quelque chose, on lui donne du courant, elle s'allume. On arrête le courant, elle s'éteint. Très simple. Comment faire de ce minéral-là, qui est totalement privé comme ça de toute personnalité propre, de toute personnalité propre, d'existence propre, comment construire en lui son identité, son soi. Ça, c'est seulement par le travail sur lui qui s'appelle montée et descente. Ce travail n'est pas dans le désir de recevoir lui-même, mais dans un rapport totalement différent, sur un plan totalement différent. Et ici, le désir de recevoir, il est comme ça, entre guillemets, seulement une indication, une possibilité d'éveiller cette cellule, comme ça, qu'on appelle le désir de recevoir, Yesh Miayin, pour l'éveiller à recevoir des discernements.

0: à commencer à ressentir quelque chose qui se trouve au-dessus d'elle. Le Créateur veut que le désir de recevoir reçoive un certain caractère qui s'appellera juste. Alors par cela, il donne l'inverse qui s'appelle le méchant. Et ni juste ni méchant, ce ne sont pas des choses créées et présentées dans le désir de recevoir. C'est pas pour rien qu'il est écrit sur la groute, où l'on distingue l'être humain futur, qu'il sera sage, sot, etc., etc. Il y a tout là-bas. Sauf juste et méchant. Parce que ces choses-là, elles ne viennent pas comme ça dans le désir de recevoir, ce ne sont pas ses qualités à lui. Mais juste et méchant, c'est précisément l'homme qui doit passer le chemin et ressentir comment est-ce que ça s'est construit en lui. C'est la seule chose pour laquelle on doit faire un effort pour la construire en nous. Toutes les autres choses qui sont déjà données dans cette goutte-là, la semence, sauf le juste et le méchant, ça veut dire toutes nos qualités, notre caractère, toutes les choses naturelles avec lesquelles on est. Sur ça, on ne doit pas faire attention. Ça, c'est le désir de recevoir en général la matière première, qui existe à partir de l'absence. Là, on n'a rien à faire. C'est pour ça, hein, que tous les événements de la vie qu'un homme traverse au cours de milliers de réincarnations en revenant dans ce monde-ci, loin de nous, ils viennent pour rendre ce désir de recevoir qui existe à partir de l'absence pour plus sensible, pour l'amener à la sensibilité, à une mesure, à un seuil de sensibilité où le désir de recevoir il commencera à construire sur le désir de recevoir parce qu'il ressent encore une certaine construction spéciale qui s'appelle la relation au Créateur. Ce rapport-là, en fait, il se rassemble en fait en une tâche très simple en apparence qui s'appelle l'unification, l'union. C'est-à-dire que on donne à l'homme des mauvaises sensations qui passent sur son désir de recevoir. Et lui, il doit les unifier avec le Créateur. Et alors, à partir de cela, il ressent sur son désir de recevoir à lui, une bonne sensation. C'est-à-dire, une bonne sensation ou une mauvaise sensation, là, c'est comme une indication, comme un miroir, je ne sais pas comment dire. C'est comme une mesure, pour savoir s'il a fait correctement cette action-là de justification de l'action du Créateur sur lui, s'il a réussi à unifier sa vie avec ce qu'il traverse avec le Créateur, ou s'il n'a pas réussi. S'il n'a pas réussi, il reste dans une mauvaise sensation. Le désir de recevoir lui montre, comme un appareil avec une aiguille, hein. Comme si une lampe verte ou une lampe rouge s'allume chez lui. C'est tout. Et si dans le désir de recevoir, il se sent mal, c'est signe qu'il n'a pas encore unifié sa vie avec le Créateur. ce qu'il a devant lui. Parce que en général, ce sont des peurs, des angoisses, un manque de sécurité, toutes les choses qu'il ressent comme une bête, une menace à son existence. Et s'il réussit à unifier son existence avec le Créateur, alors la sensation dans le désir de recevoir devient bonne. Et en cela, on comprend pourquoi est-ce que le Créateur devait créer le désir de recevoir. Parce que ce désir de recevoir là, il est en nous comme comme un détecteur. Hein? Oui, un capteur, un détecteur. Comme ça qui révèle dans quel rapport au Créateur on se trouve. C'est ce qu'il dit, que le Créateur organise notre vie, notre pensée, notre vie pressée et mauvaise de tous les côtés, seulement quelque part, comme, mais jusque dans quelque part, dans une certaine ouverture, il nous donne la possibilité de nous connecter à lui. Et de là, il y a pour l'homme comme une sorte de rayon de lumière, une tranquillité, alors forcément l'homme fuit cet endroit, vers cet endroit, pour être sauvé de tout le mal qu'il a en lui. Hein? À travers toutes les fentes, comment dire? Comme il regarde par les fentes. C'est une citation. C'est pour ça, hein? Que grâce au méchant, c'est-à-dire que l'homme ressent qu'il ne peut pas, avec toutes les mauvaises choses qu'il ressent dans son désir de recevoir, qu'il ne peut pas toutes ses pensées mauvaises, toutes ses mauvaises sensations et ses pensées, il ne peut pas les unifier avec le Créateur. Alors, finalement, cette sensation-là, elle lui amène de telles souffrances que petit à petit, il apprend de cela que la solution, c'est que pour fuir les souffrances, c'est d'unifier toutes ces mauvaises sensations avec le Créateur. Que lui, c'est la cause. Et par cela, il se débarrasse des souffrances et des mauvaises sensations. Une telle approche, elle s'appelle l'olishma. Ça veut dire que j'ai une mauvaise vie, mais si je la lie au Créateur, j'y ressens cela du bien. Ça veut dire que j'ai besoin du Créateur pour me sentir bien dans ma vie. Oui, je l'utilise dans le but de recevoir. Et ça, c'est l'olishma. Et à partir de ce olishma-là, ensuite, on en vient à l'Ishma. Par cela que l'homme commence à reconnaître que son rapport au Créateur, sous cette forme, s'appelle méchant. Et il s'efforce, petit à petit, comme ça, ça lui vient d'en haut, grâce à la lumière. C'est la lumière qui fait tout, en fait. Parce que l'homme n'est pas capable d'agir ici. Au-delà de ce qu'il y a en lui. Mais grâce au fait que il utilise le Créateur, tout de même dans un lien avec le Créateur, car il doit l'amener et le ressentir, alléger un petit peu cette souffrance. Hein? Hein, comme ça, vraiment sur la peur existentielle, Grâce à cela, comme on voit que la lumière qui entre dans le kli donne aussi au kli sa nature, comme ça l'homme, même qui est dans l'olishma, s'il s'occupe de la divinité, afin d'adoucir sa vie, petit à petit, il commence à recevoir de ça une sorte de grâce de Kdusha, que c'est, il est bon d'être lié au Créateur, pas parce que je me sens mal, mais même en général. Ça aussi, bien sûr, c'est le lishma, jusqu'à ce qu'il passe un état de lishma, où il veut déjà être lié au Créateur sans aucun rapport à lui-même, hein? Qu'il se sente bien ou qu'il se sente mal, et ensuite à l'inverse, qu'il soit intéressé à se sentir mal, pour que cela lui serve de manque pour se connecter au Créateur, non pour se sentir bien, mais pour être en écoute sur le Créateur. Qu'il a besoin de ce mal. Ça s'appelle déjà recevoir dans le but de donner. Comme ça, il passe comme ça, petit à petit, de l'olishma à l'ishma. On voit d'ici que le désir de recevoir lui-même et la sensation du mal et du bien qui est dans le désir de recevoir, c'est ce que le Créateur a créé vraiment comme existence à partir de l'absence, parce qu'il n'avait pas besoin, il n'avait pas le besoin pour ça, mais seulement pour permettre à la créature de créer dans la créature des méchants et des justes. Comme un rapport au Créateur. Le désir de recevoir avec le mal qu'il a dans sa association ou le bien qu'il a dans sa association, il engendre ce qu'on appelle une âme, un rapport au Créateur. L'âme, c'est juste une intention. Et le désir de recevoir lui-même, il sert ici seulement d'une sorte de fondement, de matière première, dont on a besoin seulement pour recevoir une sensation dans quelle intention, dans quel rapport au Créateur je me trouve, ou méchant ou juste. Mais non. Oui. L'étudiant. Qu'est-ce que ça veut dire exactement le désir avec le Créateur? Comment est-ce que l'homme il sait qu'il a terminé le travail? Qu'est-ce que ça veut dire exactement d'unifier le désir avec le Créateur? C'est qu'au-dessus de toutes les perturbations s'appellent ce qui me dérange d'unifier avec le Créateur, sous une forme où tout ce qui est en moi, que ce soit dans la sensation et dans la pensée, vraiment en moi, tout ça, je le vois comme... disons comme ça, comme quelque chose que je reçois de lui. Ça, c'est le début de... C'est le début de la sensation. Que je reçois ça de lui. Ensuite... Je dois l'unifier à lui jusqu'à ce que ce soit un tel point que c'est lui en lui-même. C'est-à-dire que maintenant, disons, tu ressens à partir de toutes sortes de choses dans ta vie du mal. On t'a crié dessus, on t'a pressé, on te pousse, on t'oblige. Tu manques de sécurité. Point que ce soit, disons maintenant, comme ça, un danger d'extermination, cause toutes sortes de choses comme ça. qui passe sur toi. Toi, tu dois découvrir en cela la main du Créateur, qui le fait d'une forme dirigée, personnelle, précise pour toi, que ce qui se dessine pour toi comme des choses mauvaises ou terribles, au total, ce sont ses achoraim. Ça veut dire qu'il veut se révéler à toi exactement l'inverse de ça. Et donc il t'envoie la sensation du manque de lui-même sous une forme où tu ressens du mal dans la sécurité, dans les relations, dans toutes sortes de choses comme ça, dans l'environnement, etc. C'est-à-dire que tu dois ressentir dans tout le mal qu'il y a autour de toi et en toi, dans toutes ces choses-là, tu dois ressentir qu'en fait, ça, c'est le Créateur, mais vraiment en achoraim, dans ses sédiments, comme ça, comment dire, peut-être. Comme c'est dans son obscurité, que précisément sous cette forme spéciale qui est construite autour de toi, il veut que tu sentes que toute cette négation, tout ce négatif, pas parce qu'il te manque de la sécurité ou une bonne sensation de contrôle, l'argent, l'honneur et toutes sortes de choses, mais parce qu'il te manque lui, que lui remplisse, que lui, par sa présence, il remplisse pour toi toutes ces choses-là. Qu'au lieu d'argent et d'honneur et de sécurité et de tranquillité, j'ai pas envie de ça. J'ai envie de le ressentir à la place de ça. Je veux ressentir sa présence. Et alors, je suis content de toutes ces souffrances-là qui m'ont amené à le reconnaître. Alors, j'unifie tout ce que je ressens comme mal, et je suis déjà plus un méchant. Méchant, ça veut dire que dans ma mauvaise sensation, je suis détaché du Créateur. Et je pense que ces choses-là, mauvaises, qui viennent du rapport aux Américains, Arafat, à ma femme, à mon directeur de travail, toutes ces choses-là, si je commence à les unifier au Créateur, que lui, en tant que représentant devant moi, que lui me présente lui-même sous une telle forme négative et spéciale pour que précisément je remplisse toutes ces sensations négatives par l'unification avec lui, au lieu de m'arranger avec toutes ces marionnettes, hein, alors exactement je découvrirai ses panim, sa face. Et alors, j'arrive à un état où je le justifie. Et où je justifie sa présence qui, dès le début, m'a amené les mauvaises sensations. Bon, non, ça y a toute notre Torah. Oui. L'étudiant, comment est-ce que l'homme arrive, il s'amène à un tel état, un tel ressenti? Alors, cet état-là, dans lequel l'homme est inclus, où il rentre comme ça, disons, dans une mélancolie noire, lui-même, il ne peut jamais en sortir. Parce que si le Créateur lui envoie cet état-là, ce nouvel état, la révélation de nouveaux kilim de Choraim, sur lesquels l'homme n'a aucune force et aucune expérience, et rien pour alléger cela. Alors, quoi faire? Ici, il ne peut y avoir que deux solutions. Une solution, c'est que le Créateur est comme ça, comme une sorte de pitié de lui et qui se révèle par lui-même et que c'est lui qui fait ça. Et alors l'homme, comme ça, il se révèle, c'est le Créateur qui me fait ça. Ça, c'est la première chose. Et la seconde chose, c'est que l'homme, grâce au groupe, les livres, grâce à la direction, grâce au fait qu'il se construit des soutiens à lui-même, qui lui rappelle et qui lui amène tout nouveau à penser que ça vient du Créateur. Jamais l'homme, dans quelconque nouvel état, il ne peut de lui-même, à partir de lui-même, revenir à la pensée que ça vient d'en haut, que ça vient du Créateur. Parce que quand on lui donne la ligne gauche, face à ça, il n'a pas de ligne droite. Il n'est pas capable de produire de lui-même la sensation du Créateur, de penser à ça. Rien. Il n'a aucun lien. Il a seulement la gauche dans le nouveau degré. Et à la hauteur de la gauche, il n'y a pas la droite. Il n'y a pas la droite. Ça veut dire que si le Créateur ne serait pas pour lui, lui-même à la hauteur, on lui a donné les souffrances à cette nouvelle hauteur-là, et si le groupe et ses livres ne lui amènent pas cette opinion, alors de l'homme lui-même, une telle pensée ne jaillira. Il restera tout le temps effrayé, frustré, etc. C'est tout. C'est-à-dire que la seule possibilité qu'il y a pour nous, c'est de construire une société qui tout le temps me rappelle ça, que ce qui arrive avec moi, ça arrive par la force supérieure, qu'il y a toute ma vie autour de moi, justement sous une forme négative, pour que j'utilise cette négativité-là pour arriver à lui, à la découte avec lui. C'est tout. Que j'attribue toute cette négativité à lui. Que lui m'envoie ça pour que je le reconnaisse lui. Ou bien je veux le reconnaître et cette négativité ne m'importe pas, ou bien je veux le reconnaître pour ne plus sentir cette négativité. Ça dépend déjà de l'état où je suis, plus ou moins avancé.
1: Adam, che margish surim.
0: Un homme qui ressent des souffrances et ensuite se souvient qu'il est le créateur du monde et que c'est lui qui lui envoie ces souffrances-là, alors s'il bénit les souffrances qui lui ont amené une pensée sur le créateur, ça s'appelle qu'il est juste, qu'il les justifie, qu'il les aime, hein? Parce qu'il comprend que sinon il n'aura jamais pensé arriver à penser au Créateur, à avoir besoin de lui. Et il y a un degré moins que cela, ou par le fait qu'il se souvient du Créateur, et adouci comme ça sa vie, son ressenti à partir de ça. Alors, il est content qu'il y ait un créateur, bénisse le créateur, Baruch HaShem, je suis quelque chose comme ça, une sorte d'espoir, comme ça, que tout ira bien. Ça veut dire qu'il utilise le créateur pour adoucir sa vie. Il y a encore toutes sortes d'états. Oui. Est-ce qu'il suffit de se souvenir du Créateur ou est-ce qu'il faut interpréter intérieurement ses actions? Est-ce qu'une pensée suffit ou est-ce qu'il vaut mieux interpréter? Ou pas entrer là-dedans. Non, comme ça, quand l'homme commence à revenir à la pensée, que ce qu'il ressent comme mal, ça lui vient d'en haut, et que le Créateur organise pour lui toute cette image-là exprès, sous cette forme spéciale, comme ça, comme 20% j'ai un manque de sécurité, 80% j'ai peur, 40% je suis irrité contre le directeur, et encore quelque chose, et contre les amis, ici et là. Si j'interprète cette image-là, ça m'aide tout de même à comprendre aussi qui je suis, ce que je suis, et comment est-ce que le Créateur fait avec moi toutes les manipulations avec moi, et ça m'aide. Ça vaut la peine pour l'homme. Ça vaut la peine pour l'homme que quand il ressent quelque chose comme ça qui l'éclaire, que le Créateur lui a rappelé que c'est lui qui le fait, ça vaut la peine pour l'homme justement de de vraiment vérifier qu'est-ce qu'il avait avant, qu'est-ce qu'il a maintenant, tout le temps comme ça, de renforcer le lien avec le Créateur, comme on en a parlé, alors, comme ça, comme je l'avais raconté avant, et alors, quand il y a déjà un lien avec le Créateur, qu'il commence à faire monter depuis lui-même toutes les choses négatives qu'il avait autrefois, pour se prouver à lui-même qu'elles étaient aussi, à l'époque, comme des annonces du Créateur, pour qu'il se tourne vers lui, qu'il le cherche, mais qu'alors qu'il ne les comprenait pas. Ça veut dire qu'il aura beaucoup plus de discernement, autant que possible, mais quoi? C'est pas qu'il se détache du lien, que tout ce discernement monte en lui comme un rab de montée, oui? Mais seulement pour renforcer le lien, pour qu'il ait plus de justification, plus de fondement pour l'avenir. Même si dans l'avenir, au degré suivant, ça ne l'aidera pas, pour ainsi dire. Parce que le degré, chaque degré suivant, il est plus grand. Hein? Mais on a étudié l'article qu'il y a mitzvah, il y a Torah. La mitzvah sauve et protège pendant qu'on s'en occupe. Et la Torah protège et sauve même pendant qu'on ne s'occupe pas. C'est-à-dire que petit à petit, il acquiert et il acquiert le chemin et commence à saisir la ligne que même au moment de la chute, qu'on est écrit, hein, que même si une épée tranchante est posée sur son cou, il ne doit pas se désespérer de la miséricorde. Ça veut dire quoi, ne pas désespérer de la miséricorde? S'il y a déjà une telle sensation que ça lui vient du Créateur, et l'épée, et ça, et ça, et ça, et ça, ça veut dire qu'il y a déjà un certain chemin au même moment de la chute, même lorsqu'il rentre comme ça dans une faute. La faute, ça veut dire qu'il commence à penser que ces mauvais états-là dépendent de toutes sortes de personnes, oui, et pas du Créateur. C'est ça ce qui s'appelle la seule faute. Il n'y a pas d'autre faute. Malgré tout, il a à l'intérieur, comme ça, une sorte de fondement que même s'il a peur, mais même s'il suspend toutes ces choses-là à toutes sortes de personnes, aussi, à toutes sortes d'autres sources, sauf le Créateur, que ça vient du fait qu'il n'en est pas capable, qu'il lui manque la lumière, qu'il lui manque le ressenti du Créateur. Mais s'il l'avait, alors certainement il attribuerait tout ça au Créateur. Ça veut dire que alors il a dans la pensée une connaissance et dans la sensation un manque du ressenti du Créateur. Mais malgré tout, c'est-à-dire que ça s'appelle la Torah et non la mitzvah. Mitzvah, ça veut dire qu'il est dans la lumière. Et alors, certainement, il est en adhésion avec le Créateur, il justifie tout, il n'a aucun problème. La Torah, ça veut dire que même s'il ne se trouve pas dans la lumière, il a une certaine pensée, et un certain fondement et une certaine base intérieure, que même si maintenant il se trouve dans des peurs et des angoisses et un manque de sécurité et sous la pression et tout, malgré tout, il y a un Créateur qui supervise ça, pour ainsi dire. Pour ainsi dire. Hein? Parce que la mauvaise sensation domine tout de même. Ce jeu avec nous, il est éternel, comme ça, qu'est-ce que ça veut dire? Il est éternel jusqu'à ce que l'homme ne passe pas le marsom. Et là aussi, même après le marsom, là c'est déjà autre chose. Parce que nous, tant qu'on n'arrive pas à la fin de la correction, le plus exact, hein, pas éternel, c'est pas vraiment éternel, mais vraiment tout au long du chemin. C'est comme avec Rabbi Akiva, comme on raconte, hein, que Rabbi Akiva était déjà à une telle hauteur. Hein. Même là, pour ainsi dire, l'ange de la mort vient à lui et lui dit « Maudit le Créateur et regarde ce que tu fais. » Ça veut dire que le combat qu'il y a dans l'homme pour tout unifié avec le Créateur, avec une seule cause, c'est un combat permanent jusqu'à la fin de la correction, et c'est seulement sur ce point-là qu'on doit travailler. Et tout le monde entier tourne autour de ça. Seulement ça. Et si l'homme regarde à travers cette visée-là, hein, cette visée-là, c'est toutes sortes de perturbations, pour qu'au milieu de toutes les perturbations, il y ait le Créateur, comme ça il veut le voir, alors il marche d'une forme correcte, droite. C'est ce qu'il dit, que Israël, le chemin de la Torah et le Créateur doivent être un. Oui. Étudiant, qu'est-ce qu'il y a dans le ressenti du Créateur ou dans la révélation du Créateur pour que je sois prêt à vivre avec ces peurs, avec ce manque de révélation? Pourquoi est-ce que ça m'éteint ça? Et qu'est-ce qu'il y a dans la sensation pour que cela vient de lui, pour que je sois prêt à vivre avec des peurs et le manque de remplissage et tout ça? Comment est-ce que le Créateur m'arrange-t-il qu'il y ait un tel état où je suis prêt à vivre dans les peurs et les tensions et malgré tout, être dans la connaissance que ça vient de lui. Nous, on est tenus par la lumière qui agit sur nous d'en haut, par une sorte d'illumination. Une illumination plus grande, une illumination plus petite. C'est qu'en fait, c'est en fait la lumière de notre vie. Si elle éclaire davantage, on adhérera plus à lui. Si elle éclaire moins, on adhérera moins à lui. Il y a beaucoup de jeux en cela d'en haut, mais tout dépend de la mesure de la force, la mesure de la puissance, la mesure de la lumière qui éclaire sur nous. Rien de plus. Cette lumière-là qui éclaire, qui agit sur nous par un remplissage d'esprit, par un remplissage de cœur. Nos deux kelim à nous. D'où est-ce qu'ils viennent chez nous, ces deux kelim-là? Moi, j'ai toujours entendu qu'il n'y a que le désir de recevoir. Qui ressent le plaisir quand la lumière le remplit, ou l'éclaire de loin, ou c'est d'une certaine façon, même la ligne, la fine lumière, ou qu'il ressent des souffrances quand la lumière n'est pas là, quand elle est loin. Le sujet, le fait est que, en dehors du plaisir et des souffrances, il y a aussi une intention. Un rapport au maître de maison. Et à partir du rapport au maître de maison, petit à petit, un roche est créé. En accord avec ça, dans notre monde aussi, on a le plaisir lui-même et le rapport au plaisir. Comment est-ce que je l'obtiens? Par quel chemin? Avec quelle facilité, etc. Ça s'appelle chez nous l'esprit. Et le cœur, c'est le ressenti. À partir de la lumière, est créé et le désir de recevoir, le gouffre, comme on dit, et aussi le cœur, les désirs d'en profiter, et aussi le roche, comme ça, comme un cerveau, comme une intention. On voit ça. La lumière qui vient de l'aspect de racine, crée aussi Prina Aleph et aussi Prina Bet. Dans Prina Gimel, Prina Aleph et Prina Bet se rencontrent ensemble, et de là on ressort Prina Dalet, le désir de recevoir. C'est-à-dire que la lumière qui vient, elle éclaire et par son illumination, elle fait naître ces deux choses-là. Et l'esprit et le cœur. Et alors, il en ressort pour moi que ces choses-là trouvent en moi, comme ça, dans une sorte de mélange. Et il en ressort, en fait, que je peux, parfois, faire une compensation, comment est-ce qu'on dit ? Je peux faire une sorte de... pas une compensation, mais genre une correction. L'un par l'autre, l'un sur l'autre, ça peut être couvrir le manque dans le ressenti de l'esprit, dans le remplissage de l'esprit, par le remplissage du cœur et le remplissage du cœur, par le remplissage de l'esprit. Et c'est en fait toute la sagesse de l'homme. Parce que si on parle de la sensation, alors c'est une bête. Si l'on parle du roche sans sensation, de la tête sans sensation, ça appartient en fait pas du tout à l'homme. C'est que ça comme un ange. Si on parle de comment on travaille la tête et le cœur ensemble, c'est déjà l'homme qui travaille avec le cœur selon les intentions qui sont dans la tête, dans le roche. Bon. Quand l'homme commence à travailler et voit pour la première fois ses achoraim, une pierre lui tombe sur la tête et ah, le créateur, après encore une perturbation, il est déjà paralysé, comme d'habitude. Alors quel bénéfice est-ce qu'il y a ici? Comment est-ce que je dois faire? Je vois déjà plus comment est-ce que je dois réagir. Alors, tu dis qu'après 10 coups, j'ai déjà plus peur, après 15 coups, j'ai déjà plus peur des coups. Ou alors que je ne réagis pas comme avant. Mais comme ça, ils viennent, oui. Attends. Toi, tu penses que... Ou alors tu penses que tu es déjà un héros. Ou alors tu penses que t'es déjà plus... tu peux déjà plus rien ressentir. Tu ne t'imagines pas ce que c'est que... un manque de la révélation. Sans quoi... Un manque révélé, sans couverture. Parce qu'une vraie obscurité qui est ressentie de la désir de recevoir, comme un choral de la lumière. Là, tu peux comme ça, juste par manque d'expérience. Jusqu'à la fin de la correction, plus l'homme avance, plus il se ressent soi-même de plus en plus dépendant, mais totalement dépendant, de plus en plus du Créateur. Et de cela, le Créateur lui donne justement la possibilité d'être indépendant. À l'inverse de la sensation de dépendance. Achoraim et Panim, ils se complètent l'un l'autre. Et dans la mesure où l'homme se sent plus faible, plus dépendant du Créateur, à chaque degré suivant qui viendra, il ne peut absolument pas signer sur lui-même que c'est lui, comme ça, comment est-ce qu'il pourra se comporter, qu'est-ce qui sera, et plus il comprend ça, et plus il le ressent. Mais en même temps, il est lié au Créateur qui lui provoque cela. Il est certain que toute la révélation de la faiblesse et du mal l'aidera à annuler son être propre, son moi, et adhérer davantage et acquérir par cela l'indépendance. Alors il avance. Tout viendra, t'inquiète pas. Oui. L'étudiant. Est-ce qu'il est possible d'interpréter les actions du Créateur sur moi ensemble avec les amis pour augmenter l'importance?
1: Adam ratsui sheitrakez.
0: Il est désiré que l'homme se concentre sur lui-même. Et avec les autres, il doit utiliser. Vraiment, j'utilise vraiment le mot utiliser les amis. On ne peut pas faire une sorte de faire un travail imaginaire, comme si c'était comme ça, mais il doit utiliser les amis pour se créer un mécanisme de soutien qui le ramène chaque fois à la pensée du Créateur. C'est tout. Tout le groupe, je n'ai besoin seulement pour que tout le temps il me rappelle sur le Créateur. Je n'ai pas besoin pour quoi que ce soit d'autre. À partir de ça, du fait que j'ai besoin d'eux pour ça, pour le Créateur, et que j'ai besoin d'eux pour arriver à lui, alors je suis prêt à investir à eux et à leur donner, à m'incliner devant eux pour qu'ils me lavent le cerveau, à tout faire. Mais qu'est-ce que j'ai demandé? Pourquoi est-ce que je fais tout ça? C'est seulement pour qu'ils me rappellent le Créateur. Je n'ai besoin de rien d'autre dans ça. C'est tout. Et alors, à chaque fois, il va avec une nouvelle force vers le but. Le but, c'est l'adhésion.
1: Tu
0: as compris? L'étudiant. J'ai compris, mais c'est pas ce que j'ai demandé. Si, malgré tout, on est assis ensemble, chacun a reçu une pierre sur la tête, et malgré tout, il l'attribue au Créateur, et on fait une sorte de telle conversation. Est-ce que c'est utile, ou est-ce que c'est une confusion inutile qu'il vaut mieux éviter? Le Rav. Dans le groupe, chacun est obligé de cacher ce qu'il a à l'intérieur, quelles mauvaises choses le Créateur lui a révélées, et comment est-ce que lui, au-dessus d'elle, il a arrangé son lien avec le Créateur, les relations entre lui et le Créateur, il est interdit de les raconter. Mais plutôt, chacun doit raconter de façon générale à l'autre combien est-ce que le Créateur est grand. Pas à partir de ce que j'ai vu et de ce que j'ai ressenti, regarde ce qui m'est arrivé, non. Pas des choses spéciales, hein, personnelles à moi. Mais de façon générale, aider l'ami à recevoir un ressenti général, pas un ressenti, comme ça disons, comme une connaissance générale de la, disons juste une connaissance générale de la grandeur du Créateur. La grandeur, l'unicité, le but, lire un ensemble d'un article, c'est le mieux. Ça veut dire que c'est comme ça des choses qui n'ouvrent pas ce qui se passe entre moi et le Créateur. C'est obligé d'être une chose très très intime, personnelle, que je n'ouvre à personne. Comme ça, y compris bien sûr à ma femme, aux enfants, à personne. Il n'y a pas d'entrée là-bas. Mais, de façon générale, la méthode, la grandeur de la divinité, hein, le but, le chemin pour y arriver, ça veut dire que tout sauf mon rapport personnel, hein? Ça oui. Ça, en effet, je dois l'expliquer, le raconter, le rappeler à l'ami pour l'aider autant que possible à être aussi comme ça dans ce sillon-là sans arrêt. Quand on pense à cela dans notre état là, ça éveille tout le temps la crainte de tomber dans un état en dessous de la connaissance, que tout vient d'en haut, mis sur le Créateur, etc., etc. Comment ne pas tomber dans cet état là? La différence entre en dessous de la connaissance et au-dessus de la connaissance dans le lien Créateur, c'est très simple. C'est que en dessous de la connaissance, ça s'appelle que je n'utilise pas ma connaissance. Le résultat dans au-dessus de la connaissance et en dessous de la connaissance, c'est comme un résultat qui apparaît à l'œil comme le même résultat. J'ai maintenant quelque sorte de perturbation. Hein? Je ferme les yeux, je les vois pas, je les regarde pas, je les efface, et je continue ma vie comme si elle n'existait pas. comme s'il n'y avait pas. Je lis les psaumes, je continue à étudier des raisonnements, quelque chose comme ça. Et comme ça, je prie en général que cela m'aide. C'est tout. Je n'entre pas dans un lien avec la divinité. Un lien comme ça où je veux clarifier quelque chose, adhérer à quelque chose. Je vois que, comme ça, je ne le justifie pas. Je vois pas combien est-ce que je me sens pas bien dans sa conduite et dans sa providence et ça me paraît pas juste et tout ça. Et alors je suis appelé méchant. Et j'entre pas du tout dans ça. Je chasse simplement ces choses de moi. Et l'essentiel pour moi, c'est comme un bébé tout le temps tenir mon chemin et c'est tout. Comme ça, on m'a enseigné, béni soit le Créateur, etc., etc. Ça s'appelle en dessous de la connaissance. Alors, comme ça, je marche, comme ça, dans la vie, dans une vie normale, pour ainsi dire, dans l'adhésion, mais au point de l'adhésion qui ne se développe pas. Ça s'appelle le minéral de Kdusha, en dessous de la connaissance. Au-dessus de la connaissance, ça veut dire que malgré toutes les choses qui viennent à moi, qui contredisent pour moi l'unicité de sa providence, bénisse soit-elle dans ce monde que je ne peux pas le justifier, ni me comporter, comment il se comporte avec moi, avec le monde entier, ni ce qu'il fait avec nous en général. Malgré toutes ces choses-là, je découvre sur chaque détail de son rapport à moi, justement, je révèle son rapport spécial envers moi et envers nous en général. Oui? Et ça m'aide à adhérer encore plus à lui, au-dessus de ces questions-là, de ces difficultés-là. Qu'à la hauteur des difficultés et des perturbations, d'un minéral, je deviens végétal et animal et parlant. Je renforce mon lien. Et ces difficultés-là, elles deviennent ma chair, que je revais sur le point du lien, comme ça si j'étais minéral. Et comme ça, à partir de ce point-là, je construis un partouf. C'est la différence entre le minéral de Kdusha et le travail du Créateur. Qu'il travaille. En quoi s'il travaille? C'est qu'il travaille sur toutes ces perturbations et qu'il les utilise. Et celui qui n'est pas le travail du Créateur, il les efface. Il les utilise pour les restreindre de lui-même. Comme ça, seulement ça. C'est-à-dire que le Créateur lui envoie des perturbations, mais il l'utilise seulement pour restreindre, pour ne pas les recevoir en lui, pour ne pas les vérifier, pour ne pas vivre avec elles. Il ne fait pas d'analyse ou de critique de comment est-ce que, d'une certaine façon, il ne vit pas vraiment avec ces perturbations-là. C'est pour ça que la vie du minéral et la vie du Créateur, elles sont différentes. Parce que le travail du Créateur, il doit être impliqué avec la société. Il doit être impliqué dans tous les événements de la vie qui passent sur la société. Il doit ressentir la souffrance du public. Le minéral de Kdusha, il n'a pas besoin de ça. Il doit s'isoler du public autant que possible, se fermer, ne pas travailler, ne pas servir, ne pas souffrir avec le public. Pour justifier le Créateur, il est obligé de se concentrer seulement sur son point là d'adhésion et c'est tout, parce qu'il n'a aucune force pour l'élargir, ce point là d'adhésion, en un partouf. Parce que qu'est-ce que c'est qu'un partouf? Un partouf, c'est plusieurs de mes désirs que grâce auxquels, avec leur aide, je suis en adhésion avec le Créateur. C'est ça ce qu'il appelle un partouf. T'as des étudiants, essaye. Il y a deux choses. D'abord, si ce n'est pas l'état, comme tu dis, que nous devons faire toute l'activité dans la raison, l'atteindre, l'orienter, que c'est en fait le créateur. Alors, soit je dis à la fin, bien sûr, le créateur, ça résout tout le problème comme en dessous. Soit je dis, attends, où est-ce qu'en fait, je suis moi dans toute cette affaire? Il ne reste pas de moi, en fait. C'est le créateur, le créateur, le créateur. Les actes, des pensées, des désirs. Alors, selon l'apparence extérieure, le minéral de Kdusha va à la sainteté du créateur sans aucun problème. Et il se neutralise lui-même, c'est ce qui lui reste. Du point d'adhésion, il n'y a rien en dehors de ça, et c'est tout. Celui qui se développe, il se reçoit et se joint à lui tous les doutes, tous ces manques de toutes ces hésitations. Il se trouve dans un état très très tendu et très grand. Et alors à chaque fois il a des perturbations, il ne sait pas comme ça.
2: Être minéral de Kdusha, tu sais, c'est une bénédiction, on peut dire. On te donne une telle chose où tu peux fuir maintenant. Nous pouvons comprendre comment pendant 2000 ans, nous avons été sauvés de toutes ces choses. Car il y avait où fuir vers un certain point dans toute cette vie terrible, les pogroms, tout ce qu'il y a eu, tu fuis à l'intérieur de ce point, tu te trouves là et c'est tout. La vie, la mort, peu importe. Mais tu te trouves là. Tandis que quand tu sors de ce point et que tu veux recevoir tout ce monde comme soutien à l'adhésion, et il est entièrement à l'inverse, hein? Alors c'est un travail vraiment terrible, très dur. Il est impossible d'imaginer que ce soit impossible, jusqu'à ce qu'une épée tranchante soit posée sur son cou, ne pas désespérer, miséricorde. Et là aussi, il y a encore ici un point qui peut appartenir au minéral de Kdusha et qui peut appartenir au travailleur du Créateur. Ça veut dire, est-ce que tu neutralises seulement tout cela et tu dis « Shema Israël » comme si tu criais, ou bien ce point-là, tu le prends vraiment pour construire à partir de lui un partouf. Et ça veut dire construire à partir de lui un partouf. Tu ne l'utilises pas seulement pour être en adhésion, tu l'utilises pour construire au-dessus un rapport positif dans l'intention afin de donner, ça veut dire faire de cela une action. Tu utilises la perturbation comme une possibilité d'agir, de remplir ce manque par toi-même, par la lumière réfléchie. C'est ce que nous étudions dans les actions de la Kabbale. Le travailleur du Créateur a besoin de la liberté d'être aussi minéral quand il veut. Par exemple, quand il a quelque chose qu'il ne peut pas affronter ou ne peut. Le travailleur du Créateur n'a aucun. Tu veux dire qu'au moment de sa faiblesse, il peut fuir pour être minéral de sainteté? Non, il n'y a pas une telle chose. Il n'est pas capable d'être dans ce point même un seul instant. Il n'en est pas capable. Il se peut qu'au moment de faiblesse, tu envies le miracle de sainteté, mais il est impossible d'être dans cela. Car l'approche qui consiste à neutraliser les questions est une approche qu'il faut construire dès le départ. Je ne peux pas, dans une partie, dans certaines sections de mon chemin, être minéral de Kdusha et dans le reste végétal. Nous n'avons pas le danger de devenir minéral, même si maintenant je me retire de toute action et que je me fiche, disons, sous une certaine forme par cela. Je ne deviens pas minéral car je travaille en cela contre toutes les perturbations de manière active. Pour les figer, pour ne pas les vouloir pour l'instant et ainsi de suite. Je ne les détruis pas, je ne les jette pas pour rester dans l'épaisseur racine. Cela, le point dans le cœur ne me le permet pas. Mon point de base. Tandis que chez eux, puisqu'il ne réveille pas ses actions, qu'il veut grandir, ils peuvent être liés à ce même point.

On avance peut-être que nous sommes aussi comme ce miral de sainteté, seulement plus sophistiqué. D'abord, la sécurité est en cela que nous ressentons des montées et des descentes. La sécurité est en cela que chaque fois je sens comment le Créateur à mon égard se nie lui-même, se cache lui-même. Et m'introduit dans toutes sortes de rapports différents avec lui. Une fois il me jette, une fois il me rapproche. La sécurité est en cela que j'étudie des livres spéciaux. Et dans une atmosphère, dans toutes les conditions que les kabbalistes nous ont dites, dans la direction, dans tout ce qui est possible pour éveiller sur moi la lumière environnante. C'est-à-dire que dès le départ, l'approche, l'intention est totalement, totalement différente de celle d'être minéral. La question est où nous arrêtons-nous à tel point que notre vitesse devient comme si nous étions minéraux. C'est autre chose. C'est-à-dire qu'il peut être végétal et progresser, mais progresser à un tel rythme qu'il est presque minéral. Cela, comme il l'a dit, dépend déjà de la qualité de l'effort. La qualité de l'effort, ben, dans la mesure, j'exige de l'étude qu'elle m'aide dans la vie, qu'elle m'aide précisément sur ce point, que la lumière éclaire et que je puisse unifier toute ma vie avec le Créateur, que je la reçois, cette vie de lui, et que tout ce qui m'arrive dans la vie est pour que, au-dessus de toutes ces choses, je le justifie et découvre son unicité. Jusqu'où, de ce point de vue, m'est-il permis de clarifier les perturbations qu'il voit pour ensuite le justifier ou pour ensuite m'accrocher à lui? Jusqu'où puis-je fouiller, pour ainsi dire? Oui, faut clarifier les perturbations autant que je peux. Je dis encore, il faut, si cela est dans mes mains, si j'ai trouvé en moi une pensée que je reçois cela de lui, je me suis verrouillé sur lui. Ensuite, peu à peu, je dois commencer à clarifier toutes ces perturbations et voir comment il construit cela autour de moi, comment il me parle à travers elle, et ce qu'il veut que je corrige davantage en cela, où je dois m'avancer davantage. À condition que tout ce que je fais maintenant, vérifier dans la ligne gauche, soit fait avec assurance, oui, avec une garantie que je ne perdrai pas le lien avec la ligne droite, avec lui. Je me trouve, disons, dans Atzilut, qu'est-ce que ça veut dire, dans Atzilut, un lien spécial avec le Créateur, et alors je fais un rap de montée autant que je peux, je fais monter des pensées étrangères aussi vers Atzilut, pour les unifier au lien avec lui. Autant que je peux, c'est possible. Dans notre état, nous ne pouvons pas mesurer cela, mais l'homme doit tout le temps faire ainsi, vérifier la limite. Vérifier la limite, élargir la frontière de sainteté, comme on dit. Oui. Un groupe comme un seul corps. Un groupe comme un seul corps reçoit une pierre sur la tête, comme tu as dit. Alors, sort qu'il a encore un travail à faire, le groupe est envers le Créateur aussi, en dehors de chacun d'eux, comme un seul homme. Le groupe aussi, comme un seul homme.

0: Et alors, il se peut qu'ils reçoivent comme un seul homme toutes sortes de problèmes que reçoit chacun de ses membres sous forme personnelle, mais lui ne le reçoit pas sous forme personnelle, que c'est précisément pour lui, il le reçoit comme un organe du groupe. Donc, quand nous sommes dans un groupe, toi, tu reçois une peur du directeur, moi, une peur de guerre. Celui-là reçoit sur la tête sa femme. Celui-ci a loin de nous des problèmes avec la santé des enfants et toutes sortes de choses. Ça veut dire que nous sommes comme un seul homme qui reçoit en une seule fois aussi tous ces problèmes. Je peux aussi qu'ils se dispersent ainsi entre nous par rapport au groupe. Nous ne savons pas cela. Nous ne pouvons pas le mesurer. Nous n'avons pas besoin de travailler sous cette forme. C'est compliqué pour nous. Nous ne sommes pas un seul parsouf comme Rabbi Shimon avec sa vie. Tu comprends que chacun était face à une certaine sphère, une qualité spéciale. Claire, c'est pourquoi il écrit dans le Zohar, Rabbi Aaron, Rabbi aussi, pour nous enseigner à quoi appartient l'action, de quel côté, quelle force maintenant l'a fait. Alors, nous n'avons pas besoin de nous rapporter sous cette forme, et certainement cela existe ainsi. Mais nous agissons aussi, chacun dans ce qui est à lui, et aussi tout le groupe, pour qu'il ait cette tâche, son unification générale avec le Créateur aussi, ensemble. C'est de cela qu'il faut parler tout le temps, c'est en fait tout sujet. Rien d'autre que cela. Mais ne pas commencer tous ces calculs, tu sais, sans aucun fondement, on peut seulement s'embrouiller, c'est tout. Et s'occuper de techniques au lieu de penser déjà au lien avec le Créateur. Oui. Tu as parlé avant du lien intime de l'homme avec le Créateur dont il est interdit de parler. Je n'arrive pas à comprendre où est la limite entre ce dont je peux parler et ce dont je ne peux pas parler. Où est la limite où je peux parler ou je ne peux pas parler de mon lien avec le Créateur envers les amis? Oui, en général, ne pas en parler. Moi et lui. Il faut parler des choses générales. J'ai lu dans un article, j'ai vu là un exemple. Regarde ce qui est écrit. Ça veut dire que tu ne racontes pas quelque chose de toi. Tu racontes ce que Baal HaSoulam a écrit là-bas. Et si ce sont... Même là, tu t'introduis toi-même. Même là, tu t'introduis toi-même. Mais il se peut qu'il y ait aussi, par cela, une sorte de un dommage que tu causes. Petite cause. Mais certainement pas sur une sensation personnelle privée. Comme disons, toi, tu es marié, tu as une femme, des enfants, tu as une maison, un travail. Tu ne racontes pas en général combien tu aimes ta femme, combien tu as avec elle une sorte de dispute, quels sont exactement tes calculs au travail avec quelqu'un, quel salaire exact tu reçois, et ainsi de suite. Il y a des choses élémentaires, intérieures, que l'homme garde dans sa limite, dans sa ville, pour ainsi dire, ce qui s'appelle « moi ». Je ne peux pas parler de cela. À l'intérieur, il y a même des choses dont tu ne parles pas avec toi-même. Mais ici, nous faisons une autre condition. Si tu commences à faire sortir dehors, dans un lien avec quelqu'un, des choses qui sont entre toi et le Créateur, il y aura en cela une prise pour les extérieurs, pour ainsi dire. Ça veut dire que, qu'est-ce que les extérieurs? Les extérieurs, c'est le Créateur. Mais quel est le sujet? Que tu n'unifies pas ces choses-là justement avec lui. Et alors tu les perds. Par cela, ton lien avec lui s'affaiblit. Si j'ai quelque chose que je peux raconter à quelqu'un d'autre, c'est signe que ce n'est pas dirigé exactement vers le Créateur. Et alors, je perds, dans la mesure où c'était lié ou non lié, mais je gardais cela. Maintenant, si je le raconte à quelqu'un dans le lien avec le Créateur, c'est une chose cachée. Et si j'ai des souffrances, je n'arrive pas à aller au Créateur, je ne dois pas raconter aux amis pour demander l'aide des amis. Si tu as des souffrances personnelles, pas en lien au Créateur? Des souffrances en lien au Créateur? Non, pas des souffrances. Les souffrances que tu peux unifier avec le Créateur, elles se transforment des souffrances en joie, en bonheur. Si cela ne se transforme pas du mal en bien, c'est signe que tu ne l'as pas lié au Créateur. De cela, je peux parler. De cela, tu peux. Je ne sais pas. Il y a des souffrances psychiques et des souffrances corporelles. Sur les souffrances corporelles, il est permis de raconter aux amis, et là aussi, il faut penser sous quelle forme de raconter. Il est souhaitable qu'il y ait dans le groupe un mécanisme spécial pour traiter les choses que tu veux partager. Me manque actuellement de l'argent. Alors, je me tourne vers quelqu'un qui est responsable de cela. Peut-être qu'à partir d'une certaine caisse, il peut me prêter. Ensuite, je le rendrai. Ce sont les choses humaines. Me manque maintenant de la santé. Je me tourne vers quelqu'un qui sait comment faire cela, je ne sais pas. Envoyer un médecin, donner un conseil, quelque chose. Des choses humaines. Alors oui, le groupe doit soutenir cela et l'homme peut se tourner. Mais là aussi, il vaut mieux ne pas se tourner vers n'importe quel ami, mais vers le groupe, vers celui qui est responsable. Parce que si j'emprunte, j'emprunte seulement au groupe. Et personne ne sait sauf cet homme. Le groupe ne sent pas qu'il m'a donné. Moi, je ne sens pas que je dois au groupe. Ces choses corporelles n'influencent pas notre plan spirituel. Cela doit être totalement isolé l'un de l'autre. Je peux crier sur quelqu'un, son caractère, c'est terrible, je ne supporte pas. D'un côté, l'autre côté, il est proche de moi comme étudiant. Cela est animal et cela est spirituel, tu comprends? C'est tout. Les souffrances psychiques, c'est déjà un problème. Car les souffrances psychiques, c'est ce que tu reçois directement du Créateur pour qu'au-dessus d'elles, avant les souffrances corporelles et toutes sortes de choses humaines, les souffrances psychiques, tu les utilises d'une certaine forme pour créer d'abord un lien avec lui. Alors ici, le groupe peut t'aider seulement sous forme générale. Qu'on en parle en général, qu'on lit un article, mais pas que tu dois trouver pour cela une justification. Chercher, soit dans le groupe, soit seul dans les articles. Soit comme maintenant. Où tu demandes. Et la limite entre souffrance psychique et corporelle, là aussi, c'est pas toujours clair. Il semble qu'elles soient liées l'une à l'autre. Je ne vois aucun lien entre souffrance corporelle, humaine, et des souffrances psychiques, spirituelles. Je ne vois pas de lien, car cela passe par le système animal de ce monde, les souffrances animales, humaines, c'est la famille, la maison, le travail, toutes sortes de choses, et les souffrances psychiques, ce sont mes sensations intérieures, où je dois déjà trouver leur source. Maintenant, tu peux dire, oui, mais si je reçois un mauvais rapport de ma femme, un découvert à la banque, et encore une chose, cela vient aussi du Créateur, certainement, et il organise cela, c'est vrai. Mais ces choses demandent une... comment dire, demande une autre solution. Elle demande une solution dans ce monde. Si j'ai un découvert à la banque, je ne vais pas prier à la synagogue et demander quelque chose au Créateur. Ce plan-là nous arrive pour que nous soyons liés à toute l'humanité. Il y a en moi deux mécanismes. L'un, c'est que je me rapporte au Créateur, et le second, c'est que par ce mécanisme, je suis lié aux créatures. Le fait que je me sente bien ou mal, peur, sécurité, toutes sortes de choses qui appartiennent en fait à la question quel est le but de notre vie, de ma vie. Ces choses appartiennent directement au Créateur. Au-dessus d'elles, je dois arranger mon rapport avec lui. Et ce que je reçois comme souffrance humaine dans ce monde, comme chacun souffre, je dois les résoudre, non avec le Créateur, mais avec le docteur au travail, avec la femme, avec les enfants, le médecin, la banque, sous une forme, laisse le Créateur, ne résout pas ces problèmes-là par le Créateur. C'est simplement une fuite de la réalité. Tu comprends pourquoi? Par cela, je me connecte à d'autres personnes et dans la manière dont je me connecte à eux directement selon les lois du pays, un avocat, même si cela n'est pas du tout les lois de la Torah, peu importe, par un comptable qui n'appartient pas du tout à un spirituel, oui, toutes sortes de choses. Même le travail social, peu importe, une certaine aide sociale en lien avec ma femme, je ne sais pas quoi, ou avec mes enfants. Par cela, je fais les choses, comment dire cela? Il y a la nécessité et il y a au-delà de la nécessité. Alors cette nécessité, je dois la faire ainsi, c'est ma vie. Je l'ai reçu, et selon les conditions qu'on me donne, ici, je dois faire. Et le plus grand kabbaliste doit faire ainsi. Et l'homme simple doit faire la même chose. Cela appartient au mécanisme du lien entre les âmes sur le plan de ce monde. Et selon la façon dont je résous mes problèmes avec le Créateur, à partir de la question « Quel est le goût de ma vie ?» souffrance spirituelle, et selon la façon dont je résous ces problèmes corporels, formes corporelles, je m'équilibre davantage maintenant. Si je me rapporte correctement aux deux, maintenant, je peux commencer un travail, lequel aussi lié ensemble ces deux systèmes. Ça veut dire que je travaille et je résous les problèmes corporels comme si le Créateur n'existait pas du tout. Après les avoir terminés, et selon la façon dont ils se sont résolus, je dois dire que eux aussi, maître de la maison, c'est le Créateur, ils pensaient que ce serait ainsi. Alors, cela aussi, je l'unifie à mon lien avec le Créateur. Mais, m'y rapporter, je dois d'abord le résoudre comme un homme ordinaire. Travailler, souffrir, comme tout le monde, bref, être. J'ai un découvert à la banque, je ne vais pas prier. J'ai un problème de santé, je dois aller chez le médecin. La Torah m'oblige. Le médecin guérira. Pourquoi? Elle va prier? Non. Va chez le médecin. Si tu vas prier, tu efface l'unicité du Créateur, car son unicité, tu l'atteins à travers ce médecin, il peut être un goy, peu importe, qui vient et qui te guérit. Mais les souffrances corporelles ne peuvent-elles pas me causer de souffrances psychiques? Ces souffrances-là sont liées ensemble, mais pour l'instant, tu ne peux pas les lier, car le Créateur donnait cela comme deux systèmes. Alors comment savoir si ces souffrances psychiques ne sont pas liées directement à certaines souffrances corporelles? Tu parles théoriquement, je ne sais pas. Je ne sais pas ce que tu demandes. Tu peux dire ainsi, je gagne 3000 shekels et à cause de cela, je ne peux pas étudier la Kabbale, car je dois aller faire un autre travail. Que dois-je faire? Alors, les souffrances corporelles me causent aussi des souffrances psychiques, car je ne peux pas étudier. Toutes sortes de choses comme cela, peut-être, je ne sais pas exactement ce que tu demandes. Où est la frontière entre elles? J'ai dit, si cela vient de la question « Quel est le goût de notre vie ?», cela appartient à la spiritualité, au lien avec le Créateur. Si cela vient de « Pourquoi ai-je un découvert là-bas ?», cela appartient aux souffrances corporelles, et tu dois les résoudre non avec le Créateur, mais avec le directeur de banque, ou avec toi-même. C'est tout. Mais après la solution, si tu peux déjà les lier au Créateur, après toute la solution, pas une seconde avant, alors, cela s'appelle que tu as fait une unification. Si tu es capable de le faire comme ça, c'est pas quelque chose qu'on dit comme ça, simplement. Il faut...
1: On
0: partage l'impression de leçon et qu'est-ce que nous prenons pour travailler en dizaine. J'ai été vraiment silencieux. Comment on commence de l'olishma et qu'on peut lier les sensations négatives au Créateur. Ensuite, on surmonte également. Et j'ai noté quelque chose qui m'a vraiment touché. Ça parle de vous, mais bien aimé. Utilisez les amis pour souvenir du Créateur. Et je n'ai besoin de rien d'autre. Oui, vraiment très très fort. Hein. Énormément de points. J'ai noté que l'homme, en construisant lui son identité, justement, par les montées et les descentes, et qu'on permet de ressentir, il doit l'unifier avec le Créateur. Et ça peut indiquer ce qu'il a fait correctement. C'est appelé l'olishma. Tu vois que c'est le Créateur qui le fait. Tout d'abord, unifier avec tout ce qui se passe avec le Créateur.
1: Le
0: Rav nous dirige toujours vers ce travail. Il est tout au Créateur. Justement, quand tu ressens de tout ce qui se passe dans la vie, on t'oblige à faire des choses et d'autres. Et tu peux être en danger et toute autre chose que tu traverses, tu dois voir le Créateur. C'est lui qui l'a fait directement. De façon précise, ces choses qui sont terribles, c'est finalement ce qu'on appelle Ahoraim. Il veut se révéler exactement dans la forme opposée. Donc c'est pour ça qu'il t'envoie cette sensation, ce manque, et dans de telles relations avec l'environnement, et ainsi de suite. Toute cette réalité, tout ce qu'on ressent extérieurement et intérieurement, il faut arriver à un tel point où on arrive à lier tout au Créateur. Et le privilège d'être dans une société, le Rav et les Kabbalistes qui nous aident dirige à faire exactement le travail spirituel. Je trouve que dans cette leçon, chaque seconde que tu de noter quelque chose, tu peux écrire. Hein, c'est vraiment le Rav a développé le groupe et donne des milliers de discernements de toutes sortes de directions. Vraiment, chaque fois que je pouvais écrire, par exemple, ce que j'exige pendant l'étude, la lumière qui me permet de justifier et s'accrocher à lui, en haut et au-dessous. Au-delà et au-dessous de la raison, c'est surtout le travail intérieur, ce que l'homme fait intérieurement. Peut-être qu'il peut lire les psaumes, il peut participer aux leçons, mais il est tout au-dessous de la raison. Et la question, où se trouve son désir, sa prière, vis-à-vis des souffrances, c'est quelque chose, un motif qui est... Mais plusieurs fois, si nous prenons les souffrances et ça nous permet de souvenir que finalement c'est un exercice qui vient du Créateur pour qu'on pense et qu'on retourne à être avec lui, dès ce moment-là, on ne peut plus parler de souffrance parce que notre but est de reconnaître qu'il n'y a rien de mieux que toute cette réalité. C'est lui qui l'a créée. Pour nous, pour qu'on puisse atteindre la vision. Finalement, à partir de cette situation, et encore. Je te laisse continuer, Alex. Oui, beaucoup de discernement. Vis-à-vis des souffrances corporelles et spirituelles, comment voir la différence entre les deux, comment solutionner les problèmes, où on ne doit pas demander au Créateur, mais solutionner les choses comme on fait dans ce monde. Et qu'est-ce qu'on peut ou ne peut pas partager et de quelle façon le faire? Des choses qu'un homme doit garder pour lui, une relation privée avec le Créateur, comme il le fait avec sa famille et ainsi de suite. Donc, la même façon de faire, c'est ce qu'il ressent. Directement avec le Créateur, ça c'est pour c'est privé. Et la société, dans tout ce qui de la réalité, l'homme lui-même jamais ne parlera de la présence du Créateur. Seulement, on passe à la prochaine partie, mais avant, on chante une chanson ensemble.

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1: Nous avons reçu un lien hier du fait de la qualité du son, et donc il vaut mieux regarder à la maison et s'en impressionner là. C'est principalement une série de questions-réponses. Et aujourd'hui, nous commençons donc le cours numéro 6, la première partie, donc pour bref 20 minutes.
2: Le Rav fera moins de dessins, mais il lui répondra aux questions, donc ce serait bien aussi si vous voulez prendre ce papier et souligner les points importants. Donc, oui, un mot encore, cette leçon est importante parce que cette partie-là me parle surtout de l'intention, et nous savons, connaissant l'importance de l'intention, donc le Rav consacre toutes les 20 minutes. Donc ce serait bien, nous aussi, de rester concentrés et suivre. Alors, on passe à la leçon. La première étape, c'est qu'on étudie et qu'on comprend absolument pas où on se trouve. Deuxième étape, c'est qu'on étudie. Peut-être qu'on comprend un peu où l'on se trouve, mais on ne comprend pas ce qu'on étudie. Après, on ne comprend pas pourquoi on l'étudie. Je parle sérieusement. L'homme est embrouillé car il se trouve dans ce monde. Et tous les sens, et tous les désirs, et toutes les pensées, et tout ce qu'il y a en nous vient de ce monde. Aussi par hérédité, héritage, et aussi de ce que nous avons par notre expérience, et tous les sens, et tout le corps, tout cela vient de ce monde. Et si on parle de quelque chose qui n'existe pas pour nous, pour ainsi dire, et même s'ils écrivent ce qu'ils veulent, nous ne sommes pas capables de l'imaginer. Il n'y a aucun exemple. Et ce sera ainsi tant que l'homme n'entrera pas en pratique dans la spiritualité dans le monde supérieur. Cela veut dire qu'avant qu'il ne commencera à sentir une réalité supérieure, rien n'aidera. Tu peux lire 1000 fois, savoir par cœur ce qui est écrit, discuter, si tu demandes de toutes sortes de choses, mais cela sera complètement détaché de toi, c'est-à-dire de la réalité. Maintenant, tu demandes en fait, comment puis-je adopter toutes ces choses et commencer vraiment dans ce que je lis à travailler. Ça veut dire, je lis que c'est ainsi qu'on fait, et ainsi qu'on regarde, et ainsi qu'on sent. Bon, ben c'est où, ainsi, c'est où? C'est l'étape suivante. Par le fait qu'on étudie, comme il écrit dans l'introduction, Athèse, point 155, à la fin de l'introduction, du fait qu'on étudie ou qu'on ne comprend rien, mais qu'on aspire à comprendre, c'est-à-dire à atteindre ce qu'on étudie. Par cela, nous éveillons la lumière environnante sur nous. La lumière environnante, c'est cette même lumière, c'est ce même flux spirituel que si nous acquérons un écran, entrera en nous. Ça veut dire, si nous arrivons là, spiritualité, elle entrera en nous. Et entre-temps, il y a une source supérieure vers laquelle nous aspirons pour ainsi dire arriver. On nous a donné un désir pour cela. Et de cette source, avant que nous y arrivions, il vient jusqu'à nous dans notre état maintenant, ça veut dire jusqu'à notre lieu, une lumière de loin, une lumière spirituelle appelée la lumière environnante. Environnante parce qu'elle ne peut pas encore entrer à l'intérieur de nous. Alors elle est appelée environnante et non intérieure. Elle est comme si elle nous contournait et joue tout le temps avec nous pour nous préparer à vraiment la sentir d'une façon intérieure. Et dans cette préparation, il y a plusieurs étapes. Jusqu'à ce que l'homme traverse la barrière, c'est-à-dire il passe déjà à un état où il commence à sentir la spiritualité en pratique d'une façon active, d'une façon tangible, avec ses sens. Avant cela, il y a la période de préparation, le temps de préparation. Et sur le temps de préparation, le Baal Solam disait que c'est comme lorsqu'on donne à un enfant une ardoise avec de la craie. Autrefois, le papier coûtait beaucoup d'argent. Alors, on donnait à écrire avec de la craie sur une ardoise, en général. Et jusqu'à ce que l'enfant sache écrire. Quand il écrivait déjà bien, alors on lui donnait un peu de papier. Et plus il écrivait bien, on lui donnait papier de matière plus affinée. C'est ainsi en fait, dit-il, dans la Kabbale. Notre temps de préparation, c'est un temps où nous étudions nous-mêmes. Et nous apprenons un peu de la lumière environnante, ce qu'est la spiritualité, et combien nous sommes opposés à la spiritualité. Pourquoi avons-nous besoin de cela? Nous avons besoin de cela pour arriver simplement à un état où nous saurons la façon la plus sûre, la plus claire, que nous trouvons seulement dans la matière du recevoir pour recevoir, la matière qui ne peut jamais être liée à la spiritualité dans des qualités opposées à la spiritualité, que nous ne pouvons pas nous élever au-dessus de notre matière et appartenir à l'éternité et à la perfection. Toutes ces choses, nous les atteignons à partir de l'opposition que nous sentons entre la lumière environnante et nous-mêmes, nos kélim, nos désirs. À partir de cela, nous arrivons, si l'homme donne un effort en quantité et qualité suffisante, alors il arrive à un état où il se brise. Avant, il y a toutes sortes de brisures, de désespoir, de descente. Les gens partent et reviennent. C'est un chemin qui prend parfois des années. Parfois, ça peut prendre 10 ans, des années jusqu'au Marsom. Tu penses que d'aujourd'hui à demain, tu vas entrer dans la spiritualité? Alors je te dis non. Tu as une vie, dans cette vie, tu dois t'arranger et vraiment arriver au meilleur état possible que tu peux. Mais entre-temps, tu investis. Dans l'introduction du Sfirot, au début, il écrit en vérité la période où l'homme est dans l'effort énorme. Il dit vraiment qu'il peut arriver à la spiritualité. C'est en fait un temps de 3 à 5 ans. S'il donne vraiment quantité, qualité d'effort d'une façon suffisante, mais je vous dis d'avance que cette chose est presque impossible et prend plutôt quelques années supplémentaires. Et alors l'homme entre vraiment comme tu demandes, quand sentirons-nous et que nous étudions en pratique, et alors l'homme arrive à cela. Mais théoriquement, disons ainsi dans le bon cas, 3 ans suffisent déjà. Pourquoi avons-nous besoin de ces 3 ans? Encore une fois, pour nous vérifier dans tout notre travail, dans notre activité vers la spiritualité, découvrir la lumière environnante avec une telle puissance face à tous nos désirs et toutes nos qualités, que nous sachions sûrement que nous sommes complètement opposés dans tous nos désirs face à toutes les qualités de la lumière environnante. Si face à cela, cela correspond seulement dans les positions de forme, alors pourquoi avons-nous besoin d'un effort suffisant, comme j'ai dit, en quantité et qualité, pour que nous découvrions tous nos désirs face à toutes les qualités de la lumière environnante? C'est en quantité et en qualité que toutes les qualités de la lumière environnante dans la forme la plus claire, la plus élevée, se découvrent à nous face à toutes les qualités pourries, les pires qui sont en nous. C'est la polarité maximale dans tous nos désirs et nos qualités face aux lumières environnantes. Si cela se découvre, l'homme arrive à un état appelé le soupir, et les enfants d'Israël soupirent du travail, comme il est écrit en Égypte. Alors il crie, il est capable de rien, et alors il a besoin d'un lien avec le Créateur. Et c'est en fait ce qui doit être. Car l'entrée dans la spiritualité signifie un lien avec la divinité. Tu ne peux pas simplement entrer dans un certain site et maintenant tu planerais entre les anges, tu circules librement et comme cela. Le monde spirituel signifie que tu te lies au Créateur. Tu te trouves avec lui dans un rapprochement, dans un lien, un dialogue. Cela arrive en fait seulement après que l'homme est vraiment désespéré de ses propres forces. Il voit qu'il n'est pas capable d'entrer dans la spiritualité. Et après, quand il brise par la prière, par un cri vers le Créateur qu'il n'est pas capable, il brise la barrière et entre dans la spiritualité. Alors, un autre état commence déjà. Depuis là, et ensuite il se trouve déjà dans ce qu'on appelle le palais du roi, et là il y a déjà des degrés de rapprochement jusqu'au Gmar Tikkun, comme on dit, jusqu'au sommet, au but de la création. Les degrés là-bas se divisent en 6000 ans, ce qu'on appelle 6000 degrés, et l'homme se rapproche tout le temps, se rapproche. Tout cela, nous l'étudions déjà dans l'étude discrète. Et là, on doit en fait traverser toutes ces étapes, aussi le temps de préparation, aussi le temps de cette marche dans le monde spirituel jusqu'au sommet, pendant sa vie. Selon la définition de l'essence de la sagesse de la Kabbalah, le livre Matan Torah, le Baal Salam écrit que la sagesse de la Kabbalah, c'est la révélation du Créateur à ses créatures dans ce monde. Après 120 ans, quand tu te trouveras là-bas dans un certain lieu et dans un certain état, ou quelque chose, mais dans ce monde. Ça veut dire que ce que nous étudions la méthode de révélation de la divinité à nous ici, simplement au sens littéral. Comment peut-on cela plus vite? Est-ce que je peux accélérer cela, quelque chose? On se rapproche du Créateur le moins possible, le plus lentement possible, si on ne fait rien. Ça, c'est clair. C'est clair. Et cela s'appelle le chemin des souffrances. Je vous demande de connecter le téléphone. Quelque chose qui sonne là-bas. Alors, qu'est-ce que cela veut dire, le chemin des souffrances? Un homme qui n'agit en rien pour se rapprocher de la spiritualité et pour lui donner une direction vers la spiritualité. Tu as besoin de lunettes? Non. Et pour le rapprocher de la spiritualité, le Créateur lui envoie des souffrances. Que cela veut dire? Le Créateur lui envoie exactement. S'il vous plaît, vous gênez. Pour le rapprocher de la spiritualité, le Créateur lui envoie des souffrances, ça veut dire lui donne des coups, lui révèle des manques, et par cela, l'homme est obligé de courir, de fuir les souffrances. Et le Créateur lui donne exactement de telles souffrances qui rapprochent l'homme en face de cela pour qu'il fuit vers le but de la création. Donc, dans la mesure où nous utilisons la lumière environnante et où nous aspirons nous-mêmes à arriver au but de la création, nous accélérons notre chemin et tout le temps le bâton, pour ainsi dire, est en retard et ne parvient pas à nous frapper. C'est ce qu'on appelle qu'Israël accélère, raccourcit, sanctifie le temps. Israël est au-dessus des étoiles et des signes. Nous pouvons aller par le chemin, appeler le chemin de la Torah, le chemin de la lumière, la voie de la lumière, être attiré, tirer en avant par la lumière et ne pas sentir les souffrances. Mais, en vérité, encore une fois, je le dis par connaissance, c'est l'idéal, c'est presque impossible. Bien sûr, il y a ceci et là, on ne peut pas toujours courir en avant, descendre, on lui donne des échecs pour qu'il sente ceci et cela. Disons, chaque chose a sa place.
1: Mais quoi qu'il en soit, ici, en fait, notre choix est entre le chemin des Torah, de la Torah et le chemin des souffrances. Ça veut dire que je peux m'accélérer moi-même jusqu'à ce que, en 3 ans, j'arrive à la spiritualité, et là, le temps n'est déjà plus au-delà du temps, toutes les notions. Alors, on ne peut pas dire en combien de temps, comme si là, ça veut dire tout dépend de nous. Qu'est-ce que ça veut dire de nous? Par quoi l'homme peut-il augmenter cette lumière environnante? Maintenant, c'est la question. Plus la lumière environnante sera grande, plus l'homme sera attiré vers le but. C'est clair. Car de là, la lumière environnante descend vers lui. Maintenant, par quoi puis-je aspirer davantage à la lumière environnante? Par le manque envers elle. Comment voudrais-je davantage le but de la création? Exactement ce but qui est le but, non pas ce qui me semble être le but. Sur cela, il dit que il y a trois causes. La première cause pour cela, ce sont le livre des justes. Ça veut dire seulement des livres qui parlent d'une façon juste, précise et adaptée à nos âmes. Il y en a beaucoup, beaucoup de discernement. Ça veut dire des livres justes. Les livres justes pour notre génération, c'est le Saint Zohar, les écrits du Hari, et le Zohar et les écrits du Hari avec les commentaires du Baal HaSulam. Car il écrit le commentaire à Sulam sur le livre du Zohar et sur les écrits du Hari. Il a écrit le commentaire Talmud des 10 Sfirot. Alors en fait, il s'avère que nous étudions les écrits du Baal HaSulam, ce qui sort en fin de compte. Ce sont les livres, maintenant le groupe et le Rav. Encore deux causes pour augmenter le désir vers la lumière environnante. Et le but de la création, le Rav signifie... Le Rav signifie celui qui peut conduire sur le chemin vers cela, et le groupe, que des gens soient autour de toi qui aspirent exactement au même but, et dans une soumission avec toi, ils seront absolument liés ensemble jusqu'à ce qu'il y ait inclusion des désirs. Disons, 50 personnes sont assises ici, maintenant. Si tu étais inclus en elles, alors tu recevrais d'elles, disons, selon le calcul ordinaire, entre 49 désirs et en plus de ton désir. Alors tu aspirerais déjà 50 fois plus à la lumière environnante que ce que tu aspires maintenant. Disons que tous ont le même désir. Selon le calcul spirituel, c'est beaucoup plus que cela. Car pour t'annuler toi-même et être lié à quelqu'un d'autre, tu fais un effort plus grand que ton désir, beaucoup plus grand. Alors par cela, par ton effort pour te lier à quelqu'un, tu crées finalement un cli, un désir d'une puissance beaucoup plus grande que ce que tu as. Alors il s'avère que tu n'ajoutes pas à ton désir son désir, tu ajoutes en dehors de ton désir et en dehors de son désir l'effort que tu as donné pour te connecter. Cet effort peut être 1000 fois plus grand que ton désir et que ton désir. Alors tu comprends se lier à 50 personnes, qu'il y ait une force pour se lier et que tu puisses vraiment te lier. L'homme construit par cela un cli qui est des milliards de fois plus grand que ton cli. Et alors tu peux simplement arriver à des atteintes rapides et énormes. Ça veut dire, le groupe, le rave et les livres, c'est en fait tout ce dont nous avons besoin. Et c'est ce que nous faisons ici. D'accord ? Il n'y a plus de questions ? Bon.
3: Sada ?
1: Ça va? Il n'y a plus de questions? Bon. Alors, vraiment, certainement, si quelqu'un a des questions, s'il vous plaît, levez la main, mettez les points d'interrogation. Ensemble, nous allons commencer à clarifier ce que nous avons entendu. Nous avons entendu pendant tout le processus dont le Rav nous a parlé, la reconnaissance du mal, et de cela nous en arrivons à un soupir, de cela nous en arrivons à la connexion avec la divinité, nous en arrivons à la spiritualité. Et dans la première partie du cours, nous avons appris que nous avons besoin des méchants dans le monde, car sans eux, nous ne pouvons pas en arriver à la connexion avec le Créateur. Et donc, nous voyons que toutes ces choses se connectent toutes les parties. Et dans la première partie aussi, le Rav a parlé de comment les partsoufs sont les désirs qui sont en nous et qui sont connectés au Créateur. Et tout est connecté de cette façon. Oui, s'il te plaît. Emmanuel.
4: אני כבר כמה ימים הולך עם השאלה הזאת על המחסום ובדיוק פתח את הנושא.
1: C'est le deuxième jour où il y a cette question qui se lève au sujet du מחסום dont le Rav en a parlé, donc je voulais vous demander. Est-ce qu'une personne doit penser à cela et se mesurer envers ce point? Parce que nous faisons de grands efforts et à un certain point, ça devient une façon de vivre. À un point, d'une façon, ça disparaît. Ou bien j'ai peur de cela, ou bien... Enfin, quelle est l'attitude correcte vis-à-vis du Marsom? Et quand la franchissons-nous? Quand est-ce que nous l'atteignons? Oui, quelle bonne attitude vis-à-vis du Marsom, comment est-ce qu'on la mesure et la vérifie? Rav a dit juste de marquer ces points. Entrer dans la spiritualité signifie la connexion avec la divinité. Et comment peut-on définir la connexion avec la divinité? Je pense que dans la première partie que nous avons entendue aujourd'hui, le Rav a aussi expliqué là-bas que nous devons atteindre un état où toute ma vie, je m'y suis dédié, et c'est pourquoi j'ai besoin des amis, j'ai besoin du groupe pour être comme un mécanisme qui continue à me rappeler cela, le but. Et si tu demandes est-ce que constamment je dois être attaché à cela, alors bien sûr, non seulement cela, mais je dois aussi me vérifier si je suis déjà là. Et sinon, qu'est-ce qui me manque pour être là? Si je l'oublie, les amis doivent me le rappeler. Et ça, c'est notre aspiration. Nous devons entrer dans une connexion continue avec le Créateur, avec la divinité. Et c'est comme ça que nous devons nous vérifier. Où sommes-nous par rapport à cela? Oui, et en plus, cette question pourrait en fait être qui nous fait échouer d'une certaine façon, nous fait nous rentrer en connexion avec la Klipa, puisque au moment où je vérifie où je me trouve, et nous avons entendu dans le cours de l'après-midi que les amis, qu'en fin de compte, afin d'entrer dans la spiritualité, je dois être prêt à tout abandonner. Et pas juste le monde corporel, mais plutôt vraiment tout, même ma spiritualité. Juste ne rien me laisser pour moi-même, parce que si je laisse quoi que ce soit pour moi-même, alors ce n'est plus la spiritualité. Et donc cette question est un petit peu dangereuse, parce que le fait que j'examine qu'est-ce que je reçois déjà, qu'est-ce que j'ai à ce moment-là, je me déconnecte de la divinité. Et ça, c'est l'indication que je n'ai pas franchi la barrière, le marsom. Et donc, nous devons simplement penser à donner autant que possible nous que nous puissions. C'est pourquoi nous avons un cours avec les amis, nous avons du travail avec les amis, et nous devons y donner de la force. Plus de questions ? Merci, les amis. La question porte sur 3 à 5 ans ce cadre de temps. Quel est ce cadre de temps? Pourquoi est-ce que avant apparaît c'est plus bref, maintenant c'est apparemment plus long, ou enfin il y a un temps net dans lequel il faut être dans l'intention, enfin c'est quoi ces 3-5 ans? Alors moi je vais dire et puis Chaim va me compléter. Ce que j'ai entendu, c'est que c'est un temps relatif. Alors bien sûr que tout temps sur le chemin n'est pas un temps par l'horloge, ni les minutes et les secondes, les jours et les ans. Le temps spirituel est mesuré par le travail, par les efforts. Et le Rav a dit que même la connexion la plus lente, où une personne ne fait rien, et alors le Créateur lui envoie des souffrances pour le guider sur le chemin. Et si la personne commence à investir, à travailler, il accélère le temps. Et en quelque sorte, ce qui lui revient n'est pas suffisant, et ça s'appelle accélérer le temps. C'est pourquoi c'est très relatif, et là on peut voir aussi du Baal HaSulam, des lettres, et qu'il écrit en 12 mois, il atteindra la correction finale. Donc tout est relatif, et ça dépend de notre effort, et de ce qui est requis de nous.
5: Tada. Shamanu Mirav, she...
1: Merci. Nous avons entendu du Rav, c'est lié à combien est-ce que nous augmentons la lumière environnante, et on a aussi parlé des moyens, le Rav, les livres, le groupe, je suis non seulement on a entendu, mais je suis sûr qu'on est tous d'accord avec ça. Mais quand même, je demande, pas sur la réponse, mais pour ressentir le problème ici, qu'est-ce qui peut ajouter pour que le groupe, enfin, tout le monde aime les dizaines, tout le monde aime le groupe, les amis, mais il y a quelque chose, peut-être, enfin c'est une question, qu'on rate quelque chose, parce qu'ici il n'y a personne qui n'aime pas le groupe, la dizaine, qui n'aime pas, c'est comme si il nous manquait un grain de sable pour compléter le shekel. Vraiment, si nous pouvions mettre suffisamment d'efforts et utiliser l'environnement, nous serions dans un monde différent, un monde spirituel. Et si ce n'est pas le cas, alors il y a quelque chose qui manque. Comment savons-nous que ça manque? Parce que nous n'avons pas encore reçu.

0: quota suffisant qui nous fera passer tous de ce monde-ci au monde spirituel, que nous soyons vraiment le vrai peuple d'Israël et que nous accomplissions notre rôle dans le monde.
1: USA Northeast.
0: Merci, merci. USA Northeast.
2: Спасибо огромное. Просто продолжая вопрос прохождения Максома, вначале у нас было такое ощущение, что мы вот сейчас вот сделаем все, что необходимо.
0: Question au sujet du Maxom qu'on doit franchir. Il y a ce sentiment que en un instant nous ferons tout ce qui est nécessaire, nous franchirons le Maxom et c'est tout. Et maintenant il s'avère que c'est une question de bouger étape après étape, aller à un Maxom, ensuite un deuxième, à chaque fois s'élever à un autre degré, et nous tous ensemble que nous devions en arriver, et c'est ce Maxom entre nous, dans les clashs, entre nous, dans les dizaines, dans l'autre dizaine, c'est comme ça? Il y a le Maxom entre nous et les contradictions dans la dizaine. Est-ce que, pour ce que j'en comprends, oui, la spiritualité se révèle dans la connexion entre les amis, pas à l'intérieur de l'homme. C'est quelque chose qu'on appelle la connexion correcte. Il y a là quelque chose que si nous parvenons à le corriger, nous ressentirons qu'il y a une force supérieure d'amour absolu et de don. Alors oui, la réponse est oui. Alors nous avons reçu une question de Lituanie 1. Que signifie d'être désespéré de ses propres forces? Alors, je peux décevoir les autres seulement au début. Donc être déçu ou désespéré de ses propres forces, ça doit être désespéré de ne pas parvenir à se connecter au Créateur, en fait. Notre but ici est de nous connecter au Créateur, de comprendre ce que ça signifie et comment le faire. Et au début, vraiment, ce n'est pas clair. Et ensuite, nous commençons à faire des efforts. Et avec le temps, nous découvrons que ces efforts simplement nous révèlent qui nous sommes et quelles sont nos forces. Et alors, notre force, en fait, est zéro. À moins que le Créateur vienne et nous change, parce que c'est lui qui nous a créés tels que nous sommes, et c'est la raison pour laquelle il n'y a que lui qui puisse nous changer. Et donc, ça c'est en fait le désespoir, ce n'est pas une désillusion, le Rav l'écrit comme le désespoir de ses propres forces, et ça c'est le désespoir. Et il n'y a qu'ici qu'une personne atteigne vraiment une vraie prière, et non pas une prière où le Créateur sera révélé, mais plutôt la prière pour que le Créateur me change. Parce que ça, c'est en fait l'effort que je ne suis pas capable de faire en me changeant moi-même. Et là, la prière aussi est répondue. Merci, et les femmes de Latine 15.
3: Gracias, queridos profesores. Rav dijo que no se hablara nada personal con respecto al Creador.
0: Merci, chers instructeurs. Rav a dit que nous ne sommes pas supposés de parler de quoi que ce soit de personnel par rapport au Créateur, mais il n'y a pas longtemps, j'ai compris que le Rav a dit que nous pouvons parler un peu plus ouvertement dans les dizaines. Alors, quel est ce point médian? Oui, nous avons entendu dans la première partie du cours que ça ne vaut pas la peine d'ouvrir nos émotions envers le Créateur, les parties intérieures où l'homme ressent les choses. Et le Rav a dit, éteignez ça de tout le monde, de vos proches et de tout le monde. Et avec les amis, ne parlez que de la grandeur, fermez-la en fait, que de la grandeur du but, et c'est ce que ça a expliqué. Le Rav, c'est écrit dans le Balasulam et le Rabash, et donc c'est comme ça que nous sommes plus bénéfiques les uns envers les autres dans cette affaire.

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1: Si je suis dans un état où je suis énervé contre le Créateur pour une certaine raison, ou bien que je l'aime pour une autre raison, ça c'est à l'intérieur de toi. Alors, vis-à-vis des amis, le Créateur est toujours grand, les amis sont grands. Et en général, le mieux, c'est de se focaliser dans la dizaine sur le fait de faire grandir les amis, ainsi que leur désir pour le but, alors plus grandement je les vois, plus le but est important pour eux, et le but leur donne la force, me donne à moi la force de le faire. Et alors, je suis reconnaissant envers eux. Une fois que nous travaillons dans cette direction, nous accélérons la connexion, l'amour, nous faisons grandir les amis, nous augmentons leur importance de but, et ça, ça nous fait avancer correctement. Et à travers cela, nous attirons la lumière environnante, et ça corrige tout. Merci pour la question. Nous avons encore une réponse ici. Les femmes, s'il vous plaît, Europe.
2: Quand nous dépendons tant de la scène, et si falta alguna, pareciera que las demás tienen que.
1: Comment augmenter la vitesse du progrès si on dépend de la dizaine et qu'une amie manque, et alors on ressent que toutes les autres amies devraient travailler beaucoup de fois plus. Oui, tu l'as dit vraiment correctement. Nous ressentons que l'une des amies manque, alors les autres amies doivent travailler bien plus dur et prier, et demander et peut-être encourager, se connecter, vérifier. Et ça, c'est notre travail dans la dizaine, et c'est ainsi que nous nous accrochons, que nous soutenons chaque ami dans le travail et dans la connexion entre nous. Et maintenant, nous allons passer à une autre conversation sur le chemin. Bref, alors voyons le Rav et les amis. Nous devons réfléchir à comment désirer entendre de belles, bonnes, complètes paroles de chaque ami. Nous dit, si un ami aime quelque chose d'acide, et que je pense qu'il aime quelque chose de sucré, et maintenant je veux lui donner quelque chose de sucré, mais en fait il veut des olives, des choses acides, piquantes, oui. Alors en fait je ne veux pas lui donner maintenant. D'accord. Tu dois savoir ce qu'il veut. Il faut savoir exactement ce qu'il veut, le goût qu'il aime. Oui. Maintenant, s'il comprend à l'envers, il n'aime pas le sucré, mais il sent que je veux lui donner du sucré. Ça aussi, c'est une influence de savoir recevoir le sucré que l'ami me donne. Oui. Cela aussi est considéré comme une influence. Oui. Même si ce goût-là, je ne le supporte pas, mais l'ami veut me le donner. Brave. Tu ne travailles pas, tu ne décides pas selon combien tu souffres ou non. Tu prends plaisir ou non, mais tu fais cela uniquement selon le goût de l'ami. Mais c'est dégoûtant. Maintenant, je vais te donner quelque chose. Tu ne peux pas manger ces choses-là. Et maintenant, je veux vraiment te gâter, te faire plaisir, te donner mon cœur. Alors, quoi, malgré tout, tu vas manger cela? Oui. Pourquoi? Parce que tu te fais cela non pour toi-même, mais pour moi. Et qu'en est-il des goûts que tu recevras?
3: Moi, en te disant merci beaucoup, je veux goûter dans ton cadeau seulement du sucré. Seulement du sucré pour moi, que je ressente du sucré.
1: Tu ressentiras vraiment du sucré, ou bien?
3: Oui, du sucré. Mais dans ce goût amer, matériel dans le sens, tu ne ressentiras pas de goût amer. C'est ma question, cela transformera-t-il l'amer en sucré ou? Non.
1: Ça ne transformera pas.
3: Si vraiment tu veux donner du bien, alors tu dois te préparer.
1: Maintenant, le véritable don, est-ce dans le fait que je donne à l'ami ou dans le fait que je reçoive de l'ami? Ou bien cela n'a pas d'importance, c'est l'essentiel et la relation, ça n'a pas d'importance. Peu importe qui donne à qui ici, non. En termes de poids et de don, disons ainsi. Non. Il n'y a pas de différence. Il n'est pas préférable d'être du côté de celui qui donne ou de celui qui reçoit. Ça n'a pas d'importance. L'essentiel est l'intention dans l'action. Oui. L'essentiel est dans l'intention dans l'action. Une annonce, chers amis. Ce dimanche, le 28 juin, entre 18h30 et 19h30 heure d'Israël, nous serons dans une conversation ouverte entre le management de l'association et le CLI israélien. La conversation aura lieu dans le système Arvout, uniquement en hébreu. Et une chanson.

0: Bonjour chers amis, dans la première partie du cours, nous allons étudier un cours qui a été donné par le Rav Lightman le 17 avril 2002, basé sur l'article du Rabash. Qu'est-ce que la bénédiction ne repose pas sur une chose qui a été comptée dans le travail? Lisons l'article ensemble dans le dizaine. Nous avons pour cela 19 minutes. Rabash, qu'est-ce que la bénédiction ne repose pas sur une chose qui a été comptée dans le travail? Dans le Saint Zohar, Kitissa, il est écrit là, et voici ces mots. Viens et vois. Ils ont déjà établi que la bénédiction supérieure ne repose pas sur une chose qui a été comptée. Et si tu dis, Israël, comment ont-ils été comptés? Plutôt, il a pris d'eux une rançon pour leur âme. Et ils ont établi qu'ils ne faisaient pas le compte jusqu'à ce que toute cette rançon soit assemblée, et c'est elle qui montait au compte. Il en résulte que, au début, il bénissait Israël au moment de la réception de la rançon, puis ensuite il comptait la rançon, et ensuite il revenait et bénissait Israël. Il en résulte que Israël a été béni au début et à la fin, et il n'y a pas eu de fléau parmi eux. Il demande, pourquoi un fléau survient-il du fait du compte? Et il répond que la bénédiction ne repose pas sur une chose qui est comptée. Et dès que la bénédiction s'est retirée, la citra ha repose sur elle et elle peut nuire. Il faut comprendre. Ah, si une chose qui est comptée, la bénédiction ne repose pas, alors quelle est la différence entre compter les hommes ou compter la rançon à la place des hommes? Et il faut comprendre. Ah, si une chose qui est comptée, la bénédiction ne repose pas, alors quelle est la différence entre compter les hommes, compter la rançon à la place des hommes? Après tout, à la fin, nous connaissons déjà le nombre des hommes. Alors, à quoi cela sert-il si nous avons remplacé par la rançon, puisque de toute façon nous connaissons leur nombre? B. Pourquoi la rançon est-elle précisément un demi-shekel, et non un shekel entier ou un quart de shekel? Que nous suggère précisément la notion de moitié? C'est, pour quel besoin, l'Écriture dit-elle, le riche ne multipliera pas et le pauvre ne diminuera pas? Y a-t-il quelqu'un qui ne sache pas une telle chose que si l'on doit connaître un nombre et que l'on remplace, au lieu de compter les hommes, on compte à leur place autre chose à leur place. Il est certain qu'il doit y avoir une chose unique pour tous. Sinon, il est impossible de connaître le nombre. Alors, qu'est-ce que cela vient nous enseigner? D. Que nous sert-il que le béni que nous sert-il que l'on soit béni au début et à la fin, si au milieu il y a le compte? Est-ce que, à cause des bénédictions, le compte est altéré? Si une chose qui est comptée, la bénédiction ne peut reposer? Et pour comprendre tout cela selon la voie du travail, il faut prêter attention au but que l'homme doit atteindre. Alors, il y a une erreur d'article. On a le mauvais article.
1: Oh là là. Lav Eikar Ira. Omer Vezele Shono. Aira Shei Eikar. Ou Shadam Ira Mipne.
2: Lui est un homme qui, du fait qu'il est un Rav et ce qui s'appelle la crainte. Et de cela, on ressort pour nous qu'il y a deux sortes d'intentions dans l'acte des actions. Dans l'étude de la Torah et dans l'action des mitzvot.
1: Et
2: le travail de l'individu est pour le nom du ciel, et c'est leur récompense s'ils peuvent servir le roi. C'est-à-dire que tout leur délice qui leur donne le carburant pour qu'ils puissent travailler dans le but de donner, et dans le fait qu'ils ressentent qu'ils font contentement au roi, et qu'ils donnent louange et gratitude au roi, du fait qu'il leur a donné la pensée et le désir de travailler pour lui, et non du fait de recevoir une récompense en échange de leur travail. Car afin de recevoir une récompense, ils disent que nous n'avons pas besoin de ressentir la grandeur du roi, mais nous devons regarder la grandeur et l'importance de la récompense qu'ils recevront en échange, s'ils accomplissent cette Torah des mitzvot. Mais le Créateur peut rester pour eux dans la même grandeur et importance comme il l'avait pour eux au début du travail. Ce qui n'est pas le cas si leur intention est de faire du bien et de faire du contentement au Créateur. Parce que cela provoque que s'ils veulent ajouter au travail, ils ont besoin d'ajouter à la grandeur du Créateur. Car selon la mesure de sa grandeur, béni soit-il, dans cette mesure, ils peuvent s'annuler devant lui et faire toutes leurs actions seulement pour le nom du ciel. Et c'est comme il est dit dans le Saint Zohar sur le verset, son mari est connu dans les portes. Que chacun, selon ce qu'il estime dans son cœur. C'est pourquoi ces gens qui veulent travailler pour le nom du ciel, afin qu'ils aient du carburant pour leur travail, ils doivent chaque jour s'efforcer d'atteindre l'aspect de la croyance sur la grandeur du Créateur, car c'est la grandeur du Créateur qui les oblige à travailler pour lui. Et c'est là tout le délice qu'ils ont dans leur travail. C'est pourquoi ces gens-là, qui parfois pensent qu'il leur suffit du degré de croyance qu'ils ont dans le Créateur, et ils pensent de même qu'ils sont déjà des justes, et qu'ils n'ont pas besoin d'augmenter la croyance en la grandeur du Créateur. Et au moment où le Créateur se comporte avec eux comme avec des justes, c'est-à-dire qu'il leur donne un peu de rapprochement, qui reçoivent désir et envie et goût dans le travail, et ils pensent de même qu'ils sont déjà des hommes complets et qu'il ne leur manque pas la croyance pour croire en la grandeur du Créateur. Et ils n'ont pas besoin d'avancer, si ce n'est dans les actions seules. Et pour la grandeur du Créateur, il leur suffit de ce qu'ils ont. Cela s'appelle que le Créateur se comporte avec eux comme avec des justes. C'est pourquoi, afin que l'homme avance sur le chemin du Créateur, qui mérite de parvenir à ce que toutes ses actions soient pour le nom du ciel, et qu'il ressente maintenant qu'il est dans un état d'ascension, et ce qu'il doit encore faire, c'est pourquoi le Créateur dirige son monde avec des méchants. C'est-à-dire que le Créateur lui donne alors des pensées de méchants. C'est-à-dire qu'il ne vaut pas la peine de travailler pour lui, mais seulement pour son propre besoin. Et par cela, il reçoit une descente. Et l'homme pense alors que cette descente qu'il a reçue n'est pas du fait que cela lui a été donné afin qu'il avance sur le chemin du Créateur pour mériter l'aspect de la raison de Doucha, mais il pense qu'il est allé en arrière, du fait qu'il n'est pas capable de travailler dans l'aspect de l'individu, mais et qui doit travailler dans l'aspect du collectif. Et du fait qu'il est sorti du collectif, il se trouve qu'il reste dans l'aspect de courir d'ici et courir de là, car il n'est pas capable de rentrer de nouveau dans le collectif. C'est pourquoi l'homme se trouve alors dans un état qui se tient entre le ciel et la terre. Il ressent que son état est plus mauvais que celui des autres hommes. Alors l'homme peut demander au Créateur de tout son cœur, et il peut donner une prière comme il est écrit. Fais-moi grâce, Créateur, car je suis misérable. Guéris-moi, Créateur, car mes os sont bouleversés. Et toi, Créateur, jusqu'à quand? C'est-à-dire, jusqu'à quand resterai-je dans l'état où je ressens que mon état est plus mauvais que celui que de tout homme, que je n'ai aucune prise dans la spiritualité? C'est pourquoi il n'a aucun conseil, si ce n'est qu'il doit croire en ce qui est écrit, car tu entends la prière de toute bouche. Et mon père est maître de mémoire béni a expliqué que l'homme doit croire que le Créateur entend la prière de toute bouche, c'est-à-dire même la bouche la plus mauvaise du monde, qu'il n'est pas possible d'être plus bas et plus mauvais dans le monde. Malgré tout, le Créateur l'entend. Et c'est, comme on dit nos sages, celui qui vient se purifier, on l'aide. Et à ce sujet, il est expliqué dans le Saint Zohar, qu'on lui donne une âme sainte. Il s'ensuit d'après cela que ce que le Créateur lui donne, les pensées des méchants, c'est afin qu'il ait un endroit pour demander que le Créateur l'aide. Autrement, il serait resté dans l'état où il était au début de son travail, et il serait resté en cela tous les jours de sa vie. Et par cela, on peut expliquer ce que nous avons demandé. Quelles sont les significations de « s'il n'y avait pas des méchants, les justes ne seraient pas reconnus ». Et nous avons demandé « auprès de qui les justes doivent-ils être reconnus ? Et pour quel besoin faut-il cette reconnaissance ?» La réponse est que puisque le Créateur conduit son monde avec des justes et des méchants, et là-dessus aussi, il faut demander, pourquoi doit-il conduire son monde avec des justes et des méchants? N'était-il pas suffisant qu'il conduise son monde avec des justes seulement, afin de pouvoir faire sortir au jour le but de la création, qui est de faire du bien à ses créatures? Car l'intellect oblige que, s'il conduisait son monde avec des justes seulement, il serait plus facile de faire sortir le but de la création, qui est de faire du bien à ses créatures. Si c'est ainsi, pourquoi ai-je besoin des méchants? Et là-dessus vient la réponse. S'il n'y avait pas les méchants, les justes ne seraient pas reconnus. Ce qui signifie que les justes ne seraient pas reconnus dans leur perfection et leur grandeur au degré auquel ils parviennent. Plutôt, les justes seraient restés au degré du début de leur travail. Et il n'y aurait eu en eux aucun progrès dans le degré des justes. C'est pourquoi, afin que soit reconnue la valeur et la grandeur des justes, il était obligé de conduire son monde avec des justes et des méchants. Car par cela, que le Créateur envoie à l'homme un aspect de juste, c'est-à-dire qu'il le rapproche du travail du Créateur. L'homme, s'il n'avait pas un aspect de descente, aurait été obligé de rester dans cet aspect-là tous les jours de sa vie, et il n'aurait eu aucun progrès dans l'aspect de tout le contenu de la Torah, où est caché le bien et le délice qui étaient dans le but de la création. Et les valeurs des justes n'auraient pas été reconnues, car pour quel besoin aurait-il eu un degré plus élevé? Et en vérité, il faut savoir que la valeur des justes est comme on dit nos sages. À l'avenir, le Créateur donnera en héritage à chaque juste 310 mondes, comme il est dit, pour donner en héritage à ceux qui m'aiment encore, et je remplirai leur trésor. C'est pourquoi, afin qu'ils aient besoin d'atteindre le degré des justes et que soit reconnue leur, leur élévation. C'est comme je suis mentionné, il fallait conduire son monde avec des justes et des méchants. Et s'ensuit. Quelle est l'explication de « afin que soient reconnus les justes, il faut aussi des méchants » ? C'est précisément qu'il conduit son monde aussi avec des méchants, qu'il donne la pensée et le désir des méchants à l'homme, comme il donne l'aspect des justes à l'homme. Ce qui signifie qu'il donne l'aspect du désir, d'amour de soi. Et cela, c'est intentionnellement, afin que l'homme sache que le Créateur ne veut pas qu'il reste dans l'état où il comprenait ce qu'est le Créateur, le travail du Créateur selon son intellect d'alors, au début de son entrée dans le travail du particulier, où il estimait en lui-même qu'il est le degré de juste. Et si le Créateur ne se comportait pas avec lui selon l'aspect des méchants, c'est-à-dire s'il ne lui donnait pas une pensée et un désir qui s'opposent à son esprit et à son cœur, il penserait de lui-même qu'il se trouve déjà au degré de juste, et il lui resterait le degré de juste dans l'extrême bassesse, car il sait qu'il n'a rien à rajouter. Et cela s'appelle que le Créateur conduisait son monde avec des justes, c'est-à-dire qu'il donnait à l'homme seulement le degré de juste, et il ne ressentirait aucun manque que le Créateur doive lui donner un degré plus élevé dans la compréhension de l'explication du juste, ce qui est appelé que les justes ne seraient pas reconnus comme soupçonnés. Que la grandeur du Christ est juste, qui doit parvenir à atteindre 120 mondes, il n'en aurait aucun besoin. Il est impossible de donner un remplissage sans manque, car l'homme ne saurait pas le garder, que les clipotes ne le prennent pas de lui dans leur autorité. Et de cela, seuls les clipotes peuvent profiter. Et cela causerait un dommage à la Kdusha, comme on dit nos sages, Tyr n'a été bâti que de la ruine de Jérusalem. C'est pourquoi, précisément, lorsqu'il y a un manque et qu'on lui donne un remplissage sur le manque, alors il sait se garder afin qu'aucun profit n'en vienne aux extérieurs. Il en résulte de cela que l'homme doit croire en la croyance en les sages, à ce qu'ils nous guident, et croire à leurs paroles. Et l'homme ne doit pas dire ce que je reçois à chaque fois comme descente. Cela ne vient pas du fait que je ne sois pas digne pour parvenir à la perfection, mais toutes les descentes lui viennent d'en haut. Et cela, c'est afin que l'homme et un besoin d'atteindre tous les aspects de Naranchai de son âme. Et il faut une grande surmontée et dire que le Créateur lui envoie des descentes, afin qu'il se surmonte et travaille par contrainte. Et cela s'appelle qu'on le contraint jusqu'à ce qu'il dise « Le Créateur, je veux ». Et comme l'a expliqué mon père et maître, demeure béni.
1: נעבור לשיעור מתאריך 17 לרביעי 2002.
2: On va passer au cours du 12 avril 2002. C'est sorti qu'on lit de Shlavei HaSulam, des degrés de l'échelle. Hier, on a lu degré de l'échelle, volume 2, page.
3: Ratzon le kabel, ve'atzmo, shebore bara.
2: Le désir de recevoir par lui-même que le Créateur a créé. En lui, il n'a aucune forme propre. C'est juste comme ça, un remplissage qui ressent une matière qui ressemble à mes remplissages. Avec un remplissage, ils se sentent bien, sans remplissage, ils se sentent mal. C'est une cellule de vie, comme on dit. Et en cela, il est encore entièrement sans indépendance et sans identification de soi. C'est comme une sorte de un appareil, comme une lampe. Voilà, on lui donne quelque chose, on lui donne du courant, elle s'allume. On arrête le courant, elle s'éteint. Très simple. Comment faire de ce minéral-là, qui est totalement privé comme ça de toute personnalité propre, de toute personnalité propre, d'existence propre, comment construire en lui son identité, son soi? Ça, c'est seulement par le travail sur lui qui s'appelle montée et descente. Ce travail n'est pas dans le désir de recevoir lui-même, mais dans un rapport totalement différent, sur un plan totalement différent. Et ici, le désir de recevoir, il est comme ça, entre guillemets, seulement une indication, une possibilité d'éveiller cette cellule, comme ça, qu'on appelle le désir de recevoir, Yesh Miayin, pour l'éveiller à recevoir des discernements, à commencer à ressentir quelque chose qui se trouve au-dessus d'elle. Le Créateur veut que le désir de recevoir reçoit un certain caractère qui s'appellera juste. Alors par cela, il donne l'inverse qui s'appelle le méchant. Et ni juste ni méchant, ce ne sont pas des choses créées et présentées dans le désir de recevoir. C'est pas pour rien qu'il est écrit sur la Groute, où l'on distingue l'être humain futur, qu'il sera sage, sot, etc., etc. Il y a tout là-bas. Sauf juste et méchant. Parce que ces choses-là, elles viennent pas comme ça dans le désir de recevoir. Ce sont pas ses qualités à lui. Mais juste et méchant, c'est précisément l'homme qui doit passer le chemin et ressentir comment est-ce que ça s'est construit en lui. C'est la seule chose pour laquelle on doit faire un effort pour la construire en nous. Toutes les autres choses qui sont déjà données dans cette goutte-là, la semence, sauf le juste et le méchant, ça veut dire toutes nos qualités, notre caractère, toutes les choses naturelles avec lesquelles on est. Sur ça, on ne doit pas faire attention. Ça, c'est le désir de recevoir en général la matière première, qui existe à partir de l'absence. Là, on n'a rien à faire.
3: La haine.
2: C'est pour ça,
3: hein,
2: que tous les événements de la vie qu'un homme traverse au cours de milliers de réincarnations en revenant dans ce monde-ci, loin de nous, ils viennent pour rendre ce désir de recevoir qui existe à partir de l'absence pour plus sensible, pour l'amener à la sensibilité, à une mesure, à un seuil de sensibilité où le désir de recevoir il commencera à construire sur le désir de recevoir parce qu'il ressent encore une cer- certaine construction spéciale qui s'appelle la relation au Créateur. Ce rapport-là, en fait, il se rassemble en fait en une tâche très simple en apparence qui s'appelle l'unification, l'union. C'est-à-dire que on donne à l'homme des mauvaises sensations qui passent sur son désir de recevoir, et lui il doit les unifier avec le Créateur. Et alors, il, à partir de cela, il ressent, sur son désir de recevoir à lui, une bonne sensation. C'est-à-dire, une bonne sensation ou une mauvaise sensation, là, c'est comme une indication, comme un miroir, je ne sais pas comment dire. C'est comme une mesure, pour savoir s'il a fait correctement. Cette action-là de justification de l'action du Créateur sur lui, s'il a réussi à unifier sa vie avec ce qu'il traverse avec le Créateur, ou s'il n'a pas réussi. S'il n'a pas réussi, il reste dans une mauvaise sensation. Le désir de recevoir lui montre, comme un appareil avec une aiguille, hein. Comme si une lampe verte ou une lampe rouge s'allume chez lui. C'est tout. Et si dans le désir de recevoir, il se sent mal, c'est signe qu'il n'a pas encore unifié sa vie avec le Créateur. Ce qu'il a devant lui. Parce que en général, ce sont des peurs, des angoisses, un manque de sécurité, toutes les choses qu'il ressent comme une bête, une menace à son existence. Et s'il réussit à unifier son existence avec le Créateur, alors, la sensation dans le désir de recevoir devient bonne. Et en cela, on comprend pourquoi est-ce que le Créateur devait créer le désir de recevoir. Parce que ce désir de recevoir-là, il est en nous comme... comme un détecteur. Oui, un capteur, comme ça qui révèle dans quel rapport au Créateur on se trouve. C'est ce qu'il dit, que le Créateur organise notre vie, notre pensée, notre vie pressée et mauvaise de tous les côtés, seulement quelque part, mais juste que dans quelque part, dans une certaine ouverture, il nous donne la possibilité de nous connecter à lui. Et de là, il y a pour l'homme comme une sorte de rayon de lumière, une tranquillité, alors forcément l'homme fuit cet endroit, vers cet endroit, pour être sauvé de tout le mal qu'il a en lui. Hein? À travers toutes les fentes, comment dire, comme il regarde par les fentes. C'est une citation. C'est pour ça que grâce au méchant, c'est-à-dire que l'homme ressent qu'il ne peut pas, avec toutes les mauvaises choses qu'il ressent dans son désir de recevoir, qu'il ne peut pas toutes ces... Toutes ces mauvaises sensations et ces pensées, il ne peut pas les unifier avec le Créateur. Alors, finalement, ces sensations-là, elles lui amènent de telles souffrances que petit à petit, il apprend de cela que la solution, c'est que pour fuir les souffrances, c'est d'unifier toutes ces mauvaises sensations avec le Créateur, que lui, c'est la cause. Et par cela, il se débarrasse des souffrances et des mauvaises sensations. Une telle approche, elle s'appelle l'olishma. Ça veut dire que j'ai une mauvaise vie, mais si je la lie au Créateur, j'y ressens en cela du bien. Ça veut dire que j'ai besoin du Créateur pour me sentir bien dans ma vie. Oui, je l'utilise dans le but de recevoir. Et ça, c'est l'olishma. Et à partir de ce olishma-là, ensuite on en vient à l'olishma. Par cela que l'homme commence à reconnaître que son rapport au Créateur sous cette forme s'appelle méchant. Et il s'efforce, petit à petit, comme ça lui vient d'en haut, grâce à la lumière. C'est la lumière qui fait tout, en fait. Parce que l'homme, il n'est pas capable d'agir ici. Au-delà de ce qu'il y a en lui. Mais grâce au fait que il utilise le Créateur, tout de même dans un lien au Créateur, car il doit l'amener et le ressentir, alléger un petit peu cette souffrance. Hein? Hein, comme ça, vraiment sur la peur existentielle. Grâce à cela, comme on voit que la lumière qui entre dans le kli donne aussi au kli sa nature, comme ça l'homme, même qui est dans l'olishma, s'il s'occupe de la divinité, afin d'adoucir sa vie, petit à petit, commence à recevoir de ça une sorte de grâce de doucha, que il est bon d'être lié au Créateur, pas parce que je me sens mal, mais même en général. Ça aussi, bien sûr, c'est l'olishma, jusqu'à ce qu'il passe un état d'olishma, où il veut déjà être lié au Créateur sans aucun rapport à lui-même, hein? Qu'il se sente bien ou qu'il se sente mal, et ensuite à l'inverse, qu'il soit intéressé à se sentir mal, pour que cela lui serve de manque pour se connecter au Créateur, non pour se sentir bien, mais pour être en écoute sur le Créateur. Il a besoin de ce mal. Ça s'appelle déjà recevoir dans le but de donner. Comme ça, il passe comme ça, petit à petit, de l'olishma à l'ishma. On voit d'ici que le désir de recevoir lui-même et la sensation du mal et du bien qu'il y a dans le désir de recevoir, c'est ce que le Créateur a créé vraiment comme existence à partir de l'absence, parce qu'il n'en avait pas besoin, il n'avait pas le besoin pour ça, mais seulement pour permettre à la créature de créer dans la créature des méchants et des justes. Comme un rapport au Créateur. Le désir de recevoir avec le mal qu'il a dans sa sensation ou le bien qu'il a dans sa sensation, il engendre ce qu'on appelle une âme. Un rapport au Créateur. L'âme, c'est juste une intention. Et le désir de recevoir lui-même, il sert ici seulement d'une sorte de fondement, de matière première, dont on a besoin seulement pour recevoir une sensation dans quelle intention, dans quel rapport au Créateur je me trouve. Ou méchant ou juste. Mais non. Oui. L'étudiant. Qu'est-ce que ça veut dire exactement le désir avec le Créateur? Comment est-ce que l'homme il sait qu'il a terminé le travail? Qu'est-ce que ça veut dire exactement d'unifier le désir avec le Créateur? C'est qu'au-dessus de toutes les perturbations, les perturbations s'appellent ce qui me dérange d'unifier avec le Créateur, sous une forme où tout ce qui est en moi, ou que ce soit dans la sensation et dans la pensée, vraiment en moi, tout ça, je le vois comme... disons comme ça, comme quelque chose que je reçois de lui. Ça, c'est le début de... C'est le début de la sensation. Que je reçois ça de lui. Ensuite, je dois l'unifier à lui jusqu'à ce que ce soit un tel point que... Que c'est lui, en lui-même. C'est tout. C'est-à-dire que maintenant, disons, tu ressens à partir de toutes sortes de choses dans ta vie du mal. On t'a crié dessus, on t'a pressé, on te pousse, on t'oblige. Tu manques de sécurité. Point que ce soit, disons maintenant, comme ça, un danger d'extermination, cause toutes sortes de choses comme ça, qui passent sur toi. Toi, tu dois découvrir en cela la main du Créateur, qui le fait d'une forme dirigée, personnelle, précise pour toi, que ce qui se dessine pour toi comme des choses mauvaises ou terribles, au total, ce sont ses achoraim. Ça veut dire qu'il veut se révéler à toi exactement l'inverse de ça. Et donc, il t'envoie la sensation du manque de lui-même sous une forme où tu ressens du mal. Dans la sécurité, dans les relations, dans toutes sortes de choses comme ça, dans l'environnement, etc. C'est-à-dire que tu dois ressentir dans tout le mal qu'il y a autour de toi et en toi, dans toutes ces choses-là, tu dois ressentir qu'en fait ça c'est le Créateur, mais vraiment en achoraim, dans ses sédiments, comme ça, comment dire, peut-être. Comme ça, dans son obscurité, que précisément, sous cette forme spéciale qui est construite autour de toi, il veut que tu sentes que toute cette négation, tout ce négatif, pas parce qu'il te manque de la sécurité ou une bonne sensation de contrôle, d'argent, d'honneur et toutes sortes de choses, mais parce qu'il te manque lui, que lui remplisse, que lui, par sa présence, il remplisse pour toi toutes ces choses-là. Qu'au lieu d'argent et d'honneur et de sécurité et de tranquillité, j'ai pas envie de ça. J'ai envie de le ressentir à la place de ça. Je veux ressentir sa présence. Et alors, je suis content de toutes ces souffrances-là qui m'ont amené à le reconnaître. Alors, j'unifie tout ce que je ressens comme mal et je suis déjà plus un méchant. Méchant, ça veut dire que dans ma mauvaise sensation, je suis détaché du Créateur. Et je pense que ces choses-là mauvaises qui viennent du rapport américain, Rafat, à ma femme, à mon directeur de travail, toutes ces choses-là, si je commence à les unifier au Créateur, que lui, en tant que représentant devant moi, que lui me présente lui-même sous une telle forme négative et spéciale pour que précisément je remplisse toutes ces sensations négatives par l'unification avec lui, au lieu de m'arranger avec toutes ces marionnettes, hein, alors exactement je découvrirai ses panim, sa face. Et alors, j'arrive à un état où je le justifie. Et où je justifie sa présence qui, dès le début, m'a amené les mauvaises sensations.
4: Bon,
2: non, ça y est, toute notre Torah. Oui. L'étudiant, comment est-ce que l'homme arrive, il s'amène à un tel état, un tel ressenti? Alors, cet état-là, dans lequel l'homme est inclus, où il rentre comme ça, disons, dans une mélancolie noire, lui-même, il ne peut jamais en sortir. Parce que si le Créateur lui envoie cet état-là, ce nouvel état, la révélation de nouveaux kilim de Choraim, sur lesquels l'homme n'a aucune force et aucune expérience, et rien pour alléger cela. Alors, quoi faire? Ici, il ne peut y avoir que deux solutions. Une solution, c'est que le Créateur est comme ça, comme une sorte de pitié de lui et qui se révèle par lui-même et que c'est lui qui fait ça. Et alors l'homme, comme ça, il se révèle, c'est le Créateur qui me fait ça. Ça, c'est la première chose. Et la seconde chose, c'est que l'homme, grâce au groupe, les livres, grâce à la direction, grâce au fait qu'il se construit des soutiens à lui-même, qui lui rappelle et qui lui amène tout nouveau à penser que ça vient du Créateur. Jamais l'homme, dans un dans quelconque nouvel état, il ne peut de lui-même, à partir de lui-même, revenir à la pensée que ça vient d'en haut, que ça vient du Créateur. Parce que quand on lui donne la ligne gauche, face à ça, il n'a pas de ligne droite. Il n'est pas capable de produire de lui-même la sensation du Créateur, de penser à ça. Rien. Il n'a aucun lien. Il a seulement la gauche dans le nouveau degré. Et à la hauteur de la gauche, il n'y a pas la droite. Il n'y a pas la droite. Ça veut dire que si le Créateur ne serait pas pour lui-même à la hauteur, on lui a donné les souffrances à cette nouvelle hauteur-là, et si le groupe et ses livres ne lui amènent pas cette opinion, alors de l'homme lui-même, une telle pensée ne jaillira. Il restera tout le temps effrayé, frustré, etc. C'est tout. C'est-à-dire que la seule possibilité qu'il y a pour nous, c'est de construire une société qui tout le temps me rappelle ça, que ce qui arrive avec moi, ça arrive par la force supérieure, qui organise toute ma vie autour de moi, justement sous une forme négative, pour que j'utilise cette négativité-là pour arriver à lui, à la découte avec lui. C'est tout. Que j'attribue toute cette négativité à lui. Que lui m'envoie ça pour que je le reconnaisse lui. Ou bien je veux le reconnaître et cette négativité ne m'apporte pas, ou bien je veux le reconnaître pour ne plus sentir cette négativité. Ça dépend déjà de l'état où je suis, plus ou moins avancé.
3: Adam,
2: un homme qui ressent des souffrances et ensuite se souvient qu'il est le Créateur du monde et que c'est lui qui lui envoie ces souffrances-là, alors s'il bénit les souffrances qui lui ont amené une pensée sur le Créateur, ça s'appelle qu'il est juste, qu'il les justifie, qu'il les aime, hein? Parce qu'il comprend que sinon il n'aura jamais pensé arriver à penser au Créateur, à avoir besoin de lui. Et il y a un degré moins que cela, ou par le fait qu'il se souvient du Créateur, et adouci comme ça sa vie, son ressenti à partir de ça. Alors, il est content qu'il y ait un créateur, béni soit le créateur, Baruch Hashem, je sais quelque chose comme ça, une sorte de, d'espoir, comme ça, que tout ira bien. Ça veut dire qu'il utilise le créateur pour adoucir sa vie. Il y a encore toutes sortes d'états. Oui. Étudiant. Est-ce qu'il suffit de se souvenir du créateur ou est-ce qu'il faut interpréter intérieurement ses actions? Est-ce qu'une pensée suffit ou est-ce qu'il vaut mieux interpréter? Pas entrer là-dedans. Le rap. Non, comme ça, quand l'homme commence à revenir à la pensée, que s'il ressent comme mal, ça lui vient d'en haut, et que le Créateur organise pour lui toute cette image-là exprès, sous cette forme spéciale, comme ça, comme 20%, j'ai un manque de sécurité, 80%, j'ai peur, 40%, je suis irrité contre le directeur, et encore quelque chose, et contre les amis, ici et là. Si j'interprète cette image-là, ça m'aide tout de même à comprendre aussi qui je suis.

lien avec le Créateur, comme on en a parlé, alors, comme ça, comme je l'avais raconté avant, et alors, quand il y a déjà un lien avec le Créateur, qu'il commence à faire monter depuis lui-même toutes les choses négatives qu'il avait autrefois, pour se prouver à lui-même qu'elles étaient aussi, à l'époque, comme des annonces du Créateur, pour qu'il se tourne vers lui, qu'il le cherche, mais qu'alors qu'il ne les comprenait pas. Ça veut dire qu'il aura beaucoup plus de discernement, autant que possible, mais quoi? C'est pas qu'il se détache du lien, que tout ce discernement monte en lui comme un rab de montée, oui? Mais seulement pour renforcer le lien, pour qu'il ait plus de justification, plus de fondement pour l'avenir. Même si dans l'avenir, au degré suivant, ça ne l'aidera pas, pour ainsi dire. Parce que le degré, chaque degré suivant, il est plus grand. Hein? Mais on a étudié l'article qu'il y a mitzvah, il y a Torah. La mitzvah sauve et protège pendant qu'on s'en occupe. Et la Torah protège et sauve même pendant qu'on ne s'occupe pas. C'est-à-dire que petit à petit, il acquiert et il acquiert le chemin et commence à saisir la ligne que même au moment de la chute, qu'on est écrit, hein, que même si une paix tranchante est posée sur son cou, il ne doit pas se désespérer de la miséricorde. Ça veut dire quoi, ne pas désespérer de la miséricorde? C'est déjà une telle sensation que ça lui vient du Créateur, et l'épée, et ça, ça veut dire qu'il y a déjà un certain chemin au même moment de la chute, même lorsqu'il rentre comme ça dans une faute. La faute, ça veut dire qu'il commence à penser que ces mauvais états-là dépendent de toutes sortes de personnes, oui, et pas du Créateur. C'est ça ce qui s'appelle la seule faute, il n'y a pas d'autre faute. Malgré tout, il a à l'intérieur, comme ça, une sorte de fondement, que même s'il a peur, mais même s'il suspend toutes ces choses-là à toutes sortes de personnes dans ce monde-ci, à toutes sortes d'autres sources, sauf le Créateur, que ça vient du fait qu'il n'en est pas capable, qu'il lui manque la lumière, qu'il lui manque le ressenti du Créateur. Mais s'il l'avait, alors certainement il attribuerait tout ça au Créateur. Ça veut dire que alors il a dans la pensée une connaissance et dans la sensation un manque du ressenti du Créateur. Mais malgré tout, c'est-à-dire que ça s'appelle la Torah et non la mitzvah. Mitzvah, ça veut dire qu'il est dans la lumière. Et alors, certainement, on a déjà avec le Créateur, il justifie tout, il n'a aucun problème. La Torah, ça veut dire que même s'il ne se trouve pas dans la lumière, il a une certaine pensée, et un certain fondement et une certaine base intérieure, que même si maintenant il se trouve dans des peurs et des angoisses et un manque de sécurité et sous la pression et tout, malgré tout, il y a un Créateur qui supervise ça, pour ainsi dire. Pour ainsi dire. Hein? Parce que la mauvaise sensation domine tout de même. Ce jeu avec nous, il est éternel. Il est éternel, comme ça, qu'est-ce que ça veut dire? Il est éternel jusqu'à ce que l'homme ne passe pas le marsom. Et là aussi, même après le marsom, là c'est déjà autre chose.

0: Hello, dear friends. It's so great.
1: Bonjour, chers amis. C'est tellement bon d'être avec vous à la leçon à nouveau. Nos sages nous disent comment il est grand et joyeux de se ressentir dépendant du Créateur et des amis. Et également, nous ressentons la grande responsabilité pour les amis. Et c'est certainement là où nous sommes arrivés. Dans notre voyage ensemble, après ce congrès et après avoir établi la roche de la dizaine, on ressent comme une place unique où on n'a jamais été avant. Donc, continuons ensemble sur ce très beau chemin, s'accrochant les uns aux autres, s'accrochant à ce nouveau lien qu'on a développé, que le Créateur nous a donné. Continuons ensemble, peu importe quoi, s'accrochant les uns aux autres, allons dans cette leçon et gardons ça à l'esprit, accrochons-nous les uns aux autres, prions les uns pour les autres, et tout pour procurer du contentement au Créateur. Merci les amis.
2: Friends, this is from
1: les amis, cela vient de Rabash, lettre 5. Il vous est demandé d'augmenter l'amour des amis. Il est impossible d'atteindre un amour constant sauf par la l'écoute. Cela signifie que vous devez vous unir dans un lien fort. Et cela ne peut être fait que si vous essayez de retirer le vêtement dans lequel est enfermée l'âme intérieure. Ce vêtement étant appelé l'amour propre, car c'est ce vêtement qui sépare deux points. Cependant, lorsque l'on marche sur le chemin droit à partir des deux points, prévaudra comme deux lignes qui se contredisent, on arrive à la ligne médiane qui inclut les deux lignes ensemble. Et lorsque vous ressentez que vous êtes en situation de guerre, alors chacun sait et ressent qu'il a besoin de l'aide de son ami et sans lui, même sa propre force affaiblit. Alors lorsqu'on comprend qu'il faut sauver sa vie, chacun oublie qu'il a un corps dont il doit prendre soin pour le protéger, mais tous deux s'unissent dans une même pensée sur comment et par quels moyens vaincre l'ennemi. Par conséquent, tenez-vous dans cette voie et la vérité vous guidera et vous réussirez certainement. On relit. Il vous est demandé d'augmenter l'amour des amis et il est impossible d'atteindre un amour constant sauf par la l'écoute. Cela signifie que vous devez vous unir dans un lien fort et cela ne peut être fait que si vous essayez de retirer le vêtement dans lequel est enfermée l'âme intérieure, ce vêtement étant appelé amour propre. Car c'est ce vêtement qui sépare deux points. Cependant, lorsque l'on marche sur le chemin droit à partir des deux points, prévaudra comme deux lignes qui se contredisent. On arrive à la ligne médiane qui inclut les deux lignes ensemble. Et lorsque vous ressentez que vous êtes en situation de guerre, alors chacun sait et ressent qu'il a besoin de l'aide de son ami et sans lui, même sa propre force affaiblit. Alors lorsqu'on comprend qu'il faut sauver sa vie, chacun oublie qu'il a un corps dont il doit prendre soin pour le protéger. Mais tous deux s'unissent dans une même pensée sur comment et par quels moyens vaincre l'ennemi. Par conséquent, hâtez-vous de cette voie et la vérité vous guidera et vous réussirez certainement. Rabash, lettre 5. Atelier actif. Ressentez à quel point vous avez besoin des amis et partagez-leur cela. Ressentez à quel point vous avez besoin des amis et partagez-leur cela.
3: Maïesh Rosh, Blie Gouf.
1: Qu'est-ce qu'il y a un corps sans. Qu'est-ce qu'il y a une tête sans corps? Il n'y a pas de corps sans tête. Il y a tout fonctionne ainsi. J'ai besoin de vous, avec tout mon cœur pour toute ma vie, afin de rendre quelque chose significatif, je veux dire, qui a du sens. Avec une telle vie, on est en fait connecté et c'est vraiment clair pour moi qu'apparemment je vis en vous. C'est pourquoi je suis ici, parce que d'une autre façon, je ne serais pas ici. C'est vraiment, vraiment important pour moi parce que la vie spirituelle est d'une certaine façon et de plus en plus dépendante de vous. Donc, ouais. Vous ressentez combien nous sommes dépendants les uns des autres et qu'on a besoin les uns des autres. C'est à partir de ressentir chaque ami et comment il a des choses qui sont importantes pour nous et pour nous tous. Et la mesure dans laquelle vous devez avoir son point afin de l'amener au Créateur. Sinon, tu n'as rien avec quoi arriver au Créateur. Tu viens alors au Créateur avec des mains vides. Chacun de nous a un manque avec lequel il est venu. On doit unir nos manques parce que chacun de nos manques est égoïste. Mais lorsque on les unit, cela devient le manque de la dizaine et le manque de l'âme. Plus on avance, la connexion entre les amis, la reconnaissance de comment ils sont nécessaires et commence à vivre en vous et on réalise que sans eux, on ne peut pas. Alors, ils te soutiennent dans toute leur correction. La correction est un besoin fondamental avec lequel on approche le système de connexion entre nous. Et on doit en arriver à la correction de cette connexion et de l'amour des amis. Yaakov a écrit que je voulais dire que puisqu'on inclut dans un seul corps et tout inclus dans un, je fais partie de vous. Il n'y a pas de partie de l'âme si tout est un. Avis ajoute qu'on doit établir notre appel au Créateur à partir de notre manque commun. Il n'y a pas moi, il n'y a que nous ensemble.
2: Silent intention.
1: Une intention silencieuse. Demandons d'augmenter l'amour des amis. Demandons d'augmenter l'amour des amis. Attention silencieuse.

Chers amis, dans la première partie de la leçon, on a étudié une leçon de notre Rav du 21 juin 2002, basée sur l'article que signifie que le grand prêtre doit prendre une femme vierge dans le travail. Vous pouvez trouver ça dans le matériel distribué via la newsletter en français. Nous avons 26 minutes pour cela, 34 minutes pour cela. Que signifie que le grand prêtre doit prendre une femme vierge dans le travail? Le Zohar dit, cette mitzvah est que le grand prêtre épouse une vierge, c'est ce qui est écrit. Veuve, divorcée, profanée, prostituée, celle-là, il ne prendra pas, mais une vierge de son peuple, il prendra pour femme. Il demande pourquoi doit-il prendre seulement une vierge sans défaut? Et il répond, mais la femme est une coupe de bénédiction, que s'il en goûte, il la corrompt. C'est-à-dire qu'elle fait allusion à la malroute appelée coupe de bénédiction. Et le prêtre qui offre un sacrifice devant le Créateur doit être complet sans défaut, etc. Car les défauts disqualifient les prêtres. Complet dans son corps, complet dans sa nouva, pour accomplir en lui. Tu es toute belle, ma compagne, et il n'y a pas de défaut en toi. Il faut comprendre cela, que nous suggère dans le travail le grand prêtre. Et qu'est-ce que la vierge? Et qu'est-ce que la veuve, la divorcée, la profane, la prostituée? Que seule une vierge sans défaut, c'est cela qu'il doit prendre, c'est-à-dire qu'une vierge n'est pas de défaut. Que signifie une vierge sans défaut? Et quel est le lien avec ce qui est dit que la femme fait allusion à la coupe de bénédiction qui est la malroute? Voici que le Ari HaKadosh dit au sujet de la malroute que chaque jour elle redevient vierge, qu'elle n'est alors qu'un point et qu'il faut la reconstruire à nouveau jusqu'à ce qu'elle atteigne le degré de grandeur. Et comme il est écrit dans le Shara Kavanot, car chaque jour est une affaire en soi et il n'y a aucune prière. Depuis le jour où le monde a été créé jusqu'à la fin du monde qui ressemble à une autre, en aucune façon et à chaque jour, de nouvelles étincelles sont clarifiées qui n'ont jamais été clarifiées auparavant jusqu'à ce moment-là. Et dans le travail, il faut comprendre cela, car la malroute est appelée le degré de malroute des cieux. Que l'homme doit accepter sur lui chaque jour une acceptation nouvelle. Et ne suffit pas de ce qu'il a accepté hier, le degré de malroute des cieux, mais chaque jour est un degré en soi, comme il a été dit plus haut. C'est pourquoi nous devons croire qu'à chaque fois que nous acceptons sur nous la malroute des cieux, cela est considéré comme clarifier les étincelles qui étaient en dehors de la sainteté, ce qui est appelé que ces étincelles étaient auparavant prisonnières parmi les clipotes et qu'on les a élevées à la sainteté par l'acceptation de la malroute des cieux et par l'occupation dans la Torah et les mitzvot. Et c'est comme nous disons dans la prière, et par cela une grande abondance sera répandue dans tous les mondes. C'est pourquoi il est rapporté dans les livres saints que l'homme, au moment de l'acceptation de la malroute des cieux dans la lecture du chemin, doit accepter sur lui la malroute des cieux et avoir l'intention que cette acceptation de la malroute des cieux soit avec don de soi. Et puisque chaque jour est une nouvelle dimension, il faut construire la malroute afin qu'elle soit dans la dimension de la grandeur, à chaque fois un renouvellement nouveau. C'est pourquoi vient l'allusion du grand prêtre qui dans le travail est appelé celui qui sert le Créateur, c'est-à-dire celui qui veut se rapprocher du Créateur dans la dimension de la grandeur. Il est appelé grand prêtre,
Et lorsqu'il va prendre une femme appelée Malroute des cieux, il doit recevoir une vierge, car une vierge est appelée ainsi parce qu'elle n'a pas encore été abîmée, comme il est écrit, une terre vierge, qui est une allusion à une terre qui n'a jamais été travaillée, comme il est écrit, c'était une terre vierge qu'aucun homme n'a jamais travaillée. C'est-à-dire que l'homme doit accepter sur lui le joug de la malroute des cieux, comme s'il n'avait jamais eu la malroute des cieux, et pour lui c'est une chose nouvelle. Et de ce fait, il doit maintenant penser qu'il va faire une chose nouvelle dont il n'a jamais eu connaissance. Il s'ensuit que cette acceptation qu'il prend sur lui, il doit y réfléchir davantage, afin de savoir ce qu'est l'acceptation de la malroute des cieux, ce que cela exige, afin qu'il ait la crainte des cieux. C'est-à-dire que l'homme doit faire un examen de conscience. Que doit-il faire pour que cette chose soit constante chez lui? Autrement dit, qu'exige le Créateur de l'homme qui a accepté sur lui le joug de la malroute des cieux? Voici que l'Écriture dit, que demande de toi le Créateur sinon de me craindre? Et il doit réfléchir à ce qu'est la crainte. Mais si après que l'homme a cessé de se souvenir de l'acceptation de la malroute des cieux, peu importe pour quelle raison et qu'ensuite il s'éveille de nouveau à accepter la malroute des cieux, il ne doit pas continuer l'acceptation de la malroute des cieux à partir de ce qu'il avait avant, que cela ne s'interrompe chez lui, et dire « Je dois aller et éveiller la dimension de la malroute des cieux », c'est-à-dire qu'il y ait une continuité. Mais il doit commencer le travail à nouveau. Et on peut comparer cela à un homme qui est mort et qui avait auparavant des choses de grande valeur. Ensuite, ses enfants viennent et veulent recevoir l'héritage que leur père leur a laissé. À ce sujet, nos sages ont dit, prépare-toi à étudier la Torah, car elle n'est pas un héritage pour toi. Et on peut expliquer, si l'homme en vient à un état où il a tout oublié, c'est-à-dire qu'il a reçu une descente, alors il est comme mort. Autrement dit, auparavant, il était un homme vivant, c'est-à-dire qu'il avait la malroute des cieux, ce qui s'appelle qu'il était attaché à la vie des vies. Et lorsque cela s'est interrompu chez lui, il est appelé mort, comme il est dit. Les méchants de leur vivant sont appelés morts. Et dans la spiritualité, la cause et la conséquence sont appelés père et fils. Il s'ensuit que maintenant il est appelé fils et veut recevoir de ce qui reste après la mort de son père. On peut expliquer à ce sujet, ce n'est pas un héritage pour toi, mais l'homme doit maintenant commencer une nouvelle page dans le travail du Créateur, comme s'il venait de naître. Et maintenant, il veut accepter sur lui le joug de la malroute des cieux, et il n'a personne dont il puisse hériter. Dans ce qui a été dit, il faut interpréter ce que nous avons demandé, que nous suggère dans le travail grand prêtre et petit et prêtre ordinaire. Il faut expliquer que prêtre désigne celui qui sert le Créateur. Et il y en a qui servent appartenant à la collectivité. Ceux-là sont appelés prêtres ordinaires. Et il y en a qui veulent servir dans l'aspect de l'individu, atteindre le degré de grandeur, c'est-à-dire servir selon la voie de la vérité. Celui-là est appelé grand prêtre. Et chez les grands prêtres, il y a un ordre de travail qui est un ordre complètement différent de ce qui est en vigueur dans l'aspect de la collectivité.
C'est-à-dire lorsque l'homme s'occupe des mitzvot et des bonnes actions dans l'aspect de l'action, et pour l'intention, il s'appuie sur la collectivité. Et il y a des personnes qui veulent aussi travailler avec l'aspect de l'intention, c'est-à-dire qu'ils veulent diriger toutes leurs actions pour le nom du ciel. C'est-à-dire que un prêtre ordinaire désigne celui dont le service est dans l'aspect de la collectivité. Et grand prêtre est celui dont le service est dans l'aspect de l'individu. Et par cela, il faut interpréter ce que dit les Zohar. Et pourquoi doit-il prendre seulement une vierge sans défaut? Et il répond, « Mais la femme est une coupe de bénédiction, que s'il en goûte, il l'abîme. » Il faut expliquer que grand prêtre, c'est-à-dire celui qui veut être un serviteur du Créateur selon la voie de la vérité, il lui est interdit de prendre une femme, c'est-à-dire la royauté du ciel, dans la sphère de ce qui a déjà été abîmé chez lui. Autrement dit, il doit attirer l'aspect de la royauté du ciel de ce qu'il avait avant de recevoir une chute, car cela n'est plus appelé vierge, puisque cette royauté du ciel, il l'avait déjà auparavant et elle a été abîmée. C'est-à-dire à l'exemple d'une coupe de bénédiction, s'il en goûte, il l'abîme. C'est-à-dire que cette royauté a déjà été goûtée avant qu'il ne reçoive la chute. Et cela s'appelle s'il en goûte, il l'abîme, puisqu'il a déjà reçu une chute. Il s'avère qu'il a déjà abîmé cette royauté. C'est pourquoi il doit recevoir sur lui la royauté du ciel à nouveau, comme s'il n'avait jamais goûté le goût de la royauté du ciel, comme il a été dit plus haut. Et il doit ouvrir une nouvelle page dans le travail. Et selon ce qui a été dit, il faut interpréter ce que nous avons demandé. Que signifie ce qui est écrit ? Veuve, divorcée, profanée, prostituée, celle-là, il ne la prendra pas. Voici une veuve, il faut expliquer. Après que l'homme a reçu une chute, l'homme est déjà considéré comme mort. Il s'ensuit que la femme précédente, qui est la royauté du ciel qu'il avait avant la chute, est considérée pour l'homme comme une veuve. De même, il faut expliquer ce qu'est une divorcée dans le travail. C'est-à-dire qu'il l'a répudiée parce qu'elle ne trouve pas grâce à ses yeux, car au moment où l'homme n'est pas d'accord de travailler pour elle, parce qu'il ne ressent pas son importance, cela s'appelle que l'homme répudie la femme.